0: Maya avec Tout ira bien.
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0: Tout ira bien.
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3: 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Ah, je suis trop fier de mon jingle, j'en suis fier. Je l'assume, j'en suis fier. Comment ça va les gens sur ici Picardie? C'est la Camini Minute, votre chronique de la joie et de la bonne humeur. Écoutez-moi, ça va, sauf que je suis encore un petit peu ému, parce que comme beaucoup de Français, j'ai vu le biopic sur la vie de Philippe Nicolic des To Be Free partir un jour. Sans retour, c'était émouvant. Il paraît que Caris, le rappeur, l'a vu et il a pleuré. C'est pas vrai. Je précise que c'est pas vrai parce que j'aime mon nez. Ok, je veux le garder. Les années 90, nous, on a connu les grandes manias, les plus belles manias. Michael Jackson mania, Club Dorothée mania, Patrick Bruel mania. Et vous, vous avez quoi? La Chikung mania. Voilà, c'est Chikungunya, c'est nul, nul. Nous, on a connu des manias de ouf, on a connu les boys bands. Et au final, les To Be Free, qu'est-ce qu'ils faisaient? Ils faisaient un peu de la dance et de la techno. Vous connaissez cette musique? La musique avec des textes extraordinaires, dignes de Baudelaire, de Balzac et de Molière. Il y a un Américain, il est arrivé, il a dit... I like to move it, move it. I like to move it, move it. I like to move it, move it. You like to move it.
4: I like to move it, move it. I like to move it, move it.
3: Ça, c'est même pas un refrain. C'est un mantra, les gars. Extraordinaire. Les Allemands, ils ont vu ça, ils ont dit, OK, nous aussi, on va s'y mettre. Eins, Weins, Polizei, drei, vier, Grenadier, fünf, sechs, Sainte-Kirk, Tittenacht, Gutenacht. Je suis pas très fort en allemand, j'ai fait ce que j'ai pu. Mais on sentait le niveau du texture. Il y a un mec qui avait écouté ça, il a dit « Ok, d'accord, vous voulez jouer ça ?» Tout ta, tout ta, tout ta ta. Tout ta, tout ta, tout ta ta. Lui, on pensait qu'il avait fini le game. Mais non, après, les mecs qui se sont dit « Nous, on fait plus de mots, on fait juste des sons. » Pi, pa, pa, palopo. Pa, pa, palopo. Pi, pa, pa, palopo. Même les chanteurs, ils comprenaient même plus ce qu'ils disaient.
5: I'm a scatman.
3: Vous allez pas me faire croire que le mec, il comprenait ce qu'il disait. Voilà, c'était ça les années 90. De la créativité, des chansons à texte. Mais bon, toutes les bonnes choses ont une fin. Les années 90, elles sont parties. Un jour, sans retour, effacées. Votre amour, sans se retourner. Excusez-moi, je suis encore ému par le téléfilm sur Philippe Nicolic.
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6: Désolé de vous décevoir, si des Marseillais écoutent la radio, vous avez le droit de rester. Voilà, Jules Pernaut, ce nom ne vous dit sans doute pas grand-chose, vous explique. Nous sommes en 1915, dans le quartier de la rue des Teinturiers à Avignon. Jules-François Pernaut, 89 ans, et furax. L'État vient publier une loi interdisant l'absinthe. Problème, l'usine de Jules-François Pernaut produit une liqueur qui a justement un succès fou à base d'absinthe. Le fiston Jules-Félix Pernaut, oui, ils ont quasiment le même nom, âgé lui de 43 ans, décide alors de contourner cette loi et de lancer une nouvelle boisson, l'anis Pernaut. Nous sommes en 1918. Une boisson constituée à partir d'une essence proche de l'absinthe, sauf que là, c'est de l'anis. 6 ans plus tard, le succès est fou. Il est tellement important que les usines déménagent à Montfavet et puis la firme quitte le Vaucluse pour la région parisienne. Alors jusque-là, tout allait bien pour les Pernaut, mais Paul Ricard est arrivé. En 1932, le Marseillais Ricard fait son entrée sur le marché et obtient le droit de vendre sa boisson, anisée à 40 degrés, soit 10 degrés de plus que la bouteille Pernaut. Et puis le génie de Paul Ricard, c'est aussi le marketing. Le nom générique à sa boisson sera Pastis, tiré de pastisson. Voilà, ça veut dire mélange en provençal. Et puis il y rajoutera aussi une promesse inédite, le vrai pastis de Marseille. C'est pour ça qu'on pense en fait que le pastis vient de Marseille. Bref, c'est une boisson qui fait penser au sud, aux vacances et à la Provence. Alors je vous passe des années et des années de guerre, il faudra attendre 1975 pour justement enterrer l'âge de guerre entre Pernaut et Ricard, avec la fusion et la création du Pernaut-Ricard, aujourd'hui leader mondial dans les spiritueux. Allez, sans rancune, c'est bien connu, l'apéro rassemble, je compte sur vous, avec modération.
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7: Marion Jude, joueuse professionnelle de billard.
8: Les Limousins sont formidables.
0: Stéphane Pigato.
5: À l'âge de 10 ans, il y a une école de billard qui s'est montée. Et au début, il n'y avait que mon frère qui s'était inscrit. Puis un samedi matin, je devais aller faire des courses avec mon père. Et puis l'entraîneur Clément Goudin, donc, qui est toujours mon entraîneur aujourd'hui, m'a proposé de rester. Plutôt que d'aller faire des courses, je vais rester jouer au billard. Puis en fait, ça m'a tout de suite plu.
7: Quand les copains font du football, ou les copines font du football, ou du rugby, ou que sais-je, la natation ou quoi, comment ils prenaient ça quand vous leur disiez bah, « moi, je fais du billard ».
5: Bah, sûrement un peu comme vous, c'est... c'est pas commun, c'est assez original. Bon, après, à ce moment-là, j'en faisais vraiment une fois par semaine ou deux. J'ai fait beaucoup de natation à côté, j'ai fait de la course de natation. Tout ça avait quand même un petit peu plus de place à ce moment-là.
7: Et à partir de quel moment, alors, vous vous êtes dit « ça, ça va être mon sport et je vais rentrer un peu plus fort dedans ».
5: C'est quand j'ai commencé à faire des compétitions. Puis en fait, je me suis assez vite bien débrouillée. J'ai commencé à monter les échelons, entre guillemets. J'ai fait les compétitions régionales que j'ai gagnées. J'ai fait les compétitions nationales que j'ai gagnées. Donc, j'ai été prise en équipe de France. Donc, championnat d'Europe, championnat du monde. Ça vient naturellement, en fait.
7: Vous êtes aujourd'hui professionnelle de billard, ce qui est assez rare. Hein. D'ailleurs, vous êtes la seule.
5: C'est ça, exactement. La seule en France.
7: Quand a été ce point de basculement où vous vous êtes dit « je pourrais en faire mon métier ».
5: J'ai fini mes études en août 2024. Et puis en janvier 2025, j'ai été appelée par la Fédération Française de Billard pour faire une grosse compétition de Heiball, donc qui est une nouvelle discipline qu'on appelle le billard chinois aussi. Et puis là-bas, donc, quand je suis arrivée, j'ai rencontré plein de nouvelles personnes qui vivent du billard. Et en fait, là, y a plein de filles qui sont des joueuses professionnelles, en fait. J'ai pas de travail à l'heure actuelle, je viens de finir mes études. Est-ce que c'est pas finalement le moment pour prendre le virage? J'ai rien à perdre, en fait.
7: Vous êtes donc l'unique professionnelle de billard féminine en France. Quand vous la prenez, quand vous le savez, qu'est-ce qui s'est passé dans votre tête à ce moment-là?
5: Déjà, c'est une fierté parce que, en fait, on est la première à le faire. Donc, je me dis que j'ouvre peut-être la porte à quelque chose pour de futures joueuses. Après, il y a une forme de pression aussi qui se crée parce que donc, le billard, qui jusqu'ici était un plaisir, un loisir, même si j'avais de très bons résultats, ça n'avait pas changé ma vie jusqu'ici. Et là, maintenant, mes résultats vont probablement avoir un impact sur ma vie. Ça met un petit peu de pression.
7: Dès toute petite, ça a été quasiment comme une évidence. Donc, il n'y a jamais eu vraiment la question à se poser. Maintenant, la question du futur. Dans 10 ans, comment Marion Jude se voit?
5: Il y a deux scénarios possibles. Hein. Soit ça ne marche pas, et dans ce cas-là, je reviendrai à une vie plus classique. Après, sinon, il y a un monde où, effectivement, dans 10 ans, ça fonctionne toujours super bien. Je pourrais toujours être là, à voyager à travers le monde, faire les compétitions qui me plaisent, et puis donner un petit peu cette vie de rêve. Hein.
7: De toute façon, quoi qu'il arrive dans votre vie, je suppose que vous ne poserez jamais la canne.
5: Non, je ne pense pas. Il faudrait vraiment un événement majeur pour que je puisse poser avec une bière. Mais je ne pense pas que ça arrive tout de suite.
7: Vous êtes heureuse aujourd'hui?
5: Très heureuse.
7: Vous ne changeriez pas?
5: Je suis contente d'avoir pris cette décision d'être partie en Chine. Je suis vraiment contente d'avoir pris ce virage maintenant et puis je ne regretterai pas de ne pas l'avoir fait.
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1: Chaque week-end, Patrick Citeau explore nos communes du Poitou. Il part aujourd'hui à Saint-Chartres dans la Vienne, ce village situé au cœur de la commune de Moncontour de Poitou, qui abrite un moulin depuis plus de 700 ans.
2: Situé au nord-ouest de Poitiers, à 20 km de Loudun, le village de Saint-Chartres abrite ainsi la bâtisse de ce moulin à eau implanté sur la Dive. Bien que sa construction date d'avant le XIVe siècle, le moulin impose toujours sa puissante silhouette dans le paysage. Entretenu au fil du temps, il a su mettre à profit l'énergie hydraulique de la Dive en s'adaptant aux évolutions techniques et notamment au cours du XIXe siècle. De cette époque, le moulin de Cholet nous a transmis un mode de production d'énergie innovant. Il a en effet la particularité d'être équipé d'une roue de type Sagebien. C'est Alphonse Sagebien qui invente ce type de roue à vanne dans la seconde partie du 19e siècle. Elle fonctionne plus par le poids d'eau que par la vitesse du courant. Ce type de roue est d'autre part parfaitement adapté aux faibles chutes. La roue Sagebien du moulin de Cholet entraîne ainsi une génératrice à aimant permanent. Ce système permet la production d'un courant électrique alternatif de 400 volts, ou quand une invention du 19e siècle s'accorde aux exigences de la transition énergétique à notre époque.
1: Et au début des années 70, Patrick, le village unit son avenir à Moncontour.
2: Le village est ainsi associé à la commune au même titre que ceux de Messey et Ouzilly-Vignoble. Les origines du nom du village réservent quant à elles quelques surprises. La liste des saints ne compte en effet aucune mention du dénommé Chartres. Il faut ainsi probablement y voir une erreur de transcription. Le village était ainsi a priori connu sous le nom de Saint-Cyr pendant toute une période. On trouve trace de cette forme toponymique au XVe siècle. Le lieu est alors dénommé Sanctus Siricus Supra Divam. Peu de temps avant la Révolution, on en trouve trace sous l'appellation Saint-Cyr-sur-Dive. La probable erreur de transcription qui mène à Saint-Chartres intervient à une date indéterminée. Avec ses deux hameaux, Jay et Héron, ainsi que ses trois lieux-dits, Cholet, Plumain et Loret, ce petit bout de territoire de la Vienne continue malgré tout d'afficher son paysage en plein cœur du Loudunais.
1: Merci Patrick Citeau, tout est à retrouver.

0: Dino. Il dirige la société de production chez Jean et il est ici installé derrière cette grande table de mixage. Jean, bonjour.
1: Bonjour.
0: On a l'impression d'être dans un sous-marin.
1: C'est vrai que beaucoup de gens l'associent à cette vision un peu à cause des hublots, un peu sous-marin de la, ancien et en même temps peut-être aussi cabine spatiale futuriste.
0: Et vous avez produit le nouveau jingle sonore d'Île-de-France Mobilité.
1: Ouais, sacré challenge. Composer en fait quelque chose qui va accompagner les gens en fait dans leur quotidien comme ça sur tous les transports, sur tout le réseau d'Île-de-France.
0: Est-ce qu'on peut l'écouter ce jingle ? Ce nouveau jingle, il va remplacer quel jingle ?
1: Bah, il va unifier tout le réseau Île-de-France, en fait. Donc, il concerne le métro, les bus, les tramways, le RER.
0: Ça remplacera ce jingle, écoutez. On va le décortiquer, ce jingle. Il est fait de plusieurs parties.
1: Par rapport à cette notion de mobilité, on peut déjà écouter un premier son, qui est le son d'introduction et aussi celui de conclusion, finalement, qui joue cette mobilité. Là, on est dans cette idée de mouvement, en fait. Donc, la première nappe introduit le thème qui est composé de 6 notes. Qui doivent symboliser quelque chose d'à la fois assez doux, pas agresser les gens au travers de quelque chose. Donc, il y a une douceur et une gaieté, en fait, normalement, qui se définit sur ces 6 notes. 6 notes, il y a une symétrie entre le tagada, que je vois comme une question, quoi, et la réponse qui est tindintin. Même si c'est toujours difficile d'expliquer la musique.
0: C'est une fierté au final après de pouvoir entendre sa musique, son jingle, pendant les transports.
1: Ouais, carrément. J'avoue qu'il me tarde de l'entendre. Même si, voilà, c'est aussi toujours un peu une petite angoisse de s'adresser à plein de gens. Mais non, c'est une grande fierté, bien sûr.
0: Ça fait combien de temps que, Jean, vous travaillez dans l'univers du son ?
1: Bah, j'ai commencé à 25 ans et j'en ai 65. Donc vous avez fait le calcul. Je préfère pas le dire. J'ai eu la chance de travailler dans cet univers qui est un univers très riche parce qu'il touche à la fois à la musique, aux comédiens, à la poésie, au texte. Enfin, c'est vraiment travailler dans le son, vous en savez quelque chose, vous-même qui m'interrogez. C'est assez passionnant et ça remplit une vie tranquillement.
0: Merci Jean Dindino.
1: De rien, plaisir. Revenez quand vous voulez, 18 rue Dauphine.
0: Voilà, ici donc pour cette société de production chez Jean qui a créé entre autres ce fameux nouveau jingle sonore d'Île-de-France Mobilité qu'on a hâte d'entendre.
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3: Louis Hachette, fondateur de l'un des plus grands groupes d'édition au monde. Mais saviez-vous que tout a commencé à Rethel ? Louis, dès son plus jeune âge, se tourne vers la lecture. Un amour, d'ailleurs, qu'il ne quittera jamais. À peine adolescent, il quitte sa ville natale avec sa famille pour Paris, où sa mère travaille comme lingère dans un grand lycée. Et c'est à la capitale qu'il va faire ses études, notamment en droit. Mais c'est un autre domaine qui va capter son attention, l'édition. À 26 ans seulement, il fonde sa propre maison d'édition. Très vite, elle prend une ampleur considérable et en quelques années, elle devient le premier groupe d'édition en France. Et qu'est-ce qui explique un tel succès ? Eh bien, c'est surtout son modèle commercial novateur. Louis Hachette comprend que pour toucher un large public, il faut adapter les livres aux besoins du public. Qu'il s'agisse de manuels scolaires, de dictionnaires ou d'ouvrages destinés aux jeunes lecteurs, son intuition est de créer des ouvrages pédagogiques, accessibles à tous à des prix raisonnables. Et le pari est réussi, car ses livres se retrouvent dans toutes les écoles et contribuent à l'émergence d'une véritable culture populaire. Loin de se cantonner à l'édition scolaire, il diversifie rapidement son catalogue en publiant des romans, des biographies, des récits de voyage ou des ouvrages scientifiques. Et c'est là toute la force de sa vision. Il parvient à offrir à la fois des livres éducatifs, mais aussi des œuvres littéraires qui font de sa maison un acteur incontournable du paysage éditorial français. Un autre point marquant du génie commercial de Louis Hachette, la distribution des livres. Il innove en installant des points de vente dans des gares, là où le public est nombreux. Des points de vente qui s'appellent aujourd'hui Relais. Louis Hachette s'éteint à 64 ans, mais son nom et son œuvre perdurent toujours à travers l'énorme empire qu'il a créé. Le 9 février 1953, Henri Philippe Acquis, des éditions Hachette, publie les premiers titres d'une collection appelée « Un grand avenir, le livre de poche », un format qui séduit un public jeune car le prix est plus raisonnable. Aujourd'hui, les éditions Hachette sont parmi les plus grandes maisons d'édition au monde, mais tout a commencé à Rethel, grâce à ce jeune homme passionné par les livres et déterminé à démocratiser la culture. Louis Hachette, véritable pionnier de l'édition, c'est l'un des trésors de Champagne-Ardenne.
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3: Et Olivier, ce matin, on retourne à l'école primaire aujourd'hui.
1: Eh oui, et pour y trouver du gaga. Mais blé, je voudrais aujourd'hui vous parler du mémoire de Judith Boucher, réalisé l'an dernier à l'Université Jean Monnet de Saint-Étienne, et qui s'intéresse à une question rarement étudiée. Comment le parler stéphanois, le gaga, circule encore aujourd'hui dans les écoles primaires, et dans quelle mesure le parler des enseignants influence le parler des élèves? Son travail porte sur toutes les classes de l'école primaire, en milieu urbain comme en milieu rural. Judith a formulé trois hypothèses. Premièrement, le gaga serait peu utilisé par les enseignants en situation d'enseignement. Deuxièmement, lorsque les enseignants l'utilisent, les élèves auraient tendance à le reprendre. Et troisièmement, le gaga serait plus présent dans les écoles rurales que dans les écoles urbaines. Pour répondre à ces questions, elle a observé des classes, mené des entretiens avec les enseignants et avec les élèves, et elle a mené des observations dans les temps informels à l'école. Son analyse porte à la fois sur le vocabulaire gaga et sur des structures spécifiques comme le pronom neutre Y, employé comme complément direct, j'y ai fait, l'inversion des pronoms personnels après un impératif, donne-moi-le au lieu de donne-le-moi, ce qui nous vient du patois, hein, puisque Pierre Duplay écrivait déjà en 1896 à l'inverse du français, quand un verbe à l'impératif a deux pronoms pour complément, l'un direct, l'autre indirect, c'est ce dernier qui s'énonce en premier. Exemple en patois, by my loup. Et puis aussi la formation d'adjectifs à partir de participes passés. Il est trempe de chaud, ses joues sont enfles, la reloge est arrête. Donc qu'en est-il des résultats du travail de Judith? Les observations révèlent une situation un peu plus nuancée que ce qu'elle attendait. Très surprenant, 54% des enseignants utilisent au moins une fois un régionalisme en cours au cours des séances observées. Un élève sur six emploie spontanément un mot ou une expression gaga lors des entretiens. Et dans les classes, un régionalisme apparaît dans 20% des situations que Judith observe. Il semblerait donc que le gaga soit encore bien présent dans nos écoles. Mais quels sont les mots, les expressions, les tournures qui ressortent le plus, ou plutôt qui ressortent le mieux? Un peu de patience les amis, la suite c'est pour bientôt.
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4: Une main dans le pop-corn, le ticket dans l'autre, vous entrez dans l'une des salles du Sénéchal. Mais avant d'être le cinéma de Guéret, c'était quoi?
5: Daniel Domecq, je suis passionné de cinéma. À l'origine, c'était un bâtiment qui était en déshérence depuis un certain nombre d'années et qui était une école. C'était l'école Jean de Sessac, un grand bâtiment qui n'avait plus de fonction et dont il a été décidé de le transformer en cinéma à la demande d'un groupe qui s'appelait le groupe Raymond, qui est plus connu aujourd'hui sous le nom du CGR. Donc il y a des salles un petit peu partout en France. Et c'est donc cette société-là qui a réalisé les travaux avant 1983, puisque le Sénéchal sur cet endroit ouvre fin décembre 1983. À Guéret, on a du cinéma depuis 1897, première séance, 23 mai 1897, et la première salle fixe, puisque avant il a été porté par des itinérants, première salle fixe qui ouvre en 1919 à un endroit qui maintenant est complètement détruit. Je veux parler de ce qu'on appelle l'îlot Carnot, et c'est là qui était le premier cinéma de Guéret. Le Café Continental possédait une salle des fêtes à l'opposé d'un grand jardin. Dans cette salle-là ont eu lieu des séances de cinéma. Et le propriétaire qui a acheté tout ça en 1919 en a fait un cinéma, un grand cinéma de 350 places avec balcon qui va fonctionner de 1919 à 1934. Si on a beaucoup d'autres façons de regarder des films, ce qui est tout à fait louable et respectable, je crois vraiment que la dimension lieu de rencontre et de convivialité et la qualité surtout des images projetées et du son que l'on entend sont à mes yeux irremplaçables.
4: Bonjour.
6: Guillaume, je suis directeur du cinéma Le Sénéchal. J'ai grandi avec ce cinéma dès mes 7 ou 8 ans, on va dire.
4: Qu'est-ce que ça fait maintenant d'en être le directeur?
6: Waouh! Un choc. Non, ça fait bizarre, et en même temps, il y a une sorte de logique, quelque part.
4: Si vous pouviez dire quelque chose au Guillaume, qui a 7 ans.
6: Je pourrais lui dire, tu vas voir, il va y avoir plein de nouvelles choses excitantes dans le cinéma, et plein de choses auxquelles tu ne pensais pas encore, qui vont arriver et qui vont émerveiller tout le monde.
4: Maintenant, vous pourrez plus vous faire de films sur ce qu'était le Sénéchal avant. C'était une école.
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7: Alicia Maglio a 33 ans, elle est employée dans les ressources humaines au Luxembourg. Elle a remporté en octobre dernier un concours qui vise à valoriser des femmes aux formes généreuses, le concours de Miss Curvry. Bonjour Alicia.
8: Bonjour Jérémy.
7: Que vous a apporté cette participation finalement à ce concours de Miss Curvy?
8: Cette participation était très importante pour moi. J'ai longtemps eu du mal à accepter mes formes. Pendant des années, je voulais absolument perdre du poids pour m'accepter, être plus heureuse. Et cette aventure a vraiment permis de changer mon regard et d'oser m'accepter telle que je suis aujourd'hui.
7: S'accepter et de faire de ces complexes une force, c'est vraiment le but de cette participation?
8: Exactement. C'est bien plus qu'un concours de beauté finalement. C'est vraiment une aventure humaine à travers laquelle on évolue, on se développe. Il y a beaucoup d'ateliers de développement personnel qui sont mis en place par les bénévoles de l'association, parce que je tiens aussi à souligner que c'est une association qui met tout ceci en place, et tout ça permet de faire un vrai travail sur le regard qu'on porte sur soi.
7: Vous parlez beaucoup d'acceptation de soi. À quel moment de votre vie le sujet est devenu un peu central?
8: Je pense qu'après être devenue maman, ça a été central, puisque c'était aussi l'exemple que je voulais montrer à mon fils, de pouvoir s'accepter tel qu'on est, et qu'importe les diversités qu'on peut avoir, s'accepter tous les jours à différents niveaux de sa vie, c'est vraiment quelque chose d'important, et c'est vraiment quelque chose que je voulais montrer en exemple à mon fils, et je pense que la maternité a été un peu un déclic pour moi.
7: De nombreuses personnes sont victimes de grossophobie sur les réseaux sociaux, ça touche aussi bien les anonymes que les célébrités. Pour vous, c'est un facteur de pression, ces réseaux sociaux, ou plutôt un allié pour participer à ce concours?
8: Je pense que les réseaux sociaux, aujourd'hui, on y trouve beaucoup de choses, mais on y trouve aussi une façon et une forme de visibilité. Ça permet de porter ces messages un peu plus haut, un peu plus fort, et de toucher des gens qui peut-être aussi ont du mal à s'accepter. Et donc pour moi, c'est vraiment un vecteur de partager des messages d'acceptation de soi et de confiance.
7: Quel message vous aimeriez justement transmettre aux femmes qui n'osent pas encore s'assumer pleinement?
8: J'aimerais vraiment qu'on puisse en tout cas se voir tel qu'on est vraiment, au-delà d'un chiffre, d'une taille. On est tellement beaucoup de choses, on a énormément de valeurs, et c'est vraiment de se regarder avec beaucoup plus de douceur et de bienveillance, et qu'on mérite toutes, chacune, toutes et tous aussi, puisque ça peut toucher aussi plus largement, de se voir autrement et de porter un regard vraiment bienveillant et respectueux envers son corps.
7: La finale de Miss Curvy France se déroule dans les Landes le 11 avril prochain. Vous y allez avec l'envie de remporter le titre. Quelles sont les différences finalement avec un concours classique comme Miss France?
8: Les différences, c'est vraiment un concours qui va porter sur la beauté des cours. Donc déjà, on se retrouve ici sur une différence. Mais c'est aussi vraiment, comme je le disais, un chemin d'acceptation. Et donc, c'est un peu la concrétisation de pouvoir aller porter ces belles valeurs sur une scène nationale, et aussi de pouvoir faire briller la région par la même occasion. Et c'est en tout cas avec tout ça que je vais porter les couleurs de la Lorraine en France, avec l'envie de pouvoir faire évoluer les regards justement sur les courbes et sur l'acceptation de soi d'une façon générale.
7: Merci Alicia, à bientôt.
8: Avec plaisir, merci beaucoup Jérémy.
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1: Jolie bouteille, sacrée bouteille, veux-tu me laisser tranquille?
2: Je veux une petite révolution est en train de se jouer et elle ne pèse pas bien lourd. Juste 55 grammes. 55 grammes en moins par bouteille, autant dire même pas le poids du cassis que l'on met dans un kir royal.
3: Tu bois des kirs, toi ?
2: Bah oui, je bois des kirs avec modération, bien sûr. Mais revenons à notre bouteille. 55 grammes en moins, je disais.
4: Elle est légère, légère.
2: Ce régime minceur pourrait bien alléger sérieusement le bilan carbone de toute la filière, racontent nos confrères de Lyon Républicaine. Testé par les caves de Bailly-Lapierre à Saint-Brie et conçu par Verallia, le géant européen du verre, cette nouvelle bouteille passe de 775 à 720 grammes. Visuellement, rien ne change. À l'œil nu ou en main, on n'y voit que du feu. Mais derrière cet allègement invisible se cache un vrai coup de pouce pour la planète.
5: Eh bien, c'est une merveilleuse invention, une invention.
6: Merveilleuse invention.
2: Car aujourd'hui, le gros problème environnemental du vin, c'est la bouteille. Produire du verre, ça chauffe fort, des fours à 1800 degrés et beaucoup d'énergie. Alors forcément, chaque gramme économisé, c'est du CO2 en moins dans l'air. À grande échelle, le calcul est vite fait. 1 million de bouteilles allégées, c'est 18 tonnes de CO2 économisées.
7: Tu sens l'impact là ?
8: Ah oui, je sens l'impact.
2: Un gros impact, hein, mais il a fallu 2 ans de tests, de modélisation et d'essais en conditions réelles. Eh oui, encore raté. La bouteille devait tenir le choc, supporter la pression, le transport, le vieillissement en cave. Et les gens qui font de la musique avec. Maintenant, la transition va se faire en douceur. Chez Bailly-Lapierre, cette démarche s'inscrit naturellement dans une philosophie déjà bien ancrée, stocker, produire et avancer pas à pas vers un crément plus éco-responsable.
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9: Je vous emmène dans les locaux d'un transporteur mayennais, ceux de Brégé, entreprise de plus de 1000 collaborateurs. Il y a 12 agences en France, une présence également en Espagne et au Portugal. Le siège est à Saint-Berthevin, où il y a les bureaux, des entrepôts et aussi un garage, un atelier de réparation et d'entretien des véhicules. Je démarre la visite avec Sébastien Bluteau, c'est le chef d'atelier, dans une partie de ce garage que je trouve un peu trop calme.
10: Oui, en effet, là on se situe dans le magasin, donc le magasin des pièces détachées dans lesquelles on va retrouver les composants nécessaires soit pour la carrosserie, soit pour les entretiens des véhicules.
9: Bon, moi je veux entendre du bruit et voir du monde. Je pense qu'il faut s'avancer par là.
10: Oui, en effet, en allant par ici, je pense qu'on va trouver plus d'activité.
9: Voilà, on rentre dans l'atelier où il y a plein de pneus. Alors des pneus de camion, évidemment. Là, on est sur du format, du volume XXL.
10: Ouais, tout à fait. Donc là, on va retrouver les pneus à la fois pour les remorques et pour les tracteurs, les véhicules moteurs. On travaille tous nos pneumatiques ici en local, sauf bien sûr les véhicules qui crèvent sur la route pour lesquels on fait des dépannages à l'extérieur.
9: Vous êtes combien à travailler dans cet atelier en tout, Sébastien ?
10: Les pneumatiques, c'est 2 personnes. Et si on élargit à l'ensemble de l'atelier des activités de l'atelier, on est en tout 20 personnes. On va inclure dans ces 20 personnes toute la partie aussi administrative qui fait le planning et qui contribue aussi à piloter les activités, qu'elles soient ici en interne ou qu'elles soient en externe.
9: Et justement, on se rapproche de vos mécaniciens. Oh là là, il y a de l'étincelle là devant nous.
10: Ouais, donc là on est sur des opérations de carrosserie. Donc ils vont consister à remettre et maintenir en état les remorques pour que les opérations de chargement puissent se faire en sécurité pour le conducteur et puissent se faire de façon efficace au moment des passages chez les clients.
9: Alors au sein de l'entreprise, un camion va faire jusqu'à 800 000 km. Pendant notre conversation avec Sébastien, nous sommes interrompus par un gros bruit.
10: Donc là, on est sur le démontage de roues sur un véhicule moteur, donc justement pour pouvoir effectuer les opérations sur les pneumatiques.
9: Alors, Alors, il y a environ 350 véhicules moteurs, donc les cabines. Pour le nombre de remorques, c'est le double. Alors, il y a des diesels, une partie qui roule au gaz, une nouvelle génération de véhicules électriques. Dans l'atelier, je rejoins Steven, c'est l'un des salariés mécaniciens chez Breger. Il est en train d'intervenir sur l'un des poids lourds.
3: Mon collègue est en train de démonter la face avant parce qu'il a tapé un sanglier.
9: C'est pas votre collègue qui a tapé, c'est le camion,
3: non,
9: le poids lourd.
3: Oui, oui. Quand même, on fait aussi des entretiens. On va basculer pour voir s'il n'y a pas une fuite. On va faire un peu de tout ça, un peu de préventif.
9: Et vous, apparemment, vous êtes le chef d'équipe, Steven, vous confirmez ?
3: Oui, je gère deux gars avec moi. On est soit de matin, soit d'après-midi. Le garage, il est ouvert de 5h30 à 21h.
9: Et donc là, aujourd'hui, vous êtes de l'équipe du matin, ce qui veut dire que vous êtes réveillé à quelle heure ? Hyper tôt ?
3: Eh bah, bien, 4h30, on est debout pour être là à 5h30.
9: Qu'est-ce qui vous plaît dans votre métier ?
3: On aime bien travailler sur la mécanique, on aime bien avoir un peu les mains sales, un peu toucher à tout.
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6: Pas tous mes petits bébés, mes petits semis. Tu vois, je les ai foutus dans la couveuse, là, puis je suis en train de repiquer toutes les variétés. Cacao, de la brandy wine, de l'absinthe, large barrel boar.
7: C'est
6: grand,
7: quoi ça?
6: Grand sanglier rayé.
7: Ah oui?
6: Alors il paraît que ma prononciation est pas remarquable.
7: Oh, je suis pas remarqué.
8: Vraiment, on m'avait dit que tu étais un pêcheur, mais en fait, tu es plutôt un cultivateur.
6: J'étais un pêcheur. On l'est à vie comme ministre, mais la pension n'est pas tout à fait la même, si tu veux.
8: Donc, du coup, tu as besoin de faire pousser tes tomates.
6: Mais je suis quand même un pêcheur.
8: Mais c'est aussi ton petit coin, là, où tu te poses, parce que là, tu as un journal.
6: Je me pose, je lis mon journal. Tu vois, dans la serre, dès qu'il y a un petit rayon, hop, ça tape. Et puis, moi, j'ai besoin de lumière. Dès qu'il y a un petit rayon, il faut que je sorte.
8: Quand on est sur un bateau, c'est parce qu'on aime être dehors, quoi.
6: Ben oui, dans les éléments, quoi. Dont la lumière est un des principaux.
8: Comment est-ce que tu as su que tu allais être marin et que tu voulais en faire ton métier ?
6: D'abord, mon père n'était pas du milieu, mais il avait été élevé par sa mère seul dans le milieu des pêcheurs d'Urville. Et donc, j'étais quand même très tôt bercé dans l'amour de la mer et par mon père, qui était un fou de pêche aussi, pêche en mer, j'ai chopé le virus.
8: Qu'est-ce que t'aimes justement dans la pêche, dans cette liberté peut-être qu'on a quand on est sur l'eau ?
6: Ben, j'aime tout, le côté trac, le côté recherche, le côté piégé à l'animal.
8: Côté chasseur, quoi.
6: Pour un peu chasseur, pour se nourrir d'abord, principalement. Voilà, avoir compris comment il fonctionnait, pouvoir le choper, tout ça. Puis j'aime la mer par-dessus tout. Et quand j'ai commencé, on n'avait pas de positionnement, de GPS et tout ça. Donc t'imagines, quand je filais des casiers, j'ai la tête sous l'eau, quoi. J'ai la tête dans le fond de l'eau, j'ai la tête là où ils vont atterrir, c'est l'imaginaire d'abord.
8: Tu projettes ton esprit sous l'eau, quoi.
6: Oui, c'est ça. Bon, après, t'acquiers de plus en plus de connaissances, mais...
8: Tu connais les coins, quoi.
6: Ouais, mais au début, tu sais, je connaissais rien du tout. Et ça pourrait être simple. Tu lis des cartes marines, tout ça, tu dis, bon, là, attends, il y a les lignes de sonde, tout ça, qu'est-ce qui se passe sous l'eau, comment c'est foutu, qu'est-ce qui peut passer comme espèce, les homards, où est-ce qu'ils sont, et puis après, t'apprends les saisons, progressivement, les migration et tout. Des périodes de vache maigre, des périodes de creux, des périodes où tu dis, bon, je me suis planté, c'est pas là que ça se passe. Mais... Et puis des périodes où hop, tu tombes dedans, c'est formidable, quoi.
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2: Quelle qualité doit avoir un sportif de haut niveau ?
3: Des forces, des muscles, manger sain et beaucoup boire.
4: Il faut beaucoup, beaucoup s'entraîner pour faire le sport qu'on veut.
5: Pour faire marcher ses muscles.
4: On s'entraîne beaucoup, genre on fait de la muscule, prendre des poids de genre 40 kilos sur ses bras et tenir le plus longtemps pour avoir des muscles.
2: Et vous connaissez des sportifs de haut niveau ?
5: Ah oui. Cristiano Ronaldo,
4: Teddy Riner, Kylian Mbappé,
5: Lionel Messi,
6: Léon Marchand,
5: Félix Lebrun et Alexis Lebrun.
2: Et ils faisaient quoi eux ?
5: Du ping-pong.
2: Vous les avez regardés pendant les JO ?
5: Oui, de temps en temps.
4: Moi, je les ai pas regardés, mais
5: j'ai vu surtout.
4: J'ai vu juste Teddy Riner parce que j'aime bien karaté, mais j'ai arrêté.
5: Moi, j'ai vu beaucoup plus de fois Léon Marchand, même si je préfère beaucoup plus le ping-pong. Il faisait vraiment des trucs magnifiques.
7: Will Bayama, je crois, pour la France, le basketteur. Et après, il y avait un Américain. Après, je sais pas comment on l'appelle, mais ma belle-mère, elle avait crié le King. Mais je crois pas que c'est son prénom.
2: Est-ce que vous aimeriez être un sportif ou une sportive de haut niveau, vous ?
4: Oui.
6: Non.
5: Est-ce que ça demande trop d'exercice ?
4: Faire de la piscine, j'aime bien. Ça fait marcher les bras, les jambes en même temps. Et ça demande beaucoup d'entraînement, du coup j'adore.
5: Moi, oui, parce que j'aimerais bien faire beaucoup de ping-pong. Parce que c'est mon sport préféré. Et Félix Lebrun, il m'a donné un bon coup d'énergie. Maintenant, j'en fais un club et voilà.
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8: Et aujourd'hui, Simon, un vrai retour en enfance.
9: Oui, pour celles et ceux qui, plus jeunes, rêvaient de travailler avec les animaux sauvages, j'ai une bonne nouvelle. C'est possible, le temps d'une journée. Le Spécifique Zoo propose l'expérience soigneur d'un jour. La promesse, une journée inoubliable au plus près des animaux. Mais est-ce que la promesse est tenue ? Eh bien, aujourd'hui, j'ai testé pour vous le métier de soigneur animalier au Spécifique Zoo. Direction Spey, 542 route de la Martinière, à 10 km au sud-ouest du Mans, pour m'accueillir Maxime Thué.
10: Bonjour et bienvenue au Spécifique Zoo.
9: Il est vétérinaire et chef animalier du parc. C'est lui qui gère avec les équipes, les nombreux animaux du parc.
10: Alors ici, on a plus de 1000 animaux de plus de 100 espèces différentes qui vont être très diverses. Beaucoup d'oiseaux et beaucoup d'espèces qu'on ne voit pas trop dans les zoos, comme par exemple des quincajous, des tatous, plein d'espèces un petit peu hors du commun.
9: Avec aussi les maquis kata, des lémuriens issus de Madagascar qui font partie de la grande liste des animaux dont vous pouvez prendre soin le temps de cette immersion privilégiée. Une expérience lancée il y a 2 ans pour les enfants à partir de 8 ans, comme pour les adultes, sans limite d'âge. Alors j'ai suivi moi aussi le programme. Première étape, la salle de briefing.
10: Ça c'est la salle pédagogique en fait, donc c'est là qu'on accueille justement les soigneurs d'un jour pour venir préparer les rations alimentaires, la cuisine et être avec les animateurs pour justement commencer l'aventure en préparant la nourriture, parce que c'est comme ça que ça commence, avant d'aller distribuer aux différents animaux.
9: Et c'est parti, on s'y colle. Lucie, animatrice en service civique, m'accompagne. On découpe des fruits pour les lémuriens, raisins, bananes, poires, mangues, ils mangent un petit peu de tout. On y ajoute quelques granulés qui viennent compléter leur alimentation et on pèse le tout. On prend ensuite un petit chariot pour transporter tout ça, direction l'enclos des maquis kata. Avant de donner la nourriture, autre étape importante.
11: Donc là, on va pouvoir ramasser toutes les crottes qui sont par terre.
9: Voilà, ramassage de crottes, le
11: sympa.
9: Rêve, c'est aussi ça la réalité du métier. Entretenir les différents espaces avec les animaux, on nettoie les plateformes, les vitres, on leur remet de l'eau. Une fois ça fait, direction l'extérieur pour la distribution des repas.
11: Si tu récupères
12: quoi, le bac ?
11: Ouais, c'est ça, il leur posait au milieu.
9: Les petits primates blancs et gris nous grimpent dessus de partout, sur l'épaule, les bras. Le moment est magique, on pourrait y rester des heures. Alors, le programme vous permet aussi de poser toutes vos questions aux soigneurs, de profiter d'une balade du parc aussi, histoire d'en profiter à fond. Le tout pour des tarifs forcément un peu plus élevés, 90€ pour les enfants et des sessions de 9h30 à 12h30, 100 à 110€ pour les ados et les adultes de 13h30 à 17h30, mais ça les vaut. Vous avez tout le détail et le calendrier des sessions sur le site spécificzoo.com. En tout cas, j'ai adoré l'expérience. Soigneur d'un jour au Spécifique Zoo, je le dis haut et fort, c'est testé et approuvé par Issimène. Tampon, très clairement. Voilà.
8: Oui, on n'est pas surpris. C'est génial d'avoir fait cela. Merci aussi pour ce partage, parce que oui, clairement, je crois qu'on en a tous rêvé, même une fois grand, on peut toujours continuer d'en rêver, Simon.
9: Et petite précision, ouais. Le parc qui rouvre donc tous les jours pour les vacances de février, de 10h à 18h, avec des nouveautés, espace jeu, arrivée de chats Manul, des très magnifiques chats et des mangoustes. Et puis la vidéo donc de cette immersion devrait sortir dans les prochains jours sur nos réseaux sociaux.
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12: Les petits bonheurs, généralement, ce sont des sourires qui se récoltent tous les jours au hasard des rencontres. Il suffit d'un micro ici, de ne surtout pas prendre de rendez-vous et de ne pas se présenter. Ça marche très bien à Megève, par exemple. Nous sommes donc en Haute-Savoie, sur les hauteurs de Megève, au Mont d'Arbois, pendant que des chevaux sont en train de monter dans une bétaillère.
13: Bonjour.
12: Matin de bonne heure, venez vous occuper des bêtes.
13: C'est ça, on vient les mettre au chaud, ouais.
12: Ah, c'est-à-dire que là, ils quittent la montagne?
13: Ouais, ce coup-ci, ouais, c'est bon. Ce coup-ci, on va les ramener, on va les mettre en pension pour cet hiver, ouais. Ils ont passé tout l'été en montagne, donc ce coup-ci, ça y est. Ils vont aller se mettre au chaud pour l'hiver.
12: Ah oui, ils font toute la saison, là, ici?
13: Ouais, ceux-là, ils font toute la saison ici. Il y en a qui sont là pour la monte, il y en a qui sont là pour l'attelage, et puis vu que nous, on est élevage, il y en a, ils sont juste là pour grandir.
12: Vous, c'est pas juste un loisir, c'est votre métier?
13: Ouais, moi, c'est mon métier, ouais. Je suis cocher palefrenier. Ouais.
12: Quand vous dites pour l'attelage, c'est les calèches qu'on peut voir à Megève, par exemple?
13: Exactement, c'est ça.
12: Donc, les chevaux, quand ils sont pas attelés, on les voit ici, sur les hauteurs de Megève?
13: Ouais, c'est ça. Nous, on en a l'Alpette, comme là en face, en haut de la côte 2000. On en a aussi au Mont d'Arbois, là, juste derrière. Et puis, après, au fur et à mesure de la saison, on les fait descendre petit à petit. Puis là, ils atteignent leur point le plus bas sur Megève. Puis après, on les change de département et puis voilà.
12: Donc là, ils montent dans le bus?
13: C'est ça, ouais. Ils montent dans le bus. Là, je vais en mettre 4. Là, après, j'ai mon patron qui va arriver. Il va prendre le reste. Et puis après, on va prendre un camion et une remorque. Puis on y charge tout dedans. Puis lui, il part cet après-midi.
12: Et là, il part où, hein, en résidence d'hiver?
13: Ils partent dans l'Allier, ceux-là. Ils partent dans l'Allier. Ils ont des gros champs de plusieurs hectares où c'est qu'ils ont du foin, des abris pour eux, de l'eau à volonté. Puis voilà.
12: L'Allier, donc en Auvergne, si je ne m'abuse, il fait pas beaucoup plus chaud qu'ici l'hiver?
13: Non, il fait pas beaucoup plus chaud, mais par contre, ils auront plus d'herbe qu'ici, on va dire. Ils auront moins de neige, ils auront un peu plus de foin, un peu plus d'eau, parce que nous, ici, c'est qu'on est tout de suite dans la neige, et puis nous, on n'a pas assez de foin pour tous les nourrir l'hiver, donc on préfère les mettre en pension. C'est beaucoup plus agréable pour eux. Puis pour nous, l'hiver, on a déjà bien assez de boulot comme ça, donc au moins, ils sont un peu tranquilles aussi de leur côté.
12: Alors justement, vous faites quoi l'hiver si vous avez plus de chevaux?
13: Alors, c'est pas qu'on en a plus, c'est qu'on en a moins. Toute la partie élevage, en fait, part tout en pension, et en fait, l'hiver, nous, on fait énormément de calèches. Sur Megève, on a des grosses calèches qui montent jusqu'à 12 personnes. C'est qu'on fait les fondus en calèche en soirée ou le midi, et on fait juste des balades en calèche.
12: Bon, vous, j'imagine que le cheval, c'est une passion, on fait pas ce métier-là par hasard.
13: Mon grand-père était déjà éleveur de chevaux, là, maintenant, je bosse chez un ami de mon grand-père. Puis voilà, après, on fait ça par passion. De toute façon, c'est pas par l'argent qu'on va le faire, hein, comme dans tout métier agricole.
12: Même à Megève?
13: Même à Megève, l'agricole, ça reste l'agricole, à Megève ou pas.
12: Je peux vous demander votre prénom?
13: Moi, c'est Mathieu, moi.
12: Et c'est quoi le dernier petit bonheur de Mathieu, s'il vous plaît?
13: Mon dernier petit bonheur, c'est d'avoir fait un galop sur les crêtes de la côte 2000 en plein été avec le soleil couchant. Et ça, je pense que je m'en souviendrai jusqu'à ma mort.
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1: Deux fois nommé aux victoires de la musique, le groupe Archimède, emmené par les frères Nicolas et Frédéric Boina. Archimède nous livre un son pop-rock aux sonorités britanniques avec des textes en français et des refrains entraînants.

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0: puis aussi Larsen, à ma place, rue de la paix, je suis un homme, Speed. Je ne sais pas quelle est votre chanson préférée de Zazie. À vrai dire, je ne sais même pas quelle est ma chanson préférée de Zazie. Ce que je sais pour sûr, c'est que c'est bon de la savoir toujours là, pas loin, à s'occuper amoureusement de sa musique et de nos petites oreilles. Zazie est de retour avec une nouvelle chanson, Youpi. Elle est ce soir dans Décibels pour tout vous raconter.
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0: Salut à toutes, salut à tous et bienvenue dans Décibel. On est le mardi le plus chaud de tous les temps. Vous avez entendu ça à la radio? Ben oui, c'est très sérieux. J'espère que vous allez bien. 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Venez donc jouer avec nous et on retrouve Zazie maintenant. Et bonsoir Zazie.
3: Bonsoir.
0: Bienvenue dans Décibel. Chère Zazie, la dernière fois qu'on s'est vu, c'était pour un album dans lequel il fallait mettre de la couleur.
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0: Et plutôt un album dans lequel vous mettiez les couleurs dont on avait bien besoin. Et vous réclamiez un petit peu de légèreté dans ce monde de brutes.

0: C'était le 11e album.
1: Ouais. Et ça vous a emmené en tournée. Enfin, vous avez vécu vraiment une belle aventure avec ce disque. Aujourd'hui, on va découvrir la nouvelle chanson qui est la porte d'entrée du 12e album, c'est ça?
2: Oui.
1: Ouais. Alors,
2: oui. Alors, il n'est pas complètement fini, cet album. D'où le fait qu'on sort un petit single avant.
1: Ouais.
2: On est en train de peaufiner pour deux, trois éléments techniques, mais enfin, il est quand même en très, très, très bonne voie. Donc, il va sortir quelque part à la rentrée. On ne sait pas trop quand. Ça dépendra un peu de l'état ouais. des lieux. Mais...
1: En tout cas, cette année, quoi.
2: Oui, complètement. Ouais.
1: Cette année. Alors, évidemment, 12. Moi qui adore les trucs un peu cosmiques, entre les 12 fois où la Lune fait son petit tour de... Non, c'est la Terre qui fait le tour. Non, c'est la Lune qui fait le tour.
2: Alors là, je vais vous laisser toute seule dans votre mouise, Émilie.
1: Dans le système solaire. Ah non, c'est la Lune qui effectue 12 fois le tour de la Terre en un an. Bah oui, parce qu'il y a 12 mois, il y a les 12 travaux d'Hercule. Enfin, il y a beaucoup de 12. Il y a les 12 apôtres.
2: Alors, 12 la vache.
1: Ah oui.
2: C'est bien, c'est pas chargé déjà. Comme...
1: C'est ça, les 12 fils de Jacob qui ont donné naissance aux 12 tribus d'Israël. J'ai tout relu pour préparer l'émission. Non, mais en vrai, c'est un nombre qui est intéressant pour vous, 12. Vous êtes penché dessus ou pas du tout?
2: Pas tellement, j'avoue. Hein.
1: Ouais.
2: J'ai cette chance de ne pas avoir beaucoup de mémoire, enfin d'être vraiment assez ancré dans le présent.
1: Ouais.
2: De mesurer la chance que j'ai de pouvoir faire encore un album dans de bonnes conditions, de pouvoir appeler mes copains musiciens et qu'ils me disent oh oui on va se marrer, enfin ouais. Donc c'est plutôt ça. Après plus le temps passe, donc 12e album, ça fait comme moi je prends pas mal de temps entre chaque album, oui je mesure aussi un peu ce temps là les coupes de cheveux ont changé, les couleurs, quelques rides en plus, chez mes copains aussi, mais ce qui est très très drôle, c'est que en fait, quand on se retrouve, on est toujours complètement immature et on a l'impression d'aller se baigner dans la piscine un soir d'été quand on joue de la musique ensemble, donc c'est chouette.
1: Ça c'est beau. Peu importe, c'est le nom de la chanson qu'on va découvrir maintenant, premier extrait donc de ce 12e album. Qu'est-ce que vous pouvez nous dire pour nous préparer psychologiquement avant de l'écouter?
2: Alors, peu importe, au début, elle s'appelait pas Ma Faute, pour vous dire.
1: Ah.
2: Et puis, j'y ai rajouté un peu d'humour, ce qui est compliqué en chanson, en tout cas un peu de deuxième degré. Je trouve qu'on est dans un monde qui n'est pas hyper rigolo, avec pas donc son lot de très très bonnes nouvelles tout le temps. Donc, j'ai fait un peu comme j'aime faire, comme d'habitude, c'est-à-dire... un espèce de paradoxe entre une chanson ou un son, en plus un peu électro, là, où j'ai eu la chance de travailler avec Yuxek, qui est assez digeste, en fait, et puis avec un peu de deuxième degré, mais avec du sens quand même, parce que j'y tiens toujours un peu dans mon écriture. J'essaie de rendre ça plus digeste, en fait, que quand j'écris le texte tout seul, où je me dis, on va tous tirer une balle, c'est pas possible.
1: Oui, l'idée, c'est, évidemment, c'est pas de forcer le trait, en fait. Si on parle de quelque chose qui est angoissant, on va pas mettre la musique des Dents de la Mer.
2: Exactement,
1: ouais, c'est ça.
2: C'est horrible. Voilà. Je vous remercie de la comparaison, mais c'est un peu ça. Donc, il y a aussi un peu de cynisme dans peu importe, parce que ça voudrait dire que, en fait, je dis ça, je dis rien, peu importe. Évidemment que c'est pas une chanson qui va changer le monde, mais quand même, j'aime bien penser à ce que je dis avant de le chanter, et j'aimais bien cette idée de partir. Alors d'une pub qu'on peut voir tellement souvent sous nos écrans et qui nous dit « Oh regarde, il a une voiture plus grosse, il a un jardin plus beau, l'herbe est plus verte » et d'élargir comme si on dézoomait, on commence par le chien qui a pissé dans le jardin et c'est le chien des voisins, salopard, et puis on dézoome et puis on va un peu sur la lune et on regarde ça, on se dit « Bah, est-ce que c'est très important ?» Et aussi avec tous les problèmes qu'on peut voir de territoire, de regarde comme c'est plus mieux, comme on va à la conquête de tel terrain, comme de tel pays. Donc voilà, c'était un peu l'idée de cette grande parano, mais où on peut danser dessus, quoi. Comme disait Nougaro, danser sur moi.
1: Danser sur Zazie, les amis, c'est tout nouveau, ça vient de sortir, ça s'appelle Peu Importe.

0: forte.
1: Ce je dis ça, je dis rien, à la fin, il est parfait.
0: Un cynique absolu, la fille qui prend pas.
2: Non, tout ce que je viens de vous dire depuis 3 minutes,
0: oubliez.
2: Laisse tomber.
0: C'est un peu ça.
1: Zazie, de retour en pleine forme. Alors, ce peu importe, il a été fabriqué, donc on l'a dit sans vraiment le dire, mais d'abord avec le texte, qu'il a ensuite fallu rendre digeste, ce sont vos mots, Zazie, pour nous faire danser, quoi.
0: Oui, alors j'avais cette espèce de gimmick pour composer la mélodie, donc j'ai fait la mélodie au piano, donc bon, bing, bon, bing, bon, bon, c'était déjà au piano, mais ça sonnait comme un pot, évidemment. après, j'ai fait le texte dessus, après, j'ai appelé mon copain en lui disant, je voudrais que ce soit un truc un peu électro, qui revienne, comme ça, avec des vagues, donc je suis allée chez lui, dans le sud, et on a fait la maquette,
1: ouais.
0: En une journée. À la fin, on avait un peu la pêche. Ça nous a mis de bonne humeur.
1: Ça, c'est bon signe, non?
0: C'est plutôt
1: ça marche
0: bon
1: sur
0: signe,
1: vous, ouais.
0: En général,
1: ouais.
0: Quand on commence à ouais. Voilà. Et puis, je suis rentrée à Paris avec cette maquette. Et là, j'ai demandé à mon ami batteur, qui a fait aussi le reste de l'album, David Salquin. J'ai la chance d'avoir des musiciens que je connais très bien et qui, en plus, ne font pas que... mon ami batteur, il fait aussi de la guitare, il chante très très bien, etc. Et donc, pour me faire une vraie batterie, donc il a enregistré une vraie batterie dans son studio, qu'il m'a envoyé, il m'a dit, j'ai une petite idée pour une basse, est-ce que... Bon, j'ai dit, bon, écoute, envoie toujours, je voulais pas être désagréable avec lui. Et la basse, au début, elle était synthé, elle était faite avec un clavier, et puis j'envoie ça, je le rappelle, je dis, bon, écoute, David, je suis désolé, mais là, tu vas devoir me le faire, elle est géniale, ta basse.
1: Génial, on l'entend.
0: Et puis,
1: tout
0: du coup, il m'a renvoyé la basse en disant, j'ai aussi une petite idée de guitare. Je dis, bah, vas-y, fais écouter. Et la guitare, elle devait être que à la fin du refrain. Yuxek a décidé de la mettre dès le début du refrain parce qu'elle est super, sa petite cocotte, comme ça, voilà. Donc, en fait, c'est vraiment une espèce de ping-pong avec des gens qui se connaissent très bien et qui aiment jouer, quoi. Donc,
1: mais ça dit aussi beaucoup de vous et de votre ego pas du tout surdimensionné parce que vous acceptez les suggestions, vous les prenez, vous les réappropriez pas, vous me donnez le nom des gars et tout. Enfin, c'est pas artistes qui fonctionnent comme ça.
0: Bah, ils devraient, parce qu'on leur doit ça aussi aux gens avec qui on travaille.
1: Ouais, c'est vrai.
0: Moi, évidemment, je suis très fière d'être compositrice et auteur, mais c'est pas tout. C'est-à-dire qu'il y a des gens qui aussi transforment l'essai, je dirais.
1: Ouais.
0: Vous faites un truc en maquette, en noir et blanc au fusain, et ils sont là en train de vous faire un truc en cinémascope. Donc, évidemment, je suis présente, puisque j'ai réalisé l'album, j'ai produit l'album, je les laisse aussi faire. J'appelle des gens où je sais quel est leur talent, comment il peut être complémentaire du mien, comment ils vont avoir des idées auxquelles j'ai pas pensé.
1: En fait, vous leur faites confiance.
0: On se fait confiance, voilà, mutuellement. Ouais. Et ils savent aussi que de temps en temps, ils font un truc super. Je leur dis, c'est super, mais non. Ce qui peut être très désagréable, mais ils savent que c'est pas eux qui sont pourris, c'est juste que j'entends un autre truc dans ma tête, quoi. Voilà. Ah. Donc c'est vraiment une question de confiance, la musique.
1: C'est marrant, ça me fait penser à un échange de messages que vous avez eu avec Vianney, mais qu'il a publié sur les réseaux pour votre duo. Alors pour le coup, ça a été un énorme tube, mais vous lui avez envoyé avant de fabriquer la chanson. Bon, si c'est pas bien, on ose se le dire, c'est très important pour moi.
0: Exactement. Alors ce qui était drôle, c'est qu'il m'a dit après, il m'a dit, tu sais, j'ai halluciné, parce qu'en fait, sur tous les gens à qui j'en ai parlé pour cet album de duo, je crois que t'es la seule à me l'avoir dit, et en fait, c'est exactement ce que je pense à chaque fois. Donc je suis... Il me dit, ça me met dans une position qui est vachement confortable, parce que du coup, on sait que quoi qu'il arrive dans cette journée ou ces deux journées de travail, là en l'occurrence c'était une journée, si c'est pas bien, je vais pas être tout seul à dire c'est super mais au revoir, voilà, ça, il y a pas d'obligation à ce que ça sorte. Voilà. Après on était concentrés quand même, voilà.
1: Oui, ça s'est senti, hein. Ils ont pas fait une belote, ils ont fait un tube. Vianney et Zazie, comment on fait? Il y a un autre duo sur lequel on vous a entendu là récemment. Finalement, c'était votre dernière apparition discographique avant la sortie de Peu Importe. C'est le duo avec Pascal Obispo, l'archipel des séquelles.

0: Alors Pascal Obispo, pour le coup, ça fait un moment que vous le pratiquez. ce genre de moment là, de duo avec lui, entre deux disques, pour vous, c'est quelque chose qui peut vous nourrir ?
1: Ça me nourrit, et puis il y a une question de fidélité aussi. On a commencé la musique quasi à 2 mois près, au même moment, en 1902. en 92, 93, en tout cas nos albums sont sortis à peu près cette année-là. Et il a toujours été mené par la musique. D'ailleurs, c'est assez drôle parce que on se rend compte que les gens... Alors c'était peut-être une époque plus facile aussi pour s'inscrire dans la durée, comme on dit. Mais... ce qui fait, je pense aussi qu'on est

0: Et donc j'avais vraiment le texte qui était sur scène, sur la scène, ouais, que j'essayais de cacher un peu. Et j'avais eu malheureusement une panne de courant. À ce moment-là, le gars Dimitri qui faisait mes lights à cette époque-là avait décidé de faire un noir scène à un moment donné entre deux couplets. Sauf que ben moi je ne connaissais pas mon texte que je venais vraiment de finir d'écrire la veille. Et là j'ai eu une espèce de sueur froide où j'ai inventé un couplet en temps réel. J'adore. Avec des gens qui m'ont retrouvé en sueur en se disant qu'est-ce qu'il lui prend. Mais donc je garde un souvenir un peu mitigé de cette chanson.
1: J'adore.
0: Quand il m'a proposé de la refaire en duo, je lui dis bah écoute avec plaisir parce que c'était du souvenir aussi.
1: Ouais. Bah, en parlant de souvenirs justement, puisque vous avez démarré dans les années 90 et vous avez vu beaucoup d'évolution du métier, beaucoup de changements entre là la sortie de Peu importe et la sortie de vos premiers singles. Évidemment, ça sort pas de la même manière. Est-ce qu'il y a des changements qui ont mis, vous parliez de la joie de faire de la musique, qui ont mis votre joie de faire de la musique à l'épreuve?
0: Oui.
1: La dématérialisation ou les réseaux, enfin je sais pas, quelque chose.
0: Au début, tout ça, je trouve ça réjouissant. C'est-à-dire que, pour vous dire, nous, on a commencé sans Internet quand même.
1: Oui. Hein.
0: Il faut quand même se remettre dans le contexte.
1: Moi, j'avais la cassette.
2: J'avais sur les cassettes.
1: Voilà, c'est ça.
0: Et Internet est arrivé. Moi, je trouvais ça intéressant. Je me suis dit, tiens, il y a une certaine liberté là-dedans. On était trois artistes et j'étais parmi les premières, alors que je connaissais rien du tout au numérique. Je crois qu'il y avait Aubert, Souchon, Dao, moi. Enfin, on était quelques-uns à se dire, tiens, on va faire des sites, c'était marrant au début, on pouvait avoir une ligne artistique là-dessus, etc. Et puis, bon, bah, les réseaux sociaux sont arrivés les uns après les autres, ça a commencé à s'horizontaliser, à avoir beaucoup de choses, et surtout où on a commencé à voir arriver les filtres, les influenceurs, les instagrammeurs, les trucs des drôles de métiers,
1: ouais,
0: où il n'y a pas de sous métiers, hein, il y a bien des gens qui vivent de la publicité, donc pourquoi pas, mais ou d'un côté, en fait, c'est pas tellement la dématérialisation des choses, parce que ça peut être hyper intéressant, mais c'était la déshumanisation des choses, ou s'éloigner un peu de la vérité, mettre des filtres, de l'autotune, alors que ça peut être très artistique aussi.
1: Bien
0: hein,
1: sûr. Ouais.
0: Moi aussi, de temps en temps, je mets un filtre pour faire un post, parce que je trouve que j'ai une sale gueule, ou je trouve que c'est plus marrant, y compris si avec les trucs qu'on peut voir,
1: oui,
0: sur, voilà, où on a des têtes de cuillère à peau et des choses comme ça.
1: Où on se met des petites oreilles de chat.
0: Voilà.
1: Oui.
0: Mais je trouve que quand même, il y a un danger là-dedans. C'est la perpétuelle comparaison avec ce qui se passe, avec ce que les autres font.
1: Ouais.
0: L'algorithme, quoi. Je veux dire, est-on vraiment les prostituées de l'algorithme? Quand j'entends parler en disant, oui, alors maintenant, tu sais, il faut faire des dumps, ce serait mieux, des carousels. Alors, un carousel, pour moi, c'était un manège qui tournait. Non, alors maintenant, ça a une autre signification.
1: Poster des photos.
0: C'est quoi? Oui, ouais, c'est des photos. Pourquoi? Ah, parce que tu vas rentrer plus facilement dans l'algorithme. Et oui, la question est vraie, c'est vrai, c'est mathématique. Mais pourquoi en fait?
1: Ouais.
0: Pourquoi vouloir rentrer plus facilement dans l'algorithme? Oui, j'ai bien compris, pour l'exposition, c'est une manière de faire parler de soi, de diffuser ses chansons. Mais de temps en temps, je pense qu'on est tellement dans cette mécanique-là qu'on oublie qu'elle est que ça n'est qu'une mécanique, ça n'est qu'un média en fait, ça n'est qu'un moyen. Média, ça vient du latin, moyen d'arriver aux gens. Donc prenons-le comme un média et non pas comme une fin en soi ou comme une source en soi. La source, c'est la musique, quoi. C'est toujours la même tuyauterie.
1: Zazie, la sagesse de cette réponse, j'adore. Je pense que je vais me noter ce petit texte et cette réponse que vous venez de me faire. En tout cas, ça donne envie d'écouter une chanson qui s'appelle Speed. Elle n'est pas sur votre dernier album, elle est sur l'album d'avant. Parce que justement, oui, cette déshumanisation du métier, mais finalement du monde, elle donne envie de revenir à l'essentiel, au cœur. Alors allons-y, j'en suis parmi de cette chanson. Je sais pas, si vous l'avez jamais écoutée, bon, vous retardez un peu, mais je vous envie parce que vous allez découvrir une merveille.

0: C'était en 2018 sur Essentiel. Speed, oh là là, Zazie, oh là là. Et mais alors c'est drôle parce que j'ai pas fait exprès, mais pour le coup, il y a un peu le côté électro qu'il y a dans Peu Importe aussi dans Speed finalement.
1: Oui, oui, ça a toujours été votre truc, rock électro.
2: Bah oui, alors je fais l'électrope ou l'électroque, je sais pas. On va inventer un mot.
1: On va faire des t-shirts pour la prochaine tournée.
2: J'aime bien ce mélange de choses un peu électro, comme ça un peu numérique, parce qu'on peut maintenant vraiment. J'aime bien aussi l'idée que la musique soit abordable par plein de gens, y compris ceux qui n'ont pas fait des études de violon ou de piano. Ça n'empêche pas de d'y mettre son cœur, et c'est aussi un travail très précis. Et en même temps, j'aime bien aussi la présence de vrais musiciens et de vrais humains qui mettent leur cœur, quoi. Donc, j'ai toujours bien aimé ce mélange-là, en fait.
0: Une belle musicienne humaine invitée ce soir dans Décibels. C'est Zazie, les amis. On revient tout de suite.
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0: Oyez, les amis, Zazie vient de sortir une nouvelle chanson.
2: Peu importe.
1: C'est bien en plus, une nouvelle chanson avec Anthony, peu importe, c'est bien. Parfait.

0: l'album de Zazie sortira quand il sera prêt, parce que c'est pas encore le cas.
1: C'est un peu ça, mais enfin à la rentrée, quelque part à la rentrée, quoi.
0: Ouais.
1: Voilà. Mais je sais pas si c'est septembre, octobre, novembre, je ne sais pas.
0: Et donc on table sur une tournée 2027.
1: Oui.
0: Ah mais on adore.
1: Oui.
0: Non mais alors moi j'aimerais bien avoir toute une liste de trucs très très chouettes à faire en 2027, parce que pour le moment la seule raison pour laquelle on parle de cette année c'est les élections présidentielles.
1: Oui.
0: Donc voilà, la tournée de Zazie, comment vous dire, moi j'ai... C'est un petit anxiolytique.
1: Oui, on en aura besoin, je pense. On aura besoin de se rassembler pour autre chose que de... Voilà, de...
0: Bah ouais. Donc tournée 2027.
1: Ouais, ouais.
0: Ça, c'est une très bonne nouvelle. Alors, j'ai reçu ici, dans Décibel, une jeune femme qui avait des choses à dire sur vous, Zazie. Elle s'appelle Alice on the Roof.
1: Oh là là.
0: Et vous lui avez écrit une chanson qui s'appelle Tyrannosaure. Alice on the Roof qui raconte comment ça s'est passé, votre rencontre et votre travail ensemble.
2: J'ai eu la chance de venir ici dans le studio de sa musicienne et acolyte de toujours qui s'appelle Edith Fabuena.
1: Et ensemble, de nos plus grandes productrices aussi en France.
2: Joyaux de la France. Et on a écouté plusieurs maquettes ensemble. Elle a flashé sur ces deux mélodies qui étaient pour le coup vraiment très en talent là, tu l'as. Et elle travaille, bon, j'imagine que vous le savez, mais elle travaille beaucoup la nuit, Zazie. Et je crois quelques jours plus tard, à l'aube du coup, vers 5h du matin, elle m'a fait un mail avec les deux chansons. Je crois que c'est un des plus beaux mails que j'ai reçus de ma vie. Les mails sont d'une poésie folle, c'est magnifique. Et elle m'a dit 40 fois, tu peux tout changer, c'est ta chanson. Et c'était parfait. Elle avait mis des mots, voilà, qui collaient tellement bien avec ce que j'ai envie de dire. Il y a une chanson qui s'appelle Tyrannosaure. J'adore ce mot. Moi-même, j'aurais pas osé. Enfin, je sais pas. J'ai trouvé ça génial qu'elle l'utilise.

0: Over, signé Zazie, donc sur l'album de Alice on the Roof. Vous devez être tellement sollicité. Qu'est-ce qui fait que vous allez vers, par exemple, cet artiste-là, Alice, quand, oui, vous devez être sollicité tout le temps pour écrire?
1: Oui, souvent, mais en fait, j'aimais bien son univers déjà. Donc, ouais. C'est déjà plus simple pour une rencontre, même si je lui dis, écoute, je suis en plein album moi-même, donc c'est compliqué, parce que je me laisse toujours le choix d'être inspiré ou pas par un travail ou une maquette de quelqu'un. Bon, déjà, la personne est délicieuse, complètement perchée. Enfin, voilà. C'est très drôle parce qu'elle s'appelle Alice Dutoit, d'où son nom Alice on the Roof. Mais elle est vraiment perchée, quoi. C'est-à-dire qu'elle est vraiment sur le toit de quelque chose. Et en même temps.
0: Elle a cette belgitude aussi qu'on adore.
1: Mais complètement. Voilà. Elle est d'une douceur infinie. Elle est extrêmement bienveillante et tendre. Et on a vraiment beaucoup fonctionné par mail. Mais ce qu'elle ne dit pas, parce que là c'est très très flatteur pour moi, mais ce qu'elle me dit pas, c'est qu'avant je lui ai posé la question en lui disant, est-ce que tu as des thèmes ou des choses que tu aimerais aborder, sans avoir forcément les mots ou la manière de les dire, mais, et elle m'avait sorti 3-4 thèmes comme ça par mail en me disant, écoute, voilà, parler du démon ou du truc en soi qui nous bouffe, et où est-ce qu'on le met, à quelle place il a dans nos vies, est-ce qu'on l'écoute, est-ce qu'on l'écoute pas, est-ce qu'on arrive à s'en sortir, et tout un tas de thématiques comme, ouais, ça, qui étaient très inspirantes aussi, plus la chanson, enfin vous entendez, ouais, elle faisait comme ça, mais c'était déjà magnifique, hein, au piano, elle était toute seule au piano, et d'où l'idée de l'appeler Tyrannosaure, puisqu'on a pris le plus terrible des monstres, et c'est vrai que j'aurais peut-être pas écrit, en effet, c'est drôle qu'elle le dise, j'aurais peut-être pas écrit une chanson pour moi qui s'appelle Tyrannosaure, ouais, mais entre sa belgitude, son univers très, très fantasque et en même temps d'une poésie folle, puis sa voix, quoi, ses capacités vocales, je me suis dit, allez, on va faire s'envoler ce Tyrannosaure, on va le rendre un peu moins méchant, quoi.
0: C'est beau. Mais c'est vrai que quand un artiste a la chance, alors pardon, c'est flatteur, mais c'est vrai, de se retrouver avec un texte à vous, Zazie, ça fait parfois des étincelles, jeu de mots. Oui, moi, j'écris pas de texte, excusez-moi.
1: Voilà, c'est la seule fois que j'ai fait où j'ai fait un texte avant de faire la chanson.
0: Ah ouais?
1: Non. Ça m'est arrivé deux fois. La première fois, c'était donc Pascal Obispo qui m'a appelé en me disant, oui, que tu fais quoi là, ce serait bien de faire un hymne pour le Stade de France, c'est Johnny qui va le chanter, merci, au revoir.
0: Oui, bon.
1: Ok, donc le lendemain à 7h, puisque c'est pareil, c'est les mêmes horaires que
0: c'est
1: ce
0: la
1: que
0: nuit.
1: Disait Alice on the Roof, c'était la nuit, j'ai fait ça, et puis parce que je préfère m'appuyer sur la musique, en fait, la musique me crée une image,
0: ah oui,
1: sans mots, et puis j'essaye de mettre du sens sur cette sensation, en fait, donc c'est compliqué d'écrire sans avoir une idée de mélodie ou d'accord avant, et la deuxième fois, c'était Calo Giro, qui Maël voulait que je lui fasse un texte, et il faisait l'album de Maël, et il m'a dit, tiens, vas-y, pour une fois, on va changer, tu vas me faire un texte.
0: Ah,
1: ça m'arrangeait pas du tout, parce qu'à chaque fois, vraiment, j'ai pas cette habitude, et puis j'ai fait toutes les machines ont un cœur, et je lui ai envoyé, j'avais marqué qui bat, donc il en a enlevé quelques-uns, j'avais marqué 4 fois, il l'a fait plus que 3 fois, et après, 2 jours après, Calogero m'a envoyé la mélodie qu'il avait fait dessus, et donc, ouais, c'était chouette, en fait, ça marche aussi dans ce sens-là, mais c'est vrai que je suis moins à l'aise.
0: Quand vous écrivez une chanson qui devient intemporelle, il y a Allumer le feu de Johnny, mais bon, le perso de Johnny fait que de toute façon, voilà, c'est une espèce de
1: il cathédrale. Est intemporel, oui.
0: Voilà. Je pense à Double Jeu, chanté par Christophe Willem, fin mars, Zénith de Paris, premier Zénith de Théodora. Théodora, c'est la chanteuse préférée des ados.
1: Ouais, elle est formidable.
0: Donc, on est sur une salle remplie par des gens qui ont 15 ans, 16 ans, 17 ans, allez, 25 ans, vraiment les plus vieux. Sur scène, Théodora, pareil, 22, 23 ans. Et l'invité, c'est Christophe Willem, et la salle est folle de joie. Ils chantent par cœur une chanson qui est sortie quand ils étaient soit bébés, soit pas nés.

0: et Christophe Willem au Zénith Mars 2026.
1: Ouais, non, c'est bien, c'est bien. C'est pas bien pour mon ego, mais c'est, non, mais c'est oh, super en fait.
0: Mais si.
1: Bah, on ne sait pas. Il y a de temps en temps ça des chansons comme ça qui
0: d'aujourd'hui qui écoutent ouais, de la musique urbaine. Qui... Donc sur le papier, on se dit ah bah non, c'est pas le public de Zazie, et ils sont complètement touchés et ils s'identifient et ils s'approprient un truc que vous avez écrit il y a 20 ans.
1: Bah, je pense que le quand je serai grand déjà peut parler à des jeunes. Hein. Ouais. C'était pas fait exprès, mais c'était plus. C'est une chanson qui, pareil, est très dansable et avec un peu d'humour quand même. Où ouais, il y a ce cœur qui font. Faudrait savoir ce que tu veux. Et lui il dit bah c'est comme ça. Qu'est-ce que j'y peux. Et en fait, il y a une espèce de recherche où il dit bah je en chanteur dans ma salle de bain. Ouais. Il y a des choses marrantes où tout le monde. Bah on le voit d'ailleurs beaucoup sur les réseaux. S'invente un peu chanteur. D'ailleurs, il y en a qui sont très très bons,
0: ouais,
1: mais qui ont pas encore franchi la porte, ouvert la porte de leur chambre et qui posent des choses, font des petites choses dans leur coin. Donc je pense que c'est ça aussi qui parle peut-être à ces jeunes.
0: Et le talent, Zazie, d'écrire des chansons qui sont restées, qui restent et qui vont rester. Alors il n'y a pas de recette évidemment, mais quand même.
1: Un bon élément de recette, c'est ouais, de prendre des super interprètes.
0: Oui, évidemment, ça aide.
1: Ça aide.
0: Ouais, mais donc. De l'humour, ça, on a compris que c'est un truc que vous aimez bien mettre dans les chansons. Alors, c'est pas forcément la galéjade.
1: Quand la chanson le permet.
0: De l'esprit,
1: ou, voilà.
0: De l'esprit. Et aussi, peut-être, jamais essayer d'être à la mode.
1: Alors, Maxime Le Forestier m'avait dit un truc génial. J'ai beaucoup de respect pour Maxime, qui est devenu mon ami, pour ça, le fait qu'il ait duré aussi longtemps, ouais, alors que moi, je l'écoutais quand j'avais 11 ans. J'écoutais, là, comme un arbre dans la ville, en me disant, oh, c'est trop bien. On était tous un peu babacool à l'époque, mais je trouvais ça trop, trop sympa, ce qu'il disait. Et j'ai eu la chance de pouvoir le rencontrer, de travailler même un peu avec lui. Et il m'avait dit, je lui avais dit, comment tu fais quand t'as, voilà, quand tu traverses des petits déserts, ce qu'on appelle ces petites zones comme ça, un peu où il y a moins de succès, on est moins ouais, sollicité, etc. Il dit bah tu ne changes pas, surtout tu ne changes pas, parce qu'en fait tu sais, regarde, c'est comme les pantalons, pas de def, pas taille haute, pas les épaulettes, les couleurs atroces. Là ils nous refont un truc des années 80. En fait si tu changes pas, ça va redevenir à la mode dans un certain temps. Et en tout cas je pense qu'on peut aimer ou ne pas aimer ou trouver ça daté. Bien sûr, ce qui est normal, hein, puisque c'est daté par rapport à notre âge, par rapport à notre vécu, mais au moins on peut pas remettre en question l'honnêteté avec laquelle on l'a fait, quoi. Je cherche pas à faire du jeunisme. J'adore rire un peu avec les codes, parfois même rire avec les réseaux ou m'en servir, mais enfin, vous voyez, j'ai posté 3 trucs en un an, donc je pense que
0: ah, l'algorithme,
1: c'est catastrophe, mon label n'en peut plus de moi.
0: Faim.
1: mais voilà, je pense que c'est une question d'honnêteté en fait, ne pas. Je pourrais pas défendre quelque chose qui serait loin de moi.
0: Ouais.
1: Je pense que j'irais direct au burn-out. Donc
0: ça nous donne envie d'avoir bientôt des nouvelles du nouvel album de Zazie. Le premier extrait, peu importe, est disponible. Donc on se donne rendez-vous après les grandes vacances.
1: Oui.
0: Bon, bah comme on dit pas souvent, vivement la rentrée. Merci Zazie. À bientôt.
1: À bientôt.
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0: Ah là là, Zazie, bah oui, vivement la rentrée alors. Eric Clapton, il faut que je vous parle de lui. Il y a eu un scandale lors de son dernier concert à Madrid. Eric Clapton, je rappelle, je resitue, dieu de la guitare, mais vraiment, son surnom c'est God. Voilà, pour vous dire un petit peu le niveau du gars. 81 ans cette année, 25 ans qu'il n'avait pas joué à Madrid, donc la foule était en délire. Et puis il y a un fan, vous savez, ce fan du premier rang, un petit peu trop enthousiaste, peut-être même un petit peu allez, si on n'est pas très empathique, on pourrait dire qu'il était un petit peu concon. Tellement heureux de voir Clapton, il lui a jeté un vinyle. Voilà. Alors, puis il a bien visé, malheureusement, il a très bien visé en jetant le vinyle en direction d'Eric Clapton, qui s'est pris le disque en pleine poitrine. Alors, pas blessé apparemment, sinon on l'aurait su, mais extrêmement agacé. Clapton est parti sans se retourner, après avoir joué Cocaine, reprise de J.J. Cale, un des artistes préférés de Clapton. Normalement, il y avait un petit rappel, et ben grâce aux fans concon du premier rang, il n'y a pas eu de rappel. Arrêtez de jeter des trucs sur les artistes sur scène, s'il vous plaît, et montez le son, car Eric Clapton est dans Décibels.

0: des plus grands tubes d'Eric Clapton. Bah, c'est pas une chanson à lui. Je vous recommande d'ailleurs d'écouter la version originale de JJ Cale sortie un an avant celle de Clapton en 76.
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0: Et si on jouait au blind test maintenant avec des chanteurs qui rendent hommage aux femmes dans leurs chansons? Elisabeth et Olivier sont avec nous pour jouer. Salut l'équipe!
2: Bonjour tout le monde.
0: Bienvenue.
2: Salut.
0: Alors ce blind test du mardi soir qui paye bien, j'avoue. Alors on peut pas vous offrir l'album de Zazie puisque vous l'avez compris, il n'est pas prêt. Donc on va pas comme ça vous vendre des choses qui n'existent pas. Mais non, elle sort déjà une chanson. Allez voir le clip. D'ailleurs j'en ai pas parlé, mais le clip est très chouette. Et donc on vous offre un bouquin formidable aux éditions Le Mot et le Reste. C'est Gwenaëlle Fleur qui a écrit ce bouquin. C'est Mat Mata, 30 ans ferme. Ça vous raconte les 30 ans de carrière de Mat Mata. Parce que le succès, ouais, évidemment, de Lambeandro, voilà, mais il s'est passé plein de trucs avant et puis encore plein de trucs après. Et le bouquin est super et c'est ça votre cadeau. Vous en avez chacun un exemplaire ce soir.
2: Magnifique, merci beaucoup.
3: D'avance.
0: Ben avec
3: ça sera mon troisième.
0: Ah, Elisabeth, c'est magnifique. Ben voilà, ben il faut collectionner.
3: Quatrième, j'en ai oublié un.
0: Les bouquins de Décibel, c'est merveilleux. Olivier, comment ça va en ce mardi soir de canicule?
2: Eh ben écoutez, ça va, on est au frais, hein, voilà, je suis resté dans le frais quasiment toute la journée, donc voilà,
0: pas
2: tout
0: mal.
2: Va bien.
0: Mais dans le frais, dans la clim, parce que moi si quelqu'un a un plan clim ou un plan piscine, vous pouvez nous appeler.
2: Non, en fait, je prends le frais la nuit, hein, je fais comme tout le monde, la nuit, puis après je ferme quand ça commence à chauffer, quoi.
0: Bah voilà. Oui. Alors sinon, un bon plan hein, pour vous, les studios de radio, c'est climatisé, parce qu'il ne faut pas que les machines chauffent, sinon elles s'arrêtent. Donc franchement, c'est la bonne semaine pour faire des heures sup à la radio aussi.
2: Effectivement, sinon il y a la cave aussi, c'est pas mal.
0: La cave, c'est très très bien. Oh, ouais. Hors contexte.
3: Elisabeth, elle reste à l'intérieur, puis elle va sur le banc de temps en temps, de 5h à 7h, sous l'arbre.
0: Qu'est-ce qui se passe, Elisabeth? Tu parles de toi à la troisième personne, on dirait Alain Delon. Qu'est-ce qui se passe? C'est la chaleur?
3: Pour ne pas dire je. Oui, je vais dehors.
0: Mais non, ouais. Mais tout va bien. Elisabeth, toi, jusqu'à quelle température s'est montée aujourd'hui?
3: Alors, 32 à Mandeur. 32 dans le Doubs, à Mandeur où j'habite.
0: Bah
3: 32.
0: Oui, quand même, hein. Oui. Mais non, ça rigole pas.
3: Voilà, ciel bleu, soleil, brûlant. Et c'était même étouffant. Tiens, ma fille est revenue de Roland-Garros.
0: Ah, formidable. Bah, elle a dû avoir chaud à Roland-Garros.
3: Alors, elle a vu, elle était à 5 mètres de Djokovic.
0: Ah, pas mal. C'est pas Nadal, mais c'est pas mal.
3: De Zvenet, si je prononce mal. Et elle les a bien vus, elle a filmé et tout. Voilà, elle m'a montré les photos. Enfin, aujourd'hui, elle est passée, elle est venue, puis elle m'a montré tout ça. Puis après, elle est partie à Paris aussi. Elle était à Paris, le musée Grévin, enfin tout ça, Paris, la Tour Eiffel, enfin le Marais.
0: Ah ben oui, c'est la très bonne tout semaine ça. En plus pour visiter Paris. Elisabeth et Olivier, revenons à la musique. Allez. Et aux artistes qui rendent hommage aux femmes dans leurs chansons. Il va falloir retrouver le plus rapidement possible le nom des interprètes de ces chansons. Pourquoi? Eh bien, pour marquer des points et aussi pour étaler vos connaissances musicales. De toute façon, à la fin, tout le monde gagne. Olivier et Elisabeth, êtes-vous prêts à jouer, les amis?
2: Oui, on est prêts.
0: Ok, alors c'est parti pour une première chanson. Elisabeth, Olivier, n'oubliez pas de donner votre prénom avant de donner la réponse pour prendre la main.
2: Oui.
0: Qui chante cette chanson, hommage aux femmes? C'est parti.
3: Julien Clerc, Elisabeth, elle c'est mon chouchou.
0: Ah, bah alors.
2: Bon, bah c'est Julien Clerc.
0: Eh bah c'est Julien Clerc. Bah non, là, Olivier, sur la nappe de synthé ou de que ne sais-je du début de chanson, qui peut trouver ça à part une fan, Elisabeth?
3: Ben bah, oui. Ah, bah là, je me doutais que ça serait Julien Clerc, le premier.
0: C'est ça. Non, mais là, Olivier, personne n'avait aucune chance. Elisabeth a un détecteur de Julien Clerc.
2: Je me demande si elle n'a pas trouvé avant même que la chanson commence.
0: Bien sûr, bien sûr. On dirait, Elisabeth, on dirait c'est ton ex-mari, il ne paye pas la pension, Julien Clerc. Quand il est à un rayon de 2 km, tu le sens. Tu le sens. Ah, Julien Clerc,
3: son premier CD, parce que c'est ressorti en CD, mais 1968, hein, la cavalerie.
0: La cavalerie, tout, hein. Bah évidemment.
3: Ivanovitch, petites tasses de thé, tout ça. Oh là
0: bon, bah, j'ai compris, quand il reviendra dans Décibel, il faudra que tu appelles pour lui poser une question. On va faire ça.
3: Oui, je suis très fan. Hein.
0: On va organiser ça. Bon, alors oui, Elisabeth, merci. et son ex-mari. Ça, c'est réglé. Maintenant, on continue. Alors ça, c'est une chanson que tout le monde connaît, mais allez-vous vous souvenir du nom de l'interprète ? Moi, par exemple, avant de faire le blind test, bah, j'avais un peu oublié.
2: Olivier.
0: Olivier.
3: Olivier.
0: Oui, mais Olivier.
3: Cookie Dingler.
0: Oui, Olivier.

0: Cookie Dingler. Mais oui, mais
1: j'ai eu la chance de le voir en vrai parce qu'on avait fait une comédie musicale dans les années 2000.
0: Ouais.
1: Et comme moi je suis musicien, en fait, j'ai eu la chance de participer à cette comédie musicale.
0: Trop
1: et
0: bien.
1: Voilà, donc je l'ai vu de tout près, on a même pu discuter un peu, c'est quelqu'un d'extrêmement sympathique.
0: Excellent. Et tu fais quoi comme instrument, Olivier ?
1: Moi je joue du hautbois.
0: Oh waouh.
2: Alors, et Olivier, puisse te dire que ma sœur Marie, bon, qui n'est plus là maintenant, l'a vue également. Tu vois, et mon frère habite à Mulhouse. Donc, toi, tu es d'Alsace ?
1: C'est pas loin.
0: C'est pas loin. Oui, Olivier, il est alsacien.
2: Tout de suite, mon frère, tu vois.
0: Bah oui,
1: oui, d'accord.
0: Alors, Olivier, pardon, c'est une question un petit peu indiscrète, mais tant pis, je me lance. Comment on se lance dans le hautbois ? Est-ce que c'est parce que c'était ton instrument préféré de l'orchestre ? Aujourd'hui, c'est vraiment très spécialisé.
1: Bah, disons qu'on n'est pas très nombreux à en jouer. En même temps, à l'orchestre, il n'en faut que deux, voire trois.
0: Oui,
1: donc,
0: c'est vrai.
1: Voilà, c'est un instrument. En fait, je suis venu dessus avec la flûte à bec, que je faisais au collège à l'époque, comme tout le monde.
0: Ah, voilà, c'est via la flûte. Et tu t'es
1: et
0: dit, il y a un truc.
1: J'adorais ça. J'avais des super notes et tout. J'étais à fond dans la flûte. Donc, je suis allé prendre des cours de flûte à bec. Et le gars qui donnait des cours de flûte à bec, il jouait du hautbois, en fait. Il m'a filé le biniou un jour.
0: J'adore.
1: Il m'a mis ça dans les mains. Et je me suis dit, ça, c'est génial pour embêter mes parents pour faire du bruit à la maison. Parce que tu sais, quand on commence un instrument, c'est toujours très compliqué, quoi. Tu vois, ça fait des dégâts au niveau des oreilles.
0: Ah ben, faut s'entraîner, hein. Oui, voilà.
1: Voilà. Et après, je me suis rendu compte que comme il n'y avait pas beaucoup de bois, j'avais beaucoup de chance de jouer, finalement, assez facilement dans des orchestres. Et c'est tous contents que j'arrive, en fait.
0: J'adore, vive le hautbois. Olivier a un point avec Cookie Dingler. Elisabeth a un point avec son ex-mari Julien Clerc. Ah bah Elisabeth, maintenant on sait où elle était en mai 68. Elle était dans la cavalerie, voilà. Allez, une dernière chanson qui rend hommage aux femmes. Quoi qu'il arrive, Olivier, Elisabeth, vous avez tous les deux gagné. Mais dites-moi quand même, qui chante ça ?
2: Elisabeth.
0: Ah, vous avez dire en même temps. Oui, non, pas Pascal Obispo.
1: Florent Pagny.
0: Florent
2: Pagny. Mais oui, tu as raison.
1: Je pense que oui.
2: Une femme, mais oui.
1: C'est pas Obispo qui l'a écrit.
0: Il a composé, ouais.
1: Ah, c'est pas ça. Voilà.
0: Et voilà, les amis. Bravo. Je vous félicite, Olivier et Elisabeth.
2: Merci
1: beaucoup, Émilie. C'était une très belle soirée. Là. Franchement, j'ai adoré passer. Là. Je me suis vraiment amusé et j'ai fait une belle rencontre en plus.
0: Ah, bah oui.
1: Elisabeth et.
2: Tu sais que. Enfin, je me permets, je suis tout en train de connaître.
0: Mais vas-y, Elisabeth, on est en famille. Ici, c'est la radio de la famille.
2: Disons que le contact se passe bien. Voilà, on va le dire. Et puis, je suis contente aussi, un Alsacien, c'est parfait.
0: Vous allez pouvoir échanger vos numéros de téléphone au standard. Je vous envoie 1000 bises, Elisabeth et Olivier, et aussi le bouquin Mathmata 30 ans ferme des éditions Le Mot et le Reste. Et je vous propose, après Julien Clerc, Cookie Dingler et Florent Pagny, d'écouter ce que Richard Anthony a à dire à propos de sa femme. Souvenez-vous, on était en 74.

0: Quand même, 3 jours et 3 nuits, il avait la santé, hein, Richard Anthony. Il nous a quittés il y a une dizaine d'années, il est mort en 2015, Richard Anthony, à l'âge de 77 ans.
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0: À la Star Academy, c'est comme dans les buffets du Campanile, les amis, hein, y a à boire et à manger. Et là, en l'occurrence, j'aime beaucoup cette jeune femme qui s'appelle Mélissa, une ex-académicienne, qui lance sa carrière avec un tout premier titre, « Quoi faire de moi ?», sorti il y a une dizaine de jours. Je la trouve talentueuse et assez originale, il faut bien le dire. Surveillez Mélissa et découvrez-la. C'est le coup de cœur du jour de Décibel. Mélissa. Soirée.

0: s'appelle Mélissa et la chanson « Quoi faire de moi » annonce le meilleur. Alors vivement la suite.
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0: Ah là là, c'est l'anniversaire de Lenny Kravitz. J'avais un poster de lui torse nu. Dans ma chambre d'adolescente. Oh, Lenny Kravitz. Eh, super artiste à voir sur scène aussi. Ça joue vraiment de la guitare, ça chante merveilleusement. Mais quel âge a-t-il, Lenny Kravitz, aujourd'hui? Eh bien, mes enfants, vous n'allez pas en revenir. Il a 62 ans. Est-ce qu'il les fait? Absolument pas. On dirait mon petit cousin. Bon anniversaire à Lenny Kravitz. Et rendez-vous sur les festivals d'été en France, en juin, juillet, août. Printemps de Pérouge, Festival de Nîmes, Les Nuits de l'Erdre. Et puis en Picardie, Rétro, c'est trop. Lenny Kravitz, happy birthday!

0: chez vous aussi. Chantez comme des zinzins. Believe de Lenny Kravitz, bah si évidemment. Joyeux anniversaire à Lenny Kravitz. Sache Lenny, si tu écoutes l'émission, que je suis toujours disponible pour notre mariage dont je rêve depuis maintenant une trentaine d'années.
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0: Bonjour la France, j'espère que tu vas bien la France. J'espère que t'as pas trop chaud la France, que c'est chaud. Hein,
6: c'est chaud, il fait chaud. Bonjour Valérie.
0: Comment ça va?
6: Ah bah j'ai chaud.
0: Alors je vous rappelle que vraiment alors par chance,
6: oui,
0: la personne a remporté hier la
6: c'est
0: première
6: vrai.
0: Manche. Comment vous dire que aujourd'hui, bien évidemment, c'est moi qui vais gagner. Je vous rappelle que toute la semaine, nos candidats vont s'affronter pour se sélectionner pour la finale de vendredi. Le premier prix, c'est un week-end de roi, les gars. Oui, c'est un week-end exceptionnel à Autun, à l'occasion de quelque chose de royal. Oui, c'est l'Augusto d'une homme, le rêve du roi. C'est pour 2 personnes. Alors attention, c'est votre radio ici et l'office de tourisme du Grand Autunois Morvan qui vous invite à l'occasion du rêve du roi. Attendez, je ne vais pas prononcer ça d'une façon exceptionnelle.
6: Allez-y, allez-y.
0: Augusto Dunum. Voilà. Alors, vous partez le vendredi, vous choisissez votre transport parce que le transport est compris, train ou voiture. Vous allez dormir 2 nuits à l'hôtel de la gare. Les petits-déj, les dîners, les déjeuners sont inclus. Et vous allez évidemment visiter, ça va être super. Parce que vous allez visiter la magnifique ville d'Autun, le musée, le site archéologique du Mont-Beuvray, le château de Couches. Mais attention, c'est pas tout. Parce que le climax, c'est le vendredi soir. Parce qu'à la nuit tombée. Mais oui, à la nuit tombée, le théâtre antique d'Autun va s'illuminer et ça va devenir la scène de l'un des plus grands spectacles historiques de France. Un show monumental. Et ça, croyez-moi, vous êtes peu près de l'oublier. Ça, c'est le premier prix. Le deuxième prix, c'est quoi?
6: Bonne journée, rendez-vous demain, c'est la fin d'Otaquet. Il y a tellement de cadeaux, c'est tellement merveilleux qu'on a, voilà, on prend un temps de dingue. Bah, vous le savez, on a du bon café,
0: bien sûr.
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0: Jingle. On accueille nos 2 candidats du jour, Colin et Marie-Laurence. Bonjour.
6: Bonjour.
7: Bonjour.
8: Bonjour. Bonjour à tout le monde et bonjour.
0: Alors.
6: Oula. Ça part mal.
0: Mec, tu me vois plus. Alors, Colin, tu joues avec ICI Gascogne. Tu as 25 ans. Tu habites à Mont-de-Marsan. J'ai bon?
7: Exactement. Impeccable.
0: Alors, tu es en couple avec Élise. Et on a un petit métier, un petit métier dans l'immobilier, hein? Qu'est-ce que...
7: Exactement.
0: Alors, qu'est-ce qu'on
7: Exactement,
0: fait?
7: Exactement, dans l'immobilier.
0: Alors, tu fais quoi?
7: Je cherche des maisons à vendre, j'essaie de les vendre, et puis si tout se passe bien, après, moi, je suis le notaire avec les clients.
0: Ah, voilà, un beau métier, vendre des maisons. Petit, tu voulais quand même bosser dans les voitures, donc...
7: Exactement, j'ai quand même assouvi mon rêve. Pendant 4 ans, j'étais vendeur de voitures chez plusieurs marques françaises, étrangères.
0: Eh ben voilà.
7: Et voilà, donc là j'essaye d'autres choses.
0: Eh ben t'as bien raison. Alors tu fais beaucoup de rugby, hein. Tu en as fait beaucoup et maintenant tu fais du triathlon. Tu es un grand sportif.
7: Exactement.
6: Oui.
7: J'ai essayé de me dépenser. J'ai fait pendant 15 ans du rugby effectivement et là je je choisis un truc un peu plus complet avec le triathlon qui allie trois disciplines, natation, vélo et course à pied. J'en ai fait un samedi où j'avais toute ma famille qui était là, donc c'était super.
6: Oh, il m'a perdu là, il y a trop de sport là.
0: Trop de sport.
6: Je suis perdu là.
0: Bon, en même temps, tu bricoles pas, hein, tu comptes un peu sur ton père qui lui est bricoleur, c'est ça?
7: C'est ça, lui est très bricoleur, je me rappelle quand j'étais petit, je disais si mon papa, s'il existait un métier où il faut tout faire, mon papa il le ferait.
0: Eh ben voilà.
7: Donc, mais il n'a pas cette qualité, il ne l'a pas passé. Non.
0: Ah, bon, bah, c'est pas grave, on ne peut pas tout faire. Hein. Il y a un moment donné, tu cuisines, tu fais des tartes salées, enfin, on est à ça de Top Chef si j'ai tout compris.
7: C'est ça, j'ai raté l'inscription, mais oui, il faudra que je m'inscris dans quelques années. Ouais.
6: Vous parlez des appartements sur M6, de Top Chef sur M6, vous parlez de brico-déco sur M6.
0: Oui, bah évidemment.
6: Dites-moi, vous revenez pas sur M6
0: On sait pas, on verra bien.
6: Oh, attends, tout le monde le sait.
0: Alors, mon petit chat, c'est la première question vraie ou faux qui peut te permettre de marquer un point. Tiens, je te mets une petite chanson.
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0: Alors, figure-toi qu'à Toulon, il y a un livreur qui distribue gratuitement des pizzas au volant d'une Ferrari. Est-ce que c'est vrai ou faux? Top chrono, 5 secondes.
7: Je dirais faux.
0: Et non, c'est vrai. Et oui, il y a un pizzaïolo qui a distribué gratuitement des pizzas avec sa Ferrari dans plusieurs quartiers de la ville. Ça a été relayé sur plein de réseaux sociaux. C'était pour faire connaître son restaurant. Et lui, il y en a qui choisissent les flyers. Lui, il a carrément loué la Ferrari et offert des pizzas, ce qui est pas mal aussi. Pas de points pour Colin.
6: Marie-Laurence est avec nous, avec Ici Occitanie. Comment ça va, Marie-Laurence? Ah là, c'est toi qui as un téléphone de toute nouvelle génération. Je sens que ça va être pratique. Marie-Laurence, est-ce que tu nous écoutes bien?
8: Très bien, comme vous étiez à côté de moi.
6: Ouais, alors ne bouge plus, ne respire plus. Parce que voilà, je ne sais pas si tu es dans un garage, dans une salle de bain. En tous les cas, on est ravis de t'accueillir. Tu habites à Calmont, c'est en Haute-Garonne. Divorcée, situation maritale, mais heureuse, Marie-Laurence.
8: Oui, ça va. Je ne me refonds pas tous les soirs, maman, hier. Je sors, je vais au théâtre, je fais plein de choses.
6: Ah, bah ça c'est bien, on adore, voilà, quand vous êtes dynamique, vous faites plein de choses. Tu as deux enfants, Arthur et Charlotte, la petite vingtaine. Qu'est-ce qu'ils font, Arthur et Charlotte, dans la vie?
8: Eh ben, Charlotte a fini ses études, elle cherche actuellement un emploi, et Arthur est à moitié, je dirais, études. Il est parti faire une année de césure en Australie, et il va bientôt revenir là pour faire son master.
6: Pour faire son master, c'est ça? C'est ce que j'ai compris. Ouais. Bon, bah, plein de bonnes choses pour Arthur. Alors, on t'appelle Lolotte, on t'appelle Marilo, on t'appelle pour tes enfants. Comment ils t'appellent, tes enfants? C'est à l'anglais, c'est vrai que je suis nul en anglais.
0: Oui, mais enfin, quand même, c'est la base.
6: Ah, et Marie-Laurence, elle travaille dans l'aéronautique.
8: Et oui, comme beaucoup de gens, qui travaillent sur Toulouse.
6: Oui. Ah oui, bah oui, t'es surtout. Qu'est-ce que tu fais dans l'aéronautique? Parce que c'est large, hein, pour le coup.
8: Oui, assistante d'équipe.
6: Assistante d'équipe, d'accord. T'as une équipe de combien?
8: Oh, presque 40 personnes.
6: D'accord, ah oui, donc ça fait un petit peu de monde. Et avant, t'étais documentaliste technique, et plus jeune, t'aurais aimé avoir une librairie. Voilà, on commence à savoir plein de choses.
8: Ouais.
6: Ah ouais.
8: Oui.
6: Bah, t'as un amour.
8: C'est toujours mon rêve. Hein.
6: Il est jamais trop tard, hein, franchement. Pourquoi pas?
8: Oui.
6: Allez, nous allons jouer. Marie-Laurence, bienvenue dans la compétition. Un premier point peut-être à gagner maintenant pour partir à Autun, notre destination de la semaine.
0: Voilà. Qui passait par là, a tout emporté.
6: Secrètement, j'ai toujours rêvé qu'elle fasse un autre tube. J'ai toujours, j'attends toujours d'ailleurs. Parce que j'adorais, moi, comme un ouragan.
0: Très bien.
6: Voilà. Alors, question. La climacophobie et la peur de la pluie et des ouragans. C'est pour ça qu'on a écouté Stéphanie. Je répète cette question, est-ce que c'est vrai ou faux? La climacophobie et la peur de la pluie et des ouragans. Top chrono, 5 secondes.
0: Hein?
6: Comment?
8: Faux.
6: La climacophobie, tu as raison, désigne en réalité la peur, alors c'est fou ça, la peur des escaliers. Je savais pas que ça portait un nom. Climacophobe, c'est celui qui a peur de tomber dans les escaliers.
0: Eh ben voilà, c'est super. Colin, pas de point. Marie-Laurence, un point. Et là, tout de suite, vous écoutez ici. Et on va danser, on va bouger son petit boule avant l'été. Pour une biguine avec toi, Marc Lavoine. Pour une biguine avec toi. Allez, à tout de suite, mes chéris, on vous kiffe.

0: Oh, pour une biguine avec des glaçons, avec la citronnade, avec la petite pantalo et la fraise à l'eau, là. On a envie de se rafraîchir avec Marc Lawan.
1: Eh ben oui.
0: Sur ici fraîcheur.
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0: Il fait frais à Autun. Pareil que c'est bien.
1: Bah,
0: un petit coin d'ombre sympa.
1: Ouais, ça dépend. Hein. Tout le monde, toute la France est sous la canicule, là, monsieur. Hein,
0: oui, donc, sous les arbres.
1: Voilà. Alors, on joue avec Marie-Laurence, qui joue avec ici Occitanie, et Colin, qui joue avec ici Gascogne. Ça va, sinon, voilà, je vais m'acheter des mots, je reviens. Alors, Colin, qui est donc agent immobilier, tu es aussi administrateur de l'association Les Colosses aux Pieds d'Argile. Et alors, parle-nous donc de cette association. Qu'est-ce que c'est? C'est fait pour quoi? Comment? Pourquoi? Voilà.
3: Exactement, je suis administrateur depuis 2019 dans cette magnifique association qui a été lancée par Sébastien Boy, un ancien joueur de rugby professionnel qui a été victime de viol. Et donc cette association a pour but de lutter contre ce fléau qui en avance sur ce sujet, mais il y a encore énormément de pas à franchir. Donc voilà.
1: Eh ben, c'est une très belle association. Et tu en as créé une toi-même qui s'appelle les Cagouillous. Et qu'est-ce qu'on fait dans les Cagouillous? Les Cagouillous?
3: Alors les Cagouillous, c'est une, ça veut dire en patois, ça veut dire escargot.
1: Et oui.
3: C'est une association de copains de rugby qu'on a créé récemment pour partager des moments, promouvoir le rugby amateur. Et donc là justement, je passe un petit appel, on fait un tournoi de rugby à 5 flags le 20 juin à Grenade-sur-Adour. Donc voilà, c'est juste pour un petit peu par les temps qui courent, se rassembler, nous promouvoir le rugby, qu'on sait faire, le rugby amateur, etc.
1: Eh ben oui, et puis surtout, par les temps qui courent, effectivement, c'est pas mal de prôner la bienveillance et le rassemblement. Alors, on a une petite habitude avant d'éteindre la lumière, on scrolle sur Twitch ou YouTube.
3: Oui, un peu trop.
1: Et voilà, alors c'est quoi tes chaînes Twitch préférées?
3: Oh, je regarde un petit peu de tout, comme à l'image de la musique, j'écoute beaucoup de variétés. Et là, c'est pareil pour Twitch et YouTube, beaucoup de créateurs de contenu. Ce week-end, notamment à Bordeaux, il y avait un match de rugby organisé par des créateurs de contenu qui était très sympa. Donc voilà, ça me permet, c'est mon divertissement.
1: Eh ben voilà, c'est ton petit somnifère. Alors, Colin, voici la deuxième question, vrai ou faux. Essayons de la gagner. Tiens, je te mets une petite chanson. Pour ceux qui n'ont pas vu le film, c'est Ice-T qui chante cette film.
0: C'est très bien ça, on adore.
1: Merci Céline d'avoir trouvé ce morceau exceptionnel. Alors, écoute bien la question. Grâce à l'IA, il est possible d'inventer de nouvelles couleurs. Est-ce que c'est vrai ou pas? Top chrono, 5 secondes.
3: Je dirais vrai.
1: Non, c'est faux. Il est impossible, même pour l'IA, d'inventer une nouvelle couleur que l'œil humain n'a jamais vue. Parce que notre vision reste limitée aux couleurs que nos yeux peuvent percevoir. Donc non, pas de point, Colin.
0: Marie-Laurence, qui pour l'instant a un point avec ici Occitanie, qui travaille donc à Toulouse, dans l'aéronautique, la ville rose, Marie-Laurence. Alors Marie-Laurence, elle fait du sport. C'est quoi le sport, là, le postural ball? Qu'est-ce que c'est que ça?
4: C'est ça. Mais alors, moi, je suis pas une grande sportive comme Colin. Hein.
0: Ouais.
4: Moi, je fais ça sur mon lieu de travail, entre midi et deux, avec mes copines. Le but, c'est de travailler les muscles profonds et surtout de gagner au niveau de l'équilibre. Voilà.
0: Ah oui, c'est intéressant. Travailler les muscles, c'est ce qu'on fait régulièrement avec Valérie.
1: Ah bah, moi, je le fais tout le temps.
0: Hein. Regarde, on prend des stylos, on les soulève, on a fait travailler les muscles.
1: Ouais.
0: De la marche, du vélo, tu participes même parfois à des marches qui luttent, qui permettent d'apporter sans doute ou qui finent le cancer du sein. Voilà. Tu participes à des choses associatives, si j'ai bien compris.
4: Oui, tout à fait, oui, parce que c'est quelque chose à laquelle je suis très sensible.
0: D'accord.
4: Il y a pas mal il y a des cancers du sein, hélas, dans ma famille, il y en a plusieurs, donc quelque chose qui me touche beaucoup.
0: Mais c'est bien, il faut penser à se faire dépister, c'est très important. Alors Valérie va pas être contente parce que madame est une catastrophe, c'est la caca, c'est la tata en bricolage.
1: Ah bah ça s'apprend, hein.
0: Mais à quel point c'est la catastrophe?
4: Oh ben là, récemment j'ai pensé un vieux meuble, je l'ai peint à peu près correctement, et puis j'ai dit bon allez, je passe une petite couche de vernis, et le vernis, ben j'en ai trop mis, et il y a eu des coulures, voilà.
0: Ah, il se passe quoi quand on met trop de vernis, du coup?
1: Eh ben, on ponce, on reponce et on remet du vernis doucement.
0: Il faut tout refaire, quoi.
1: C'est pas très grave, ça.
0: Ouais. Bon. Allez, tiens, juste avant de jouer, raconte-moi, c'est quoi ce cours d'Ikebana que tu prends? C'est quoi, ça?
4: Ah oui, que je prenais, oui, oui.
5: Ben,
4: j'ai eu une période, c'est de l'art floral japonais. Ben voilà, réunis toutes, et puis on apprend à composer des bouquets japonais. Voilà, dans les règles de l'art, ouais, c'est divin.
0: C'est une discipline artistique pour composer le bouquet. Ce que tu disais, ça s'appelle Ikebana japonais.
1: Oui.
0: Tu connais?
1: Ah oui, je connais, oui.
0: Oui.
1: Et oui,
0: là, c'est là qu'on boit la culture.
1: Ça s'appelle la culture générale.
0: Voilà. Allez, Marie-Laurence, voyez, c'est bien. Oui. Moi, on apprend tous des choses dans cette émission. Voici une question. Et Walker Texas Rangers, on rejoint Rangers.
1: Oh là là, cette série. Ah.

0: Exactement, Céline Dion, Garou sous le vent, 16 concerts attendus à Paris pour Céline Dion quand même. C'est l'événement, la rentrée, Valérie, Céline Dion.
1: Jingle.
0: Elle aime pas Céline Dion.
1: Non, je m'en fous, surtout vu le prix des places.
0: De c'est vrai, c'est
1: enfin,
0: ici.
1: À un moment donné, c'est trop cher, quoi. Voilà. Faites des prix moins chers de concerts. Allez, nous sommes avec Colin, qui n'a pas de points. Tu n'as pas de points. Donc là, on va faire... Oui, il y a le quiz musical. T'aimes la variété française. J'espère que tu vas trouver les deux mots à trouver. Alors, il y a un truc que j'aimerais comprendre. Si t'étais un animal, tu voudrais être un singe. Oui. Lequel?
2: Alors, pas, on va dire le, comme ça, Louis. Pourquoi le singe? J'avais pas trop d'idées, mais c'est vrai que le singe, ça m'a toujours... les singes en général, ça m'a toujours fasciné, dans le sens où c'est l'animal qui évidemment se rapproche le plus de l'homme dans son comportement, etc. Oui. Et ça peut donner scène à ça peut donner une image à des scènes assez cocasses, donc c'est assez drôle.
1: Donc tu veux être un Ouistiti comme dans Indiana Jones, tu veux pas être un chimpanzé ou un gorille, tu veux être un Ouistiti, un truc un peu malin, quoi.
2: On verra, je laisserai choisir la nature. Si
1: Ok, d'accord. Bien, alors, comme je te l'ai dit, c'est le quiz musical. Là, on est parti sur les deux mots manquants. Je vais te faire écouter une chanson de Claude Nougaro. Et évidemment, quand le mot est à trouver, tu entendras le bip, bip, et on fera un point après. Écoute bien Claude Nougaro.

0: 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Top chrono, 10 secondes, c'est quoi les deux mots?
1: Alors, pour le premier, je dirais barbare.
0: Ouais.
1: Et le second, démarre.
0: Ok. Eh ben, on va écouter tout de suite. Si t'as raison, c'est parti.

0: s'est bien réveillé là, c'est bien, deux points quand même.
1: Marie-Laurent, c'est le clin d'œil pour toi, toi qui es de Toulouse, t'aurais pu tomber sur Claude Nougaro, ça aurait été simple finalement pour toi.
2: Ben ouais, mais bon, allez, au moins mon adversaire a remonté, c'est tant mieux pour lui.
1: C'est vrai. Tu sais, moi hier, j'ai eu un candidat, à 1h moins 10, il était encore à 0, hein, donc, et puis finalement, il l'a gagné. Non, c'est juste histoire de vous rappeler que j'ai déjà un candidat. Bref. Marie-Laurence, qu'est-ce qu'on fait, on joue tout de suite? Elle n'a pas réagi, tu réagis plus, hein, tu ne dis plus rien.
0: Oh là là, moi tu sais, j'ai...
1: Ouais, non, mais voilà, t'es passé à autre chose. Allez, on y va tout de suite pour ton quiz musical. Donc c'est une chanson de rock voisine.
2: Ah.
0: Ah.
1: C'est la plus connue, c'est Hélène. La chanson va s'arrêter à deux reprises et tu l'as compris, dès que tu entends les... Eh bien, il faudra trouver les deux mots manquants, on y va. Seul

0: Voilà, alors, seul sur le sable, les yeux dans l'eau, mon rêve était trop beau, qui s'achève. 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Top chrono, 10 secondes.
1: Alors là, je pense que je vais avoir zéro, hein. Je vais être magie, le premier mot.
0: Ouais.
1: Et le second, c'est retrouver, mais franchement, j'y suis pas du tout, je pense.
0: Tube de 1989, numéro 1 du top 50 pendant des semaines, il y en a pas un là, t'as pas tapé dedans, hein. Alors on écoute, ouais. Seul sur le sable,
2: les yeux dans l'eau.
0: Jusque là, tout va bien.
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0: La saison.
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1: Oui, oui.
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0: Comment
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0: Et tellement de souvenirs. Et ben, le souvenir des points qui s'éloigne pour toi. Hein.
3: Alors,
1: j'ai d'autant plus honte que je l'ai vu en concert.
3: Et bravo. Et ben voilà.

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2: Je vous rappelle que Colin et Marie-Laurence sont à égalité 2 points. Ils tentent de se qualifier pour la finale de vendredi. Le premier prix, c'est un week-end exceptionnel à Autun à l'occasion d'Augusto Donum, le rêve du roi pour 2 personnes. L'office de tourisme de Grand Autunois Morvan vous offre un week-end de rêve. Vous aurez l'hôtel de la gare, vous aurez tous les déjeuners, les petits déjeuners, le transport compris. Vous visiterez la ville d'Autun, son musée, le site archéologique du Mont-Beuvray, le superbe château de Couches, mais c'est pas tout. Parce que le vendredi soir, à la nuit tombée, le théâtre antique d'Autun va s'illuminer et deviendra la scène de l'un des plus grands spectacles historiques de France. Ça, c'est le premier prix. Et le deuxième prix, c'est la machine à café Malongo, avec ses 32 dosettes et ses 6 verres en verre. Reprise de... Hein ? Allez, jingle ! Bah oui.
3: On salue l'équipe d'ici Bourgogne, d'ailleurs.
2: Exactement,
3: pour ce beau cadeau.
2: Exactement, ici Bourgogne, quelle belle région, la Bourgogne.
4: Moutarde, disons.
2: Mais non, le vin de Bourgogne, mon Dieu.
3: Les hospices de Beaune.
2: Oui.
3: Vous allez bientôt connaître.
2: Alors, Colin, tu as repris la main, tu as 2 points, je suis très contente. On va continuer sur cette lancée. Alors, comme ça, pour l'anniversaire de ta sœur, tu lui as offert une pochette de jeux à gratter. Hein ? Hein ? Hein ? Hein ? Et dedans, il y avait... Un faux ticket gagnant à 20 000 euros ?
3: Non.
5: On va calmer, hein. Normalement, ça va être plus gros la somme.
2: Non, mais attends, tu lui as mis dedans un faux ticket. Donc, elle regarde, elle découvre qu'elle a gagné 20 000 euros, elle est comme une dingue. Toi, pendant ce temps-là, évidemment, tu filmes.
5: Exactement.
2: Et alors, qu'est-ce qui se passe-t-il ?
5: Et alors, la réaction est assez hilarante. Au début, je voulais vraiment faire une plus grosse somme. Mais c'est vrai, bon, elle n'a pas de problème cardiaque, parce que bon, il ne faudrait pas non plus être débile à ce point-là. Mais je voulais faire une plus grosse somme, on m'a calmé. Et donc, dans une pochette de tickets à gratter, il y en avait plusieurs, j'avais mis au milieu ce ticket à gratter, faux ticket à gratter. Et donc, alors, elle a gratté les 3 couronnes, abattait 20 000 euros, donc elle explose de joie. Et donc, au bout de 10 secondes, moi, j'ai pas pu me retenir de rire. Et voilà, elle est très vite descendue, malheureusement.
2: Alors, comme elle n'est pas, voilà, elle n'a pas trop digéré d'avoir une fausse joie, elle s'est un petit peu vengée. Parce que pour ton anniversaire, elle est arrivée avec quoi ? Comme cadeau ?
5: Avec un nouvel iPhone.
2: Ah voilà.
5: J'avais toute ma famille qui était réunie. Et donc, elle est arrivée avec une poche d'une marque d'opérateur. Et elle m'a amené la boîte de l'iPhone en me disant, voilà, on s'est tous cotisés. Donc, le retour de la médaille a été très, très dur.
2: Parce que tu as ouvert la boîte et il y avait quoi dedans ?
5: Il y avait un vieux téléphone.
2: Et oui, il y avait un vieux Nokia avec le serpent, tout ça là. Et ben, elle s'est bien vengée, bien fait pour toi. Voilà. Enfin, c'est très drôle, hein. Ceci étant dit, je trouve que c'est une très très bonne vanne. Alors, on va essayer de marquer 3 points de plus avec la question à choix multiples. Je te pose la question, je te propose des réponses. Mon top chrono, tu auras 10 secondes pour me donner la réponse. Tiens, une petite chanson. Avec Monsieur Eddy qui chante Soif d'aujourd'hui. Alors, quel objet a inspiré la forme des premières bouteilles de coca ? Une fève de cacao ? Une ampoule électrique ? Une quille de bowling ? Ou les joues d'Éric Bastien ?
3: C'est une honte.
2: Donc, quel objet a inspiré la forme des premières bouteilles de coca ? Une fève de cacao, une ampoule électrique, une quille de bowling ou les joues d'Éric Bastien ? Top chrono, 10 secondes.
5: J'étais tenté de dire les joues d'Éric Bastien, mais on va dire plutôt la fève de cacao.
3: C'est dégueulasse.
2: Pardon. C'est une bonne réponse. Voilà, évidemment, c'est la cabosse de cacao. Et c'est très très bien. Voilà, 5 points pour toi.
3: Oui, j'ai des bonnes joues, on peut mettre plein de choses dedans. Et de la bonne cuisine, peut-être celle que Marie-Laurence prépare pour nous. Elle habite à Calmont, en Haute-Garonne, elle travaille à Toulouse, avec ici Occitanie. C'est vrai que t'es gourmande, Marie-Laurence. Hein, on va se dire les choses.
6: Oui. Et oui, hélas.
3: Oh, bon, hélas, c'est une bonne chose. Tu dois ça de ta grand-mère ?
6: Ouais. Oui, en fait, ma grand-mère qui était cuisinière dans une famille bourgeoise à l'époque, dans Bourgogne, et puis ça s'est transmis de génération en génération. Ma maman cuisine très bien, mon papa cuisine très bien. très bien. Et puis voilà, et puis moi je suis gourmande et je cuisine.
3: Alors tu fais des confits.
6: Je prends des kilos.
3: Oui, on est tous là.
2: Mais... Excuse-moi, tu dois ça de ta grand-mère. Alors, tu tiens ça
3: grand-mère,
2: ou tu dois ça à ta grand-mère. Excusez-moi, mais il y a un moment donné, des enfants nous écoutent.
3: Merci Maître Capello.
2: Voilà.
3: Heureusement qu'elle est là. Tu adorais le risotto, ou tu adoras le... Comment on dit ?
2: Tu adores, tout simplement.
3: Tu adores le risotto, moi aussi j'adore. Tu as une recette particulière.
6: J'adore.
3: Ouais.
6: J'adore, là par exemple en ce moment avec des asperges, c'est absolument délicieux.
3: Ah là là, oui. Et tu fais des tartes aux asperges d'ailleurs.
6: Oui, tout à fait, avec une base de parmesan, c'est... Oh. Les invités se sont régalés.
3: Oh là, des verrines également, des grillades. Par contre, t'es pas très dessert, moi, un peu déçu, j'aime bien les desserts, moi, t'en fais pas du tout.
6: Non, mais je suis très peu, en fait, moi, à part le tiramisu et les charlottes, comme ma fille d'ailleurs. Voilà, je suis pas sucrée, en fait, je suis plutôt salée.
3: Bah écoute, moi, le tiramisu, ça m'ira très bien. Alors, qu'est-ce que c'est cette histoire ? Chaque fois que tu vas dans un pays, et Dieu sait que tu voyages beaucoup, tu ramènes un éventail.
6: Ouais, mais c'est... Alors, j'ai jamais collectionné, je comprenais pas pourquoi les gens collectionnaient. Et puis finalement, je crois que je me suis prise d'affection pour les éventails, et du coup, chaque fois que je pars, maintenant, j'en ramène un, et ma foi... Mais c'est pas pour les enfermer dans une armoire. Hein.
3: Bah oui, tu les utilises, ok. Voilà. T'en as deux de Sardaigne, t'en as qui viennent d'Espagne, t'en as qui viennent du Canada, puis bientôt, tu vas aller à New York, donc tu vas peut-être en ramener, justement, des États-Unis.
6: J'y compte bien, ouais, l'année prochaine. Ouais.
3: Qu'est-ce que tu vas faire aux États-Unis ? Tu vas pourquoi ?
6: Eh ben, déjà voir New York parce que je n'ai pas vu la dernière fois que j'y suis allée. Et puis je vais voir mes amis, mes témoins de mariage là-bas.
3: Ah, ils vivent là-bas, d'accord. En Caroline du Nord, c'est ça, hein ?
6: C'est ça. Voilà.
3: Voici ta question. Est-ce que tu aimes Astérix et Obélix ?
6: Ah, j'aime bien, ouais, c'est super
3: c'est
6: sympa.
3: C'est génial, on va parler de Tintin. Allons-y.
4: Montre-toi donc, diplodocus, babouin, mégalomane, flibustien.
3: Tu l'as reconnu dans Tintin ? C'est qui ? C'est qui ? Tu l'as celui-là, c'est Haddock. Marie-Laurence.
6: Oui.
3: On vient d'écouter le capitaine Haddock. Quel est le prénom du capitaine Haddock ? Parce qu'il a un prénom dans Tintin. Voici les propositions.
6: Okay.
3: Est-ce qu'il s'appelle Théodore ? Archibald ? Norbert ? Beaucoup l'ignorent. Mais Valérie est aussi un prénom masculin. Top chrono, 10 secondes. Valérie, Norbert, Archibald ou Théodore, le prénom du capitaine Haddock.
6: Moi, je pencherais pour Archibald.
3: Tu dis Archibald. Il apparaît dans Le Crabe aux Pinces d'Or. Ce n'est que dans le dernier album de Tintin, Tintin et les Picaros, qu'on va découvrir quand il perd un peu la mémoire, qu'il s'appelle... Archibald, bravo! Bonne réponse, bien vu, hein.
2: Allez, ça fait 5 pour Colin, 5 pour Marie-Laurence, égalité parfaite. Et là, vous écoutez ici et vous vous dites, mais où va-t-elle nous emmener?
3: Mais où vas-tu nous emmener?
2: Eh bien, écoutez, elle vous ramène Back to the 70s. Oh là là, j'ai 5 ans, j'ai pas encore de Tiag, mais qu'est-ce que j'aime ce chanteur. George Harrison, my sweet love.
3: Vous avez 5 ans, c'est donc quelle année, ça?
2: Bah, 70, hein.
3: 70. Ah, vous voyez.
2: Oui, je suis vieille. Allez, à tout de suite, mes chéris, on vous aime, vous écoutez ici.
3: Vous faites du mal.

0: My Sweet Lord, George Harrison, à 12h42 sur ici. Harrison.
1: C'est pas bien
0: ici, à
1: des efforts.
0: On est au taquet.
1: Bah, au taquet de l'anglais.
2: Je m'en pardonne à tous les auditeurs qui savent parler anglais. Alors, nous sommes avec Colin qui a 5, Marie-Laurence qui a 5, Colin qui joue avec ici Gascogne qui habite à Mont-de-Marsan, qui est évidemment qui est agent immobilier,
0: ben
2: qui
0: oui.
2: fait du sport, qui aime bien les activités à sensation, qui, on l'a vu, fait des blagues à sa sœur avec des faux tickets gagnants. Mais dis donc, t'étais déjà petit, un peu... on est sur un petit bêtise. Ce qui paraît que...
3: On va dire, oui.
2: Oui, il voulait jamais faire de sieste, celui-ci. Donc, les parents, eux, comment vous dire, que comme tous les parents, hein, la sieste, c'est vital. Hein, c'est là où les parents se rechargent. Donc, tes parents étaient obligés de t'enfermer à clé dans la chambre, mais toi, tu trouvais toujours un moyen de t'échapper.
3: C'est toujours compliqué. Ça a commencé par... Il y avait une salle de bain traversante entre la chambre de ma sœur et la mienne. Je passais par celle-ci, évidemment. Donc, ils ont dû la condamner. J'avais même plus accès à la salle de bain. Ensuite, ils fermaient la porte à clé. J'avais pris un tournevis avant d'aller à la sieste pour pousser avec tournevis la clé, en avoir une autre pour pouvoir ouvrir ma chambre. Et ça a fini que je passais par la fenêtre en levant le volet roulant électrique. Donc, ma mère fermait la porte à clé, avait condamné la salle de bain. Et courait vite au disjoncteur pour éteindre l'électricité de ma chambre et pas que je puisse vraiment dormir tranquillement.
2: Mais est-ce que tu dormais au final ou est-ce que tu inventais d'autres stratagèmes?
3: Non, parce qu'au final, dès que j'étais calmé et que j'avais plus de solution, ça y est, c'était une super sieste.
2: Bah dis donc, mais pourquoi tu voulais pas dormir? Qu'est-ce que c'est? Tu voulais courir dans la nature?
3: Peut-être. Ou embêter mes parents, juste peut-être.
2: Ah, d'accord, ouais. Bah c'est bien, écoute. En tout cas, t'es malin. Moi, je ne sais pas. Bah oui, je sais pas si j'aurais fait tout ça pour échapper à la sieste. Moi, je pense pas du tout. Bon. Alors, il paraît que en 2017, pour le match France-Écosse, lors du tournoi Destination, t'as fait le coup d'envoi du match, c'est ça?
3: Exactement, notamment grâce à Sébastien Boy, donc avec l'association Colossopé d'Argile.
2: Ouais.
3: Il m'a fait cette surprise-là, cette magnifique surprise de taper le coup d'envoi du match Destination France-Écosse. C'était magnifique.
2: Alors, t'as tiré devant 80 000 personnes dans le stade?
3: C'est ça.
2: Oh là là.
0: Pression, là.
2: Dis donc, t'as les images, bien sûr, parce que c'est passé à la télé.
3: Oui, j'ai les images. Et bizarrement, j'avais pas de stress. Je me suis rendu compte après de l'immense chose que c'était. J'en suis super fier.
2: Eh ben ça, c'est bien. Bon, alors, tu as 5 points. Marie-Laurence a 5 points. Est-ce que tu vas marquer la question cash et marquer 5 points de plus? Écoute bien la question. Quel métal entre principalement dans la fabrication des fils électriques? Les fils électriques sont fabriqués principalement avec quel métal? Top chrono, 10 secondes.
3: Je dirais du cuivre.
2: Eh bien, sache que c'est une bonne réponse.
0: Bravo.
2: Oui, parce que il est très bon conducteur d'électricité, il est soupe-résistant, donc c'est très bien, ça te fait 10 points.
0: Bon, Marie-Laurence, on est pas mal là, hein, on est à 5. Tu peux faire comme lui, marquer 5 points, et vous serez encore à égalité, mais on va pouvoir vous départager avant 13h. T'as envie d'aller au Tain, tu connais ou pas du tout d'ailleurs, Marie-Laurence?
4: Absolument pas.
0: Ah bah voilà, ce serait une belle occasion de découvrir la région et de voir les beaux spectacles dans un bel hôtel, comme on vous le propose.
2: Oui, le château de Couches, il est magnifique.
0: Évidemment, t'iras avec qui, Marie-Laurence, si tu vas, t'emmènes qui?
4: Une copine, je pense.
0: Ok, bah, oui, t'as raison, ne donne pas de prénom, comme ça te laisse encore le choix, ne prends pas d'engagement.
4: Oui, puis les choses peuvent changer d'ici là.
0: Exactement,
2: on peut s'engueuler à tout moment avec ses copains.
0: Ou elle peut rencontrer quelqu'un, peut-être qu'elle est divorcée, peut-être que... Tu as envie de rencontrer quelqu'un ou pas? Tu n'es pas obligé de répondre à ma question, hein, Marie-Laurence d'ailleurs.
4: Oui, j'aimerais bien, tout à fait.
0: Ok.
2: Bah écoute, tu vas nous dire en direct qu'est-ce que tu aimerais, qu'est-ce que tu attends d'un homme, physiquement, intérieurement, qu'est-ce qui te ferait plaisir, et puis on verra si...
0: Bon, allez, vas-y, oui.
2: Vas-y.
0: Allez, Marie-Laurence, petite annonce.
4: Alors, physiquement, j'avoue que ça m'est un peu égal, parce que je pense que quand on arrive à un certain âge, on est peut-être moins exigeant. Je pense que ce qui compte, c'est surtout le cœur, la bonté et puis l'honnêteté, voilà. Et pouvoir s'appuyer sur quelqu'un, je dirais, au quotidien. Voilà, quelqu'un de fiable.
0: Écoute, tu habites Calmont, en Haute-Garonne. Tu as écouté le message de Marie-Laurence.
2: Tu peux nous appeler au 0810-055-056 et nous communiquerons ton adresse à Marie-Laurence.
0: Oui, vous faites connaissance, vous prenez un café Malongo à Toulouse et puis ça finit à Autun, tout ça. Voilà.
2: Ça finit à Autun.
0: Évidemment, tout est possible.
2: Et oui, ça finit au Théâtre d'Antique.
0: Ça peut finir avec elle aux États-Unis. Oui, parce qu'elle a évoqué tout à l'heure New York. Tu t'es mariée à New York.
4: Oui, c'est ça, je me suis mariée à New York, mais oui, je sais. Voilà, mes amis m'appellent un jour des États-Unis et me disent tiens, tu pourrais venir, t'es jamais venue encore chez nous, voir la Virginie. Et puis je dis ben ok, puis ma copine me dit ben, il pourrait aussi te marier, tiens, c'est fait comme ça. Et j'ai dit ouais, ok, pourquoi pas. Donc je me suis mariée là-bas.
0: Par Elvis, là, un truc dans ce genre-là ou...
2: Non, ça c'est Las Vegas.
4: Du tout. Non, parce que ce genre de mariage, ça vaut pas grand-chose. Enfin,
0: ah oui, là c'est un truc sérieux.
4: Mais juridiquement, je me suis mariée comme une vraie américaine, avec des papiers qui allaient bien, j'ai payé pour ça. Et voilà, et mon livret de famille est passé par l'ambassade de France, donc c'est un vrai mariage.
0: Ok, eh ben écoute, rock'n'roll, moi j'adore. Allez, nous jouons pour tenter de t'offrir 5 points de plus et donc égaliser. Alors c'est tout ce que je te souhaite, un petit extrait, écoute.
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2: Camarade.
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0: Pays est célèbre pour ses geysers et ses sources d'eau chaude naturelle. Top chrono, 10 secondes. Pays célèbre pour les geysers.
4: L'Islande.
0: Et l'Islande, tu crois les geysers, ça vient d'Islande? Bien sûr que oui. Situé sur une zone volcanique très active, l'Islande, connue pour ses geysers, elle est d'ailleurs à geysir, on les voit notamment sur place. Absolument magnifique, l'Islande, c'est lunaire. Si vous atterrissez en Islande, vous allez avoir l'impression qu'on atterrit sur la Lune.
2: Ça fait 10 chacun, vous êtes exactement à égalité. Le bingo vous départagera. Mais tout de suite, on écoute la dernière chanson du monde, Florent Pagny. Vous écoutez ici, à tout de suite mes chéris.

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2: Eh ben, c'est magnifique, on adore cette chanson.
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2: Ici, nous sommes avec... Ben, qu'est-ce qui t'arrive, toi?
1: Oh, ben, ils veulent jouer. Hein.
2: Non, ils veulent aller à la cantine, Iki.
1: Oh, ben, il y a des frites aujourd'hui.
2: Allez, c'est parti. Colin à 10, Marie-Laurence à 10. Alors, Colin, ça fait un an que tu es avec Élise, que tu as... Vous étiez dans le même lycée, mais c'est un peu Tinder qui vous a rapproché. Et il paraît que t'es bordélique et que ta copine est maniaque. Ça se passe bien, la cohabitation?
4: On essaie de faire, on va dire qu'on est complémentaires, c'est ça qu'on dit, non?
2: Oui, voilà, on dit ça, on est complémentaires. Mais bordélique, bordélique ou un peu bordélique?
4: Ben depuis un an, un peu moins du coup.
2: Ah bah oui. On fait le canard devant Élise. Ah là là. Et voilà. Alors, pour t'encourager à gagner le bingo, je te mets une chanson. Écoute, c'est pas de ton âge, mais apparemment, c'est toi qui l'as choisi.
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2: Ah, ah. Voilà. Voici les clés, tatilala, Gérard le Normand, voilà. Alors, mon petit chou. Aujourd'hui, le bingo, il est très simple. À mon top chrono, tu vas avoir 10 secondes pour me donner un maximum de noms, enfin de races de chiens ou d'animaux qui ont les poils ras, ou pas de poils, hein, ça veut dire. Donc, max de chiens ou d'animaux sans poils, poils ras, top chrono, 10 secondes.
4: Le teckel, le caniche, le bichon, le yorkshire, non, le chouchonan. Lama.
2: Non, bah alors tu m'en as donné qu'un, hein, le teckel, parce qu'il existe un teckel. Il y avait le Doberman, le Staff, le Bull Terrier, le Braque de Weimar, le Dalmatien, le Pinscher, l'éléphant, le cochon, le chat-sphinx et même l'hippopotame. Bon, bah tu m'en as donné qu'un.
4: J'ai pas pensé à tout ça.
2: Eh oui.
1: Voilà, ah, là, ça fait peut-être nos affaires, ça, Marie-Laurence, même si je reste méfiant parce que j'ai cru comprendre que t'étais un peu étourdie parfois. Un petit côté chèvre, hein, rappelons-le, pour ceux qui ne sont pas au courant. Hein, Marie-Laurence?
6: Oui, mais c'est peu dire en fait. Je suis une catastrophe.
1: Ah oui, oui, oui. Ah, alors on n'a pas trop le temps d'en parler, mais tu reviendras vendredi, évidemment. Mais n'empêche que quand
2: t'es rentrée.
1: Non, mais elle est rentrée des pouilles un jour, elle s'est trompée de valise. Voilà, qu'est-ce qui s'est passé avec cette valise?
2: Bah, elle s'est trompée.
1: Ouais, mais enfin. Hein? Qu'est-ce qui s'est passé avec la valise?
6: Eh bien, il s'est passé que vite, vite, j'avais envie de rentrer chez moi. Je vais sur le tapis récupérer ma valise et puis c'était pas la bonne. Donc, j'arrive à la voiture, j'ouvre le coffre et puis je me dis, tiens, c'est bizarre, la valise, elle rentre pas dans le coffre.
1: Non, mais c'était
6: et
1: pas
6: puis,
1: la tienne.
6: Et puis là, je me dis, ben non, finalement, c'est pas ma valise.
1: Ah ben voilà, mais ce n'est qu'un petit aperçu de ce que vous découvrirez vendredi. Dave, Vanina. Oui, parce qu'elle sera avec nous vendredi, elle va gagner. Dave, c'est sa chanson, elle adore.
2: Vanina!
1: C'est parti, Dave va te porter bonheur, je le souhaite. Alors, tu n'as que 2 points à marquer, hein. Ça devrait aller.
2: Oh là là, ça suffit là.
1: On te demande de citer un maximum de chiens, d'animaux, à l'inverse, donc à poil long, nous sommes d'accord. Tous les animaux, les chiens, les animaux, à poil long, top chrono, on y va.
6: Ben, les chiens.
2: Les chiens ou les animaux?
1: Oui, voilà.
2: Bah écoutez.
6: Oh, allez. Des animaux aussi.
1: Allez. Mais non, mais je l'ai dit, j'ai tout précisé.
2: Tu auras compris, Colin,
1: mais
2: que
1: non.
2: C'est toi qui as gagné. Tu seras là avec
1: mais
2: nous
1: non.
2: Vendredi. Ben oui.
4: T'y croyais pas.
2: Ben moi non plus, figure-toi. Donc tu pourras gagner soit le premier prix, un week-end exceptionnel à Autun pour Augusto Dunum, le rêve du roi, avec évidemment la visite d'Autun, le musée, le site archéologique du Mont Beuvray, le château de Couches et surtout le magnifique spectacle historique de France, au théâtre antique d'Autun avec un son et lumière, un show monumental. Et si tu ne gagnes pas ça, qu'est-ce qui peut gagner?
1: Bah, la machine Malongo avec ses 32 dosettes et ses 6 verres en verre. Qu'est-ce qui s'est passé, Marie-Laurence? Elle a raccroché, on me dit. Mais oui, mais moi je suis déçue.
2: Oh là là. Bon, et en plus, Colin lui avait donné des indices puisqu'il lui a donné lama, Yorkshire, bichon.
1: Est-ce que vous êtes en train de dire que c'est pas mérité votre victoire?
2: Bah, Ah non, alors j'ai pas dit ça.
1: Semi-mérité.
2: Bah, écoutez, semi-mérité ou pas.
1: Pas franchement mérité.
2: Bon, moi je trouve, Colin, que tu as été brillant et tu as eu beaucoup de chance. Voilà, on peut le dire.
4: C'est
2: le
4: jeu. C'est ça, on va dire ça.
2: Voilà, et puis en plus, il aime bien aller visiter. Il a envie de visiter Autun. Il a envie d'aller au château de Couches. Il a envie d'aller au théâtre antique. Évidemment.
1: Bon, merci Marie-Laurence. Quand
2: allez, merci Marie-Laurence d'avoir joué. Colin, je te souhaite une bonne journée à vendredi. Je remercie Céline à la Réal, qui a la technique, le maître Coupez au savoir. Sadika au standard, Eric Bastien.
1: Il est là.
2: Et oui, il est là. Et puis surtout, je vous embrasse tous un par un.
1: Et puis nos partenaires d'Autun qui sont là
2: et
1: aussi.
2: Oui, et oui, nous avons. Dis bonjour dans le micro, dis-le.
1: Bonjour.
2: Et je m'appelle Mathéo.
1: Merci Mathéo.
2: Je vous embrasse et on écoute tout de suite notre Wendy Chou préféré. Dis donc, il n'est pas un peu l'heure d'aller se coucher ?
1: Oui, parce que là, on vient de passer un bon moment avec le best-of d'Otake. Faut quand même qu'on récupère pour tout à l'heure, là.
2: Hein. Et puis surtout, c'est l'heure que Johan Guérin nous informe.
1: Il est là, Johan Guérin ?
2: Mais oui !
1: Le grand Johan Guérin ?
2: Bien sûr !
1: Il arrive tout de suite avec Ici, dès 5h.

0: Un voyage qu'il a effectué avec sa sœur à San Francisco. C'était Maxime Le Forestier.
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0: Bonjour, très beau réveil. Heureux de vous compter dans la grande famille. Ici, amis d'élèves tôt, on pense à vous qui allez peut-être au travail ce matin. L'équipe du jour, Al Sourire, Faustine, Eloris, Averia, Mélodie et Cyril Ardo. Bonjour Cyril.
3: Bonjour Johan Guérin, bonjour à tous.
0: On a une pensée ce matin pour les lycéens.
3: Serais-je pris en école d'infirmier ou d'infirmière? Serais-je pris en fac d'histoire? C'est les réponses de Parcoursup, les premières réponses de Parcoursup ce soir à partir de 19h.
0: On en parle dans le journal. Vous avez envie ou besoin de changer de téléphone portable? Comment s'y retrouver avec les modèles reconditionnés? Mode d'emploi avec Valère Coréard dans 5 minutes. 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
0: Mardi 2 juin, bon début de journée, bon réveil, il est 5h. À la une, les violences en marge de la victoire du PSG en Ligue des Champions. Et après les gardes à vue, le tribunal.
3: 34 personnes jugées en comparution immédiate. 13 hier, 21 aujourd'hui. Au total, 225 majeurs étaient en garde à vue dans la capitale. La moitié a été déférée. Et l'heure est à la fermeté dans les tribunaux. Avec un prévenu condamné à 6 mois de prison ferme et plusieurs condamnés à de la prison avec sursis. Comme cet homme de 24 ans veut Marine Clette avec sa famille.
4: À la sortie du tribunal, Théo prend sa femme dans ses bras. Il est minuit passé, cela fait 48 heures qu'ils ne se sont pas vus. Il vient d'être condamné pour violence sur un policier. Une chaise jetée lors d'une course-poursuite samedi soir lui affirme l'avoir maladroitement renversée. Il avait aussi sur lui un mortier d'artifice et plusieurs fumigènes.
5: Moi, comme j'ai toujours dit, je suis supporter, je resterai supporter, mais je suis pas un casseur. Oui, j'aurais craqué quelques fumigènes, mais pas pour blesser des gens, ni les forces de l'ordre. Comme l'année dernière, j'ai rien fait, j'étais tranquille avec mes potes.
4: Avant de venir à Paris, Théo était à bord de sa grue sur un chantier dans l'Yonne. Il est venu en voiture retrouver des amis. Maillot du PSG sur le dos, il le portait encore face au juge hier soir. Main dans le dos, ses doigts s'agitent pendant l'audience. Il est nerveux. C'est la première fois qu'il fait face à la justice. Émotif aussi lorsque l'on évoque son fils d'un an et demi.
5: Alors honnêtement, quand on parle de peine d'emprisonnement, j'ai eu peur. J'en ai tiré la leçon. C'était ma première expérience, mais je pense pas recommencer, je vous le dis tout de suite.
4: Son père Sébastien était également présent dans la salle.
6: On est content, il fait pas de prison, c'est la première, ça lui sert de leçon. On lui avait dit de ne pas y aller parce que ça ne servait à rien d'y aller après le match. Il a compris la chose et puis, encore une fois, ça sert de leçon.
4: D'autant plus que Théo a tenu à rapporter à la barre une interpellation violente avec des coups et des crachats. Il écope finalement de 10 mois de prison avec sursis, loin des 6 mois fermes requis par le procureur.
3: Explication de Marine Clette. L'homme de 41 ans suspecté d'être à l'origine de la disparition de Liana Fleurance dans le Gers entre Bordeaux et Toulouse, mis en examen pour enlèvement et séquestration de mineurs de 15 ans. Il a été placé en détention provisoire, indique le parquet d'Agen. Il n'a pas souhaité s'exprimer devant les magistrats ou répondre à d'éventuelles questions. La collégienne de 11 ans, elle, est introuvable depuis vendredi après-midi. On y revient à 5h30 sur votre radio ici.
0: C'est une date entourée en rouge dans les agendas des familles de tous les futurs bacheliers.
3: C'est le sprint final sur Parcoursup. C'est aujourd'hui, ce soir, que les élèves sauront s'ils sont admis dans les formations et écoles qu'ils souhaitent, et c'est une source de stress pour tout le monde, les jeunes comme les parents, comme ceux que vous avez rencontrés à Périgueux, Philippine Thibaudot.
7: Alicia n'a qu'un mot pour décrire la plateforme.
8: Compliqué.
7: Elle est la maman d'Océane, 18 ans, en réorientation après une première année à la fac. Elle postule à une licence d'histoire socio-politique. Alors comme ça, ça a l'air complexe, mais moins que Parcoursup.
8: Trop de demandes, trop de papiers, des fois ça bug, je pense parce que tout le monde est dessus, mais j'ai l'impression que c'est déterminé par un algorithme en fait. C'est pas vraiment pour regarder le dossier. Et c'est d'autant plus stressant parce que des fois le deuxième ou le troisième vœu, c'est fait par dépit, c'est pas vraiment là où vous voudrez aller.
7: Et les réponses des listes complémentaires peuvent même tomber à la rentrée en septembre. C'est ce qui stresse le plus Sabine, maman de Flavia en terminale.
9: On attend impatiemment les résultats et voilà, moi c'est surtout le côté matériel.
2: comment on va les loger, comment ça va se passer, où ils vont être l'année prochaine, c'est la grande inconnue.
7: Selon un récent sondage de la FCPE et du journal L'Étudiant, Parcoursup provoque des tensions familiales chez 4 élèves sur 10. Chez Sabine, c'est le cas.
2: Alors oui, ça peut être source de conflits. On est toujours obligé de leur demander ou savoir où ça en est.
9: Vous lui avez posé combien de fois la question ?
2: Beaucoup de fois. Et toujours la même réponse. On attend le 2 juin, voilà.
7: Encore quelques heures donc à patienter. Les candidats recevront les résultats en ligne en fin d'après-midi.
3: Et dans ce contexte, le Sénat a adopté cette nuit un projet de loi pour faire le ménage dans les formations post-bac face à des dérives, des écoles qui demandent par exemple aux élèves de payer des frais de réservation pour assurer leur place. Le texte doit être inscrit à l'ordre du jour de l'Assemblée nationale.
0: Le mondial de foot, c'est dans 9 jours.
3: Et premier match pour la France dans 2 semaines, le 16 juin face au Sénégal. Avant ça, match amical à Nantes, jeudi soir face à la Côte d'Ivoire. Les Bleus sont en ce moment à Clairefontaine, dans les Yvelines. La presse est conviée, tout comme l'association Une Voix des Enfants qui vient en aide aux enfants victimes de l'attentat terroriste du 14 juillet 2016 à Nice. Au programme hier, visite du centre, séance d'entraînement et selfie avec les joueurs.
10: Ah ben, on est très contents de les voir et vraiment ça me fait un grand plaisir, un grand moment de partage et vraiment ça fait du bien de les voir vraiment jouer et on essaye de les célébrer à fond. Et vraiment, il faut vraiment qu'il gagne cette troisième étoile. Et
3: qui t'a fait les dédicaces ?
10: Kylian Mbappé. Ouais, il m'a fait un bon autographe.
11: Ben pour moi, c'est un sentiment incroyable de les voir. C'est la première fois que je vois des joueurs, des stars. C'est incroyable.
12: Ça, c'est un rêve de gamin qui se réalise. On voit qu'ils sont sympas et que, même si c'est leur métier, ils prennent du plaisir et franchement, c'est beau à voir. Bah, je suis pas prêt de l'oublier.
3: Et les 5 Parisiens, Dembélé, Doué, Barcola, Hernandez et Zaïre Emery, ainsi que le joueur d'Arsenal, William Saliba, sont attendus ce matin. Et ce midi, tous les joueurs auront la visite d'Emmanuel Macron et de Brigitte Macron pour un déjeuner au château. 5h06 sur votre radio locale. Ici, vous avez aimé l'épisode de beau temps et de chaleur. Eh bien, c'est fini, c'est le retour de la pluie, Johan.
0: Oui, c'est vrai, la perturbation arrivée par la Bretagne hier soir traverse le pays d'ouest en est. Ce matin, les pluies sont parfois copieuses et orageuses de l'Aquitaine au nord de la Seine. Un soleil voilé qui résiste de la Méditerranée à l'Alsace ce matin, mais les pluies orageuses vont s'inviter cet après-midi sur les Vosges, le Jura et de la vallée du Rhône jusqu'aux Alpes. Cet après-midi aussi sur le nord-ouest, c'est un ciel. Alors, plus changeant qui s'installe avec des éclaircies, encore quelques averses, petites éclaircies qui se dessinent aussi des Pyrénées au nord de la Seine, mais les averses parfois orageuses vont rester au programme. À noter le vent d'ouest qui peut souffler jusqu'à 60 km/h sur la moitié nord et la tramontagne qui peut atteindre 70 km/h. Côté Mercure, ce matin à Strasbourg et à Quimper, 14 degrés relevés, à Cherbourg 15, nous avons à Chambéry, Châteauroux 16, à Lille, Nantes et Bordeaux 17, 18 à Paris et Toulouse, 19 à Nîmes, 21 à Bastia. On a encore un 22 à Marseille ou encore à Perpignan. Et les maximales, elles vont baisser assez nettement. On attend cet après-midi entre 17 et 23, le plus souvent sur le pays, entre 24 et 27 sur le quart sud-est.
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0: 5h07, un plaisir de vous accompagner au saut du lit à la table du petit déj ou peut-être déjà sur la route du travail. Voici une petite surprise de bon matin avec un titre qu'on adore.

0: Le petit plaisir de bon matin est signé Kenny Williams. Come back to me, 5h10, bon réveil.
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0: Bon avis aux voyageurs, si vous pensiez que tous les billets de train se valaient, détrompez-vous. La semaine dernière, les passagers du Paris-Genève ont vécu une nuit pour le moins contrastée, c'est le peu qu'on puisse dire. À cause de chute de pierre, le TGV Lyria était détourné vers Lyon. Terminus, tout le monde descend, mais une fois sur le quai, c'est la douche froide, le contrôleur annonce la couleur. Votre sort dépendra de l'endroit où vous avez acheté votre billet. C'est-à-dire, en fait, d'un côté, les clients de la compagnie ferroviaire suisse, direction l'hôtel, pour eux, avec une enveloppe de 200 francs pour la nuit. Et de l'autre, les clients de la SNCF, avec option sac de couchage directement dans le train, ou le fameux débrouillez-vous dans les rues de Lyon. La SNCF nie toute discrimination et pourtant la loi suisse en fait impose un devoir d'assistance strict que la France semble interpréter avec beaucoup plus de souplesse. Bref, la prochaine fois que vous passez la frontière, vérifiez bien l'entête de votre ticket, ça pourrait vous éviter de dormir sur une banquette. Et 5h12, on va quitter le train direction le bus ce matin.
3: Oui, alors on vous souhaite de ne pas y dormir, mais effectivement avec la hausse des prix des carburants, eh bien certaines villes décident de baisser les prix justement des transports en commun pour encourager les usagers à prendre le bus, le métro, le tramway.
0: On en parle dans un instant. Pour la musique du réveil, on écoute le nouveau Mylène Farmer.
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0: Le tout nouveau Mylène Farmer, déjà sur votre radio ici, il arrive à 25h30. Mais avant, c'est au tour de Valère Correa et son rendez-vous par ici les économies.
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0: Bonjour Valère Correa.
6: Bonjour Johan.
0: Chaque jour avec vous, un bon plan pour notre pouvoir d'achat. Aujourd'hui, vous vouliez nous parler téléphone.
6: Aujourd'hui, les téléphones sont devenus de vrais ordinateurs avec le prix qui va avec. J'ai déjà eu l'occasion de vous le dire, acheter un smartphone neuf en incluant le paiement dans le forfait vous donne l'illusion que c'est bon marché, mais à la fin, l'appareil vous coûte plus cher et les offres sont souvent associées à des forfaits qui sont eux-mêmes au-dessus des prix du marché. L'occasion, c'est donc un bon plan, 50% moins cher que le neuf en moyenne, à condition de savoir se repérer. Et un critère qui est important est de savoir dans quelles conditions un smartphone a été reconditionné. Il y a des opérateurs qui font ça en France, dans les règles de l'art, et d'autres de façon moins qualitative.
0: Et Valère, comment s'y retrouver quand on fait une recherche sur Internet ?
6: Il y a des reconditionneurs en France, hein, comme je vous le disais, ce qui est un critère de qualité sur les différentes étapes de remise en état et de contrôle, mais aussi d'un SAV plus efficace. Vous avez par exemple l'Argo ou Smart avec 3A qui sont sur ce marché du reconditionnement made in France. Il peut y avoir une petite différence de prix, hein, c'est vrai, sur des appareils par rapport au géant back market par exemple. Mais si vous voulez un process plus fiable, je vous recommande ce type d'acteur. Et puis, sur ce sujet des smartphones d'occasion, il existe un label RECQ, donc RECQ, spécialisé sur le reconditionnement. Il garantit que le smartphone a été reconditionné dans des conditions optimales. Donc en conclusion, privilégiez des acteurs du reconditionné installés en France. Prenez comme toujours le temps de comparer. Puis n'oubliez pas que si ça ne va pas, vous avez le droit de retourner votre téléphone. Vous avez déjà acheté un smartphone d'occasion. Comment ça s'est passé? Pensez à m'écrire par ici leséconomies@radiofrance.com.
0: Merci beaucoup Valère. Demain, on s'intéressera avec vous aux astuces pour payer moins cher le cinéma. En attendant, tous les bons plans se retrouvent sur ici.fr, page par ici les économies.
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0: 5h15, Cyril, un constat, les carburants coûtent toujours cher.
3: Oui, régulièrement au-dessus de 2 euros le litre pour l'essence ou le diesel. Et face à cette dépense écrasante pour de nombreux ménages, certaines agglomérations ont décidé de baisser drastiquement les prix des transports en commun. C'est le cas, par exemple, à Lorient, dans le Morbihan, ou à Laval, en Mayenne. Et l'intérêt, Alain Gastal, est autant économique qu'écologique.
8: Essie Anaïs a été à Lorient une des toutes premières bénéficiaires de ces tarifs très réduits. C'était plus par obligation que par choix.
9: Ma voiture m'a lâchée. Donc je me suis retrouvée du jour au lendemain piétonne. Et je connaissais bien sûr le bus pour l'utiliser de façon très occasionnelle. Mais je me suis dit, j'aime prendre une carte. Et c'est seulement à ce moment-là que j'ai vu qu'il y avait une offre. Donc ça tombait pile poil.
8: L'offre, c'est 10 euros l'abonnement mensuel en mai et juin, au lieu de 40 depuis. Anaïs court donc la ville en bus, à commencer par le trajet domicile-lycée.
9: Entre le temps que je me laisse pour aller jusqu'à l'arrêt de bus et le temps que le bus arrive près de mon travail, je mets un quart d'heure, 20 minutes. Et en voiture, avec les bouchons que je pouvais parfois avoir, c'était pareil. Ça me permet d'arriver au travail sans avoir à chercher de place. Ça m'oblige à marcher un peu plus, ce qui est pas plus mal finalement pour ma santé. Et puis, moi, je trouve ça agréable. Je peux écouter mon livre audio dans le bus, donc je suis pas sûre de revenir en arrière du coup.
10: Alors quand ça va repasser à 40 euros?
9: Bah ça va, à 40 euros... c'est par rapport à l'essence que je mets tous les mois dans ma voiture, ça me paraît pas un prix exorbitant. Donc non, je pense que je continuerai, je reprendrai une carte. Ouais.
8: En un mois, ce sont près de 1500 nouveaux abonnés qui ont été recrutés par le réseau de transport en commun. Céline Olivier, vice-présidente chargée des mobilités, espère que tous feront ensuite le même choix qu'Anaïs.
11: Là, l'Orient est de plus en plus congestionné sur la pénétrante. On voit les bouchons aux heures de pointe. Donc, je pense que les gens se posent de plus en plus de questions. Et là, c'était vraiment l'occasion. On tombe au bon moment. Prix du carburant, découverte du réseau. Ce qu'on souhaite, c'est que ces usagers-là continuent à prendre le bus, prennent des abonnements à l'année et puis se rendent compte que finalement, c'est pas compliqué, le bus.
8: À Laval, en Mayenne, ville plus petite avec un réseau moins développé, c'est le prix du ticket qui a fortement baissé de 1,30€ à 50 centimes, ainsi que le forfait journée, ce qui s'est traduit par une fréquentation en hausse de 15%. Un résultat encourageant pour le président de l'agglomération, Florian Berco.
12: Dans les territoires comme les nôtres, mi-urbains, mi-ruraux, la voiture individuelle reste l'outil prépondérant. On voit bien que ces alternatives-là, elles peuvent exister, encore faut-il révéler leur potentiel. Et je pense que le prix peut être un enjeu, mais pas que. C'est aussi faciliter l'accès et avoir une fréquence qui soit suffisamment importante pour être attractive.
8: Et quel que soit le prix de l'essence, les deux villes vont poursuivre leurs efforts à la rentrée. Une semaine de gratuité totale à Lorient en septembre. La gratuité du week-end étendue probablement au mercredi à Laval.
3: Un reportage d'Alain Gastal sur votre radio ici.
0: 5h18, ces dernières semaines, on a beaucoup parlé de Kylian Mbappé, très décrié. France 5 vous propose ce soir un nouveau visage du joueur français, un documentaire inédit qui retrace la trajectoire de l'enfant de Bondy et qui décrypte aussi les coulisses, les enjeux politiques, marketing, sociétaux qui se sont

0: Julien Clerc, 5h21, l'éphéméride de ce 2 juin. On souhaite une bonne fête aux Blandines et un bon anniversaire à l'acteur Martin Lamotte, 79 ans aujourd'hui. Fait historique, Léopold Sédar Senghor, l'ancien président sénégalais, devenait le 2 juin 1983 le premier Africain élu à l'Académie française. Et puis, une autre date symbolique, quelques années en arrière, le 2 juin 1977. Marley and the Wailers sortait en France l'album Exodus qui contient donc les titres, les tubes et jamming que vous entendez, Three Little Birds et One Love. Enregistré à Londres après une tentative d'assassinat contre Marley en Jamaïque, il est souvent considéré cet album par la critique comme le meilleur album du XXe siècle.
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0: Retrouvons Patrice Gascoigne avec ses coulisses télé aujourd'hui. Patrice, alors que dans moins de 10 jours maintenant va débuter la Coupe du Monde de football, vous avez retenu un documentaire sur Kylian Mbappé.
2: 4 ans que l'on attend le retour de la Coupe du Monde de football, parce que le football quoi déjà, Kylian ?
3: Le football, il a changé.
2: Et il a changé, mais Kylian Mbappé, du haut de ses 27 ans, en reste l'une de ses stars. France 5 propose ce soir une autre facette de cette icône du foot, avec ce documentaire Mbappé, la diplomatie du ballon rond. On nous raconte le Kylian hors des terrains. Comment le joueur a tissé une relation insolite avec le président Macron ? Comment le joueur est devenu un agent d'influence diplomatique pour le Qatar, version PSG ? Comment il est devenu une sorte d'ambassadeur de la France. Lui qui est une personnalité mondiale, Mbappé est le Français le plus suivi sur Instagram avec près de 130 millions d'abonnés. Alors j'ai demandé à l'auteur et le réalisateur de cette enquête, Jean-Philippe Leclerc, qu'est-ce qu'il aurait envie de nous dire pour nous convaincre qu'on va apprendre des choses sur un Mbappé dont les moindres faits et gestes sont déjà scrutés par les médias ? Jean-Philippe Leclerc.
4: Alors on a voulu raconter une autre histoire de Kylian Mbappé, plutôt une histoire hors terrain. Une trajectoire absolument incroyable, celle d'un gamin champion du monde à même pas 19 ans et qui, d'emblée, très tôt, affirme « je veux incarner la France ». Kylian Mbappé, lui, il a foncé et effectivement, il est devenu plus qu'un footballeur, il est devenu un ambassadeur, il est devenu...

0: Une égérie, il est devenu une icône de la pop culture, une égérie du luxe. Et on raconte notamment les coulisses d'une scène devenue mythique, celle de Emmanuel Macron qui descend sur le terrain après la finale de la Coupe du Monde 2022 et qui va consoler Kylian Mbappé, qui a pas très envie d'être consolé à ce moment-là, en tout cas pas par le président de la République. Et donc on revient en détail sur cette scène. Et puis aussi on parle d'un personnage assez incroyable, le sosie égyptien de Kylian Mbappé, qui possède 4,5 millions d'abonnés sur TikTok. Le sosie égyptien de Kylian Mbappé est en fait plus suivi sur les réseaux sociaux que bien des footballeurs français, même internationaux. Et on est allé le rencontrer au Caire et c'est vraiment un personnage hors du commun.
1: Jean-Philippe Leclerc qui vous en dit plus sur le documentaire qu'il signe ce soir sur France 5. Kylian Mbappé, la diplomatie du ballon rond. Quant à moi, je donne le coup d'envoi de nouvelles coulisses télé ici, même heure, même endroit.
2: On sera au rendez-vous demain. Merci Patrice. 5h25. Tiens, saviez-vous qu'un président français est mort dans le palais de l'Élysée? Et là, vous vous dites, oui, mais lequel?
3: Lequel?
2: Ma réponse de Stéphane Bern dans 3 minutes. Mais avant, on écoute le tout nouveau Mylène Farmer. Voici, c'est à qui le tour? Bon réveil, bon mardi.

0: C'est à qui le tour? Nouveau titre de Mylène Farmer qui est sorti vendredi dernier et le 13e album studio de Mylène Farmer est attendu pour l'automne prochain. 5h28, un peu d'histoire avant l'actu. Stéphane Bern ce matin, on voyage au temps où un président de la République meurt en plein travail, ou presque.
1: 16 février 1899, le président Félix Faure s'effondre à l'Élysée. Très vite, une rumeur court et elle va faire rire toute la France. Paris, palais de l'Élysée. En cette fin d'après-midi d'hiver, le président est dans ses appartements privés. Officiellement, il travaille. Le pays est sous tension, l'affaire Dreyfus divise la France, les esprits sont à vif. Bref, moyen l'ambiance. Soudain, agitation. On appelle au secours. Félix Faure est pris d'un malaise violent. Les domestiques accourent, les médecins arrivent en urgence. Mais il est trop tard. Le président est mort. La cause officielle est claire. Une congestion cérébrale. Ce qu'on appellerait aujourd'hui un AVC. AVC. Allez, voilà, circuler. Oui, ça fait AVC. Mais très vite, les rumeurs vont bon train. Et étonnamment, ce train-là n'est jamais en retard. Il est même souvent en avance sur la vérité. Car Félix Faure n'est pas seul. Une femme se trouvait avec lui, Marguerite Stenel. Immédiatement, les questions fusent. Que faisait-elle là? Que s'est-il passé juste avant le malaise? On raconte que le président n'était pas exactement en train de travailler. Disons qu'il menait une activité plus privée. Dans les cafés, dans les rues et surtout chez ses adversaires politiques, les moqueries fusent. Une punchline sort du lot et restera célèbre. Il voulait être César et il est mort Pompée. Pendant que la France plaisante, la situation est pourtant très sérieuse. Le pays doit élire un nouveau président en pleine crise politique. Une élection anticipée. Félix Faure reste un cas unique. Le seul président mort à l'Élysée. Officiellement, il est mort dans l'exercice de ses fonctions. Officieusement, il serait mort dans l'exercice, tout court.
0: Merci Stéphane Bern. Tiens, est-ce que vous savez que chaque jour vous parcourez 2,5 millions de kilomètres comme ça sans bouger de votre siège? Et on en apprend énormément avec le livre illustré La boussole céleste du papillon de Benoît Prospero aux éditions Tana et Radio France. Ouvrage qu'on vous offre ce matin. 0810 055 056. Nous sommes le mardi 2 juin. Dans l'info du jour, on revient sur la disparition de Liana dans le Gers. On fait le point sur l'enquête dans moins de 2 minutes. Mais avant 5h30, toute l'actualité en France et dans le monde, c'est le 90 secondes avec vous, Cyril Ardo.
2: Un Parisien qui soutient le PSG ne fait pas ça, réagit en exclusivité le président du club, Nasser Al-Raifi, après les débordements samedi soir en marge de la finale de la Ligue des Champions. 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Alors que près de 900 personnes ont été interpellées à Paris, une trentaine de personnes sont jugées hier et aujourd'hui en comparution immédiate. Les premières réponses vont tomber ce soir, début de la phase d'admission de Parcoursup pour les futurs bacheliers et les étudiants en réorientation. Pour chaque vœu, l'élève saura s'il est accepté, accepté avec un accompagnement personnalisé, refusé ou sur liste d'attente. Un hommage national rendu demain à Edgar Morin aux Invalides, c'est ce qu'a annoncé l'Élysée. Le sociologue et philosophe est décédé vendredi à l'âge de 104 ans. Ancien résistant, figure majeure de la vie intellectuelle, il était l'auteur d'une quarantaine de livres. La plus célèbre des verreries françaises, de nouveau en danger. Duralex, placé en redressement judiciaire en raison de difficultés de trésorerie, 2 ans après une procédure similaire. L'entreprise, qui emploie près de 250 personnes, a été reprise en 2024 par ses salariés en coopérative. 93 milliards d'euros d'investissements étrangers en France, annoncé hier au sommet Shoes France à Versailles. C'est plus que les promesses d'investissement cumulées des 8 éditions précédentes. Cela devrait se traduire par la création de plus de 15 000 emplois selon Emmanuel Macron. Et puis Thomas Pesquet va retourner une troisième fois dans la Station Spatiale Internationale. Ce sera en 2027. Un autre Français, Arnaud Prost, séjournera lui la même année dans la future Station Spatiale Commerciale Aven 1. C'est dans le cadre d'un accord signé entre la France et une entreprise spatiale américaine.
0: L'info du jour est toujours aucune trace de Liana à Florence. C'est dans le Gers.
2: C'est entre Toulouse et Bordeaux. Cette collégienne de 11 ans a disparu vendredi après-midi. Un homme de 41 ans a été mis en examen pour enlèvement et séquestration de mineurs placé en détention provisoire. Les images de vidéosurveillance montrent la petite fille montée dans sa voiture et les recherches se poursuivent donc en parallèle. Clotilde Jupon, le périmètre de recherche a été étendu au-delà de la commune et des renforts sont arrivés de toute la France.
3: Ils sont désormais 180 gendarmes mobilisés. Ils remontent méticuleusement les bois à travers les ronces, les herbes hautes, pendant que l'hélicoptère survole la zone.
4: Là, l'idée, c'est de travailler dans une parfaite coordination entre le sol et l'aérien pour orienter les recherches.
3: Ça fait maintenant plus de 3 jours que Liana a disparu, alors le temps presse. Et le colonel Philippe de la Forcade, à la tête des gendarmes du Gers, en a bien conscience.
4: Le temps est une contrainte, on joue contre la montre, on essaye de rien laisser au hasard. On a pour objectif d'engager le maximum de notre énergie, de nos moyens, parce que c'est ce qu'on doit à Liana, c'est ce qu'on doit à sa famille, à la population. Donc on est vraiment dans une logique là de maximiser nos chances.
3: Pour ça, il a fallu étendre le périmètre de recherche jusque dans les bois, à une dizaine de kilomètres plus au sud. Mais cette fois-ci, sans les habitants, alors qu'ils étaient 300 à répondre à l'appel ce week-end pour prêter main forte.
4: La battue citoyenne, elle nous a permis de reconnaître la zone qu'on s'était fixée. Ce qu'on a demandé, c'est de ne pas forcément déclencher des battues qui ne seraient pas organisées par la gendarmerie, parce que toute zone doit être reconnue de façon rigoureuse, scientifique, pour ne perdre aucun indice.
3: Pour l'instant, ça n'a rien donné. Les équipes cynophiles vont se remettre au travail ce matin.
2: Un reportage de Clotilde Jupon, et un chien est donc présent sur place pour flairer, notamment au niveau de la base de loisirs et autour de la zone de disparition de Liana. Un coup d'œil sur notre météo pour aujourd'hui, mardi 2 juin, et c'est le retour de la pluie.
0: Ouais, la perturbation arrivée par la Bretagne hier soir traverse le pays d'ouest en est. Ce matin, les pluies sont parfois copieuses et orageuses de l'Aquitaine au nord de la Seine. Un soleil voilé qui résiste de la Méditerranée à l'Alsace, mais les pluies orageuses vont s'inviter à cet après-midi sur les Vosges, le Jura et de la vallée du Rhône jusqu'aux Alpes. Deux petites éclaircies qui se dessinent des Pyrénées au nord de la Seine, mais avec des averses qui seront également présente, parfois orageuse, cet après-midi. Le vent d'ouest, lui, peut souffler jusqu'à 60 km/h sur la moitié nord et la tramontane, elle, peut se renforcer et va se renforcer même jusqu'à 70 km/h. Côté Mercure, ce matin, à Quimper, 14 degrés relevés, à Cherbourg, 15. Nous avons en ce moment à Chambéry, Châteauroux, 16, 17 à Nantes et Bordeaux, à Paris et Toulouse, 18, à Marseille et Perpignan, 22. Vos messages sur la page Facebook, ici, en Alsace, à Lambertheim, on salue Astrid, 14 degrés, Lionel, qui est à Limoges, a relevé la même température. On a 15 dans le département de l'Eure, on salue Gilbert. Marie-Laure, qui est dans le Pays Basque, a eu une même température. 16 en Corrèze, merci Rosita. Au Luc en Provence, on embrasse Chantal, 16 degrés relevés. Et puis Annie dans le Nord, à Falampin, 17 ce matin. Pour les maximales, elles sont en baisse de 17 à 23, le plus souvent sur le pays, entre 24 et 27 sur le quart sud-est.
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0: 5h35, si le réveil est un peu difficile ce matin, pas d'inquiétude, on est là pour le rendre agréable. Préparez-vous tranquillement à la maison, prenez le volant sereinement, on s'occupe du reste. Info, musique, bonne humeur. Et pour un réveil réussi, rien de mieux que le groupe Opus avec Live is Life. Bon mardi avec la grande famille ici des 5h qui est réunie.

0: Campus, Live is Live, 5h39. Merci de démarrer la journée avec Ici dès 5h.
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0: On est là chaque matin pour vous éviter les pièges et les arnaques dans votre rendez-vous. C'est pas vrai.
3: La Coupe du Monde de foot débute dans 9 jours, mais les escrocs sont déjà au rendez-vous. Explication d'Aude Razo dans 5 minutes.
0: Côté musique, on file sur la route ce matin. On the road again. Avec Bernard Lavillier, on file aussi sur la route direction l'Isère où on retrouve Alain. Bonjour Alain.
3: Bonjour Alain.
4: Bonjour.
0: Très heureux de vous accueillir. Comment ça va ce matin ?
4: Ça va bien, je me suis levé tôt, je regardais le jour se lever.
3: C'est la plus belle chose du monde pour moi, le jour qui se lève.
4: Ouais, bien
3: plus beau qu'un coucher de soleil.
4: Oui.
0: Le petit plaisir du matin, comme ça, chez vous. En plus, ça doit être magnifique
4: en
0: Isère.
3: On se sent seul au monde, c'est incroyable.
0: Ah ouais, ça c'est vrai. Alain, je découvre que vous aimez la marche, la rando. Il y a des coins très sympas chez vous en Isère. Qu'est-ce que vous nous conseillez ?
4: Ah oui. La dernière fois, je suis allé à la limite entre l'Isère et la Savoie, au cirque de Saint-Même en Chartreuse. C'est un cirque naturel avec une cascade. Il y a une balade d'environ 2 heures à faire sur un point de départ en Chartreuse.
0: Ouais.
4: On longe une rivière, on arrive à un décor naturel qui est splendide.
0: Le cirque de Saint-Même, je suis en train de regarder, on est sur l'ordinateur, c'est sublime.
3: Et je vous confirme, j'y amenais des enfants campés quand j'étais animateur en colo, et c'est magnifique, absolument.
0: Ah, alors moi je connaissais pas ce cirque-là, moi je connais celui qui est un peu plus au nord, le cirque du fer à cheval, qui est en Haute-Savoie, qui est aussi magnifique. Mais le cirque de Saint-Même, franchement, si je fais un petit crochet par l'Isère, j'irai volontiers m'y balader, Alain, c'est un bon conseil que vous nous donnez.
4: C'est un très beau coin.
0: Eh ben écoutez, on prend en tout cas. Nous, on va vous offrir ce matin le livre illustré La boussole céleste du papillon qui est publié aux éditions Tana et Radio France. Livre de l'ami Benoît Prospero. Vous allez en apprendre énormément parce que je sens que vous êtes un amoureux de la nature, justement. Donc vous allez en apprendre beaucoup sur notre planète. Alain, on vous souhaite une belle journée et continuez à profiter justement et à contempler ce soleil qui se lève ce matin.
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0: C'est pas vrai, le rendez-vous anti-arnaque. Aude Razo, J-9 avant le coup d'envoi de la Coupe du Monde de foot. Et les escrocs passent donc à l'offensive.
8: Effectivement, si vous voyez passer là dans les prochains jours une offre imbattable pour aller voir un match de nos bleus aux États-Unis ou si vous voyez des sites avec des goodies, mascotte du mondial, maillot, t-shirt, etc., soyez mais alors ultra prudents. Deux entreprises spécialisées en cybersécurité, Checkpoint et Kaspersky, alertent sur une explosion des sites malveillants. Tenez, je suis allée sur l'un de ces sites. Je vous avoue que même moi, qui vous parle d'arnaque à longueur de temps, j'ai bien du mal à voir au premier abord qu'il y a tromperie. Son nom, c'est fifaofficialstore.shop. On est d'accord, d'emblée, vous vous dites, c'est la boutique officielle de la FIFA, la Fédération Internationale de Foot. Qu'est-ce que je vois dessus ? Des ballons du Mondial, des maillots de la France, du Brésil, etc. Et tiens, de bien jolies ristournes, moins 80%, casquettes, écharpes à 6 euros et cerise sur le gâteau, livraison gratuite.
0: Ouais, c'est là que ça devient suspect, Aude, c'est trop beau pour être vrai.
8: Voilà, soyez suspicieux toujours et interrogez-vous, c'est quoi l'intérêt d'une vraie boutique du Mondial de faire des ristournes à quelques jours de l'événement ? C'est comme si vous étiez tombé sur des fleurs en promo le week-end dernier pour la fête des mères, ça n'a pas de sens. Petite recherche, la vraie boutique de la FIFA, c'est store.fifa.com. Et là, d'un coup, les prix ne sont plus les mêmes. Hein. 35€ les casquettes et pas 6€. Attention aussi dans vos boîtes mail, si vous recevez, sans avoir rien demandé, une super offre pour aller à New York et voir le match des Bleus contre le Sénégal le 16 juin. Désolé, mais ça sent très fort le piège.
0: Merci beaucoup, Audrazo, pour ces points de vigilance ce matin. Pour retrouver cette chronique, pour la partager auprès de votre famille, de vos amis, elle est à retrouver, hein, c'est pas vrai, sur ici.fr. 5h44, voici Jérémy Frérot avec Adieu sur votre radio ici. Merci.

0: Jérémy Frérot et adieu. Tiens, si vous avez des conflits avec vos voisins, on vous donne quelques conseils pour apaiser la situation et faire respecter vos droits. On en parle avec le magazine Mieux Vivre Votre Argent dans moins de 2 minutes. Très bon début de journée, c'est l'équipe d'ici matin qui nous rejoint en studio à 5h48, tour d'horizon de l'actualité près de chez vous. Bonjour.
1: Bonjour Johan, et bien dans l'actualité en Bretagne, les agences immobilières à Rennes notamment qui se préparent un pic d'activité.
2: Les premiers résultats de Parcoursup, la plateforme pour les formations post-bac, arrivent aujourd'hui et pour certains étudiants, la course au logement commence également. Salomé Goujon est gestionnaire en location de l'agence rennaise Nestern et elle recrute des stagiaires ou des saisonniers pour l'aider à prendre en charge l'afflux des demandes.
3: Dans l'agence, on est 4, donc c'est vrai que 4, ça fait un peu juste pour la grosse demande qui arrive à ce moment-là. Tout va plus vite, c'est-à-dire que les annonces, elles sont, pour celles qui sont mises en ligne, en tout cas, elles sont mises en ligne plus vite, les diagnostics doivent être faits plus vite. En fait, tout doit être fait plus vite. Je pense qu'on a bien une centaine de mails peut-être par jour. En fonction de ce qu'on aura mis en ligne, peut-être entre 50 et 100 appels, ça peut varier. En fin de semaine, on a un petit peu plus d'appels parce que les gens sont parfois peut-être un peu plus en télétravail, donc ils prennent plus de temps d'appeler, ou alors le week-end, ils sont plus facilement disponibles, donc ça sonne peut-être un peu plus. Mais franchement, ouais, d'un jour à l'autre, en fonction de ce qui a été mis en ligne, ça peut varier quoi.
2: Et les réponses de Parcoursup, c'est donc à partir de ce soir et jusqu'au 11 juillet.
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0: 5h49, la une de la presse.
6: Résoudre efficacement les conflits entre voisins, c'est le dossier à lire dans le dernier numéro du magazine Mieux Vivre Votre Argent.
0: Oui, on est avec sa rédactrice en chef. Bonjour Sylvia Simao.
7: Bonjour Johan.
0: Merci d'être avec nous ce matin. C'est vrai, on a toutes et tous connu des conflits entre voisins parce qu'ils peuvent arriver très régulièrement. Il y a des lois, il y a aussi des devoirs, autant en appartement qu'en maison. Quels sont les principales problématiques de voisinage, celles qui sont les plus récurrentes?
7: La première source de conflits entre voisins, c'est évidemment le bruit. 42% des occupants qui sont en appartement s'en plaignent, contre 23% des habitants en maison. Et les bruits sont générés principalement par la musique, les fêtes. Ça, c'est vraiment la première cause qui est identifiée, mais ça peut être aussi tout simplement votre voisin qui met la télé, la radio trop fort. Donc ça, c'est vraiment la première cause quand on est en appartement. Mmh. Ensuite, les dégâts des eaux viennent juste derrière. Et enfin, les locations Airbnb. Et ça, notamment depuis la période du Covid, effectivement, les locations se sont beaucoup développées. Et du coup, il y a des allées incessantes, des touristes avec leurs bagages. Il y a aussi des dégradations dans les parties communes. Donc tout ça génère vraiment des nuisances. Et quand on est en maison, les problèmes viennent plutôt des plantations. Par exemple, votre voisin qui a des arbres qui débordent sur votre jardin ou les feuilles qui tombent sur votre piscine. Ça peut être aussi des problèmes de construction. Il décide tout d'un coup de construire dans le jardin un abri, un hangar, une annexe quelconque qui va vous boucher la vue ou bien qui va vous priver d'ensoleillement. Ça, c'est vraiment les deux problématiques quand on habite en maison.
0: Mais face à ces constats, quels sont les moyens d'action? Il y a déjà la conciliation en premier lieu.
7: Alors, d'abord, avant de se lancer dans une procédure, il faut savoir sur quel levier juridique on va pouvoir se baser pour agir contre son voisin. Il y a deux principaux leviers qu'on peut actionner. Le premier levier, c'est la violation d'une règle. Cette règle, elle peut être édictée par votre règlement de copropriété. Par exemple, le règlement peut dire que les locations Airbnb sont interdites dans l'immeuble. Ça, c'est une première chose. Mmh. Mais il y a aussi les règles qui sont imposées par la loi. Si vous êtes en copropriété, la loi peut régir, par exemple, les parties communes et dire toute annexion d'une partie commune est interdite. Par exemple, vous avez votre voisin du rez-de-chaussée qui tout d'un coup décide de construire une véranda et qui va grignoter une partie de la cour commune. C'est interdit par la loi. Le deuxième levier qu'on peut actionner, ce sont les troubles de voisinage. Une fois qu'on a ces deux leviers en tête, il faut respecter un processus pour se défendre. Et effectivement, vous avez évoqué la conciliation. Mais avant la conciliation, la première étape, c'est vraiment d'aller voir le voisin en question et de tenter un dialogue avec lui. C'est pas toujours simple parce que les nuisances qu'on subit provoquent vraiment, si elles sont répétées, si elles sont vraiment très fortes, provoquent vraiment. Ça peut avoir aussi des conséquences sur la santé. Donc du coup, effectivement, c'est assez difficile parfois de rester très calme. On peut aussi tomber sur un voisin qui est de mauvaise foi.
0: Bien sûr.
7: Et là, le dialogue va être compliqué.
0: En tout cas, Sylvia, je suis désolé, on vous coupe, mais pour ces conseils, il y en a de nombreux autres à retrouver aussi dans le nouveau magazine Mieux Vivre Votre Argent, qui est à la une des kiosques. Merci, à très bientôt. 5h53, vous êtes face au dressing. Parlons mode ce matin, parce que c'est le retour de la jupe culotte. Une tendance que vous présente Muriel Jordan, mais avant On The Road Again, c'est Bernard Lavillier qui côté mode. Et selon nos infos, un peu plus Marcel que Rob.

0: On the road again, Bernard Lavilliers, 5h56. Avec Muriel Jordan, chaque jour on découvre une tendance qui raconte notre époque. Et Muriel, il paraît que la jupe culotte revient en force.
1: Oui, vous avez vu ça, retour à nos années collège et lycée, hein, lorsqu'on ne quittait plus nos jupes culottes, emblématiques des années 20, revenues en force dans les années 90. La jupe culotte a ensuite été jugée ringarde, peu flatteuse. Aujourd'hui, elle est la star des défilés et des réseaux sociaux, avec plus de 250 000 publications sur TikTok et des millions de vues avec le hashtag Skort.
2: Aujourd'hui, je te montre comment réaliser une skort, aussi appelée jupe short, très féminin et en même temps hyper confort.
3: C'est une jupe comme je porte, mais qui a un short en dessous. On est super à l'aise dedans.
4: Moi, j'adore. Vraiment, j'adore.
3: Vous connaissez ou pas?
1: D'ailleurs, vous avez entendu, même son nom a gagné en modernité parce qu'on dit moins jupe culotte, on dit plutôt skirt, contraction de l'anglais skirt, jupe, et de short. La tendance, oui, c'est aussi d'angliciser beaucoup tous les mots, you know what I mean. Mais nous, on n'est pas sur les podiums de la Fashion Week, donc on peut dire jupe culotte, ça passe aussi très bien. Ce vêtement hybride sera sans doute la star de cet été. On l'avait déjà beaucoup vu à Roland-Garros, hein, la jupe culotte, parce que très pratique pour les joueuses de tennis, et elle séduit au-delà des courts en terre battue.
5: Et c'est un vêtement qui a une histoire, Muriel, car il a permis aux femmes de s'affranchir des conventions et de gagner en liberté.
1: Bah oui, la jupe culotte est née au début du XXe siècle et elle a permis aux femmes de contourner l'interdiction du port du pantalon, toujours en vigueur à l'époque, sauf en cas de permis de travestissement délivré par la préfecture. Une invention qui a permis aux femmes plus de liberté de mouvement. Les hommes, en revanche, ils étaient beaucoup moins ravis, si l'on en croit cette archive de 1965.
6: Je n'apprécierais pas beaucoup parce que je ne pense pas que ce soit très esthétique.
7: Donc vous êtes absolument contre.
6: Contre. Je suis pas d'accord justement avec cette mode jupe culotte.
7: Et pourquoi cela, monsieur?
6: Parce qu'il y a d'autres vêtements qui sont plus alléchants pour les femmes que la jupe culotte, certainement.
1: Ah, quel dommage qu'on n'ait pas fait le même micro-trottoir avec des femmes au sujet du slip kangourou. En 2026, doit-on se réjouir de ce retour inattendu de la jupe short? Eh ben, je suis allée vous poser la question dans la rue. Est-ce qu'on valide ou pas?
8: La jupe culotte? Ouais. Bah, en vrai, oui. Ça protège et tout. Moi, je sais que c'est toujours un stress. Enfin, là, je suis en jupe et j'ai un short en dessous, quoi. Donc, ne serait-ce que dans les métros, ce genre de choses, c'est quand même bien pratique, je trouve, d'avoir, on va dire, une barrière de protection. Mais c'est plus par exemple quand je prends des escaliers. Enfin, on entend toujours des histoires un peu de gens chelous qui mettent les téléphones sous les jupes ou qui font exprès de se mettre derrière sur les ascenseurs. Enfin, pas les ascenseurs, mais les escalators et ce genre de choses. Ou même en cas de vent ou ce genre de choses, je mets toujours un short sous mes jupes.
1: Bref, la jupe culotte, c'est tendance. En 2026, elle n'est plus un sacrilège ni un signe de mauvais goût. Bah, je crois qu'on peut dire que c'est un retour en force franchement culotté.
0: Merci beaucoup, Muriel Jordan. En tout cas, ça vous va très bien, Cyril, la jupe culotte.
5: C'est mon vêtement préféré.
0: C'est vraiment, je valide. Tiens, est-ce que l'équipe d'ici matin est à la pointe de la mode, à vue d'œil, comme ça? Vous êtes vraiment très bien, les amis.
5: Sauf un, dans le fond.
0: On vous souhaite un bon mardi.
9: Merci, Johan, et à demain matin. Et bonjour à vous, les Bretons, c'est ici Armorique. C'est la radio du réveil, la radio du petit-déj, des premières infos, de la bonne humeur, évidemment. On est très heureux de vous retrouver pour démarrer la journée ensemble. Sous le soleil, non. Non, je vous assure, non. Mais avec le sourire, oui, toujours. On fête les Blandine et Marcelin aujourd'hui.
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9: Nous sommes le mardi 2 juin, c'est ici Armorique, il est 6h. L'actualité de la Bretagne, c'est votre journal avec Justine Sauvage. Bonjour Justine.
11: Bonjour tout le monde.
9: On en sait plus ce matin sur le profil des deux adolescents poursuivis pour le meurtre de Théo à Rennes.
11: Deux jeunes de 16 et 15 ans qui ont été placés en détention provisoire après avoir reconnu en garde à vue avoir étranglé ce jeune garçon de 11 ans, quartier Saint-Hélier, pour une affaire de matériel de pêche que la victime leur aurait dérobé. Ces deux ados étaient pris en charge par l'aide sociale à l'enfance Valentin Belleville.
12: Oui, lui est âgé de 16 ans et est incarcéré à la prison pour mineurs d'Orvault, près de Nantes. Quant à elle, une ado de 15 ans, placée dans le quartier dédié aux mineurs de la prison de Rennes-Vezin. Tous les deux ont eu des parcours de vie difficiles. Ils bénéficiaient jusque-là d'un suivi par le département d'Ille-et-Vilaine au titre de l'aide sociale à l'enfance. Le jeune homme de 16 ans était notamment pris en charge par l'ITEP de Champy, une structure qui accueille des enfants en difficulté psychologique, notamment pour des troubles du comportement. D'après une source proche de l'enquête, il présente un profil psychologique très fragile, mais n'a pas d'antécédent de délinquance. Il conservait un contact avec son père, mais de manière très ponctuelle. Concernant l'adolescente, elle était également suivie dans un établissement similaire. Quel rôle chacun a réellement eu ce jour-là? Ont-ils tendu un guet-apens à Théo? C'est tout l'enjeu de l'instruction désormais en cours, car si la préméditation était retenue, il ne s'agirait plus d'un meurtre, mais d'un assassinat. Un crime puni de la réclusion criminelle à perpétuité.
11: Et autre élément attendu, l'expertise psychologique des deux ados qui y est toujours en cours avant un procès qui pourrait lui se tenir l'an prochain pour la jeune femme. Les deux ados seront en tout cas jugés séparément pour des questions de procédure judiciaire. Des infos que vous retrouvez à lire sur ici.fr. À Saint-Brieuc, l'école de la Vallée située dans le quartier Balzac a été vandalisée dans la nuit de samedi à dimanche en marge de la victoire du PSG en Ligue des Champions. Les cours ont tout de même pu avoir lieu dès hier matin. Le nouveau maire, Victor Bonneau, s'est également rendu sur place. Et puis à propos de ces violences commises après cette finale de Ligue des Champions un peu partout en France et notamment à Paris, les comparutions immédiates se sont succédées hier dans la capitale. Certains de ces casseurs ont été condamnés à des peines de prison ferme ou avec sursis. Sachez également qu'un hommage national sera rendu demain à Edgar Morin, le philosophe et sociologue qui nous a quittés samedi à l'âge de 104 ans. La cérémonie aura lieu aux Invalides, présidée par Emmanuel Macron. Et puis encore un peu de patience pour les élèves de terminale. Les premiers résultats de Parcoursup sont publiés ce soir à partir de 19h pour les formations post-bac. L'an dernier, 68% des futurs bacheliers avaient reçu une proposition dès ce premier jour de cette phase d'admission qui va se poursuivre jusqu'au 11 juillet. À Rennes, grande ville étudiante, cette date correspond au début d'un pic d'activité pour les agences immobilières. C'est ce que nous verrons dans l'info d'ici à 7h30.
9: C'était une de ses promesses de campagne. Le maire de Plérin autorise le retour des chiens l'été sur les plages de sa commune.
11: Loïc Barbeau avait promis qu'il le ferait alors que les chiens étaient interdits sur les plages depuis 2 ans maintenant. La nouvelle municipalité assouplit donc les règles, mais attention, ce retour reste très encadré, Joanne Moison.
4: Les chiens tenus en laisse sont à nouveau autorisés sur les plages du 15 juin au 15 septembre, avant 10h et après 19h. Loïc Barbeau, le nouveau maire de Plérin, a effectivement tenu sa promesse de campagne. De quoi satisfaire Corinne, qui promène son chien sur la grande plage des Rosaires.
13: Je pense que ça a bien joué pour son élection, parce que depuis 2 ans, il y avait eu des grosses manifestations entre les propriétaires de chiens qui ne comprenaient pas pourquoi on interdisait. Si les gens étaient plus disciplinés, ramassaient les crottes de leurs chiens, on n'en serait peut-être pas là.
4: Sandra est plutôt satisfaite, elle aussi. Elle figurait pourtant sur une liste concurrente à celle du nouveau maire.
14: Je comprends tout à fait que ce soit un argument électoral, et j'espère que ça va être absolument pérennisé sur la durée, que c'était pas juste un effet d'annonce pour avoir des votes.
15: Je trouve que c'est un petit peu n'importe quoi.
4: C'est Mickaël qui aurait préféré que le nouveau maire aille encore plus loin en autorisant totalement les chiens sur la plage sans restriction d'horaire.
15: Cela dit, que je dis pas, parce que effectivement il y a des gens qui ramassent pas le caca, et donc ça, c'est vrai que c'est pas tellement agréable pour les gens. Après, sur la plage, vu que la mer ici au Rosaire remonte toujours quasiment au niveau des rochers, elle est nettoyée tous les jours.
4: Les propriétaires de chiens devront respecter une règle non négociable, le ramassage des déjections sur la plage comme sur les chemins d'accès. Les contrevenants s'exposent à une amende de 35 euros.
11: Et je vous rappelle que l'autorisation des chiens sur les plages de Plérin, c'est avant 10h et après 19h, entre le 15 juin et le 15 septembre. En tennis, ça y est, il n'y a plus de Français à Roland-Garros. Diane Paris, dernière tricolore en lice, a été éliminée hier soir en 8e de finale, éliminée en 2-7, 6-3, 6-2 par la Polonaise Maya Kowalska. Et puis en foot, à 9 jours du début de la Coupe du Monde, les 5 joueurs du PSG qui fêtaient leur victoire en Ligue des Champions rejoignent aujourd'hui le reste des Bleus déjà installés à Clairefontaine. Ils vont recevoir en plus ce midi la visite du couple Macron pour le déjeuner.
9: D'accord, les pauvres. Les joueurs du RC Van préparent eux leur finale de Pro D2 samedi à Toulouse.
11: Et nos Bretons affrontent Provence Rugby à partir de 18h au stade Ernest Vallon. Et en cas de victoire, ils remonteront en top 14 l'an prochain. Le stade sera plein, la billetterie était prise d'assaut et les toutes dernières places disponibles sont parties hier matin en moins de 15 minutes. Désormais, les supporters du RC Van organisent leur déplacement vers la Ville Rose. Et en partenariat avec le stade toulousain, une taverne borne sera installée le matin dès 11h15 et ce jusqu'à 16h pour accueillir les supporters vannetais mais aussi les provençaux. Ensuite, pour le match, ce sera bien sûr chacun pour soi et à ce jeu-là, les vannetais semblent avoir beaucoup de soutien, même au-delà de la Bretagne, raconte Angeline Cadoré. C'est l'une des dirigeantes de la Kerlen Gwened, l'un des principaux groupes de supporters du RCV.
16: On a même des gens qui avaient pris des places sur cette billetterie et qui nous envoient des messages et qui disent « Moi, j'aimerais que mes billets partent avec des Vannetais, des Bretons, parce que vous le méritez. » L'engouement est au-delà des portes de la Bretagne. C'est devenu vraiment une belle image pour le rugby français. On espère, hein, c'est un peu l'issue rêvée et idéale, c'est qu'on gagne ce bouclier, qu'on remonte en top 14. On a reçu encore des messages à des supporters de l'Aviron Bayonnais, de La Rochelle, du Loup, de l'ASM, donc voilà, ils attendent avec impatience que les Bretons reviennent en top 14, donc on mettra le paquet aussi, le 16e homme sera là en tribune pour qu'on puisse prouver que le rugby a aussi une nouvelle destination qui est la Bretagne.
11: Et cette grande finale, c'est samedi 18h. On vous la fera vivre en intégralité sur ICI Armorique et ICI.fr. Sachez que la ville de Vannes installe également un écran géant dans le jardin des remparts à partir de 16h30, donc samedi prochain.
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11: On l'attendait, elle est là. La pluie.
9: Oui, elle est arrivée cette nuit, il pleut encore ce matin. Et ensuite, à l'arrière de cette perturbation pluvio-orageuse, eh bien, on aura un ciel de traîne pour ce mardi matin. On va retrouver ça sur toute la Bretagne avec alternance entre éclaircies, passages nuageux, toujours des averses. Ce sera la même chose pour cet après-midi avec des averses plus fréquentes dans l'intérieur des terres, un petit peu moins nombreuses sur le littoral. Le vent d'ouest se renforce, il atteint 40 à 50 km/h dans les terres. 60 km/h sur nos côtes et les températures minimales sont comprises ce matin entre 13 et 16 degrés. On a relevé 14 à Saint-Brieuc, 15 à Rennes et Vannes, 16 à Saint-Malo et les maximales seront généralement voisines de 17 à 19 degrés à l'ouest de la Bretagne contre 19 à 20 sur l'est et même 21 degrés à Ploërmel, Rennes et Redon. La tendance pour demain, une nouvelle perturbation va arriver sur la Bretagne avec un ciel plus variable sur l'après-midi. Midi, des maximales entre 18 et 20 degrés.
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9: 6h09, concernant le couple Macron qui déjeune à Clairefontaine, je disais les pauvres parce que je sais pas s'ils ont vraiment envie de ça, vous voyez, en pleine prépa,
11: être focus,
9: du monde.
11: Quoi, c'est ça.
9: Parler, faut dire des trucs.
11: C'est un fan de foot, Emmanuel Macron.
9: Oui.
11: C'est normal que notre président aille les soutenir avant qu'il parte pour l'Amérique.
9: Porte pas la poisse, hein. Attention Manu, hein. Attention. Nous, on veut une équipe de France performante jusqu'au bout. Quand même. Et la Coupe du Monde, ce sera évidemment à vivre sur ICI Armorique et sur ICI.fr avec tous nos reporters depuis les États-Unis. Voici Alain Chamfort avec la fièvre dans le sang. Il fait chaud ? Non, il fait pas chaud.
11: Il fait frais.
9: Combien, Alain ? 37,2, bah c'est parfait, 37,2, il n'y a pas de fièvre.

0: Alain Chamfort avec la fièvre dans le sang à 6h13.
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0: On vous souhaite un bon mardi en Bretagne avec Ici Armoric, votre radio de proximité. Le matin, c'est actu locale, musique et bonne humeur. Et on a vraiment tout ce qu'il faut pour bien démarrer la journée. Pour la musique, déjà, il y aura Murrayhead et le nouveau Marine. Pour la bonne humeur et la découverte, on va aller prendre l'air à la campagne avec Christine Zazial et ses reportages ici. Et pour la gourmandise, parce que c'est bon le matin, on a Glenn Jégou qui arrive. Il nous emmène au resto à Saint-Malo et c'est juste après la pub.
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0: Il est là tous les matins, c'est la référence pour les bonnes adresses, c'est Glenn Jégou.
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0: Bonjour Glenn.
7: Et Matt, Vanessa.
0: Bonjour.
7: Bonjour Lucine, merci pour les codes.
0: Ah bah oui, un peu quand même, tout le monde vous connaît comme le loup blanc, bien sûr. Vous nous emmenez à Saint-Malo ce matin.
7: Oui, un restaurant vivement conseillé par un ami dans le quartier de Saint-Servant à Saint-Malo. Il s'appelle Boulish, et Boulish en gallo, cela veut dire filet de pêche. Nicolas Paulas, son créateur, qui vient du milieu de la mode, est avec nous.
8: L'idée de ce restaurant, c'était de créer un lieu dans la rue Ville-Pépin, dans le quartier de Saint-Servant à Saint-Malo, où on pouvait justement avoir une vraie clientèle de quartier, s'inscrire un petit peu dans l'économie de la ville et du quartier également. Il y a énormément de locaux, donc du coup pour nous c'était assez chouette de pouvoir se dire que potentiellement on avait une clientèle avec laquelle on pouvait travailler toute l'année. Et après, pour aller un petit peu plus en profondeur dans l'idée du restaurant, c'était vraiment une vraie volonté de pouvoir travailler des produits de saison, pouvoir un petit peu casser les barrières d'un menu qui est hyper établi et hyper fixe. Du coup, on a une bonne équipe de petits cuisiniers avec moi qui est assez foufou, ce qui est plutôt chouette. Et du coup, le menu change presque quotidiennement. Et du coup, il y a plein de petites Tetris, de plein de petites pensées et de créativité. Et ce qui fait qu'on a une cuisine qui est assez orientée sur plein de directions et qui fait qu'au final, dans l'assiette, ça raconte plein de petites histoires. Et il y a une vraie volonté de faire plaisir et de partager des bons moments de convivialité. Donc c'était ça, l'idée de Boulish, de pouvoir créer un lieu où les gens avaient envie de venir, de passer des moments ensemble, de revenir nous revoir, d'avoir des vraies rencontres. C'est l'histoire de Boulish.
0: C'est une belle philosophie, convivialité, proximité, oui. Effectivement. Mais bon, vous me connaissez, Glenn.
7: Oui, je vous connais.
0: Qu'est-ce qu'on mange?
7: La question, eh bien, nous y venons avec Nicolas Paula, le patron.
8: On a une vraie volonté de tout faire maison. Donc du coup, c'est quelque chose qui nous tient vraiment à cœur. Tout ce qu'on sait pas faire, on le met pas à la carte. Après, dans la limite du raisonnable, bien évidemment. Mais on fait notre pain. Il y a une vraie volonté d'avoir une cuisine un peu boulangère. Donc du coup, on travaille beaucoup les pâtes. Il y a une énorme volonté aussi sur les glaces. Tous les desserts ont toujours une glace, une crème glacée ou un sorbet. Et là, pareil, on travaille vraiment produits de saison et des petites envies. Et après, on a une vraie volonté aussi de travailler les légumes et les épices. Donc du coup, on a toujours la moitié de la carte qui est végétarienne. Voilà, on s'amuse beaucoup avec tous les légumes de saison. Là, en ce moment, par exemple, il y a tout ce qui est choux pointus, les petites courgettes qui commencent à arriver, aubergines, les fèves, les petits pois, et de pouvoir s'amuser. Et après, voilà, les poissons aussi également. On a très peu de viande. Et voilà, donc, comme je disais, avec les 4 personnes en cuisine, du coup, on s'amuse vraiment à travailler autour de tous ces produits, en travaillant beaucoup sur les sauces aussi, et sur les herbes, et avoir vraiment plein de petits peps dans l'assiette, et que le client, même s'il est l'énoncé du plat, il y a un peu de surprise quand ça arrive sur la table, et quand ça arrive dans sa bouche, surtout.
0: Moi, j'adore les surprises dans l'assiette, comme celle de votre future invitation. Pour Justine et moi, chez
7: Boulish. Oh, chez Boulish, on va y penser.
0: Faudra peut-être y penser un jour, c'est bien beau de nous en parler.
7: Nous allons croiser les agendas, on va se faire.
0: Voilà.
7: Bon, alors, avant tout, il faut dire que Nicolas Paula était bien connu déjà des Malouins avec ses coffee shops Mignon Café et de ses premières aventures. Qu'elle est l'idée vraiment d'un restaurant à la fois authentique gastronomique. La part belle est faite aux légumes, hein. Rouleau d'aubergine à la ricotta, par exemple, et pesto de sauge, siphon de polenta au parmesan, haricots verts, courgettes et vierges de citron confit, comme des produits de la mer, tourteau à la tomate, ou encore lieu jaune et coco, plein de belles idées. Boulish, c'est 16 rue Ville-Pépin, dans le quartier de Saint-Servant, à Saint-Malo.
0: Merci beaucoup Glenn, et tout à l'heure on parlera d'un produit typiquement breton, le cidre. Bangkok.

0: C'était Murad avec One Night in Bangkok. Avec les reportages ici en Bretagne de Christine Zazial, on part tous les jours à la rencontre de ceux qui animent le territoire. Et ce matin, c'est dans le pays de Château-Giron qu'on se pose, à la ferme de Montgazon à Donlou. Il n'y a pas besoin de sonnette.
1: Notre arrivée est annoncée par le chien et ça prévient du coup le maître des lieux. Jean-Marc Deshommes, bonjour.
2: Bonjour.
1: Merci de nous accueillir. Comment il s'appelle ce chien-là qui jappe ?
2: Snow.
1: Je vous laisse imaginer la couleur du jappeur. Blanc comme la neige. Snow en anglais. Blanche et noire, les Primolstein de Jean-Marc sont en plein petit-déj.
2: Là, c'est le matin favori parce que c'est là qu'on leur donne à manger pour la journée. Une alimentation équilibrée et mélangée. Une ration de base, le métail. Alors, le métail, c'est un mélange de protéines végétales, pois, veste, herbes et différentes cultures.
1: C'est vrai qu'on le voit d'ailleurs, on a l'impression de sentir ces fameux pois là. On dirait de la grosse sueur extérieurement,
2: ça.
1: Mais beaucoup plus verte quand même.
2: Qu'elle puisse ingérer ça et en complément avec une base de maïs et il ne faut pas oublier aussi le pâturage, l'herbe aussi.
1: Là. Alors voilà, parce que j'allais vous dire quand même, tout autour de nous là, c'est quand même vert. Donc j'imagine que vous les laissez aussi paître tranquillement, naturellement.
2: Il faut bien comprendre qu'il y a une saison de pâturage. Quand l'herbe diminue, il y a moins de production d'herbe au niveau de pâturage, on complémente par une alimentation hivernale.
1: Et pour Jean-Marc, le trésor est dans le prix.
2: Il faut savoir que le pâturage, c'est très riche en protéines. Donc le métail, ça nous permet de stocker de la protéine pendant l'hiver. On n'a pas besoin d'avoir d'achat d'aliments comme le tourteau causal, comme ça. Le métail plus le maïs font un bon équilibre pour les vaches.
1: Et vous en avez combien alors ?
2: Aujourd'hui, on a une soixantaine de vaches qu'on traite matin et soir. On commence vers 6h30, on a à peu près pour 2h le matin et 1h30 le soir. Et par contre, on traite de très bonne heure l'après-midi, on commence à 16h. Ça nous permet de faire autre chose et voir la famille, tout ça.
1: Le on en question, c'est Jean-Marc et sa nièce Clémence, dont il n'est pas peu fier. La relève est assurée et se forme à ses côtés, un peu comme lui, tombé dedans quand il était petit.
2: C'est une passion d'être tout jeune. Aujourd'hui, on est de moins en moins... Le fils agriculteur et maintenant beaucoup plus de personnes qui viennent du monde extérieur. Et ça nous permet aussi de nous transmettre nos futures exploitations pour continuer notre activité producteur et éleveur.
1: Ici, on est chez les parents ?
2: Là, on est chez mes parents, oui.
1: Ah, ils sont encore par là ?
2: Oui, ils habitent tout à fait à côté. C'est une suite familiale, donc ça m'a permis aussi d'avancer beaucoup plus vite. Et ma nièce, ce sera la suite.
1: Une suite qui a démarré il y a plusieurs années, comme le confie la jeune Clémence.
3: En vacances scolaires, chez ma grand-mère.
1: À la ferme de Montgazon à Donlou, Jean-Marc et Clémence ont choisi de produire en suivant les nouvelles attentes des consommateurs.
2: La laiterie nous a proposé de faire une charte de non-OGM. Ce choix-là nous a plu parce que ça permet une reconnaissance de notre travail de tous les jours. C'est ça, c'est important ça.
1: Merci pour votre accueil Jean-Marc.
2: Merci.
0: Et on quitte le cadre champêtre demain puisque Christine nous emmènera fureter dans le centre-bourg de Château-Giron à la recherche d'idées cadeaux, par exemple pour la fête des papas. C'est bien ça. 6h25, voici Marine. Originaire de Lens, elle vous propose son France Bleu Live, Ici Live, jeudi à 20h.

0: avec Escroc. Je vous le disais, elle est originaire de Lens et c'est à Lens qu'a été enregistré le Ici Part en Live que vous découvrirez donc sur Ici Armorique jeudi à partir de 20h. Voici votre horoscope avec Catherine Viguier et avec une bonne nouvelle dans le ciel astral.
1: Mercure, planète de la communication, rejoint le signe du Cancer.
2: Bélier, alors ça va être l'occasion de vous parler en famille, sous votre toit, essentiel pour la suite.
3: Taureau, de l'évasion au programme et c'est vous qui menez la danse pour le reste.
4: Gémeaux, sur le plan trésorerie, vous serez un excellent orateur, vous convaincrez facilement.
5: Cancer, eh bien ça y est, vous avez les mots pour lui exprimer au mieux vos sentiments.
6: Lion, vous saurez mieux que quiconque soulager les peines physiques et morales de tous.
7: Vierge, votre belle intériorité fait merveille auprès de vos amis, vous verrez, on vous aime.
8: Balance, vous n'y pouvez presque rien, vous avez tellement soif de liberté, eh bien ça en embête certains.
9: Scorpion, Mercure en signe ami vous apporte tous ses bienfaits en matière de dépaysement, c'est trop bien.
10: Sagittaire, vous vous accordez du temps pour vous comprendre et pour compter vos sous aussi.
11: Capricorne, une activité intellectuelle, un échange, un déplacement sont d'actualité, très positif.
12: Verseau, vous adorerez être entouré, câliné, car vous n'êtes pas forcément en pleine forme.
13: Poisson, alors quelle merveilleuse période, un amour progresse dans le bon sens.
14: Et pour nous tous, apportez une note festive partout.
0: Merci Catherine Viguier, votre horoscope à retrouver sur ici.fr et sur l'application Ici, à tout moment. Voilà, il n'y a pas que l'horoscope, il y a plein de chouettes chroniques et plein de rendez-vous.
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0: Et bon mardi en Bretagne avec Ici Armorique et à partir de maintenant aussi à la télé sur France 3, Ici Bretagne. On a tout ce qu'il faut pour faire de votre mardi matin un super mardi matin. Déjà, on est là hein, avec Justine. Coucou Justine.
16: Bonjour tout le monde.
0: On a des cadeaux pour vous. 70 euros de carte carburant par exemple tout à l'heure dans la carte postale à 8h10. On a de la bonne musique, de la bonne humeur et puis si vous êtes sage, on fera même des blagues, des imitations et des cascades. Non, pas
16: non.
0: Des cascades. Non, je m'en bats.
16: J'allais dire moi pas. Hein.
0: Non. Justine, on va faire un truc qu'on sait faire. Dans un instant, l'info d'ici avec le pouvoir de certains chiens.
16: Eh oui, figurez-vous qu'ils peuvent servir à renifler les fuites d'eau. Moi-même, je ne le savais pas, je l'ai appris hier soir. Celle que l'homme, donc, ou les machines ne détectent pas. On vous explique tout ça après le 90 secondes ce matin. L'actu en français dans le monde présenté par Cyril Ardo.
17: Un homme de 41 ans mis en examen pour enlèvement et séquestration de mineurs de 15 ans, placé en détention provisoire. Il est suspecté d'être à l'origine de la disparition de Liana à Fleurance dans le Gers, à 80 km de Toulouse. La collégienne de 11 ans est introuvable depuis vendredi après-midi. Certains n'ont pas vu leurs proches depuis samedi, après les débordements en marge de la finale de la Ligue des Champions. Une trentaine de personnes jugées en comparution immédiate hier et aujourd'hui à Paris. Plusieurs peines de prison avec sursis ont été prononcées et un homme a été condamné à 6 mois de prison ferme. Pour des dizaines de milliers de futurs bacheliers, l'avenir se joue en partie aujourd'hui. La phase d'admission de Parcoursup débute ce soir. Les élèves seront fixés sur les formations et écoles dans lesquelles ils sont acceptés. Nouveau coup dur pour les 250 salariés de Duralex, la verrerie française, repris par ses employés en coopérative en 2024, est de nouveau placée en redressement judiciaire. En 2025, une levée de fonds citoyenne a permis d'obtenir 7 millions d'euros auprès de particuliers. Un hommage national sera rendu demain à Edgar Morin aux Invalides, c'est ce qu'a annoncé l'Élysée. Le sociologue et philosophe est décédé vendredi à l'âge de 104 ans. Ancien résistant, figure majeure de la vie intellectuelle, il était l'auteur d'une quarantaine de livres. Plus aucun Français à Roland-Garros après l'élimination de Diane Paris. Les affiches des quarts de finale sont bouclées avec notamment le numéro 2 mondial Alexander Zverev face à Raphaël Jodar, 27e. C'est à 13h20 aujourd'hui.
16: Et l'info d'ici en Bretagne avec donc une nouvelle méthode pour trouver les fuites d'eau. Alors que l'on sait déjà hein, que les chiens peuvent détecter la drogue, les explosifs, retrouver aussi des personnes disparues. Eh bien, ils peuvent également repérer les fuites d'eau. Ils arrivent en fait à sentir le chlore qui s'échappe des canalisations. Et des opérations avec ces chiens renifleurs sont donc organisées toute cette semaine dans le Finistère sur le réseau géré par Veolia. Angeline Demoinck, vous avez suivi l'une de ces recherches du côté de Plonévez du Faou, où le réseau en PVC laisse visiblement passer l'eau.
18: La chienne noire et blanche frétille d'impatience à l'idée de la balade.
19: Au début, elle est contente d'aller travailler, donc elle se roule par terre et tout.
18: Équipée de son petit gilet orange, Kelly vient coller sa truffe sur le matériel.
20: Tu parles au micro ?
18: Ce sera peut-être plus simple avec son maître, François Bourdeau.
19: Kelly, c'est un chien qui vient de la SPA de Carcassonne. C'est un croisement de border collie, fox terrier et papillon.
18: Et c'est sa limière la plus efficace.
19: C'est une des chiennes donc les plus expérimentées. Elle est capable aussi bien de vous trouver une micro-fuite qu'une grosse fuite. On va y aller.
18: C'est l'heure de se mettre au travail. François débouche un bocal.
19: Avec l'eau du réseau. Et on cherche. Elle va scanner l'axe au niveau olfactif, voir s'il y a une odeur de chlore.
18: Le cynoconsultant parcourt tout le pays. À la demande de Veolia, il intervient quand les techniques classiques ne fonctionnent pas. Ici, les données sont formelles, il y a bien une fuite, mais encore faut-il la localiser.
21: Alors moi, c'est Émile Gère, je suis technicien de réseau et chercheur de fuite depuis un peu plus de 6 ans maintenant. Le problème qu'on a ici, comme bah, vous voyez, hein, c'est une départementale, il y a beaucoup de circulation, donc moi, c'est difficile à l'oreille d'entendre les fuites parce qu'on fait tout à l'oreille.
19: Allez, Kiki, on cherche.
18: C'est lui qui a demandé l'intervention de Kelly.
21: Comme j'ai rien trouvé, on essaie de trouver d'autres méthodes pour absolument trouver une fuite.
19: On va la laisser passer devant. Là, t'as une fuite avant, quoi. Il y a eu un changement de comportement quand on est arrivé sur le carrefour qui fait dire que bah, le chien, il a pris le nuage de chlore. C'est pas forcément une grosse fuite, mais tu vois que ça l'a fait réagir.
18: Bah, je vois ça. Émile s'empresse de tout noter sur son carnet.
21: C'est très bien, tant mieux, parce que c'est quelque chose qu'on est sûrement passé à côté. Donc je vais vérifier ça, et après, s'il faut, on creusera dessus, puis on verra ce que ça donne.
18: Une aide bienvenue pour Marc Leboldo, le directeur commercial de Veolia.
22: Ah bah, je pense que ça vient combler l'ensemble du panel des équipements qu'on a pour chercher des fuites.
18: La lutte contre les fuites d'eau, c'est sa priorité numéro un.
22: Il y a beaucoup de choses mécaniques sur les réseaux d'eau potable. Donc, qui dit mécanique dit défaillance. Donc, on a effectivement des problématiques sur les raccordements, sur les branchements d'eau potable. Et puis, il a fait très chaud la semaine dernière et le mouvement des sols, ça crée aussi des fuites.
18: C'est environ 20% de la ressource qui est ainsi perdue chaque année.
16: Et toutes les infos photos à ce sujet sont à retrouver sur notre site ici.fr.
0: Ils sont incroyables les chiens.
16: Wow. Ah oui, ça j'ai appris, je trouve ça formidable.
0: Est-ce qu'ils peuvent retrouver mes bagues que j'ai perdues ?
16: Et ça je sais pas sûr, elles sentent quelque chose vos bagues ?
0: Elles sentent moi ? Allez-y, sors, va chercher. Non. Allez, dans le prochain journal, Justine, à 7h, on entendra la responsable d'une agence immobilière de Rennes.
16: Elle se prépare à un pic d'activité alors que les premières réponses de Parcoursup, tombe ce soir. Et puis, après le soleil et la chaleur, la pluie en Bretagne, résultat, les cultures ont de l'avance. Les foins ont même déjà été ramassés chez certains agriculteurs en Ille-et-Vilaine. Et c'est donc la pluie qui est de retour, en abondance
0: oui,
16: même.
0: Hein. Oui, il a beaucoup plu cette nuit. Et on a un ciel de traîne ce matin sur la Bretagne. C'est-à-dire qu'on retrouve alternance d'éclaircies, de passages nuageux, d'averses encore pour ce matin. Ce sera la même chose cet après-midi, avec des averses qui seront d'ailleurs plus fréquentes dans l'intérieur des terres, un petit peu moins sur le littoral. Le vent va se renforcer, vent d'ouest, 40 à 50 km/h dans les terres, autour de 60 km/h sur nos côtes. Et les températures ce matin sont comprises entre 13 et 16 degrés. On a relevé par exemple 14 degrés à Saint-Brieuc, 15 à Rennes et Vannes, 16 à Saint-Malo et dans l'après-midi, des maximales comprises entre 18 et 21 degrés. 18, ce sera pour l'Oudéac. On attend 19 à Fougères, 20 degrés pour Vannes et Rennes, 21 degrés à Plohermel ou encore à Redon.
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0: 6h36, faites un bisou à Blandine, c'est sa fête aujourd'hui. Marcelin aussi, c'est pas que du fromage le Marcelin, c'est aussi un joli prénom pour les garçons. Voici Gold avec Laissez-nous chanter. Allez-y Justine, chantez, il fait pas beau, on a le droit.
16: Oui, remarquez, il pleut déjà, c'est vrai.

0: laissez-nous chanter avec le groupe Gold à 7h20.
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0: C'est ici Armorique, c'est mardi et le matin avec le lever du soleil, on vous sert sur un plateau les dernières infos, actu locales bien sûr, on a de la musique aussi pour chanter sous la douche ou sous la couette, hein, on ne juge pas,
3: ou dehors, vous faites sous comme la pluie, hein.
0: Ou chantons sous la pluie, c'est très tendance aussi. Et puis c'est la bonne humeur avec l'équipe du matin, il y aura Pierre Fabin, notre vétérinaire dans 5 minutes, qui va venir nous parler des perruches. Vous savez quel est le pire cadeau à offrir à une perruche? Eh bien, réponse dans 5 minutes. Je savais pas qu'on pouvait avoir une bêtise, des perruches déjà et des cadeaux pour les perruches. Petite perruche.
3: Un petit bonnet.
0: Une perruque. Une perruche. C'est pour mettre sur le chapeau à la perruche. Bon, allez, d'abord, on passe au sport, si vous voulez bien. Et si on testait le surf? Le surf pour tous, c'est le nom de cette très belle opération organisée pour la 6e édition à Fréhel dans les Côtes d'Armor ce week-end. Et quand on dit pour tous, c'est vraiment important, comme l'a confirmé Johan Le Magadou, l'organisateur de cet événement.
4: Oui, ouais, l'événement surf pour tous, ben, ça s'appelle ainsi, c'est justement pour montrer que c'est un événement qui est accessible à toutes et à tous, enfin, et à l'origine et toujours. C'est un événement qui est vraiment fléché vers les personnes en situation de handicap et les personnes qui ont des vulnérabilités sociales, des gens précaires, par exemple, ça peut être ça. Donc, on a deux journées qui sont tournées, une le vendredi vers les centres sociaux et médico-sociaux de tout le Grand Ouest, et puis le samedi, qui est aussi centres médico-sociaux et sociaux, mais en plus grand public. Donc c'est accessible vraiment à tous les profils. Et l'idée, c'est de donner envie à tout à chacun d'oser aller pratiquer des activités proches de chez soi ou voilà.
0: Alors ça s'appelle toujours Surf pour tous parce qu'au départ effectivement il y avait que du surf, mais alors maintenant il y a plein d'activités sportives différentes.
4: Ouais, donc le vendredi 5 et le samedi 6 juin, l'idée c'est de proposer un maximum d'activités. On était à l'origine vraiment que sur du surf et petit à petit on a ouvert le spectre avec justement des activités. Ça va aussi bien de la voile, du kayak, du foot en marchant, du beach tennis, du théâtre, du longe-côte, du land art, des stands de découverte de l'environnement, des stands sur l'égalité homme-femme, des stands sur découverte de initiation à la citoyenneté pour les personnes en situation de handicap avec un jeu qui s'appelle Je vote, des associations sur la pratique du vélo adapté. Donc voilà, des stands aussi sur la prévention solaire. Enfin voilà, un spectre très très large.
0: Et quand on est touché par le handicap, c'est vrai que parfois on se dit bah non, le sport c'est pas pour moi, je pourrais pas, a fortiori le surf. Cette opération, vraiment, elle sert à prouver le contraire.
4: Ouais, carrément. Bah, je trouve que le très bon exemple, c'est cette année, on a une marraine qui s'appelle Julia Boivin. Elle est consultante sur la question du handicap. Elle est prof à la fac de Lyon aussi. Elle a des fonctions dans des instances nationales aussi, et elle est en situation de handicap. Et elle, en fait, quand je lui ai annoncé qu'on avait pensé à elle pour être marraine, et ben en fait, elle a dit mais ouais, enfin moi le sport, je me suis toujours un petit peu interdit de le faire, et encore plus le surf. Et ben je lui ai dit bah c'est peut-être l'occasion de briser le plafond de verre ensemble. Et elle a répondu très positivement. Et du coup, c'est aussi de se dire que bah ouais, hein, quelles que soient les activités, on peut y aller, quelle que soit sa situation, nous tout est adapté et on n'a pas spécialement du matériel adapté. On en a bien sûr, hein, la voile, c'est des bateaux qui facilitent l'embarquement, mais pour le surf, pour le kayak, tout ça, c'est plutôt en fait l'adaptation, c'est plutôt les professionnels, les encadrants qui sont disposés et disponibles à accueillir tous les profils de personnes, le grand public. Quelles que soient les singularités, en fait.
0: Le surf pour tous et plus largement le sport pour tous, ça se passe donc ce week-end à Fréhel, à Lens du Croc, une très belle initiative pour que tout le monde puisse connaître le plaisir du sport et de la glisse.
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0: Et à 7h moins le quart, c'est notre vétérinaire Pierre Fabin qui vient de nous rejoindre. On va parler des perruches et des cadeaux pour les perruches. On a tous vu ces miroirs, petits miroirs vendus pour les cages à oiseaux. On se dit que c'est une bonne idée et que par exemple notre perruche va s'amuser à se regarder avec ce genre d'accessoires. C'est vraiment un cadeau inoffensif pour elle ?
8: Eh bien, c'est tout le contraire, c'est le pire accessoire possible. Le problème fondamental, c'est que la perruche ondulée n'a pas la conscience d'elle-même. Quand elle regarde ce miroir, elle ne se dit absolument pas que je suis belle aujourd'hui. Elle est intimement persuadée qu'un autre oiseau vient d'arriver dans la cage. Au début, elle gazouille, elle essaie d'interagir, mais la situation devient très vite dramatique. Dans la nature, les perruches vivent en grand groupe et communiquent en permanence. Là, elle a face à elle un compagnon qui ne répond jamais, qui n'a aucune odeur et qui ne lui rend pas l'appareil quand elle essaye de lui faire la toilette en lui lissant les plumes, par exemple. C'est un mur de glace.
0: Et cette frustration de parler à un mur, quelles sont les conséquences concrètes sur la santé, sur le comportement de l'oiseau ?
8: Votre oiseau peut développer une véritable névrose. Il risque de devenir totalement obsédé par ce reflet. Certains deviennent très agressifs pour protéger ce faux compagnon et vous risquez de vous faire pincer très fort si vous vous approchez la main. Sur le plan médical, la perruche va essayer de nourrir ce reflet comme elle le ferait pour un véritable partenaire amoureux. Elle régurgite ses graines en permanence sur une vitre, sauf que le miroir ne mange pas. L'oiseau va donc s'épuiser, se vider de son énergie. Il peut maigrir à vue d'œil et développer des inflammations graves du jabot. Le stress de cette solitude, en plus, la pousse aussi très souvent à s'auto-mutiler en s'arrachant ses propres plumes jusqu'au sang.
0: Bah oui, c'est terrible de se dire qu'on pensait pourtant bien faire. Par quoi on peut remplacer ce miroir pour qu'une perruche s'épanouisse vraiment ?
8: Alors la seule véritable solution à la solitude d'une perruche, c'est une autre perruche. Ces oiseaux ne sont absolument pas faits pour vivre seuls. Adopter un deuxième individu, c'est le jour et la nuit pour leur équilibre mental. Et pour aménager leur habitat sainement, remplacer les miroirs par des jouets destructibles. Les perruches adorent utiliser leur bec pour déchiqueter. Donnez-leur des jouets en bois tendre, des branchages en noisetier ou des pommiers bien lavés. Et des balles en osier dans lesquelles vous cachez des graines. L'idée, c'est de les forcer à fouiller et à s'occuper avec de vraies textures naturelles. C'est ça, la clé d'un oiseau bien dans sa tête.
0: Merci beaucoup, Pierre Fabin. Peut-être que le mieux pour les oiseaux, c'est de les laisser en liberté aussi. C'est peut-être ça la solution. Pierre Fabin, notre vétérinaire, tous les matins à 7h moins le quart. Voici Alain Souchon avec le

Le baiser d'Alain Souchon, et nous aussi on vous fait des bisous en ce mardi matin. Les 3 plus d'ici un mot avec 3 infos pratiques. Si vous êtes étudiant et que vous recherchez un petit boulot pour vous faire un petit peu d'argent, il y a la boulangerie de Crevin qui s'appelle Vanessa et Nicolas. Je ne sais pas qui est ce Nicolas. En Ille-et-Vilaine, donc au sud de Rennes, recrute un vendeur ou une vendeuse. Vous travaillerez le week-end uniquement. Aucune expérience n'est exigée. Vous devez juste être sérieux, motivé, avoir un bon relationnel. Pour postuler, vous pouvez vous présenter directement sur place à la boulangerie de Crevin, Vanessa et Nicolas, ou alors vous envoyez un petit message privé sur les réseaux sociaux. La bibliothèque municipale de Lamballe, dans les Côtes d'Armor, vous propose un joli moment en plein air autour d'histoire à écouter en famille. Rendez-vous demain, mercredi, de 17h à 17h45, dans le jardin de la mairie déléguée de Morieux. Et puis jeudi, de 17h à 19h, dans le jardin périscolaire de l'école des Pensées, dans le bourg de Mélin. C'est à partir de 3 ans. Et puis comme chaque année, la ville de Vannes va donner des plantes aux habitants. 5000 plants seront distribués par les élus à partir de 7h30. Ça se passe vendredi prochain, le 5 juin, dans différents points de la ville. Place des Lys, rue Hoche ou bien encore le centre social de Kercado. Il est 6h54, on vous souhaite un bon réveil. Et en musique, bien sûr, c'est comme ça le matin, de l'actu locale, de la musique, de la bonne humeur, des infos pratiques, des jeux, des cadeaux. Et pour la musique, c'est Sandra avec Maria Magdalena.

0: répondra avec Maria Magdalena juste après la pub. C'est l'humour en tube. Quand les urbains découvrent la campagne, c'est toujours très drôle. C'est ce qu'on verra avec Fred Ballard.
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0: Quand l'été se profile, les habitants des villes rêvent de se mettre au vert. Et dans l'humour en tube ce matin, Fred Ballard a repéré des urbains qui ont totalement craqué pour la vie à la campagne.
6: Vous entendez ? Oh, c'est divin.
7: Ah, c'est sûr que comparé à l'ambiance klaxon et embouteillage des grandes agglomérations, la campagne est une expérience sensorielle inédite pour les citadins un poil snobinard que Sylvie Joly a tant fréquenté dans le milieu parisien, une expérience inoubliable.
6: Et puis un soir, ce soir-là je ne suis pas prête d'oublier, Jean est tombé dans le tas de fumier qui barre le chemin conduisant à la ferme. J'étais à table. Lorsque Jean est entré, oh cette odeur, je l'ai humé longuement.
7: Ah oui, on est assez éloigné de terre d'Hermès et d'eau sauvage, mais le fumet du fumier est une fragrance qui peut émoustiller la citadine en mal de mal. Et parfois, un jardin suffit à renouer avec la nature pour oublier tous les soucis des citadins.
8: Maintenant j'ai un jardin, et j'ai d'autres problèmes. J'ai planté des tomates, j'ai eu du mildiou sur mes tomates. Mais là, j'avais des vrais problèmes. Pour ceux qui ne savent pas ce que c'est le mildiou, c'est un champignon qui se met sur les tomates quand il pleut trop. Je précise parce que pour moi, il y a un an, mildiou, c'était une expression de vieil agriculteur. Oh, mildiou ! C'était ça pour moi.
7: Ah oui, c'est le revers de la médaille. Hein. Quand on se met au vert comme Haroun, il faut aussi réapprendre tout un vocabulaire et ne pas confondre boudiou avec mildiou. Deux mots assez poilants hein, qu'on va garder pour faire marrer dans les dîners mondains.
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0: Excellent mardi, nous sommes aujourd'hui le 2 juin, ici à Armorique, il est 7h. Toute l'actualité en Bretagne, c'est votre journal avec Justine Sauvage et encore quelques heures de patience pour connaître les premières réponses de Parcoursup.
9: La plateforme de formation post-bac va dévoiler ses premiers résultats à 19h tout à l'heure et jusqu'au 11 juillet. Et pour les futurs étudiants, il y aura de la joie mais également de la déception. Il faudra aussi pour certains trouver ensuite un logement. Et là encore, la demande est plus forte que l'offre, notamment à Rennes, grande ville étudiante. Chaque année, Salomé Goujon, gestionnaire en location de l'agence rennaise Nestine, recrute donc des stagiaires ou des saisonniers pour l'aider à prendre en charge l'afflux de demandes immobilières.
10: Dans l'agence, on est 4, donc c'est vrai que 4, ça fait un peu juste pour la grosse demande qui arrive à ce moment-là. Donc on a des stagiaires qui en fait s'occupent de faire des visites et de faire l'accueil client aussi bien physique que téléphonique.
11: Faut rendre réponse plus vite, faut qu'on contacte les propriétaires plus vite. En fait, tout va plus vite, c'est-à-dire que les annonces, elles sont, pour celles qui sont mises en ligne, en tout cas, elles sont mises en ligne plus vite, les diagnostics doivent être faits plus vite. En fait, tout doit être fait plus vite. C'est le même travail qu'on fait au quotidien, mais fois 100. on va beaucoup plus vite. Je pense qu'on a bien une centaine de mails peut-être par jour. En fonction de ce qu'on aura mis en ligne, peut-être entre 50 et 100 appels, ça peut varier. Ça varie aussi en fonction des jours, effectivement. En fin de semaine, on a un petit peu plus d'appels parce que les gens sont parfois peut-être un peu plus en télétravail, donc ils prennent plus de temps d'appeler. Ou alors le week-end, ils sont plus facilement disponibles, donc ça sonne peut-être un peu plus. Mais franchement, ouais, d'un jour à l'autre, en fonction de ce qui a été mis en ligne, ça peut varier, quoi.
9: Et on reviendra sur cette recherche de logement étudiant à Rennes, ce sera l'info d'ici de 7h30. Le pétrolier en provenance de Russie est soupçonné d'arborer un faux pavillon camerounais et qui a été arraisonné dimanche par la Marine nationale au large de la Bretagne, est attendu tout à l'heure en baie de Douarnenez. C'est ce qu'indique la préfecture maritime de l'Atlantique. Sous sanction européenne, ce navire sera maintenu à la disposition de la justice dans le cadre d'une enquête de flagrance pour défaut de pavillon et surtout refus d'obtempérer, puisqu'en effet le capitaine du pétrolier a refusé plusieurs fois de répondre aux consignes de la Marine nationale.
0: La pluie tombe en abondance ce matin, comme nous l'avait indiqué Météo Bretagne. Ça va faire du bien à la nature après une semaine de chaleur et de soleil.
9: Et les agriculteurs habitués à scruter le ciel pour organiser leur travail dans les champs avaient anticipé cette pluie. Certains ont même déjà ramassé leur foin avec quelques semaines d'avance, donc cette année. Vous l'avez constaté dans une exploitation à Langon, au sud de l'Ille-et-Vilaine, Max Martin.
12: Habituellement, Charles Fossé, producteur de lait bio à Langon, ramasse le foin vers la mi-juin. Mais cette année, à cause des très fortes chaleurs de la semaine dernière, c'est déjà terminé.
13: Cette période de chaleur, elle est arrivée juste après une grande période d'eau qui a couvert tout le début mai. Ce qui fait que tous les travaux sont arrivés en même temps. On a fait les semis de maïs, les ensilages d'herbes et les foins tout en même temps. Ce qui est quand même assez rarissime à cette époque-là de la saison.
12: C'est la première fois que cet éleveur de bovins voit ses champs remplis de bottes de foin aussi tôt dans l'année. Une récolte moins bonne que d'habitude.
13: On a 12 hectares là qu'on fait tous les ans. Habituellement, on sort entre 90 et 100 bottes. Et là, on a sorti 80 bottes, quoi. Donc il manque 10-15 bottes en gros sur la surface. Mais avec une qualité qui va être meilleure. Donc bon, en soi, on peut-être pas tout avoir tout le temps, quoi.
12: L'année dernière, déjà, le ramassage du foin avait commencé plus tôt à cause de la météo.
13: On apprend du coup à jongler entre des saisons qui se déstabilisent un petit peu et qui nous apprennent un peu les extrêmes d'un sens et de l'autre. Maintenant, il va falloir quand même que la pluie qui nous était annoncée cette semaine arrive d'ici pas trop longtemps pour qu'on puisse avoir encore des paysages un peu verts et que ça grille pas trop vite, quoi.
12: Et si les épisodes de très forte chaleur sont amenés à se multiplier de plus en plus tôt, Charles Fossé pense à s'adapter, notamment en changeant son type de foin et privilégier une herbe moins sensible au soleil.
9: Et le soleil qui a disparu, remplacé par la pluie aujourd'hui, confirmation avec Sébastien Decaude, Météo Bretagne, ce sera après ce journal. Le maire de Vannes veut pacifier les espaces publics de sa ville. David Robot signe un arrêté pour verbaliser les sans-abri et les marginaux qui dérangent certains riverains, amende de 150 euros qui pourra leur être dressée. Une décision qui fait polémique au sein des associations qui aident les plus démunis et que David Robot nous explique tout à l'heure à 8h moins le quart. Il est l'invité d'ici Armorique. À Lorient, l'agglomération a, elle, décidé de baisser radicalement les prix de ses abonnements de bus pour aider ses habitants face à la hausse des prix des carburants. Et ça marche, offre à 10 euros par mois. Le succès est au rendez-vous. Alain Gastal, vous avez rencontré Anaïs, l'une des premières à en bénéficier.
14: Et si Anaïs a été à Lorient une des toutes premières bénéficiaires de ces tarifs très réduits, c'était plus par obligation que par choix.
15: Ma voiture m'a lâché. Donc je me suis retrouvée du jour au lendemain piétonne. C'est seulement à ce moment-là que j'ai vu qu'il y avait une offre. Donc ça tombait pile poil.
14: Depuis, Anaïs court donc la ville en bus, à commencer par le trajet domicile-lycée.
15: Entre le temps que je me laisse pour aller jusqu'à l'arrêt de bus et le temps que le bus arrive près de mon travail, je mets un quart d'heure, 20 minutes. Et en voiture, avec les bouchons que je pouvais parfois avoir, c'était pareil. Ça me permet d'arriver au travail sans avoir à chercher de place. Ça m'oblige à marcher un peu plus, ce qui est pas plus mal finalement pour ma santé.
16: Alors quand ça va repasser à 40 euros?
15: Ça va, 40 euros par rapport à l'essence que je mets tous les mois dans ma voiture, ça me paraît pas un prix exorbitant. Donc non, je pense que je continuerai.
14: En un mois, ce sont près de 1500 nouveaux abonnés qui ont été recrutés par le réseau de transport en commun. Céline Olivier, vice-présidente chargée des mobilités, espère que tous feront ensuite le même choix qu'Anaïs.
17: Là, Lorient est de plus en plus congestionné sur la pénétrante. On voit les bouchons aux heures de pointe. Donc je pense que les gens se posent de plus en plus de questions. Et là, c'était vraiment l'occasion. On tombe au bon moment. Ce qu'on souhaite, c'est que ces usagers-là prennent des abonnements à l'année et se rendent compte que finalement, c'est pas compliqué le bus.
9: Et l'agglo de Lorient va poursuivre son effort avec à la rentrée une semaine de gratuité totale, donc pour la rentrée.
0: Le RC Vannes se prépare pour la grande finale de samedi à Toulouse contre Provence Rugby.
9: Une finale d'accession au top 14 pour remonter donc dans l'élite l'an prochain et n'en cherchez plus, il n'y a plus de place. Les dernières sont parties hier matin en moins de 15 minutes via le site des supporters vannetais. La Kerlen Gwened qui se prépare au déplacement de samedi. Il y a de nombreux bus qui vont partir pour Toulouse et sur place, en partenariat avec le stade toulousain. Il y aura même une taverne installée dans l'enceinte du stade, explique Angélique Cadoré, l'une des dirigeantes de cette association de supporters vannetais.
18: Déjà il y a 2 ans, c'était déjà exceptionnel. Mais là, en fait, on voulait offrir une très belle fête du rugby, donc du rugby breton et du rugby en global, d'avoir des belles animations qui soient menées à Toulouse, qu'on se retrouve pas à attendre devant Ernest Vallon une bonne partie de l'après-midi en attendant nos joueurs. Donc là, on a prévu les choses en grand. Le stade toulousain nous a offert l'opportunité d'avoir un pavillon de 2000 mètres carrés. Et on a convié même les supporters de Provence à venir partager la taverne avec nous.
9: Et cette grande finale, c'est donc samedi à Toulouse à partir de 18h, à vivre en intégralité sur ICI Armorique et ICI.fr. Sachez que la ville de Vannes installera également un écran géant dans le jardin des remparts.
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0: Et la météo, on met son costume de pluie aujourd'hui. Sébastien Decaux est avec nous. Bonjour Sébastien.
20: Bonjour à tous.
0: On l'attendait, elle est arrivée, hein. Ça fait du bien aussi.
20: Elle est passée cette nuit et elle a déposé 7 mm à Saint-Brieuc, 11 à Rennes, 17 mm à Vannes-Mecon ainsi qu'à Mézières-sur-Connon, 20 mm à Auray et jusqu'à 23 mm hein, tout de même à Sarzeau. Alors à l'arrière de cette perturbation, c'est un ciel de traîne hein, qui s'installe avec une alternance d'éclaircies, de passages nuageux et d'averses. Même type de temps cet après-midi avec tout de même plus d'averses dans l'intérieur des terres, moins en bord de mer, mais notez que le vent il sera plus sensible, hein, jusqu'à 60 km/h sur nos côtes, 40 à 50 dans l'intérieur, et les températures de ce matin sont relativement douces, 13 à 15 degrés, mais elles vont plafonner à 19-20 degrés en général cet après-midi, jusqu'à 21 degrés à Ploermel, à Rennes, à Redon et puis au Grand Fougeray.
0: Merci beaucoup Sébastien, on vous retrouve tout à l'heure à 7h30 sur la route. Pas de difficulté pour le moment, je dis bien pour le moment, on surveille ça pour vous évidemment. N'hésitez pas à nous appeler si vous rencontrez des difficultés sur la route, 02 99 67 35 35.
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0: Voici les négresses vertes avec Voilà l'été. Voilà la pluie, voilà la pluie.
9: Oh, d'été. C'est bien aujourd'hui.
0: La pluie d'été. Tu te prends un petit gel douche et puis on prend la douche en même temps. Elle n'est pas très chaude quand même. Hein. Mais ça va, moi j'aime bien. Et c'est très bon pour le jardin, pour les tomates, pour les fraises et pour tout le reste. Voilà l'été.

0: Les négresses vertes à l'instant sur Ici Armorique.
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0: Quand même le moment préféré, le plus génial de cette chanson. 7h13, c'est ici Armorique, c'est mardi. Aujourd'hui, on démarre la journée ensemble avec de l'actu locale pour être au courant avant tout le monde de ce qui se passe près de chez vous, en Bretagne. C'est la musique du matin aussi, avec Paul McCartney et Zazie, par exemple, avant 7h30. Et puis, c'est la bonne humeur, bien sûr. On est là pour ça, avec du sourire et des cadeaux. Et je vous offre ce matin un super livre. Ce sera d'ailleurs notre coup de cœur dans 5 minutes. Aventure Pomme en Bretagne aux éditions Glénat. Un voyage au cœur de la pomme bretonne, de ses cidreries, de ses femmes et ses hommes qui font un travail formidable. Département par département, vous allez sillonner toute la Bretagne à pied, à vélo, en rando, pour découvrir des lieux charmants, des endroits cachés, surtout un travail passionnant. Voici la question. En moyenne, écoutez bien, en moyenne, un Français boit 1,1 litre de cidre par an. Évidemment, en Bretagne, c'est beaucoup plus. Hein. On est tombé dans la marmite quand on était petit. À votre avis, quelle est la consommation moyenne de cidre par habitant en Bretagne? Est-ce que c'est 7 litres? Est-ce que c'est 11 litres? Ou est-ce que c'est 15 litres par habitant et par an? Combien de litres de cidre boit-on en moyenne, avec modération évidemment, enfin là pas trop. 02 99 67 35 35. Bonne chance à vous et vous aurez ce magnifique livre Aventure Pomme en Bretagne.
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0: Ça fait beaucoup de monde dans un seul camping-car, hein. 345 personnes dans un camping-car.
3: C'est un très très grand
0: camping-car. C'est un très très grand, effectivement.
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0: À 7h15, c'est Mon œil avec David Ossillou. On revient sur Duralex qui a bien été placé en redressement judiciaire. C'est la marque des verres de notre enfance.
5: Le Picardie, oui, c'est ça. Petit verre trapu, cerclé de ronds concentriques, qui a survécu à des millions de chutes de tables dans les cantines françaises. Le verre incassable. Enfin presque. Parce qu'hier à Orléans, pour la cinquième fois en 20 ans, Duralex a demandé d'être placé en redressement judiciaire. Mais là, ça fait mal, parce que Duralex a été reprise par ses salariés sous forme de coopérative. Et je vois d'ici le petit sourire des gros industriels. On l'avait bien dit, ça ne pouvait pas marcher. Ils ont un petit peu raison dans les faits, hein. Mais ça pouvait marcher. L'entreprise avait lancé un appel aux Français pour trouver 5 millions d'euros. Des milliers de personnes ont répondu présent en quelques heures pour finalement 7 millions. C'est beau quand même. Eh bien voilà le problème. C'est beau, mais ça ne suffit pas. Duralex a manqué de trésorerie. Quel gâchis alors que les ventes ont plus que doublé. Mais une entreprise qui se vend bien et qui n'a plus de cash, c'est comme un verre Picardie plein avec un trou dans le fond. Et les milliers de Français qui avaient prêté leur argent pourraient ne jamais le revoir. Pire encore, on dira que des salariés patrons ne sont pas capables de sauver leur entreprise. Mais c'est faux. En France, il y a UpCop, l'ancien chèque déjeuner. L'entreprise appartient à ses salariés depuis les années 70. Aujourd'hui, elle est présente dans plus de 25 pays, compte environ 3200 salariés et réalise plus de 800 millions d'euros de chiffre d'affaires. Un autre exemple, les thés et infusions Scopti. Les anciens salariés de Fralib, près de Marseille, ont repris leur usine après le départ d'Uni Le Vert. 10 ans plus tard, ils sont toujours là. Alors regardons plutôt ce qui marche. Le verre à moitié plein, toujours.
0: Merci beaucoup, David Ossillou. 7h17, voici Paul McCartney avec Live and Let Die.

0: Vivre et laisser mourir, un James Bond de 73 et la BO signée Paul McCartney. Il est 7h19. Et on joue ensemble ce matin avec un très beau livre. Ce sera notre coup de cœur, je vous l'ai dit dans 5 minutes. Ce livre, Aventure Pomme en Bretagne, pour Thierry qui habite à Vannes. Bonjour Thierry.
1: Bonjour Vanessa.
0: Ça va Thierry? Dites bonjour à Justine, elle va vous faire la tête sinon.
1: Ah bonjour.
0: Bonjour.
1: Bonjour. Je vois

0: Bretagne, c'est beaucoup plus. Est-ce qu'on en boit 7 litres, 11 litres ou 15 litres?
1: Alors, moi, je pensais à 11 litres.
0: Et c'est la bonne réponse.
2: Bravo.
0: 11 litres par an et par habitant de cidre, mais derrière le Royaume-Uni, les États-Unis et l'Espagne. Ça n'est rien à comprendre.
2: L'Espagne?
0: Oui, bah oui, l'Espagne, ils boivent du cidre.
2: Oh, Pan, ça va ça?
0: Bah,
2: voilà. On dit cidre en espagnol, je ne sais même pas.
0: Cidre. Non, j'en sais rien. Ce livre est génial, Thierry, et ne bougez pas, dans quelques instants, on sera avec
2: cidre.
0: L'auteur.
2: Cidre.
0: Ah, bah, cidre. On sera avec
1: merci
0: l'auteur de ce livre, Aventure Pomme en Bretagne. Il est pour vous, on vous embrasse, Thierry.
1: Moi
0: et bon
1: aussi,
0: sport.
1: Merci et bonne journée à vous.
0: Merci Thierry, merci. Au revoir. Bah justement, le voilà, notre coup de cœur du matin, c'est bien fait quand même. Si je vous demande quelles sont les spécialités de Bretagne, souvent on répond spontanément les crêpes, le beurre salé, les fruits de mer. Et on oublie quand même un élément hyper important, essentiel de notre culture gastronomique, les pommes et le cidre. Bah oui, quand même, la Bretagne produit 46% du cidre consommé en France et on a plein de cidreries. Un homme en a fait un livre, comme un guide de randonnée, c'est Damien Courcou qui vient de sortir Aventure Pomme en Bretagne aux éditions Glénat. Bonjour Damien.
3: Bonjour, merci de m'accueillir.
0: Le cidre, ça a commencé tout petit quand vous étiez chez vos grands-parents. Ça faisait partie un peu du décor olfactif, on va dire.
3: Oui, j'allais chez eux à Lannion, dans les Côtes d'Armor, et il y avait toujours du cidre sur la table. Un cidre un peu fermier, un peu râpeux. Mais justement, j'avais envie, il y a quelques années, de retrouver ces saveurs-là. Et c'est en poussant les portes de cidrerie artisanale aujourd'hui que j'ai pu retrouver certains arômes.
0: Alors ce qui est fou, c'est que on sait en Bretagne qu'on fait du cidre, on en boit, mais on va pas forcément toujours plus loin, alors que les professionnels ne demandent que ça, de faire découvrir leur métier, leur passion, leur boisson.
3: Ils vous ouvrent gentiment leurs portes, ils partagent avec vous leur passion, et puis surtout, ils vous font découvrir la façon dont aujourd'hui ils essayent de bousculer les codes pour rendre cette boisson qui est le cidre encore un peu plus intéressante à déguster, puisque on en a qui vont faire de l'extra brut, et puis certains qui infusent du cidre avec du houblon, par exemple, et ça donne de nouvelles saveurs qui sont très intéressantes à découvrir.
0: Et vous vous êtes dit, et si on allait les voir à pied, en rando, à vélo? Votre livre Aventure Pomme en Bretagne, c'est presque un guide de voyage, un guide de rando à travers les vergers bretons, hein?
3: C'est ce que je voulais. Je voulais justement que chacun s'approprie ce guide, ses randonnées, et puis se dise je vais créer mon propre voyage à mon rythme. Je vais faire aujourd'hui une randonnée, puis dans 3 semaines j'en refais une deuxième. Ou alors il y a ceux qui n'habitent pas la Bretagne qui vont venir pour passer une semaine et qui peuvent justement faire le tour de la Bretagne en faisant le tour de ces cidreries. Et c'est pour ça que effectivement, il y a des propositions de parcours, que ce soit en train, en voiture, en vélo. Et puis, au départ de chaque cidrerie, on a une boucle de randonnée qui permet de découvrir les paysages et notamment de marcher aussi le long des vergers.
0: Alors, on y découvre évidemment les bonnes adresses, mais aussi et surtout des parcours de vie de ces hommes et de ces femmes passionnés. Avec votre livre, vous leur redonnez leur lettre de noblesse. Et si on n'aime pas le cidre, on n'oublie pas qu'à la base, c'est quand même de la pomme et qu'ils font quasiment tous du jus de pomme. Aventure Pomme en Bretagne, c'est un très joli livre pour découvrir tout un patrimoine gourmand breton. Un guide de voyage où on prend le temps, un guide touristique différent. C'est aux éditions Glénat. Il est signé de Damien Courcou et c'était notre coup de cœur ici du matin. Merci beaucoup Damien.
3: Merci beaucoup et puis très belle journée.
0: Merci, au revoir.
3: Au revoir.
0: 7h25, la journée commence bien parce qu'on la commence ensemble tous les matins sur Ici Armorique entre 6h et 9h. C'est Actu Locale, musique et bonne humeur. Et pour la musique, voici Zazie avec Larsen.

0: Zazie avec Larsen, et j'espère que bientôt on vous fera écouter le nouveau Zazie, parce qu'il est top quand même. Faut en parler à Jean-Claude, notre programmateur.
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3: Dans l'info d'ici à suivre, la course aux appartements étudiants qui va commencer à Rennes notamment, alors que les premiers résultats de Parcoursup sont publiés à partir de 19h aujourd'hui. Reportage après le 90 secondes, l'actu avec vous ce matin, Cyril Ardo.
4: Les recherches poursuivent pour tenter de retrouver Liana, 11 ans, à Fleurance, dans le Gers, entre Bordeaux et Toulouse. Un homme de 41 ans est mis en examen pour enlèvement et séquestration. Il a été placé en détention provisoire. La collégienne est montée dans sa voiture selon les images de vidéosurveillance. Les comparutions immédiates se poursuivent aujourd'hui après les débordements de samedi en marge de la finale de la Ligue des Champions. Une trentaine de prévenus et déjà une peine de 6 mois de prison ferme et des peines de sursis. Un Parisien qui soutient le PSG ne fait pas ça, réagit le président du club Nasser Al-Khelaifi en exclusivité sur ICI. Entretien vidéo à découvrir sur ICI.fr. À l'unanimité, les députés votent pour protéger les enfants contre les violences à l'école et dans le périscolaire. Le texte prévoit de renforcer les contrôles des personnes au contact des jeunes. Certaines mesures comme la levée du secret de la confession ou la création d'un fonds d'indemnisation sont en revanche écartées. C'est ce soir à 19h, les futurs bacheliers auront les premières réponses des écoles et formations sur Parcoursup, phase principale d'admission qui doit durer jusqu'au 11 juillet. Thomas Pesquet de retour en 2027 dans la Station Spatiale Internationale. Emmanuel Macron l'a annoncé hier. Un autre astronaute français, Arnaud Prost, séjournera lui la même année dans une future station spatiale commerciale. Et puis la légende du tennis, Serena Williams, de retour sur le circuit dans une semaine, en double pour un tournoi à Londres. L'ex numéro 1 mondial se tenait à l'écart des cours depuis 2022.
3: Et Cyril vient d'en parler, hein. Parcoursup, les premiers résultats vont tomber ce soir et donc à Rennes, les futurs étudiants ont commencé à chercher un logement. Le phénomène va s'accentuer et en plus du stress donc d'avoir ou non cette formation post-bac demandée, il va falloir trouver un logement et ce n'est pas chose facile dans la capitale bretonne. Les agences immobilières se préparent à ce pic de demande, Agathe Le Labourier.
5: Pour Léontine, ce sera soit Paris, soit Rennes.
6: Je pense que tout le monde va s'y mettre rapidement, donc faut y aller vite ou il n'y aura plus rien, quoi.
5: Oscar s'est déjà renseigné.
7: C'est cher. À Paris aussi, mais à Rennes, ça monte aussi pas mal.
5: Margot, elle, plaint ses parents.
6: C'est plus mes parents qui sont stressés si je change de ville pour chercher un logement, quoi.
5: Et Salomé Goujon, gestionnaire au sein de l'agence Nesten à Rennes, a l'habitude de les recevoir dès le mois de juin dans sa boutique.
8: Des parents stressés, dépités. Oui, parce qu'il y a une telle différence entre l'offre et la demande, ça stresse un peu tout le monde. Ouais.
5: Rennes est passée en zone tendue depuis 2023, l'agence réalise 70% de ses locations sur les 3 mois d'été à partir de juin.
8: Juin, c'est la période où il faut y aller, parce qu'après ça, en fait, il n'y a plus de studio. Là, ça va. Je dois bien en avoir 4 ou 5, okay. Ce qui est quand même pas mal pour la période. J'ai eu des étés où on en avait des fois que 2, hein, donc là, ça va.
5: Mais le téléphone ne s'arrête déjà pas de sonner.
8: Si demain je mets un T2 en ligne à 600€ avec un extérieur et un parking en centre-ville de Rennes, je pense que je peux monter à 150 appels dans la journée.
5: Il y a tellement de demandes que toutes les annonces ne sont pas publiées.
8: Donc le mieux c'est d'appeler parce que nous ça permet de présenter des choses qu'on n'a pas forcément mis en ligne encore ou même de passer en agence parce que des fois on peut recevoir un préavis une heure avant donc on peut présenter le bien. Ça c'est la première chose et la deuxième chose c'est d'avoir un dossier qui est prêt à l'envoi. Des fois ça peut être réglé en 2 heures. On peut avoir le propriétaire au téléphone, tout validé et sur la journée c'est bon.
5: Pour mieux accompagner sur la question du dossier, les agences clients ont souvent leur propre plateforme pour les déposer, comme The Lock, et l'État a créé Dossier Facile.
8: Les gens, du coup, rentrent leurs pièces administratives et en fait, après, une fois qu'ils ont tout validé, qu'ils ont rempli tous les champs, ils ont un lien qu'ils peuvent envoyer aux agences immobilières. Ça détaille vraiment les pièces qu'il faut et ça explique pourquoi. Et même nous, en tant que gestionnaire, ça facilite notre travail parce qu'on a tout un récap de la situation de chaque personne et ça va beaucoup plus vite.
5: Et la dernière solution, dit-elle en riant, c'est d'avoir de bons amis.
8: Ce qui se fait beaucoup, c'est qu'effectivement, quand il y en a un qui va partir, s'il a un copain qui veut le récupérer, souvent dans la foulée, avant même qu'on ait reçu le préavis, le copain nous a déjà appelé pour envoyer son dossier et pour le récupérer derrière.
5: À l'heure actuelle, le loyer pour un studio de 20 mètres carrés coûte en moyenne 500 euros à Rennes.
3: Un reportage que vous retrouvez sur ici.fr pour avoir une idée. En 2024, il y avait plus de 70 000 étudiants à Rennes.
0: Dans le prochain journal à 8h, on reparlera de l'affaire Théo.
3: Le meurtre de ce garçon de 11 ans à Rennes, il y a un peu plus d'une semaine. On en sait plus sur les deux ados poursuivis dans ce dossier. Et puis on verra aussi que le nouveau maire de Plérin a tenu l'une de ses promesses de campagne, le retour des chiens sur les plages de sa commune. Pas sûr qu'on aille à la plage aujourd'hui.
0: Aujourd'hui, bah, pourquoi pas.
3: Avec un parapluie.
0: Il y a moins de différence entre l'air et la mer, vous voyez.
3: Oui, mais bon, sous la pluie, c'est
0: mouillé pour mouiller. On est mouillé. Ah, on n'est pas en suc, Justine Sauvage. C'est pas grave, la pluie, ça fait du bien. La pluie, justement, qui est pas mal tombée, hein, Sébastien Decaux, cette nuit.
9: Oui, exactement. Elle est passée à déposer jusqu'à 11 mm à Rennes, hein, 17 à Vannes-Mecon, 20 mm à Auray, 23 mm à Sarzeau. Alors, il ne va pas pleuvoir aujourd'hui toute la journée. On aura simplement quelques averses éparses associées à un ciel de traîne. Hein. C'est assez classique à l'arrière d'une perturbation. Donc, ciel de traîne ce matin, mais également cet après-midi, avec probablement des averses plus nombreuses dans l'intérieur des terres et un petit peu moins nombreuses en bord de mer où quelques éclaircies pourront percer. Mais le vent, il sera sensible. Hein, 40 à 50 km/h dans les terres, 60 sur le littoral avec des températures qui ce matin sont comprises entre 13 et 15 degrés et qui afficheront 19 à 21 degrés pour cet après-midi. Demain mercredi, eh bien c'est la grisaille qui va dominer. Une nouvelle perturbation va arriver par l'ouest en matinée. Elle sera faiblement pluvieuse et ce type de temps mitigé. Hein, en demi-teinte, on le retrouvera jusqu'à samedi avant une amélioration pour dimanche, avec le retour de conditions anticycloniques qui devraient s'installer la semaine prochaine.
0: Merci beaucoup Sébastien. On vous retrouve tout à l'heure après les infos de 8h. Sur la route ce matin, les petits bouchons habituels, on va dire. Voilà, ça coince pour rentrer sur Rennes. On a pas mal de ralentissements aussi à Montauban de Bretagne en Ille-et-Vilaine, mais à l'ouest avec un embouteillage. Il y a des travaux, voilà, aussi bien pour rentrer sur Montauban que pour en sortir. On a 5 à 10 minutes de ralentissement ce matin. Ce sont les principales difficultés. Partout ailleurs, ça a l'air de bien rouler. On compte sur vous. Si jamais il y a d'autres difficultés, vous nous appelez au 02 99 67 35 35.
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0: 7h36, voici David Bowie. Ah, on aime.
3: Ah, voilà, bouge grand.
0: C'est la chanson préférée des dentistes,
3: des médecins.

0: David Bowie et Let's Dance, il est 8h20, vous souhaite un bon réveil.
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0: Merci de la commencer cette journée avec Ici Armorique, la radio des Bretons. Et le matin entre 6h et 9h, c'est actu local, c'est musique, c'est bonne humeur. Pour la musique avant 8h, il y aura que du bon avec le nouveau Céline Dion. Tellement content, tellement. Il y aura Johnny Hallyday aussi. Et pour la bonne humeur, on a le champion du monde, c'est Evan de Bretagne. Bonjour Evan.
4: Bonjour tout le monde, c'est l'heure de la bonne idée 100% pur beurre. Ah là là, des bonnes idées comme celle qui va suivre, moi j'en veux tous les jours. À Noyal-Pontivy, dans le Morbihan, une ancienne maison éclusière se reconvertit en café inclusif. L'histoire est vraiment trop chouette. Ce sont des adultes atteints de handicap qui vivent dans un foyer pas loin de l'écluse qui vont tenir le café. L'objectif est clair, leur permettre de rencontrer des promeneurs qui passeront par là, et inversement, puisque le café sera ouvert à toutes et tous, donc de beaux moments d'échange sincères en perspective. Le choix de l'emplacement est vraiment cool, car non seulement il redonne vie à cette maison éclusière qui était fermée, mais en plus l'emplacement est stratégique, car il y a du monde à se promener par là avec les beaux jours, et notamment des cyclistes. La Vélodyssée, la piste cyclable qui traverse une partie de la France, passe juste à côté. Et puisqu'une bonne idée en cache souvent une autre, tous les bénéfices de l'exploitation du café serviront à financer des activités et des loisirs pour les résidents. Si ça vous intéresse d'en savoir plus, cherchez sur internet Café 103, en référence au numéro de la maison éclusière. L'équipe cherche des bénévoles pour renforcer ses rangs, ou simplement rendez-vous là-bas pour boire un verre au bord de l'eau à Noyal-Pontivy. 103 millions, c'est le chiffre du jour, c'est le nombre de voyageurs sur le réseau Star, les transports publics de la métropole rennaise en un an. À demain pour une nouvelle bonne idée.
0: Merci beaucoup Evan de Bretagne, à réécouter également sur ici.fr.
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0: Bon, on a eu une énorme bonne nouvelle hier, l'annonce par Céline Dion qu'elle allait refaire des concerts, 10 concerts de plus à Paris en mai 2027. Il y a 300 000 billets à saisir et la billetterie ouvrira demain 10h sur le site internet de Céline Dion et ensuite, non, sur le site internet, de Céline Dion et ensuite jeudi sur le site de la Défense Arena et ça se terminera vendredi. À 23h59 précise, les Céline Dion, la voici avec son nouveau titre écrit par Jean-Jacques Goldman. C'est dansant, tout de suite.

0: Petit clin d'œil à une autre chanson. En attendant, c'est pas, hein, écrite aussi par Jean-Jacques Goldman. Et donc, 10 concerts de plus pour Céline Dion. Toujours pas en Bretagne.
1: Alors ça m'a fait que Paris.
0: Mais pourquoi que Paris?
1: Enfin, c'est que c'est sa ville qu'elle aime. Voilà.
0: N'importe quoi, ils ont même pas de galettes. N'importe quoi.
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0: 7h47, le maire de Vannes a décidé de verbaliser les marginaux de sa ville. David Robot répond à des plaintes d'habitants qui dénoncent des désagréments liés aux attroupements et à l'alcool notamment. Mais sa décision est remise en cause par des associations. Le maire de Vannes qui s'en explique ce matin sur Ici Armorique.
1: Bonjour David Robot.
4: Bonjour.
1: Alors vous dites vouloir taper du poing sur la table. Quel est le problème dans votre ville, David Robot ?
4: Le problème, c'est qu'aujourd'hui, moi, je me dois de permettre aux Vannetaises et aux Vannetais de se déplacer tranquillement en cœur de ville. Et aujourd'hui, ce n'est pas le cas, puisque sur une dizaine de points, il y a des fixations de marginaux qui sont parfois agressifs, parfois avec des chiens, et qui font peur à une partie de la population.
1: Mais c'est un nouveau phénomène à Vannes ?
4: Alors, c'est un phénomène qui s'est accentué, et puis pourquoi je tape du poing sur la table ? Les Vannetaises et les Vannetais qui me connaissent, les associations, savent que depuis plus de 10 ans, je suis à côté de ceux qui interviennent dans le secteur médico-social. Des réponses sont apportées par la ville, sont apportées par des partenaires, par l'hôpital de santé mentale ou d'autres associations. À un moment, ça ne suffit. On me doit de répondre, je me répète, à cette demande.
1: Alors, donc vous avez signé pour cela un arrêté municipal pour pacifier l'espace public, c'est cela ?
4: C'est cela, effectivement, sur une grande partie de l'intramuros et des rues adjacentes.
1: Alors, cet arrêté, il a été signé en avril. Pourquoi communiquer aujourd'hui, David Robot ?
4: Parce que je voulais voir comment ça se passait aussi avec la police municipale. On a une police municipale de qualité à Vannes avec près de 30 agents. Et voir.
1: Alors, on a des problèmes pour vous entendre, David Robot. Ça coupe, malheureusement.
4: Non, je vous entends très bien.
1: Allez-y.
4: Vous m'entendez ? Je voulais voir aussi comment ça se passait dans la relation de répression de la police municipale avec ceux qui sont sur le domaine public toute la journée. Quels étaient les premiers effets ? Et puis, effectivement, à un moment, nous allons verbaliser. Nous souhaitons aussi informer ces personnes qui sont sur le domaine public qu'à partir de début juin, une verbalisation serait effective.
1: Donc 150 euros d'amende, pourquoi exactement ? Pour quelle raison on risque ces 150 euros d'amende, David Robot ?
4: Si vous êtes évidemment allongé sur le domaine public, si vous avez une mendicité très agressive, si vous êtes alcoolisé sur le domaine public, si vous êtes allongé sur le domaine public, si vous avez des chiens en meute non attachés, des chiens non muselés, si vous occupez des halls d'immeubles, un certain nombre d'infractions, effectivement, relèvent de cette amende.
1: Alors, 150 euros, certaines associations disent que ces marginaux n'ont pas les moyens de les payer. À quoi ça sert, alors, finalement ?
4: Aujourd'hui, sur le domaine public, toute la journée, on n'a pas que des marginaux. On a aussi, effectivement, des gens qui ont des logements à Vannes, ils ne sont pas forcément sans logement, qui ont des difficultés sociales, je ne le nie pas du tout, des difficultés médicales, je ne le nie pas, et pour beaucoup, des difficultés psychiatriques. Mais ils ont aussi d'autres ressources que le RSA pour certains. Certains ont l'allocation d'adultes handicapés. À un moment, il faut faire des choses. Quand la prévention est là, la répression peut aussi être présente.
1: Alors voilà, vous parlez de répression, mais vous avez aussi évoqué cette prévention, David Robot. Certaines associations réagissent après votre décision et disent qu'il n'y a pas assez de place, notamment pour accueillir ces personnes avec chiens, qu'il y a aussi des problèmes qui relèvent de la psychiatrie. Là aussi, on manque de place. Qu'est-ce que vous pouvez faire en tant que maire de Vannes à ce sujet ?
4: La ville de Vannes a ouvert avec l'État un centre d'urgence plutôt de nuit, plus des lits médicaux en journée, dans le quartier de la gare, au mois de septembre dernier, 37 places, qui viennent s'additionner aux 17 places d'hébergement de nuit qui sont présentes toute l'année sur la ville. Le PSM, l'établissement public de santé mentale, fait des maraudes en lien avec la ville, et nous soutenons la Croix-Rouge, nous soutenons On veut du soleil, qui sont des associations qui sont au quotidien, au plus proche de ceux qui sont dehors.
1: Et ça semble insuffisant, a priori, en tout cas.
4: On verra, on fera un bilan à la fin de l'été. Mais je me répète, moi je me dois d'assurer aux Vannetaises et aux Vannetais une tranquillité quand ils vont à l'école, quand ils vont faire des courses, quand ils vont au travail, ou quand ils vont chez le médecin. Aujourd'hui, ce n'est pas le cas partout.
1: Et certaines associations ont pu être choquées aussi de votre appel à ne plus donner à ces sans-abri. Vous l'avez vraiment demandé, David Robot ?
4: Alors je ne l'ai pas expressément demandé. Chacun fait comme il veut, effectivement, par rapport à ceux qui sont à la rue. Il y a d'autres moyens pour ces personnes de manger, effectivement, d'être dans de bonnes conditions hébergées. Et tout ce processus, il existe aussi à Vannes.
1: Et que dites-vous à ceux qui disent que vous avez passé un accord avec la ville de Rennes?
4: Alors ça, les rumeurs vont souvent bon train, c'est bien sûr n'importe quoi. Je n'accueille pas effectivement les sans-abri, les marginaux de Rennes, de Nantes ou d'ailleurs. D'ailleurs, on a une partie des gens qui sont à Vannes aujourd'hui, qui sont des routards, qui vont de ville en ville. Mais chez moi, il y a des règles, et ces règles, elles se durcissent.
1: Et vous les avez réexpliquées ce matin en direct sur Ici Armorique. Merci beaucoup, David Robot, maire de Vannes, d'avoir été en direct ce matin dans notre matinale.
0: Et on vous souhaite un très bon mardi. Mardi 2 juin, on fête les Blandines et on fête les Marcelins. C'est mignon, Marcelin.
1: Oui,
0: c'est fondant, c'est coulant, c'est comme un petit fromage. J'en aime beaucoup ça. Voici Johnny Hallyday. C'est l'envie. Parce qu'on a une petite envie de fromage, là, des 8 heures. Hein. Surtout vous, Justine. Hein. Vous avez faim, vous m'avez dit.
1: Oui,
0: j'ai faim. Un petit Saint-Marcelin, non?
1: Oui, c'est sûr.
0: Bah, très bien, ça. L'envie d'avoir envie, c'est Johnny. On me donne...

0: Ah que c'était Johnny. Et l'envie sur Ici Armorique à 7h57, juste après la pub. On a envie d'en savoir un petit peu plus sur l'histoire de France et d'un de nos présidents, notamment ce sera avec Stéphane Bern.
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0: Et je vous le disais, Stéphane Bern est avec nous comme tous les matins, avant 8h, on voyage au temps où un président de la République meurt en plein travail. Enfin presque.
4: 16 février 1899, le président Félix Faure s'effondre à l'Élysée. Très vite, une rumeur court et elle va faire rire toute la France. Paris Palais de l'Élysée. En cette fin d'après-midi d'hiver, le président est dans ses appartements privés. Officiellement, il travaille. Le pays est sous tension. L'affaire Dreyfus divise la France. Les esprits sont à vif. Bref, moyen l'ambiance. Soudain, agitation. On appelle au secours. Félix Faure est pris d'un malaise violent. Les domestiques accourent, les médecins arrivent en urgence. Mais il est trop tard. Le président est mort. La cause officielle est claire. Une congestion cérébrale, ce qu'on appellerait aujourd'hui un AVC. AVC, allez, voilà, circuler. Oui, ça fait AVC. Mais très vite, les rumeurs vont bon train. Et étonnamment, ce train-là n'est jamais en retard. Il est même souvent en avance sur la vérité. Car Félix Faure n'est pas seul. Une femme se trouvait avec lui, Marguerite Stenel. Immédiatement, les questions fusent. Que faisait-elle là? Que s'est-il passé juste avant le malaise? On raconte que le président n'était pas exactement en train de travailler. Disons qu'il menait une activité plus privée. Dans les cafés, dans les rues et surtout chez ses adversaires politiques, les moqueries fusent. Une punchline sort du lot et restera célèbre. Il voulait être César et il est mort pompé. Pendant que la France plaisante, la situation est pourtant très sérieuse. Le pays doit élire un nouveau président en pleine crise politique. Une élection anticipée. Félix Faure reste un cas unique, le seul président mort à l'Élysée. Officiellement, il est mort dans l'exercice de ses fonctions. Officieusement, il serait mort dans l'exercice, tout court.
0: Ouais, oui. Merci beaucoup Stéphane. Et coquinou Stéphane Bern ce matin. Bah, il aime bien ça.
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0: Et bon mardi à tous, c'est Ici Armorique. Nous sommes le 3 juin, il est 8h. Toute l'actualité en Bretagne, c'est votre journal avec Justine Sauvage. Plus d'une semaine après le meurtre de Théo à Rennes, on en sait plus sur le profil de ses agresseurs.
5: Le garçon de 11 ans a été retrouvé une serviette nouée autour du cou le long de la Vilaine, quartier Saint-Hélier. Deux ados sont en détention provisoire pour ce meurtre. Ils ont reconnu avoir étranglé Théo pour une histoire de matériel de pêche possiblement volé. Ces deux jeunes qui étaient pris en charge par l'aide sociale à l'enfance, Valentin Belleville.
6: Oui, lui est âgé de 16 ans et est incarcéré à la prison pour mineurs d'Orvault, près de Nantes. Quant à elle, une ado de 15 ans, placée dans le quartier dédié aux mineurs de la prison de Rennes-Vezin. Tous les deux ont eu des parcours de vie difficiles. Ils bénéficiaient jusque-là d'un suivi par le département d'Ille-et-Vilaine au titre de l'aide sociale à l'enfance. Le jeune homme de 16 ans était notamment pris en charge par l'ITEP de Champy, une structure qui accueille des enfants en difficulté psychologique, notamment pour des troubles du comportement. D'après une source proche de l'enquête, il présente un profil psychologique très fragile, mais il n'a pas d'antécédent de délinquance. Il conservait un contact avec son père, mais de manière très ponctuelle. Concernant l'adolescente, elle était également suivie dans un établissement similaire. Quel rôle chacun a réellement eu ce jour-là? Ont-ils tendu un guet-apens à Théo? C'est tout l'enjeu de l'instruction désormais en cours, car si la préméditation était retenue, il ne s'agirait plus d'un meurtre, mais d'un assassinat. un crime puni de la réclusion criminelle à perpétuité.
5: Et autre élément attendu, l'expertise psychologique de ces deux ados qui est toujours en cours. Vous retrouvez toutes ces infos sur ici.fr. L'action judiciaire se déroule en région parisienne, mais elle concerne un lieu emblématique de Bretagne, l'école Virginie Herriot de Cancale, qui accueille des classes de mère depuis des décennies. L'Éducation nationale et la région Île-de-France veulent s'en séparer alors qu'elle accueille chaque année près de 2000 élèves. Le référé devant le tribunal administratif de Versailles a été déposé par le groupe communiste et citoyen de la région Île-de-France.
0: Il l'avait promis et il l'a fait. Le nouveau maire de Plérin autorise le retour des chiens sur les plages de sa commune.
5: Cela faisait 2 ans qu'ils y étaient interdits, une décision qui avait fait polémique et sur laquelle Loïc Bardot a donc surfé pendant la campagne des municipales. Il autorise à nouveau les chiens sur les plages, mais attention, ce retour reste très encadré, Joanne Moison.
7: Les chiens tenus en laisse sont à nouveau autorisés sur les plages du 15 juin au 15 septembre, avant 10h et après 19h. Loïc Barbeau, le nouveau maire de Plérin, a effectivement tenu sa promesse de campagne. De quoi satisfaire Corinne, qui promène son chien sur la grande plage des Rosaires.
8: Je pense que ça a bien joué pour son élection, parce que depuis 2 ans, il y avait eu des grosses manifestations entre les propriétaires de chiens qui ne comprenaient pas pourquoi on interdisait. Si les gens étaient plus disciplinés, ramassaient les crottes de leurs chiens, on n'en serait peut-être pas là.
7: Sandra est plutôt satisfaite, elle aussi. Elle figurait pourtant sur une liste concurrente à celle du nouveau maire.
9: Je comprends tout à fait que ce soit un argument électoral, et j'espère que ça va être absolument pérennisé sur la durée, que c'était pas juste un effet d'annonce pour avoir des votes.
10: Je trouve que c'est un petit peu n'importe quoi.
7: C'est Mickaël qui aurait préféré que le nouveau maire aille encore plus loin en autorisant totalement les chiens sur la plage sans restriction d'horaire.
10: Cela dit, que je dis pas, parce que effectivement il y a des gens qui ramassent pas le caca, et donc ça, c'est vrai que c'est pas tellement agréable pour les gens. Après, sur la plage, vu que la mer ici au Rosaire remonte toujours quasiment au niveau des rochers, elle est nettoyée tous les jours.
7: Les propriétaires de chiens devront respecter une règle non négociable, le ramassage des déjections sur la plage comme sur les chemins d'accès. Les contrevenants s'exposent à une amende de 35 euros.
5: Et concernant cette règle, l'autorisation des chiens donc sur les plages de Plérin, c'est avant 10h et après 19h, entre le 15 juin et le 15 septembre. Ils n'ont pas le temps d'aller à la plage, les agriculteurs qui ont fort à faire en cette saison, même si la météo changeante complique un peu leur calendrier. Après la chaleur et le soleil, voilà la pluie en Bretagne. Elle était prévue et attendue. Alors certains agriculteurs ont anticipé notamment le ramassage des foins. C'est le cas de Charles Fossé, éleveur en lait bio à Langon, dans le sud d'Ille-et-Vilaine. D'habitude, il s'en occupe à la mi-juin, mais cette année, donc, il a dû le faire avec presque 2 semaines d'avance à cause de la météo.
11: Il a fallu du coup qu'on fasse tous les travaux en même temps, donc les semis de maïs, la récolte des foins et les ensilages d'herbe. Donc du coup, forcément, ça nous a impacté parce que il a fallu s'organiser pour pouvoir tout passer. Donc on a travaillé en quasi non-stop pendant 10 jours là. C'était du 6-18 ou 6-19 certaines journées, donc ça faisait du entre 12 et 13 heures par jour, quoi. On va manquer un peu de quantité. Par contre, on a un produit qui est d'excellente qualité, donc ça va pallier aussi un petit peu à ça. On espère quand même que ça nous suffise pour pouvoir donner à manger à nos animaux, qu'on n'ait pas un été trop sec et que ça nous oblige pas à prendre aussi dans nos réserves dès cet été. Comme cette semaine, normalement, on nous annonce de l'eau à revenir, il fallait que ce soit fait entre temps. Enfin, on a 3-4 jours pour faire les foins, donc la fin de météo était là. Il fallait absolument que ce soit fini pour la fin de semaine dernière, quoi.
5: Et il a eu raison, donc, puisque la pluie est tombée ces dernières heures en abondance. On fera un point complet météo avec Sébastien Decaune, Météo Bretagne, après ce journal. En tennis à Roland-Garros-Allier, il n'y a plus de Français en lice après l'élimination hier soir de Diane Paris en 8e. À suivre notamment aujourd'hui le début des quarts de finale et notamment ce match entre Raphaël Jodar et Alexander Zverev. En foot, à 9 jours du début du mondial, les joueurs du PSG qui fêtaient encore leur victoire en Ligue des Champions rejoignent à partir d'aujourd'hui les Bleus installés à Clairefontaine, et à midi ils vont même déjeuner avec le couple Macron.
0: Le RC Van, lui, se prépare pour sa grande finale samedi à Toulouse contre Provence Rugby.
5: Et en cas de victoire, nos Bretons rejoueront en top 14 la saison prochaine, on l'espère bien sûr pour eux, pour tous leurs supporters également. Et d'ailleurs, n'en cherchez plus, il n'y a plus de place pour cette grande finale. Les dernières sont parties hier en quelques minutes. Il faut dire que le RC Van semble avoir des fans bien au-delà de la Bretagne, comme nous le raconte Angélique Cadoré. C'est l'une des dirigeantes de la Kerlen Gwened, l'un des principaux groupes de supporters du RCV.
12: On a même des gens qui avaient pris des places sur cette billetterie et qui nous envoient des messages et qui disent « Moi, j'aimerais que mes billets partent avec des Vannetais, des Bretons, parce que vous le méritez. » L'engouement est au-delà des portes de la Bretagne. C'est devenu vraiment une belle image pour le rugby français. On espère, hein, c'est un peu l'issue rêvée et idéale, c'est qu'on gagne ce bouclier, qu'on remonte en top 14. On a reçu encore des messages à des supporters de l'Aviron Bayonnais, de La Rochelle, du Loup, de l'ASM. Donc voilà, ils attendent avec impatience que les Bretons reviennent en top 14. Donc on mettra le paquet aussi, le 16e homme sera là en tribune pour qu'on puisse prouver que le rugby a aussi une nouvelle destination qui est la Bretagne.
5: Et ce match, c'est samedi à 18h à Toulouse. On vous fera vivre la rencontre en intégralité sur ici Armorique et ici.fr. Sachez que la mairie de Vannes va également installer un écran géant dans le jardin des remparts.
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0: La météo, c'est avec Sébastien Decaux de Météo Bretagne. Justine le disait dans le journal, hein, il a pas mal plu quand même. Ça va être un peu plus calme en journée, Sébastien?
14: Ça va être assez mitigé. Hein. Nous sommes dans ce qu'on appelle un ciel de traîne. Hein. C'est classique à l'arrière d'une perturbation, c'est-à-dire que là, on retrouve actuellement quelques éclaircies, mais aussi des passages nuageux qui vont apporter déjà quelques averses ce matin. Des averses qui seront plus nombreuses cet après-midi dans l'intérieur des terres, un petit peu moins sera le risque, en tout cas sur le littoral, où le vent se renforcera pour atteindre jusqu'à 60 km/h hein, de secteur ouest. Les températures seront comprises entre 13 et 16 degrés ce matin. Cet après-midi, elles seront comprises entre 19 et 20 degrés en général, jusqu'à 21 degrés à Plouermel, Rennes et Redon. Pour demain, bien rebelote, une nouvelle perturbation va arriver par le Finistère en matinée et s'étendre au reste de la région dans l'après-midi. Donc beaucoup de nuages en perspective, des températures qui ne dépasseront plus les 18 à 20 degrés. Jeudi, vendredi et samedi, ce sera vraiment très mitigé, pour ne pas dire vraiment assez maussade dans l'ensemble, avec beaucoup de nuages, des averses, du vent. Et puis à partir de dimanche, l'anticyclone regonfle, ce qui devrait nous garantir une journée un petit peu plus agréable. Et ce temps plus agréable, on devrait le retrouver la semaine prochaine avec de belles éclaircies et des températures en hausse.
0: Merci beaucoup Sébastien. Tout à l'heure, la route avec les accès vers Rennes qui sont un peu chargés, hein, comme bien souvent. Vous arrivez de Saint-Malo, de Dinard, sur la route, je cherche son numéro, ça serait mieux, la D137, voilà. Comptez 10 minutes de ralentissement depuis Montgerval à peu près, 10 minutes, voilà. On a du monde aussi sur l'autoroute de Fougères, la 84, toujours pour rejoindre Rennes, avec 5 minutes de ralentissement. Et puis à Montauban de Bretagne, là on est à l'ouest de Rennes, il y a des travaux actuellement et des embouteillages dans les deux sens, hein, à la sortie de BD sur la N12 pour rejoindre Montauban, et dans l'autre sens depuis Quédillac jusqu'à Montauban de Bretagne. Sur Saint-Brieuc, on a un petit peu de monde aussi à Trégueux, au nord de Trégueux, pour rejoindre ensuite Saint-Brieuc. 22 minutes de ralentissement actuellement. C'est un embouteillage suite à des travaux également. Et enfin, un petit coup d'œil sur le Morbihan, avec du monde à Vannes, à Saint-Avé, du monde pour rejoindre Vannes au nord avec la N166 qui est bien chargée. 7 à 8 minutes de ralentissement par rapport à d'habitude.
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0: Et à 8h10, voici Rose Laurence avec Africa.

0: Rose Laurence avec Africa, souvenir de l'année 83.
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0: C'est une belle journée qui commence, alors pas forcément au niveau météo, mais bon, on a appris à pas trop calquer notre humeur hein, sur la météo bretonne, sinon on ne s'en sort pas. Non, c'est bien parce qu'on démarre cette journée avec vous. Ici Armorique, le matin, c'est l'info près de chez vous, la bonne humeur avec toute l'équipe, avec des chansons qui font du bien. Et puis dans le 6-9, on a aussi des super cadeaux tous les matins, et notamment des cartes carburant. C'est le jeu de la carte postale et chaque matin, une carte carburant qui gonfle chaque jour hein, si on ne trouve pas cette destination. Je vous rappelle le principe, on reçoit une carte postale, à vous de trouver depuis quelle ville elle a été envoyée. La voici, cette carte postale qu'on cherche depuis vendredi. Cher ami, le temps me paraît tellement long que j'ai compté mes pas jusqu'à la cathédrale où je me désespère de te revoir. On nous a proposé Dol de Bretagne, Tréguier, Saint-Brieuc et Vannes. Mais non, c'est pas ça. D'où a été envoyée cette carte postale? 70 euros de carte carburant à gagner ce matin au 02 99 67 35 35.
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0: C'est pas vrai, c'est le rendez-vous anti-arnaque. On compte les jours, hein, J-9 au Draso avant le coup d'envoi de la Coupe du Monde et les escrocs déjà passent à l'offensive.
5: Effectivement, si vous voyez passer là dans les prochains jours une offre imbattable pour aller voir un match de nos bleus aux États-Unis ou si vous voyez des sites avec des goodies, mascotte du mondial, maillot, t-shirt, etc., soyez, mais alors, ultra prudent. Deux entreprises spécialisées en cybersécurité, Checkpoint et Kaspersky, alertent sur une explosion des sites malveillants. Tenez, je suis allée sur l'un de ces sites. Je vous avoue que même moi, qui vous parle d'arnaque à longueur de temps, j'ai bien du mal à voir au premier abord qu'il y a tromperie. Son nom, c'est fifaofficialstore.shop. On est d'accord, d'emblée, vous vous dites, c'est la boutique officielle de la FIFA, la Fédération Internationale de Foot. Qu'est-ce que je vois dessus? Des ballons du Mondial, des maillots de la France, du Brésil, etc. Et tiens, de bien jolies ristournes, moins 80%, casquettes, écharpes à 6 euros et cerise sur le gâteau, livraison gratuite.
0: Ouais, bah oui, c'est là que ça devient suspect, Aude, c'est un peu trop beau pour être vrai.
5: Voilà, soyez suspicieux toujours et interrogez-vous, c'est quoi l'intérêt d'une vraie boutique du Mondial de faire des ristournes à quelques jours de l'événement? C'est comme si vous étiez tombé sur des fleurs en promo le week-end dernier pour la fête des mères, ça n'a pas de sens. Petite recherche, la vraie boutique de la FIFA, c'est store.fifa.com. Et là, d'un coup, les prix ne sont plus les mêmes. Hein. 35 euros les casquettes et pas 6 euros. Attention aussi dans vos boîtes mail, si vous recevez sans avoir rien demandé une super offre pour aller à New York et voir le match des Bleus contre le Sénégal le 16 juin. Désolé, mais ça sent très fort le piège.
0: Merci beaucoup, Aude Razo. C'est pas vrai tous les matins. Bon, c'est pas ça le plus grave. Le plus grave, c'est les horaires des matchs. On a regardé avec Justine.
6: On allait pouvoir les voir en se levant. Même pas. Ils sont soit avant, soit beaucoup trop tard.
0: Genre à minuit. Bah non. À minuit, on dort.
6: Ouais.
0: À 22h, on dort.
6: À 23h aussi. Ben, rien ne va. Hein.
0: Non, rien ne va, vraiment. on va changer. Allô? Oui, la suite de la FIFA. Ça va pas du tout, là, cette Coupe du Monde. On n'est pas dispo, nous, au niveau des horaires.
6: Faut changer les matchs, s'il vous
0: plaît. Et puis même, on peut pas enregistrer les matchs. Maintenant, on a tous les résultats.
6: Elle m'a demandé de ne pas donner les résultats le lendemain matin, vous imaginez.
0: Ou alors, je me boucherai les oreilles et je regarderai les matchs en replay. Mais non, c'est impossible. C'est fou, quand même. Hein. Bon, ben, on fera. Voilà, c'est tout.
6: Les week-ends.
0: On fera du tricot.

0: Bruno Mars, c'était Treasure sur Ici Armorique à 8h19. Et on sort les trompettes pour accueillir Laurence et Brigitte. C'est elles qui vont tenter de gagner 70 euros de carte carburant ce matin. On va commencer avec Brigitte qui nous appelle de l'Ermitage en Ille-et-Vilaine. Bonjour Brigitte.
1: Bonjour.
0: Je vous relis Bonjour. Cette carte postale parce que quand même, 70 euros, c'est pas rien. Concentrez-vous, cher ami. Le temps me paraît tellement long que j'ai compté mes pas jusqu'à la cathédrale où je me désespère de te revoir. Brigitte, elle a été envoyée d'où cette carte postale?
2: Peut-être Saint-Paul-de-Léon, je ne sais pas.
0: Peut-être pourquoi?
2: Parce que c'est la troisième plus longue église d'Europe, c'est ça?
0: Ah ouais? À Saint-Paul?
2: Oui.
0: Pas mal. Mais ce n'est pas Saint-Paul-de-Léon.
2: C'est pas grave.
0: Ben non, heureusement, il y a plus grave dans la vie, Brigitte.
2: Oui.
0: C'est pas pour aujourd'hui, en tout cas. On vous fait un gros bisou. D'accord. Merci de votre fidélité à Ici Armorique. À bientôt.
2: Au revoir.
0: Direction Lamballe maintenant. Et Lamballe, ça nous emballe. C'est dans les Côtes d'Armor. C'est avec Laurence. Bonjour, Laurence.
1: Bonjour. Oui,
3: bonjour.
0: Alors, Laurence, cette carte postale, à votre avis, d'où a-t-elle été envoyée?
3: Alors, moi, je pensais qu'elle avait été envoyée de Saint-Malo.
0: Pour quelle raison vous avez tilté Saint-Malo?
3: Alors, j'ai vu que, cher ami, en fait, ça a été...

0: votre influence sans pouvoir vous avoir au téléphone. Alors bon, voilà.
1: Et là, vous nous avez ce matin, vous avez des super explications en plus. Mais ce n'est pas Saint-Malo.
0: Ah, c'est pas Saint-Malo.
1: Non, c'est pas Saint-Malo.
0: Je le retenterai.
1: Mais franchement, pour l'effort, pour la recherche, je dis bravo, Laurence. Vraiment.
0: Bon, merci beaucoup. Bon, on va tâcher de recommencer.
1: Mais oui, voilà. J'espère que vous reviendrez quand vous voulez. À bientôt, Laurence.
0: Okay. À bientôt, merci, bonne journée.
1: On rajoute 15 euros de plus, 85 euros de carte carburant pour demain. Je vous la redonne, notez-la, comme ça vous allez pouvoir bosser à la maison cet après-midi. Cher ami, le temps me paraît tellement long que j'ai compté mes pas jusqu'à la cathédrale où je me désespère de te revoir.
2: Ah ben on a dit à 100 euros, on donne un indice.
1: À 100 euros, on donne un indice. Ça veut dire que si c'est pas tombé demain, il y aura un indice jeudi matin. Mais peut-être que ce sera tombé demain. Parce que le plus dur, c'est pas de trouver la carte postale. C'est d'arriver, d'avoir le standard, réussir d'avoir le. Je peux parler. C'est réussir à avoir le standard.
2: Je vais redire 99, 67, 35, 35.
1: Allez, on va se promener avec Christine Zazial. C'est les reportages ici en Bretagne. On part tous les jours à la rencontre de ceux qui font bouger la Bretagne. Ce matin, on est dans le pays de Château-Giron, à la ferme de Montgazon, à Donloup, où il n'y a pas besoin de sonnette.
3: Notre arrivée est annoncée par le chien et ça prévient du coup le maître des lieux. Jean-Marc Deshommes, bonjour.
4: Bonjour.
3: Merci de nous accueillir. Comment il s'appelle ce chien-là qui jappe ?
4: Snow.
3: Je vous laisse imaginer la couleur du jappeur. Blanc comme la neige. Snow en anglais. Blanche et noire, les Primolstein de Jean-Marc sont en plein petit-déj.
4: Là, c'est le matin favori parce que c'est là qu'on leur donne à manger pour la journée. Une alimentation équilibrée, mélangée. Une ration de base, le métail. Alors, le métail, c'est un mélange de protéines végétales, pois, veste, herbe et différentes cultures.
3: C'est vrai qu'on le voit d'ailleurs, on a l'impression de sentir ces fameux pois là. On dirait de la grosse sueur extérieurement, mais beaucoup plus verte quand même.
4: Qu'elle puisse ingérer ça, et en complément avec une base de maïs, et il faut pas oublier aussi le pâturage, l'herbe aussi.
3: Alors voilà, parce que j'allais vous dire quand même, tout autour de nous là, c'est quand même vert. Donc j'imagine que vous les laissez aussi paître tranquillement, naturellement.
4: Il faut bien comprendre qu'il y a une saison de pâturage. Quand l'herbe diminue, il y a moins de production d'herbe au niveau de pâturage, on complémente par une alimentation hivernale.
3: Et pour Jean-Marc, le trésor est dans le pré.
4: Il faut savoir que le pâturage, c'est très riche en protéines. Donc le métail, ça nous permet de stocker de la protéine pendant l'hiver. On n'a pas besoin d'avoir d'achat d'aliments comme le tourteau de Causa, comme ça. Le métail plus le maïs font un bon équilibre pour les vaches.
3: Et vous en avez combien alors ?
4: Aujourd'hui, on a une soixantaine de vaches qu'on traite matin et soir. On commence vers 6h30, on a à peu près pour 2h le matin et 1h30 le soir. Et par contre, on traite de très bonne heure l'après-midi, on commence à 16h. Ça nous permet de faire autre chose et voir la famille, tout ça.
3: Le on en question, c'est Jean-Marc et sa nièce Clémence, dont il n'est pas peu fier. La relève est assurée et se forme à ses côtés, un peu comme lui, tombé dedans quand il était petit.
4: C'est une passion d'être tout jeune. Aujourd'hui, on est de moins en moins... Le fils agriculteur et maintenant beaucoup plus de personnes qui viennent du monde extérieur. Et ça nous permet aussi de nous transmettre nos futures exploitations pour continuer notre activité producteur et éleveur.
3: Ici, on est chez les parents ?
4: Là, on est chez mes parents, oui.
3: Ah. Ils sont encore par là ?
4: Oui, ils habitent tout à fait à côté. C'est une suite familiale, donc ça m'a permis aussi d'avancer beaucoup plus vite. Et ma nièce, ce sera la suite.
3: Une suite qui a démarré il y a plusieurs années, comme le confie la jeune Clémence.
5: En vacances scolaires, chez ma grand-mère.
3: À la ferme de Montgazon à Donloup, Jean-Marc et Clémence ont choisi de produire en suivant les nouvelles attentes des consommateurs.
4: La laiterie nous a proposé de faire une charte de non-OGM. Ce choix-là nous a plu parce que ça permet une reconnaissance de notre travail de tous les jours. C'est ça, c'est important, ça.
3: Merci pour votre accueil, Jean-Marc.
4: Merci.
1: Merci la vache. On quitte le cadre champêtre puisque demain, Christine nous emmènera dans le centre-bourg de Château-Giron à la recherche d'idées cadeaux. Peut-être pour la fête des pères. 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

0: Maxime Le Forestier avec En bas là-bas. On choisit pas ses parents, on choisit pas sa famille, on choisit pas ses collègues, mais parfois ça tombe bien, mais oui.
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6: Et dans l'info d'ici, on parle de ce pouvoir de certains chiens. Figurez-vous qu'ils arrivent à découvrir des fuites d'eau, celles que l'homme ou les machines ne détectent pas. On vous explique après le 90 secondes, toute l'actu en français dans le monde avec Cyril Ardo.
7: Le stress pour les futurs bacheliers et leurs parents. La phase d'admission de Parcoursup débute ce soir à 19h. Les élèves sauront s'ils sont acceptés dans les formations et écoles qu'ils demandent. Le gouvernement veut mettre en place un système de coupe-fil pour chaque jeune ayant un trouble éventuel de santé mentale afin d'obtenir un rendez-vous chez un psychiatre ou un psychologue en 24-48 heures. La ministre de la Santé, Stéphanie Rist, l'a annoncé ce matin. Elle veut aussi mettre fin à la camisole de force en psychiatrie à l'horizon 2030. Un homme de 41 ans mis en examen pour enlèvement et séquestration, placé en détention provisoire. Il est suspecté d'être à l'origine de la disparition de Liana à Fleurance dans le Gers, à 80 km de Toulouse. La collégienne de 11 ans est introuvable depuis vendredi après-midi. Des débordements à la garde à vue et jusqu'au tribunal. Une trentaine de comparutions immédiates hier et aujourd'hui à Paris. Un prévenu condamné à 6 mois de prison ferme. Au total, 225 majeurs étaient en garde à vue dans la capitale. La moitié a été déférée. Edgar Morin, honoré demain aux Invalides. L'Élysée annonce un hommage national pour le sociologue et philosophe décédé vendredi à l'âge de 104 ans. Ancien résistant, figure majeure de la vie intellectuelle. Il est l'auteur d'une quarantaine de livres. Et puis à Roland-Garros, les demi-finales se disputeront sans aucun Français. Diane Parry éliminée hier. À l'affiche aujourd'hui, le numéro 2 mondial Alexander Zverev face à Raphaël Jodar, 27e à 13h20.
6: L'info d'ici en Bretagne maintenant avec cette nouvelle méthode donc pour trouver des fuites d'eau. On sait que les chiens peuvent détecter la drogue, les explosifs, retrouver même des personnes disparues. Mais savez-vous qu'ils peuvent également repérer les fuites d'eau? Ils arrivent en fait à sentir le chlore qui s'échappe des canalisations. Des opérations avec ces chiens renifleurs sont organisées toute cette semaine par Veolia dans le Finistère. Et Angeline Demoinque, vous avez suivi l'une de ces recherches du côté de Plonévez du où le réseau en PVC laisse visiblement passer l'eau.
8: La chienne noire et blanche frétille d'impatience à l'idée de la balade.
9: Au début, elle est contente d'aller travailler, donc elle se roule par terre et tout.
8: Équipée de son petit gilet orange, Kelly vient coller sa truffe sur le matériel.
10: Tu parles au micro ?
8: Ce sera peut-être plus simple avec son maître, François Bourdeau.
9: Kelly, c'est un chien qui vient de la SPA de Carcassonne. C'est un croisement de border collie, fox terrier et papillon.
8: Et c'est sa limière la plus efficace.
9: C'est une des chiennes donc les plus expérimentées. Elle est capable aussi bien de vous trouver une micro-fuite qu'une grosse fuite.
11: On va y aller.
8: C'est l'heure de se mettre au travail. François débouche un bocal.
11: Avec l'eau du réseau. Et on cherche.
9: Elle va scanner l'axe au niveau olfactif, voir s'il y a une odeur de chlore.
8: Le cynoconsultant parcourt tout le pays. À la demande de Veolia, il intervient quand les techniques classiques ne fonctionnent pas. Ici, les données sont formelles, il y a bien une fuite, mais encore faut-il la localiser.
12: Alors moi, c'est Émile Vert, je suis technicien de réseau et chercheur de fuite depuis un peu plus de 6 ans maintenant. Le problème qu'on a ici, comme bah, vous voyez, hein, c'est une départementale, il y a beaucoup de circulation, donc moi, c'est difficile à l'oreille d'entendre les fuites parce qu'on fait tout à l'oreille.
11: Allez, qui on cherche?
8: C'est lui qui a demandé l'intervention de Kelly.
12: Comme j'ai rien trouvé, on essaie de trouver d'autres méthodes pour absolument trouver une fuite.
9: On va la laisser passer devant. Là, t'as une fuite, là-dedans, quoi. Il y a eu un changement de comportement quand on est arrivé sur le carrefour qui fait dire que bah, le chien, il a pris le nuage de chlore. C'est pas forcément une grosse fuite, mais tu vois que ça l'a fait réagir.
8: Bah, je vois ça. Émile s'empresse de tout noter sur son carnet.
12: C'est très bien, tant mieux, parce que c'est quelque chose qu'on est sûrement passé à côté. Donc je vais vérifier ça, et après, s'il faut, on creusera dessus, puis on verra ce que ça donne.
8: Une aide bienvenue pour Marc Le Boldo, le directeur commercial de Veolia.
10: Ah bah, je pense que ça vient combler l'ensemble du panel des équipements qu'on a pour chercher des fuites.
8: La lutte contre les fuites d'eau, c'est sa priorité numéro un.
10: Il y a beaucoup de choses mécaniques sur les réseaux d'eau potable. Donc, qui dit mécanique dit défaillance. Donc, on a effectivement des problématiques sur les raccordements, sur les branchements d'eau potable. Et puis, il a fait très chaud la semaine dernière et le mouvement des sols, ça crée aussi des fuites.
8: C'est environ 20% de la ressource qui est ainsi perdue chaque année.
6: Et ce reportage, vous le retrouvez en image sur notre site ici.fr.
0: Dans le prochain journal, Justine, à 9h, on entendra la responsable d'une agence immobilière de Rennes.
6: Elle se prépare à ce pic d'activité alors que les premières réponses de Parcoursup sont dévoilées ce soir. Et puis après la chaleur et le soleil, c'est de la pluie que connaît la Bretagne. Les cultures ont parfois de l'avance et il a même fallu déjà ramasser les foins dans certaines exploitations agricoles d'Ille-et-Vilaine. Reportage à 9h.
0: Et vous parliez de la météo, on a Monsieur Météo, Sébastien Decaune, Météo Bretagne, donc un ciel de traîne aujourd'hui.
13: Exactement Vanessa, ce qui signifie qu'on verra quand même un petit peu de soleil avec de belles éclaircies, mais également des passages nuageux porteurs d'averses qui deviendront plus fréquentes dans l'intérieur des terres cet après-midi, un petit peu plus rares sur le littoral où le vent atteindra jusqu'à 60 km/h de secteur ouest. Les températures de ce matin sont comprises entre 13 et 16 degrés, celles de cet après-midi afficheront 19 à 20 degrés en général, jusqu'à 21 degrés à Ploermel, à Rennes et à Redon. Pour demain mercredi, eh bien une nouvelle perturbation va arriver par l'ouest, c'est de la grisaille qui nous attend avec un petit peu de pluie donc l'après-midi sur l'est de la Bretagne et puis un vent qui se renforce 50-60 km/h pour les rafales jusqu'à 70 même pour les îles morbihanaises et puis côté température demain on prévoit 12 à 14 degrés au lever du jour jusqu'à 15-16 sur le littoral morbihanais et puis des valeurs assez homogènes l'après-midi et tout juste de saison comprises entre 18 et 20 degrés, ce sera mitigé hein, jusqu'à samedi avant une amélioration pour dimanche.
0: Merci Sébastien, belle journée à vous.
13: À bientôt.
0: À très bientôt. Sur la route, le point noir ce matin c'est sur la Nationale 12 à hauteur de Montauban de Bretagne. Dans les deux sens, il y a des travaux. Et il y a des gros bouchons hein, dans les deux sens. Comptez 15 minutes de temps de parcours en plus suite à ces travaux. Du monde aussi pour rejoindre Rennes, mais ça c'est un peu plus classique. Si vous arrivez de Saint-Malo notamment, 11 minutes de bouchons. Pour ceux qui arrivent de Fougères, 6 minutes de temps de parcours en plus. Du côté de Vitré, là aussi on a 7 minutes de temps de parcours en plus sur la N157. Et puis à Saint-Brieuc, du monde aussi entre Saint-Brieuc et Trégueux, on a actuellement des bouchons avec des travaux également. Il faut compter 15 minutes de temps de parcours en plus. Enfin, dernier coup d'œil sur la route, c'est pour le Morbihan avec le nord de Vannes très chargé ce matin. Si vous arrivez de la départementale 767, comptez 15 minutes de temps de parcours en plus depuis le poteau Vannes-Ménimur pour rejoindre ensuite Vannes sur la N166. Aussi, il y a du monde. C'est surtout le nord de Vannes qui est touché ce matin.
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0: Et à 8h37, voici Francis Cabrel et sa guitare. C'est question d'équilibre tout de suite. Bon mardi en Bretagne.

0: Vous imaginez Francis Cabrel sur ses genoux en train de faire solo guitare avec les dents.
1: Avec la moustache avant.
0: Non, c'est pas Francis, ça. Non, pas du tout.
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0: On vous souhaite un bon mardi. Ici le matin, c'est Actu Locale, musique et bonne humeur. On fête les Blondines aujourd'hui et les Marcelins, qui n'est pas seulement un fromage. Mais puisque vous insistez, on va passer à table hein, avec Glenn Jégou.
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0: Bonjour Glenn.
5: Des maths, Vanessa. Bonjour Justine.
0: Bon, c'est pas du solide mais du liquide ce matin avec un breton qui veut mettre le cidre au même rang que le vin au programme de Tout est bon dans le breton.
5: Oui, nous sommes avec Thierry Jolivet qui est créateur de la cidrerie artisanale du Porouet. C'est à Mon dans le Morbihan et cette cidrerie est une reconversion récente pour ce breton pur jus qui nous raconte son histoire.
6: Eh bien, en effet, j'ai créé l'automne dernier la cidrerie du Porouet. C'était une idée donc que j'avais déjà depuis plusieurs années, qui m'intéressait autour de la valorisation des produits locaux, puisque moi j'ai travaillé près d'une vingtaine d'années dans le développement agricole, et puis 8 ans aussi dans l'enseignement bilingue lié à la culture bretonne, à la langue bretonne. Puis je suis fils agriculteur du Porouet, du centre Bretagne, en Pays de Josselin. Et mes grands-parents faisaient également du cidre. Et donc pour moi, il y a tout un tout cohérent entre le patrimoine vivant, le patrimoine culturel, les produits locaux. Donc j'ai créé cette cidrerie l'automne dernier. Cidrerie du Porouet, elle est basée donc dans la grange d'un manoir de Mon, donc dans le Porouet, pas très loin de l'étang de Château-Trot, où il y a eu le premier château des comtes du Porouet qui a ensuite été construit à Josselin. Manoir qui a abrité les familles de Langourlag, Godin, connues dans le Porouet à différents moments de l'histoire, que ce soit pour la chouannerie ou d'autres choses.
0: C'est un passionné d'histoire, hein. Ça s'entend, Thierry Jolivet, mais aussi de pommes, j'imagine, puisque c'est quand même son job.
5: Et de sa production, et Thierry Jolivet s'inscrit dans ce qu'on appelle le cidre vivant. C'est une démarche, et j'ai demandé comment il le faisait.
6: Levure indigène, pur jus, pour la plupart des cuvées non filtration, pas de sulfite. Je ramasse dans des vergers locaux, récolte manuelle pour aussi une grande partie des cuvées, du jus de pomme, un cidre extra brut, 2 cidres bruts. Je fais aussi par ailleurs un essai de cofermentation à rendre public l'an prochain, pomme raisin, sachant que eh bien le cidre il est à accorder avec des mets, avec des moments différents du repas, des extra bruts avec par exemple bien sûr la galette, mais aussi des poissons, le sushi, les rôtis, etc. Et puis des bruts, si on aime des cidres plus sur le fruit, ça peut être autant pour des moments festifs. Entre autres, une cuvée monovariétale, la Marine au frais, qui est une variété qu'on trouve beaucoup dans le Porouet et la Haute-Bretagne, que j'ai baptisée Marie de Meunia. Meunia, c'est du galop. J'en ai une autre, c'est le lion en folerie, un lion furieux qui est sculpté sur une croix du 15e, pas très loin des vergers. Et pour terminer, oui, voilà, j'invite évidemment à découvrir la planète. Alors, à la fois des jus de pommes, bien sûr, mais aussi des différents cidres, des cidres à redécouvrir, à accorder, à faire rentrer dans les cartes des restaurants, qu'on aille au-delà d'une seule référence, trop peu et dommage. Donc il y a des découvertes à faire, plein de nouvelles cidreries qui élargissent les saveurs et les plaisirs.
0: C'est une trop bonne idée, bravo.
5: Oui. C'est bien ce qu'il fait Thierry Jolivet, et puis c'est une belle alternative au vin, c'est moins alcoolisé, il y en a beaucoup en Bretagne, du cidre, vous en parliez ce matin, c'est combien?
0: Oui, on boit 11 litres par habitant en Bretagne. Voilà. Et il y a énormément de cidre.
5: En France, c'est 1 litre.
0: 1 litre, bah oui. Bah
5: mais à consommer avec modération, bien évidemment. Et la cidrerie du Porouet se fait dans une grange historique de 1723, parfait pour la maturation, et comme il disait, différents cépages, différentes variétés. Il y a plein de marchés où il est, Josselin, Malétroit, la Trinité Porouet et Viguette, le Roc Saint-André, Topon, donc cidrerie du Porouet. On cherche, c'est tout nouveau, n'hésitez pas à aller voir Thierry Jolivet.
0: Merci beaucoup Glenn, on fait quoi demain?
5: Eh bien, huile, farine, légumes secs et graines de la ferme de la Cavalerie.
0: C'est noté, à demain Glenn.
5: À demain Canavo.
0: 9h moins le quart, voici le nouveau titre de Louane, ça s'appelle Conduire.
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0: Anne avec son nouveau titre Paul. Conduire. Et Vincent Grassin, qui est toujours au fait des potins, nous a annoncé que Louane s'était mariée. Vous étiez peut-être au mariage, Vincent, non?
1: Non, je ne faisais pas partie des invités. Mais bon. j'ai vu
2: et
1: ça.
2: Et celui de Taylor Swift, non?
0: Non plus.
1: Je ne peux pas en parler.
0: Ah, ben. Pourtant, Vincent, il est de toutes les soirées. Hein.
2: De tous les événements.
0: Mais de tous les événements en Bretagne, évidemment. Bon, ça va bien, Vincent?
1: Oui, très bien. Et vous aussi, les
0: 19.
1: Bonjour à tous. Hier, c'était le 1er juin. C'était le premier jour de l'été météorologique. Le 21 juin, ce sera le premier jour de l'été astronomique. Et le 21 juin, c'est aussi et surtout la fête de la musique fêtée partout. C'est un chouette rendez-vous. Ce matin, on s'intéresse à la fête de la musique à Mort-de-Bretagne, en Ille-et-Vilaine. Franck Ferré, le responsable du ROTS, l'espace culturel sur la commune de Val d'Anast, à Mort-de-Bretagne, est avec nous. Bonjour Franck.
3: Bonjour Vincent.
1: C'est donc
3: si j'ai bien compris, tu seras de la soirée le 19 juin à Mort-de-Bretagne.
1: peut-être, ouais. Pourquoi pas, après
3: Taylor
1: tout.
3: Taylor Swift ne sera pas là.
1: Si vous me lancez l'invitation, après tout...
3: L'invitation est lancée, bien évidemment.
1: Oui, j'en suis sûr, je sais que...
0: Il y a du beau monde, en plus.
1: Vous faites ça de grand cœur. Alors oui, que se passe-t-il au ROTS le 19 juin, à quelques heures de la fête de la musique?
3: Eh bien, le ROTS sort du bâtiment et il va sur la place Arthur Regnault, là, avec la mairie de Mort-de-Bretagne, Val d'Anast. C'est notre troisième édition que la mairie a repris l'organisation de la fête de la musique. Donc, on propose bien évidemment des groupes locaux avec l'école de musique. À Trois, on saute un petit groupe de musiciens locaux et puis un jeune Arthur Arcide qui mixe. Et autrement, on a une autre scène bien évidemment plus professionnelle. Donc là, on a une belle programmation. On a Mago, donc c'est le Max l'accordéoniste et chanteur du petit son. Et Jérôme, le chanteur et guitariste du Pied de la Pompe. Donc ça, c'est de la chanson française festive. Voilà, type trio, Ruquetanou, un petit peu dans le style. Après, on aura Red Cardel. Donc voilà,
1: Red groupe Cardel, breton, très
3: groupe breton de
1: très
3: Quimper,
1: connu.
3: Très connu. Voilà, ils ont fait les Vieilles Charrues, voilà tous les grands festivals, les Eurockéennes de Belfort, les Francopholies, voilà, et Printemps de Bourges et j'en passe. Et donc ils seront sur la place Arthur Regnault à Mort-de-Bretagne. Donc il faut venir. Et puis l'année passée, on avait pris en fin de soirée Plantec, un groupe qui passe souvent sur votre radio. Et cette année, on est resté dans la même veine avec un groupe technotrad, comme ils disent maintenant les jeunes. Donc ce sera Tecmao. Voilà.
1: Franck Murayed, Miossec, la Grande Sophie, Michel Fugain sont venus cette année au ROTS. Est-ce que la salle, en un mot, est-ce que la salle est devenue l'acteur culturel et musical à Mort-de-Bretagne que vous souhaitiez?
3: Ah oui, on rayonne pas mal, on est très satisfait, ouais. Donc bien sûr sur Mort-de-Bretagne et bien au-delà, parce que même sur les derniers concerts, on a eu souvent des Finistériens, donc on va même chercher du monde assez loin. Donc avec Murayed, ouais, on a eu des gens de Brest, de Quimper, etc. Donc ça fait plaisir.
1: Ouais.
3: Donc les gens en plus sont contents de le dire. Et puis nous, on est hyper heureux de savoir que des gens de toute la Bretagne et aussi des, parce que je suis nantais et souvent aussi des Nantais, donc parce que Nantes est aussi comme tu le sais, capitale de la Bretagne.
1: En Bretagne, évidemment. Non, la capitale de la Bretagne, c'est Rennes, mais Nantes est en Bretagne.
3: Il y a donc préfecture.
1: Il y a donc eu de bons moments au ROTS, et il y en aura d'autres à venir pour la prochaine saison.
3: À venir, oui.
1: Le ROTS à Mort-de-Bretagne. Merci Franck Ferré. Et on retrouve tous les renseignements pour la programmation musicale sur votre site internet.
0: Merci beaucoup Vincent, et à tout à l'heure. On vous retrouve dans moins de 10 minutes.
1: Avec plaisir.
0: Voici Syl avec Crazy, et juste après, c'est le docteur Kierzek. Yeah.

0: Et Crazy, qu'est-ce qu'il était bien ce titre, et il l'est toujours, parce que c'est des dates de 90, mais c'est toujours aussi bon à écouter. C'est bon aussi les conseils du docteur Kirzek avec nous tous les matins. On va parler de nos lentilles de contact et des erreurs à ne pas faire.
1: Bonjour à tous, aujourd'hui je viens un peu en sauveur de vos yeux, parce que l'erreur dont je vais vous parler, la plupart des gens malheureusement la commettent sans même s'en rendre compte, et elle peut coûter la vue, pas la vie mais la vue. C'est une petite habitude anodine qui cache un monstre microscopique, c'est garder vos lentilles sous la douche, et le monstre microscopique, c'est une amibe. Et qui ne les a jamais gardées pour se laver les cheveux, histoire de voir un peu la bouteille de shampoing? Eh bien, il faut arrêter tout de suite. L'eau du robinet, aussi propre soit-elle, contient un parasite redoutable. Cette fameuse amibe, c'est un organisme microscopique qui peut provoquer une infection oculaire grave, rare mais dévastatrice, la kératite amibienne. C'est une maladie de la cornée, la couche la plus extérieure de l'œil, qui est extrêmement douloureuse, difficile à traiter. Ça peut entraîner une perte de vision sévère, nécessiter même une greffe de cornée. Et dans plus de 85% des cas, elle est liée à une mauvaise utilisation des lentilles. L'erreur fatale, c'est tout contact avec l'eau non stérile. La douche, la piscine, le bain, le jacuzzi, l'eau du robinet. Et même si vous ne nettoyez pas vos lentilles à l'eau du robinet, ça, tous les porteurs de lentilles savent qu'il ne faut pas faire. Le simple fait de les porter sous la douche, de prendre quelques gouttelettes, c'est prendre un risque inutile. L'œil devient un nid douillet en fait pour l'envahisseur, et quand les premiers symptômes arrivent, rougeur, douleur, sensibilité à la lumière, on pense à une simple conjonctivite et malheureusement ça peut dégénérer. On attend et c'est là que le parasite s'installe tranquillement en profondeur.
0: Bah alors c'est quoi les bons gestes à faire et à ne pas faire aussi ?
1: Une règle simple, pas d'eau avec lentilles. Aucune eau, aucune gouttelette, ni pour les rincer, ni pour les conserver, ni pour vous laver le visage. Le nettoyage se fait uniquement avec la solution adaptée, jamais avec l'eau du robinet. Deuxième règle, avant toute manipulation, toujours se laver les mains avec du savon et bien les sécher avec une serviette non pelucheuse. Pas de gel hydroalcoolique, ça va agresser l'œil et la lentille. Et troisième règle, ne pas dormir avec les lentilles, sauf indication contraire d'un ophtalmologiste. Évidemment, dormir avec, c'est multiplier par 6 à 8 le risque d'ulcère de la cornée. Et puis enfin, je vous donnerai une dernière règle, c'est ne pas prolonger la durée de vie des lentilles jetables. Jour J plus 1, c'est une infection qui est quasiment garantie. Donc on respecte vraiment la durée d'utilisation de ces lentilles. Alors la bonne nouvelle, c'est que les complications restent relativement rares, mais elles existent et quand elles arrivent, c'est violent. Le risque zéro n'existe pas. Au moindre symptôme, vous allez voir votre médecin ou votre ophtalmologiste. Il ne faut pas jouer avec le feu, il ne faut pas jouer avec les apprentis sorciers avec vos yeux. Vos lentilles, c'est du matériel médical, pas un accessoire de mode. Allez, d'ici là, portez-vous bien.
0: Merci beaucoup, docteur Kirzek. Vous avez entendu, hein, pas d'eau avec les lentilles, sauf
2: avec le petit salé.
0: Sauf si on veut faire un petit salé aux lentilles, ben là, il faut mettre de l'eau dans les lentilles, sinon ça colle. Ouais, c'est bon, ça.
2: Ça cuit pas, c'est pas bon.
0: Oui, c'est ça.
2: Un petit pas cuit.
0: Là, là, là. C'était le mot de la fin, voilà, avec une petite recette de cuisine de Justine qui vous donnera ses astuces tous les matins désormais. Hein, pour cuire les lentilles, il faut mettre de l'eau. Bon, on était ravis de commencer cette journée avec vous. L'info principale, Parcoursup, on attend.
2: C'est ça,
0: hein.
2: Ce soir, les premiers résultats et derrière, pour certains, la recherche d'appartements. Aïe, aïe, aïe.
0: Aïe, aïe, aïe, c'est compliqué,
2: courage.
0: Effectivement.
2: Courage les parents. À vous.
0: On sera de retour demain.
2: Oui, je crois bien.
0: À chaque fois, elle réfléchit, Justine.
2: Ça quel jour, demain, on est quel jour, mercredi. Week-end.
0: Oui, voilà, demain, c'est mercredi. Toute l'équipe sera là, au complet, à partir de 6h à la radio, 6h30 à la télé. On vous embrasse.
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0: Et
2: Les témoignages aussi, c'est comme ça tous les matins entre 9h et 10h avec vous, Vincent Grassin.
7: Absolument, il y a un petit mois, c'était le printemps des cimetières, un événement dédié au patrimoine funéraire et à la découverte des cimetières. Par association d'idées, ce matin, je vous invite à évoquer ce que vous avez envisagé pour l'après, inhumation ou crémation. Ça peut être important de l'évoquer avant. En avez-vous parlé avec vos proches? Autre question que je vous pose ce matin. Est-ce que vous avez organisé l'après votre décès? Est-ce que vous avez de la facilité ou au contraire de la réticence à évoquer le sujet?
2: C'est important, hein?
7: Oui, c'est très important.
2: Moi, j'ai choisi mes chansons déjà.
7: Ah, d'accord.
2: Mais ça change tous les mois, donc bon, voilà. Je remets la liste à jour. Le plus tard possible, évidemment.
7: Mais hein. On est d'accord là-dessus. Oui. 02 99 67 35 35. Vos appels, vos témoignages sont les bienvenus dès matin. Dès maintenant, on sera heureux de vous retrouver demain matin, l'équipe du 6-9.
2: Oui, évidemment. Allez, bonne émission.
7: À très vite.
2: À plus.
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7: Nous sommes le mardi 2 juin. Vous écoutez Ici Armorique, votre radio en Bretagne, 9h. Le journal Justine Sauvage et dans quelques heures, la joie ou la déception des élèves de terminale.
2: Les premiers résultats de Parcoursup sont publiés ce soir à partir de 19h pour les formations post-bac. L'an dernier, 68% des futurs bacheliers avaient reçu une proposition dès le premier jour de cette phase d'admission qui se poursuit, je vous le rappelle tout de même, jusqu'au 11 juillet. Il va donc falloir être patient. Et à Rennes, grande ville étudiante, cette date de Parcoursup, elle correspond également à un pic d'activité. Activité pour les agences immobilières, Agathe Le Labourier.
8: Pour Léontine, ce sera soit Paris, soit Rennes.
9: Je pense que tout le monde va s'y mettre rapidement, donc il faut y aller vite ou il n'y aura plus rien. Quoi.
8: Oscar s'est déjà renseigné.
10: C'est cher, à Paris aussi, mais à Rennes, ça monte aussi pas mal.
8: Margot, elle, plaint ses parents.
9: C'est plus mes parents qui sont stressés si je change de ville pour chercher un logement. Quoi.
8: Et Salomé Goujon, gestionnaire au sein de l'agence Nesten à Rennes, a l'habitude de les recevoir dès le mois de juin dans sa boutique.
11: Des parents stressés, dépités. Oui, parce qu'il y a une telle différence entre l'offre et la demande. Ça stresse un peu tout le monde. Ouais.
8: Rennes est passée en zone tendue depuis 2023. L'agence réalise 70% de ses locations sur les 3 mois d'été à partir de juin.
11: Juin, c'est la période où il faut y aller parce qu'après ça, en fait, il n'y a plus de studio. Là, ça va. Je dois bien en avoir 4 ou 5, okay. Ce qui est quand même pas mal pour la période. J'ai eu des étés où on en avait des fois que 2, hein, donc là, ça va.
8: Mais le téléphone ne s'arrête déjà pas de sonner.
11: Si demain je mets un T2 en ligne à 600€ avec un extérieur et un parking en centre-ville de Rennes, je pense que je peux monter à 150 appels dans la journée.
8: Il y a tellement de demandes que toutes les annonces ne sont pas publiées.
11: Donc le mieux c'est d'appeler parce que nous ça permet de présenter des choses qu'on n'a pas forcément mis en ligne encore ou même de passer en agence parce que des fois on peut recevoir un préavis une heure avant donc on peut présenter le bien. Ça c'est la première chose et la deuxième chose c'est d'avoir un dossier qui est prêt à l'envoi. Des fois ça peut être réglé en 2 heures. On peut avoir le propriétaire au téléphone, tout validé et sur la journée c'est bon.
8: Pour mieux accompagner sur la question du dossier, les agences sont souvent leur propre plateforme pour les déposer comme The Lock et l'État a créé Dossier Facile.
11: Les gens du coup rentrent leurs pièces administratives et en fait après une fois qu'ils ont tout validé et qu'ils ont rempli tous les champs, ils ont un lien qu'ils peuvent envoyer aux agences immobilières. Ça détaille vraiment les pièces qu'il faut et ça explique pourquoi et même nous en tant que gestionnaire ça facilite notre travail parce qu'on a tout un récap de la situation de chaque personne et ça va beaucoup plus vite.
8: Et la dernière solution, dit-elle en riant, c'est d'avoir de bons amis.
11: Ce qui se fait beaucoup, c'est qu'effectivement quand il y en a un qui va partir, s'il a un copain qui veut le récupérer, souvent dans la foulée avant même qu'on ait reçu le préavis, le copain nous a déjà appelé pour envoyer son dossier et pour le récupérer derrière.
8: À l'heure actuelle, le loyer pour un studio de 20 mètres carrés coûte en moyenne 500€ à Rennes.
2: Et pour avoir une idée, en 2024, il y avait environ 70 000 étudiants rien qu'à Rennes. Ce reportage d'Agathe Le Labourier, vous le retrouvez sur ici.fr. À Saint-Brieuc, l'école de la Vallée, située quartier Balzac, a été vandalisée dans la nuit de samedi à dimanche en marge de la victoire du PSG en Ligue des Champions. Mais les cours ont tout de même pu avoir lieu dès hier matin. Le nouveau maire, Victor Bonneau, s'était aussi rendu sur place. À propos de ces violences commises après cette finale de foot, les comparutions immédiates se sont succédées hier à Paris, notamment avec certains de ces casseurs condamnés à des peines de prison ferme ou avec sursis. Ça y est, le pétrolier en provenance de Russie est soupçonné d'arborer un faux pavillon camerounais est arrivé en baie de Douarnenez ce matin. matin. Il avait été arraisonné dimanche par la Marine nationale au large de la Bretagne. Sous sanction européenne, ce navire sera maintenu à la disposition de la justice. Le temps de l'enquête de flagrance pour défaut de pavillon et refus d'obtempérer, car en effet, le capitaine de ce pétrolier a refusé à plusieurs reprises d'obtempérer aux consignes de la Marine nationale française.
7: Elle était prévue et même attendue. La pluie est tombée en abondance ces dernières heures en Bretagne.
2: Et ça fait du bien à la nature après une semaine de très forte chaleur et de soleil. Les agriculteurs habitués à scruter le ciel pour organiser leur travail dans les champs avaient anticipé. Certains ont même déjà ramassé leur foin avec quelques semaines d'avance donc cette année. C'est ce que vous avez constaté dans une exploitation à Langon dans le sud Ille-et-Vilaine, Max Martin.
12: Habituellement, Charles Fossé, producteur de lait bio à Langon, ramasse le foin vers la mi-juin. Mais cette année, à cause des très fortes chaleurs de la semaine dernière, c'est déjà terminé.
13: Cette période de chaleur, elle est arrivée juste après une grande période d'eau qui a couvert tout le début mai. Ce qui fait que tous les travaux sont arrivés en même temps. On a fait les semis de maïs, les ensilages d'herbes et les foins tout en même temps. Ce qui est quand même assez rarissime à cette époque-là de la saison.
12: C'est la première fois que cet éleveur de bovins voit ses champs remplis de bottes de foin aussi tôt dans l'année. Une récolte moins bonne que d'habitude.
13: On a 12 hectares là qu'on fait tous les ans. Habituellement, on sort entre 90 et 100 bottes, et là on a sorti 80 bottes quoi, donc il manque 10-15 bottes en gros sur la surface, mais avec une qualité qui va être meilleure, donc bon, en soi on peut peut-être pas tout avoir tout le temps quoi.
12: L'année dernière déjà, le ramassage du foin avait commencé plus tôt à cause de la météo.
13: On apprend du coup à jongler entre des saisons qui se déstabilisent un petit peu et qui nous apprennent un peu les extrêmes d'un sens et de l'autre. Maintenant il va falloir quand même que la pluie qui nous était annoncée cette semaine arrive d'ici pas trop longtemps pour qu'on puisse avoir encore des paysages un peu vert et que ça grille pas trop vite quoi.
12: Et si les épisodes de très forte chaleur sont amenés à se multiplier de plus en plus tôt, Charles Fossé pense à s'adapter, notamment en changeant son type de foin et privilégier une herbe moins sensible au soleil.
2: Et bonne nouvelle pour cet agriculteur breton, la pluie qui était annoncée est bien arrivée déjà cette nuit en Ille-et-Vilaine. On fait un point complet météo du jour dans une minute. Le temps de vous dire d'abord que la Poste et le Conseil départemental des Côtes d'Armor célèbrent le département avec 8 timbres collector dévoilé hier à Saint-Brieuc, avec des sites emblématiques des Côtes d'Armor, notamment la villa Roannec à Saint-Brieuc, le château du Guildeau à Saint-Jacques-de-la-Mer ou encore le lac de Guerre-les-Dents. 5000 exemplaires mis en vente 15 €. C'est disponible dans les bureaux de vote des Côtes d'Armor, mais aussi auprès des facteurs du département, chez les buralistes volontaires, ainsi que sur le site internet de La Poste. Sachez enfin qu'un hommage national sera rendu demain à Edgar Morin, philosophe et sociologue qui nous a quittés samedi à l'âge de 104 ans. Une cérémonie prévue aux Invalides et présidée par Emmanuel Macron.
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2: Et c'est un ciel de traîne ce matin, en tout cas en Bretagne.
7: Oui, c'est ce que dit Météo Bretagne. Vous l'avez signalé, Justine, une perturbation est passée cette nuit. Elle a déposé 7 mm à Saint-Brieuc, 11 à Rennes, 23 à Sarzeau dans le Morbihan. Un ciel de traîne, effectivement, se dessine pour ce mardi matin. On retrouve sur toute la région une alternance d'éclaircies et de passages nuageux, porteurs d'averses éparses. Les températures ce matin sont comprises entre 13 et 15 degrés. Les capteurs de Météo Bretagne ont même enregistré ce matin 16 degrés à Quiberon. Le même type de temps est attendu cet après-midi. Les averses localement orageuses seront fréquentes dans l'intérieur, mais moins nombreuses sur les littoraux. Le vent d'ouest se renforce. Il atteindra 40-50 km/h dans les terres, 60 km/h sur nos côtes. Les températures maximales seront voisines de 19-20 degrés. On attend même 21 degrés à Ploërmel, Rennes et Redon. Merci Justine.
2: À tout à l'heure.
7: À tout à l'heure, 10h pour le retour de l'info locale. Je poursuis un petit peu la météo des prochaines heures, des prochains jours. Demain, temps perturbé, la grisaille dominera. Une nouvelle perturbation faiblement pluvieuse investira la région. Elle arrivera par le Finistère en matinée et se décalera vers l'est, donc vers nous, quoi, l'après-midi. Jeudi et vendredi, le temps sera perturbé avec des températures un peu plus fraîches que les moyennes de saison. Le week-end prochain s'annonce en demi-teinte et assez venteux samedi, mais plus agréable dimanche, en liaison avec le retour des conditions anticycloniques. L'infocirculation à présent, je vous signale ce point sensible à Montauban de Bretagne en Ille-et-Vilaine, sur la Nationale 12, vraiment à hauteur de Montauban et dans les deux sens de circulation en direction de Rennes ou bien en direction de Lamballe. Comptez plus d'une dizaine de minutes de ralentissement. Si vous constatez des difficultés où que vous soyez en Bretagne, vous avez un réflexe et un seul ici armorique. 02 99 67 35 35.
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7: Bonne humeur, oui, ça c'est vrai, du matin au soir. Bonne musique aussi. Un autre monde, voici Téléphone.

0: un autre monde. Téléphone.
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0: Bonjour, se dire les choses c'est fondamental et c'est valable partout dans la vie, au travail, dans nos maisons et pour tous les sujets. Oui, se parler de tout, ça libère, ça apaise, ça rassure. Ce matin, je vous propose d'évoquer ensemble un sujet délicat mais que l'on aborde tous à un moment ou à un autre. C'est le sujet de l'après, de la mort et plus précisément de nos dernières volontés comme celle de l'inhumation ou de l'incinération. Bienvenue chez vous, c'est votre émission de témoignage. Jusqu'à 10h, je vous invite à partager ce choix, votre choix. Avez-vous pris votre décision et surtout en avez-vous parlé avec vos proches ? Sereinement, loin de toute émotion. Êtes-vous parvenu à le faire ? 02 99 67 35 35, c'est le numéro de Ici Armorique et vous êtes les bienvenus comme tous les jours entre 9h et 10h. Mon invité, notre grand témoin, c'est Marie-Yvonne Bourget. Bonjour.
3: Bonjour.
0: Et bienvenue. Vincent. Vous êtes la présidente de l'association Le Geste et le Regard à Rennes. Est-ce que vous pouvez nous présenter en quelques mots cette association et ses principales missions ?
3: Voilà, donc l'association Les Gestes Regard, donc c'est une association qui est là depuis quand même 1990. Voilà. Alors nous accompagnons les personnes en fin de vie, en soins palliatifs, dans les établissements, dans les unités de soins palliatifs. Voilà. Donc nous intervenons dans le cadre de la présence et de l'écoute. Voilà. Et puis nous intervenons aussi par rapport à l'accompagnement de ceux qui restent. Voilà, c'est-à-dire accompagnement des personnes endeuillées, les adultes, les enfants et les adolescents. Alors, comment nous intervenons ? Nous intervenons par rapport après en entretien individuel, donc de telle façon à déterminer principalement les besoins de la personne. Et puis, alors, ça peut être juste un premier contact. La personne se libère, parle de son deuil, parle de ses difficultés. Et puis, la plupart des personnes qui nous contactent quand même, c'est de telle façon à ce que ce cheminement puisse continuer avec nous, avec un groupe de personnes qui aussi sont confrontées au décès d'un proche.
0: Oui, voilà. Vous proposez des groupes de parole.
3: Voilà, on propose des groupes de parole.
0: Oui, comme une certaine façon, d'une certaine manière, se tenir les uns les autres.
3: S'entraider.
0: Oui.
3: S'entraider.
0: Coude à coude.
3: Et puis c'est une manière aussi de resociabiliser l'accompagnement du deuil. Mmh. Voilà.
0: Pourquoi avez-vous choisi de vous engager personnellement dans cette association ?
3: Alors déjà, j'ai un passé, parce que je suis à la retraite maintenant, hein, j'ai un passé de soignante. J'étais infirmière, voilà. Et ensuite, cadre de santé, voilà. Et voilà, la fin de vie, pour moi, c'était important de pouvoir faire en sorte que la personne qui allait mourir dans les services puisse être entourée à la fois des soignants, etc., qu'on puisse répondre à ses besoins, et puis surtout par rapport à sa famille, qu'on puisse aussi lui donner les conditions du meilleur accompagnement, familial ou social possible, voilà.
0: Nous allons retrouver Martine qui nous a rejoint ce matin. Bonjour, Martine.
4: Oui, bonjour Vincent et bonjour à votre invité. Alors oui, comme je le disais à Adrien au standard tout à l'heure, j'ai effectivement déjà programmé et réglé d'ailleurs aussi financièrement mes obsèques il y a 2 ans, donc là j'ai 75 ans, alors c'était il y a 2 ans, donc à 73 ans, parce que j'ai vécu quelque chose d'un petit peu compliqué par rapport au décès de mon papa, qui est décédé il y a 4 ans maintenant. Et je me suis retrouvée, donc il était toujours valide, et chez lui, pas en EHPAD, il était chez lui, dans son appartement, un grand appartement en plus, veuf de sa seconde épouse depuis longtemps, et bien sûr, il gardait, comme beaucoup de personnes âgées, un tas de choses. Alors il avait beaucoup de meubles déjà, il y avait beaucoup de papiers, il y avait beaucoup... Enfin, je me suis retrouvée avec des tonnes de choses à faire, toute seule, parce qu'il n'avait pas anticipé, il n'avait rien prévu. Donc, je me suis retrouvée en me disant, mais bon sang, qu'est-ce que je vais faire ? En plus, ça a été assez rapide. C'était une histoire, bon, il y avait eu un problème de Covid et après de problèmes respiratoires qui se sont enclenchés, mais il n'était pas malade, donc j'ai pas prévu du tout. Enfin, voilà, il était, c'est pas comme quelqu'un qui, qu'on sait, très malade et qui va peut-être partir. Là, c'était pas le cas, il était en pleine forme.
0: Oui, et c'est pour ne pas faire revivre aux personnes de votre entourage, à vos proches, la même situation que vous avez décidé de tout organiser, c'est ça, Martine?
4: Les petits-enfants vivent ce que j'ai vécu. Ça a été traumatisant, fatigant, épuisant même, je dirais, et puis, oui, traumatisant même, parce que se retrouver comme ça, sans savoir, mais je me dis, qu'est-ce qu'il va vouloir, est-ce qu'il va... Bon, moi, je me doutais bien qu'il souhaiterait sûrement être enterré avec maman et voir sa deuxième épouse, puisqu'elles sont ensemble dans le même caveau, mais à part ça, est-ce qu'il veut une messe ou pas, est-ce qu'il veut...
0: Et oui, beaucoup de questions surgissent comme ça. Martine, vous concernant, vous avez choisi vos chansons, c'est ça? C'est vrai?
4: Oui, en fait, ce qu'il y a, enfin, c'est pas que c'est moi qui chante, en fait. Parce que, bon, j'étais, pendant quelques années, 15-20 ans, j'étais chanteuse sur des petits bateaux de croisière, voilà. Et, enfin, des petits, je dis des petits, parce que c'était pas des gros bateaux avec 5000 personnes, c'était des petits bateaux avec 500 personnes à peu près. Et donc, j'ai animé pendant des années, j'ai chanté, etc. Après, je l'ai fait dans les EHPAD et des résidences seniors.
0: Et ce sera une de vos chansons, c'est ça, si je comprends bien,
4: voilà,
0: Martine.
4: Voilà, j'ai choisi, en fait, j'aime beaucoup Édith Piaf, donc j'ai choisi 3 chansons, en fait, une d'Édith Piaf et puis 2 autres morceaux que je chante. Et aussi, comme je ne voulais pas, parce que, évidemment, j'ai prévenu ma famille, en l'occurrence, c'est l'aînée de mes petites filles qui a 37 ans, qui est chargée, la pauvre chérie, c'est elle qui va s'occuper de faire ce qu'il y a à faire. Bon, elle a juste à téléphoner à la société, en fait, et à prendre la clé USB que je lui ai donnée, et puis le double, donc, de celle qu'a la société d'obsèques, et puis voilà, c'est tout. Elle
0: parce que vous avez tout prévu, effectivement. Merci beaucoup, Martine. Je suis désolé, je suis obligé d'écourter un petit peu le propos, mais merci d'avoir engagé la discussion. Merci infiniment, Martine, et passez une bonne journée à Mordel. Organiser ses dernières volontés, ce n'est pas se préparer à mourir, c'est se préparer à vivre sereinement, c'est alléger ses proches d'un poids et infirmer ses convictions. Je pense que c'est ce que nous disait Martine à l'instant. Qu'en est-il pour vous? Vous m'appelez maintenant au 02 99 67 35 35. J'attends vos témoignages, votre témoignage. La musique ici, Armorique. Voici Alex Warren.

0: C'était Alex Warren, Fever Dream.
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0: Les dernières volontés, l'inhumation, l'incinération par exemple. Voilà le sujet de notre émission ce matin. Nous en parlons ensemble et vous avez la parole comme chaque jour entre 9h et 10h. Est-ce que vous avez abordé ce sujet en famille? Est-ce que vous êtes parvenu à en parler sereinement? Vos témoignages sont les bienvenus. Mon invité, notre grand témoin, c'est Marie-Yvonne Bourget, présidente de l'association Le Geste et le Regard à Rennes. Vous accueillez toutes les, vous accompagnez toutes les personnes en situation de deuil. Vous nous avez expliqué votre investissement dans cette association. Vous avez été, comme beaucoup de personnes, déjà confrontées au deuil aussi. Et je pense que c'est ce qui a motivé votre implication dans cette association.
3: Oui, tout à fait. J'ai été confrontée à de nombreux deuils dans mon histoire. Et puis, surtout, le deuil l'accompagnement de fin de vie de ma sœur, en 2016, m'a confortée dans le fait de d'accompagner aussi les personnes en fin de vie pour qu'ils puissent aussi déposer leurs souhaits, hein. Et puis, une réflexion de ma sœur disant, mais il y a qu'à toi qu'on peut en parler. Voilà, ça m'a marqué. Et puis, deuxième chose aussi, c'est que j'avais envie aussi de d'aider les personnes et de donner aussi, même si j'ai un sens, j'ai des petits enfants, j'ai un mari, etc., à donner un sens aussi à ma vie dans cette ultime étape de notre vie qui fait partie de notre vie. Et ça, il ne faut pas l'oublier.
0: Et oui, la mort, ça fait partie
3: de la vie. Absolument. C'est un passage. On prépare une naissance, on prépare un voyage, on prépare une retraite.
0: Bon, on n'est pas pressé, hein, ceci dit.
3: On n'est pas pressé, mais ça ne veut pas dire qu'on va mourir tout de suite.
0: Ah ben absolument.
3: C'est prévoir. Et prévoir, c'est important.
0: Qu'est-ce qu'on peut préparer concrètement?
3: Alors, moi, je vais dire pourquoi c'est important de prévoir. Parce que cette Martine a expliqué que quand on est confronté à un décès, on est dans une phase émotionnelle importante. On a 14 jours, hein, tout pour pouvoir tout préparer, etc. On a plein de choses à choisir, etc. Et si le proche n'a pas préparé, eh bien, c'est compliqué. Et puis, ça peut créer aussi des conflits familiaux. Voilà. Donc, tout ça, il faut le cadrer à l'avance, de telle façon à pouvoir apaiser ses proches, qui pourront cheminer dans leur deuil plus facilement après. Et moi, je le vois aussi parce que j'accompagne les personnes en soins palliatifs. Quand elles ont tout préparé, voilà, à l'avance, eh bien, elles se sentent aussi apaisées.
0: Oui. Oui.
3: Voilà.
0: Alors, qu'est-ce que vous pourriez nous conseiller en termes de préparation? C'est pas facile à évoquer comme sujet. Néanmoins, vous l'avez dit et bien dit, c'est très important. Ça apaise. Je pense que c'est vraiment le mot qu'il faut retenir. Qu'est-ce qu'on peut préparer concrètement?
3: Alors, ce qui est important, c'est le choix entre, vous en avez parlé au départ, entre l'inhumation ou la crémation. Donc c'est important parce que, tout ça, ce choix-là, c'est influencé par les valeurs personnelles, par les convictions religieuses, hein, voilà, il y a des la crémation par exemple, elle n'est pas autorisée au niveau de la religion musulmane, ni la religion juive, hein, voilà. Donc les valeurs familiales aussi, voilà. Et puis l'histoire personnelle.

0: de la personne aussi, et puis le rapport au corps. Qu'est-ce qu'on veut notre corps, quelle trace on veut laisser, hein, par rapport à notre corps. Est-ce que la crémation, par exemple, elle a été autorisée qu'à partir de 1983 par l'Église catholique, hein, parce que c'était quoi? C'était lié à l'enfer, bon. Donc tout ça, c'est à prendre en compte. Alors c'est à prendre en compte à la fois pour soi, par rapport pour ce respect de ses propres volontés, et puis par rapport au respect aussi de ceux qui restent. Et le mieux, c'est de pouvoir en discuter, hein, c'est ça. Alors il y a ce choix entre inhumation et crémation, la cérémonie aussi. Qu'est-ce qu'on veut? Est-ce qu'on veut, parce que la cérémonie, ça permet de rendre hommage, hein. Ça permet pour ceux qui restent d'exprimer leur peine, de partager des souvenirs, ça c'est important. Et puis de marquer aussi symboliquement le passage à partir du moment où la cérémonie a lieu, les obsèques ont lieu, voilà. Eh bien ça y est, le passage est là, la personne est morte. Bon, et on peut passer à ce moment-là à notre cheminement, au travail de deuil. Voilà. Donc qu'est-ce qu'on veut? Une cérémonie religieuse, une cérémonie laïque, quelque chose de simple. Quel symbole on veut? La dame Martine a expliqué tout à l'heure. Elle était chanteuse, elle a envie qu'on se rappelle qu'elle était chanteuse, qu'elle a chanté dans les EHPAD, etc. Et ben, elle a préparé ses chansons. Bon, forcément, lors de cette cérémonie, ça va évoquer, il y aura...
1: Alors, ce sera sans doute très émouvant.
0: Ça va être très émouvant pour les proches, voilà.
1: D'entendre la voix, sa voix, oui, bien sûr.
0: Sa voix.
1: Mais c'est sa volonté.
0: C'est sa volonté.
1: Et elle l'a dit.
0: Et ça, c'est important. Respect des volontés. Alors, ça peut être des éléments symboliques aussi, ça peut être une photo... Une association à soutenir, par exemple, aussi. Ça peut être un message à transmettre. Alors, tout ça, ça peut donner du sens à l'hommage. Mais là, je vais mettre un bémol. Attention à ne pas tout préparer, tout cadrer. Laissons de la place à ceux qui restent. Parce que eux aussi, ils ont un hommage à faire, à le personnaliser, à expliquer ce qu'ils ont ressenti, comment ils ont vécu avec cette personne, comment ils l'ont aimé. Qu'est-ce que cette personne aimait représenter pour eux? Laissons-leur aussi un petit peu la place. Et là, je fais le porte-parole de personnes que j'accompagne dans le cadre du deuil. Et quelquefois, les personnes sont frustrées, ont de la tristesse, parce qu'elles n'ont pas pu apporter cette petite touche personnelle.
1: Ce sont de jolis mots. Merci Marie-Yvonne Bourget, vous restez avec nous bien sûr tout au long de l'émission, et vous aussi vous êtes invité à prendre la parole. Dans un instant, le témoignage d'Irène. On arrive Irène, à tout de suite.
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1: Il est 9h32.
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1: 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Un petit tour au jardin pour commencer. Le jardin de la Pénille à Ménéac dans le Morbihan vous accueille pour un marché aux artisans ce dimanche 7 juin de 10h à 17h. Pardon. En plus des artisans d'art, bois, céramique, vannerie, bijoux, cosmétiques et des producteurs locaux, de nombreuses animations vous seront proposées, comme des démonstrations d'élagage d'été, des jeux en bois, une expo photo. L'entrée est à 1 euro, un petit euro. Vous aimez le cinéma, mais l'idée de vous enfermer dans une salle ne vous tente pas, alors notez cette séance en plein air samedi soir à Trévon dans les Côtes d'Armor. L'association Tip Top propose le film d'Artus, un petit truc en plus, projection au terrain des sports. Pensez à amener un plaid, des chaises ou des transats, et pas de panique s'il pleut, un repli est prévu à la salle des fêtes. L'accueil se fera à partir de 19h. Enfin, vendredi et samedi, c'est la fête, la grande fête pour le Bagad Sesson qui fête ses 40 ans. 4 décennies de musique, de passion et de rencontres au service de la culture bretonne. Et en cette année 2026, préparez-vous à en avoir plein les yeux, plein les oreilles aussi, avec la nouveauté Récréation. C'est un spectacle musical original, inédit, mêlant chansons françaises et instruments traditionnels bretons. Bon anniversaire au Bagad Sesson. La billetterie est ouverte au tarif de 15 euros.
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0: Englishman in New York, c'était Sting.
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0: L'après, la mort, pourquoi ce sujet nous met-il si mal à l'aise? Évidemment, parce qu'il nous touche tous. L'évoquer, c'est envisager des perspectives sombres, des moments douloureux. Mais au final, pourquoi repousser à plus tard la réflexion, y penser, en parler, faire un choix? C'est probablement vivre en paix. Et vous nous l'avez dit à l'instant, Marie-Yvonne Bourget, vous êtes notre invitée du jour, notre grand témoin. Vous êtes la présidente de l'association Le Geste et le Regard à Rennes. Vous êtes là dans les moments difficiles de la vie. Vous accompagnez toutes les personnes en situation de deuil. Bonjour, bonjour Irène.
3: Bonjour, merci.
0: Ben c'est
3: la
0: moi qui vous remercie.
3: Très agréable, on peut attendre sans problème.
0: Ah ben, double merci pour votre patience, déjà pour ce gentil mot, et puis merci d'avoir patienté. Je vous écoute, Irène.
3: J'écoute votre radio, puis ce matin, le sujet m'a interpellée. J'ai dit, après tout, je vais donner mon sentiment vis-à-vis de ça. J'ai perdu une de mes sœurs au mois de février. Elle avait déjà demandé aussi la crémation, mais le déroulement n'était pas fait. Et je me suis dit, finalement, la famille est quand même marquée par toutes ces démarches. Alors j'ai décidé de tout prévoir. Une société d'obsèques, j'habite Logminé, une société d'obsèques à Logminé, je me suis adressée à eux. J'ai souhaité la crémation. Ils sont en plus marbriés, donc j'ai demandé de A à Z. J'ai ma petite caserne déjà au cimetière avec la stèle qui sera nommée quand je ne serai plus là. Mais j'ai prévu une bénédiction avec des chants. J'adore Carlos Nunes, Imouvrini. Bon. Et puis je pense que mon frère, qui est plus jeune que moi, fera un petit éloge pendant la cérémonie. Et ensuite, la crémation, et puis réunion de la famille et des amis, si c'est possible. Et voilà,
0: Et Irène, qu'est-ce qui vous a incité à prévoir, à organiser l'après? Alors, beaucoup de personnes le font, beaucoup aussi n'y pensent pas ou retardent à plus tard. Vous, qu'est-ce qui vous a incité, encore une fois, à baliser cet après? Pardon?
3: Départ de ma sœur en février.
0: Oui.
3: Est-ce que c'était... J'y pensais déjà, mais je ne l'avais pas réalisé.
0: D'accord. Est-ce que c'est une manière peut-être d'adoucir la peine de la famille, des proches?
3: Oui, en pensant à mes enfants. Voilà, ces tracasseries n'existeront pas. Et voilà, j'avais décidé vraiment de faire ça.
0: Bon. Merci beaucoup, en tout cas Irène, de votre témoignage. On est d'accord, hein, c'est pas tout de suite. Hein.
3: J'espère, c'est pas tout de suite.
0: C'est pas pour demain. Hein.
3: Vraiment, j'ai vécu tous ces moments-là sans aucune tristesse. J'étais bien reçue aussi par une société, par une personne très compétente et qui m'a rassurée, qui m'a voilà. Ouais,
0: c'est bien.
3: Mais
0: ce que
3: ça
0: vous expliquez
3: tout
0: là. Ouais. Non, mais c'est bien de nous dire ça à tous. Ça s'est fait sans aucune tristesse. Je retiendrai ça personnellement. Merci infiniment, Irène.
3: Merci. Bonne continuation à vous.
0: Oui, bonne journée à vous aussi. Au revoir, Marie-Yvonne Bourget. Un petit mot supplémentaire avec vous et votre association, puisque vous êtes à la tête de cette association. Il y a évidemment de nombreux bénévoles. Pas facile non plus d'être bénévole. Est-ce que vous peinez à recruter des personnes comme ça pour entourer les autres?
4: Alors, c'est vrai qu'il y a quand même des demandes, pas énormément de bénévoles, mais par contre, il y a un recrutement qui est quand même ciblé. Voilà, parce que c'est important que la personne aussi ait déjà travaillé sur ses propres deuils. Voilà, c'est de telle façon à avoir une solidité psychologique, parce que c'est pas facile à la fois de côtoyer s'ils ont choisi de accompagner en soins palliatifs et d'accompagner des personnes endeuillées, parce que on entend beaucoup de choses aussi, hein, donc toutes ces paroles, voilà. Donc ça forcément, ça fait ressurgir chez nous, hein, chez puisqu'on est voilà aussi, ben toutes nos préoccupations, tous nos questionnements par rapport à notre propre finitude aussi. Donc il faut voilà. Donc moi je reçois les personnes avec une autre bénévole. On s'est formé au recrutement des bénévoles dans ce cadre-là, et puis avec un profil particulier, voilà. Et puis ensuite, on leur demande de suivre une formation. Donc moi, j'ai mis en place une formation sur Rennes, parce que c'est plus compliqué, plus facile, hein, voilà, pour éviter les déplacements et les coûts. J'ai mis une formation sur Rennes, 56 heures quand même, voilà, où je fais intervenir une psychologue, un médecin qui a côtoyé forcément la fin de vie, puisqu'il était responsable d'une unité de soins palliatifs, et une infirmière qui a dû soins palliatifs aussi. Voilà.
0: De manière à armer psychologiquement les bénévoles qui vont rejoindre votre association.
4: Voilà, et puis pour qu'ils puissent avoir une représentation réaliste de ce en quoi ils s'engagent. Et ensuite, une fois que la formation est terminée, alors pour tout ce qui est deuil, on envoie nos bénévoles sur les formations Calliope qui sont données par la Fédération européenne Vie sans deuil. Donc c'est des formations qui sont souvent sur Paris. Elles commencent à venir sur Rennes aussi, voilà. Donc voilà. Et puis ce qui est important aussi, c'est de savoir, alors on n'est pas des psychologues, nous sommes des bénévoles formés,
0: oui.
4: Mais ce qui est important de savoir, c'est que nous-mêmes nous disposons d'analyse de pratique, voilà, parce que aussi nous faisons intervenir une psychologue une fois par mois. Nous nous réunissons, voilà, 2 heures, de telle façon à pouvoir parler aussi des émotions que chaque accompagnement que certains accompagnements ont suscité chez nous, les questionnements, parce que voilà, est-ce qu'on a fait bien, est-ce que voilà, on essaye de faire au mieux, voilà. Avec ce qu'on a, les outils qu'on a, et puis surtout avec ce qu'on est.
0: La mort fait partie de la vie, on l'a dit dans cette émission. Ce matin, nous parlons de ce que beaucoup préfèrent taire, le choix du départ. Est-ce que vous avez organisé l'après? 02 99 67 35 35. Dans un instant, les témoignages de Marie.
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0: Le décès, l'après, c'est important d'en parler et nous évoquons le sujet ce matin avec vous au 02 99 67 35 35. Marie, vous êtes dans les Côtes d'Armor, bonjour.
8: Oui, bonjour Vincent.
0: Bienvenue Marie, je vous écoute.
8: Oui, donc j'ai pris une décision il y a 2 ans. J'ai 66 ans, donc j'avais 64 ans. Donc j'ai pris une décision pour préparer mes obsèques. Et j'ai contacté d'abord mes 3 enfants pour leur poser la question individuellement à chacun. Qu'est-ce qu'ils pensaient de la suite ou du moment de mon décès? Et comment ils voyaient le recueillement par la suite? Et tous les 3 séparés unanimement, ils étaient pas du tout pour un recueillement au niveau de tombe. Donc j'ai décidé moi-même déjà, je voulais déjà une crémation. Mais après, se poser la question, est-ce qu'il faut un columbarium avec le recueillement des cendres dans une urne? Et comme ils n'étaient pas du tout recueillement, j'ai décidé donc avec mon contrat d'obsèques que mes cendres soient réparties dans un jardin des souvenirs avec plein d'autres personnes que je ne connais pas. Et j'ai donc été voir au cimetière de Dinan. comment était le jardin des souvenirs. Le jardin des souvenirs de Dinan m'a beaucoup plu. Il y a des arbres, il y a un banc, c'est très agréable. Il est très bien conçu. Je trouve que c'est très gai. Il y a des petits cailloux blancs, il y a des fleurs tout le temps, voilà. Et à côté, ce qui m'a rassurée, c'est qu'il y avait une grande colonne. Et je voulais quand même laisser une marque de mon identité en faisant graver mon nom et mon prénom.
0: D'accord.
8: Parce que je me suis dit que si mes enfants, mes petits-enfants avaient un jour envie de chercher des traces, eh ben, il resterait quelque chose. Donc voilà.
0: Merci de votre témoignage et puis de ces confidences, Marie. Vous en parlez avec beaucoup de sérénité et je vois bien que vous y avez réfléchi en associant toute votre famille et principalement vos enfants. Merci Marie de votre appel.
8: De rien, et je vous souhaite une belle journée à tous. Ce que je voulais dire, ce qui me fait très peur, moi personnellement,
0: oui.
8: Si vous voulez, comme il y a cette dame qui est là, qui est pour l'accompagnement de fin de vie, je suis touchée par un cancer métastasé du sein, qui est en surveillance extrême, et en fait, ce que j'ai très peur, en fait, c'est la fin de vie, c'est quelque chose qui me travaille beaucoup, beaucoup,
0: d'accord.
8: Et ce qui me perturbe beaucoup, c'est que mes enfants soit là et voit cette souffrance de la disparition, et ça me, c'est parce que l'enveloppe corporelle peut changer lorsqu'il y a dégradation avec cette maladie, et c'est quelque chose qui me fait très peur de laisser une image ainsi en dégradation du corps à mes enfants, et c'est quelque chose qui me travaille beaucoup et je vous dirais qui me devient insoutenable.
0: Oh. Marie-Yvonne Bourget, qu'est-ce que vous pourriez dire à Marie?
4: Ben, ça serait peut-être bien d'en parler avec une psychologue à ce moment-là, voilà, ou alors trouver une association d'accompagnement.
0: Il y en a dans les Côtes d'Armor,
4: oui,
0: des associations comme la vôtre.
4: Il y a Jalma 22. Bien sûr, il y a d'autres associations qui existent.
0: D'accord.
4: De telle façon à pouvoir exprimer tout ça, tout ce que, et pouvoir à un moment donné aussi, eh ben, en parler à vos enfants. De cette appréhension que vous avez, de ce souhait de leur laisser une image, ben voilà, avec un physique non dégradé, voilà. Ce qui est important quand même aussi, c'est de pouvoir ne pas s'isoler, parce que moi, ce que je me suis aperçue, il y a des personnes qui veulent s'isoler, qui ne veulent plus voir personne. Or, ce qui est important pour les proches qui vont accompagner, c'est pouvoir parler, pouvoir dire tout l'amour qu'ils ont pour la personne, de pouvoir aussi se confier des choses, des regrets, etc. Et c'est ça qui est le plus important, et c'est ça qu'il y aura comme souvenir. Voilà, le plus, c'est ça qui leur restera. C'est tout ce qu'ils auront pu exprimer, tout le lien et toute l'amour que réciproquement vous aurez pu vous exprimer. Donc, alors je comprends que ça soit difficile pour vous, mais alors aussi il y a la Ligue contre le cancer qui organise aussi, et je pense que c'est aussi sur Rennes, c'est comme ça, c'est aussi sur Saint-Brieuc, il y a des groupes aussi de personnes atteintes de maladies graves qui se réunissent pour parler de tout ça. Et donc, de telle façon, justement, à voir que vous n'êtes pas la seule à avoir cette appréhension.
0: Merci beaucoup, Marie, de votre témoignage. On vous souhaite plein de courage, bien sûr, et puis peut-être appliquer ces premières idées. Je n'ose pas là vouloir employer le mot de conseil, mais voilà, ce que vous nous dites, Marie-Yvonne, peut peut-être vous parler, Marie, et enclencher un processus.
4: C'est des pistes, voilà.
0: Sûr,
4: mais ce
0: sûr.
4: Qui est important, c'est d'en parler, c'est de pas rester seul avec cette appréhension, cette souffrance. En parler, essayer, ou alors trouver d'autres personnes de confiance avec qui vous allez pouvoir l'exprimer. Voilà, ça c'est important.
0: Merci encore, Marie. Je vais devoir vous libérer, Marie-Yvonne Bourget. Je suis navré parce qu'on n'a pas tout dit, loin de là.
4: Non, loin de là.
0: Sur l'association, vous voulez quand même nous transmettre un numéro de téléphone?
4: Oui, je vais vous transmettre, où j'y tiens. Alors, le portable de l'association, 06 58 09 99 94. Et puis bien sûr, nous avons un site internet où vous tapez le geste et le regard et vous trouverez facilement notre site internet. Depuis peu, on a un Facebook aussi, voilà, qu'on doit travailler, c'est peu. Je voulais aussi vous dire que on fait partie du collectif Vive son deuil Bretagne. Alors c'est pareil, vous pouvez taper collectif Vive son deuil Bretagne, on est membre. Et puis une petite plaquette aussi qui a été qui est sur Rennes Métropole, qui est aussi sur Maison associative de la santé. Il y a une vous avez un lien pour avoir cette animation graphique, et le titre c'est Ça ne fait pas mourir d'en parler. Et comme je fais partie du collectif Vive son deuil Bretagne, j'y ai travaillé aussi avec le collectif. Voilà.
0: Merci beaucoup Marie-Yvonne Bourget de votre participation, de votre présence ce matin.
4: Ben, c'était un plaisir. Et puis, merci de m'avoir invité.
0: Avec plaisir. Plaisir partagé. Et merci à tous de votre fidélité chaque matin.
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0: Il est temps pour nous de retrouver Valère Coréard, le spécialiste des bons plans d'Ici Armorique. Aujourd'hui, Valère, vous voulez nous parler téléphone.
9: Aujourd'hui, les téléphones sont devenus de vrais ordinateurs avec le prix qui va avec. J'ai déjà eu l'occasion de vous le dire, acheter un smartphone neuf en incluant le paiement dans le forfait vous donne l'illusion que c'est bon marché. Mais à la fin, l'appareil vous coûte plus cher et les offres sont souvent associées à des forfaits qui sont eux-mêmes au-dessus des prix du marché. L'occasion, c'est donc un bon plan, 50% moins cher que le neuf en moyenne, à condition de savoir se repérer. Et un critère qui est important est de savoir dans quelles conditions un smartphone a été reconditionné. Il y a des opérateurs qui font ça en France, dans les règles de l'art, et d'autres de façon moins qualitative.
0: Et comment s'y retrouver quand on fait une recherche sur Internet?
9: Il y a des reconditionneurs en France, hein, comme je vous le disais, ce qui est un critère de qualité sur les différentes étapes de remise en état et de contrôle, mais aussi d'un SAV plus efficace. Vous avez par exemple l'Argo ou Smart, avec 3A, qui sont sur ce marché du reconditionnement made in France. Il peut y avoir une petite différence de prix, hein, c'est vrai, sur des appareils par rapport au géant back market, par exemple. Mais si vous voulez un process plus fiable, je vous recommande ce type d'acteur. Et puis, sur ce sujet des smartphones d'occasion, il existe un label, RECQ, donc R-E-C-Q, spécialisé sur le reconditionnement. Il garantit que le smartphone a été reconditionné dans des conditions optimales. Donc en conclusion, privilégiez des acteurs du reconditionné installés en France. Prenez comme toujours le temps de comparer, puis n'oubliez pas que si ça ne va pas, vous avez le droit de retourner votre téléphone. Vous avez déjà acheté un smartphone d'occasion, comment ça s'est passé? Pensez à m'écrire par ici leséconomies@radiofrance.com.
0: Merci Valère, on se retrouve demain, vous nous parlerez des salles obscures. Il existe quelques astuces pour payer le ciné moins cher, vous nous y aiderez.
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0: Merci d'écouter Ici Armorique, votre radio de proximité en Bretagne. Dans 3 minutes 30, le retour de l'info locale.

0: Lost on You, c'était LP. Juste après les infos, Quentin Perquis sera en votre compagnie. Bonjour Quentin.
1: Bonjour, mais quelle voix LP, c'est incroyable. Lost on You, Vincent, aujourd'hui, plein d'invités autour de la table comme tous les matins, avec notamment, on se pose la question de savoir comment célébrer cette culture bretonne. Ça sera avec la Galésie en fait, par exemple, parmi tous les sujets de ce matin. Rendez-vous demain, Vincent.
0: Avec grand plaisir, bonne émission
1: à
0: Quentin.
1: À 9h.
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1: Nous sommes le mardi 2 juin, il est tout juste 10h. L'actu locale, c'est avec Justine Sauvage, bonjour.
3: Bonjour à tous. Les deux adolescents qui sont poursuivis pour le meurtre de Théo à Rennes étaient suivis par l'aide sociale à l'enfance. Lui a 16 ans, il est incarcéré à la prison pour mineurs d'Orvault près de Nantes. Elle a 15 ans et elle se trouve dans le quartier pour mineurs de Rennes-Vezin. Ils ont tous deux reconnu avoir étranglé le garçon de 11 ans pour une histoire de matériel de pêche. Un examen psychologique est en cours. L'action judiciaire se déroule en région parisienne, mais elle concerne un lieu emblématique de Bretagne, l'école Virginie Herriot de Cancale, qui accueille des classes de mère depuis des décennies. L'éducation nationale et la région Île-de-France veulent s'en séparer, même si elle accueille chaque année près de 2000 élèves. Un référé devant le tribunal administratif de Versailles a été déposé par le groupe communiste et citoyen de la région Île-de-France pour s'opposer à cette décision. Les premiers résultats de Parcoursup seront publiés tout à l'heure à partir de 19h pour les résultats donc des formations post bac. L'an dernier, 68% des futurs bacheliers avaient reçu une proposition dès ce premier jour de cette phase d'admission qui se poursuit jusqu'au 11 juillet. Le nouveau maire de Plérin dans les Côtes d'Armor autorise le retour des chiens sur les plages de sa commune. Cela fait 2 ans qu'ils y étaient interdits. Décision qui avait fait polémique à l'époque. Attention, ce retour reste tout de même très encadré. Les chiens sont autorisés sur les plages à Plérin avant 10h et après 19h entre le 15 juin et le 15 septembre. À Roland-Garros, ça y est, il n'y a plus de Français en lice après l'élimination hier soir de Diane Paris en 8e de finale. À suivre notamment aujourd'hui le début des quarts avec ce match entre Raphaël Jodard et Alexandre Zverev. En foot, le début de la Coupe du Monde, c'est dans 9 jours et ça y est, tous les Bleus sont à Clairefontaine, rejoints aujourd'hui par les joueurs du PSG qui fêtaient encore leur victoire en Ligue des Champions. Nos tricolores qui déjeunent ce midi avec le couple Macron. Et puis préparons-nous au des températures, sécheresse, inondation. L'ONU met en garde contre le retour d'El Niño cet été, un phénomène climatique qui devrait favoriser des événements météo extrêmes à travers le monde, même si pour l'instant leur intensité reste difficile à prévoir.
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3: Et pour l'instant, on l'attendait. La pluie est tombée ces dernières heures. Ça s'est un petit peu calmé, je crois, Quentin.
1: Oui, c'est ça. En fait, le temps va rester instable aujourd'hui, entre éclaircies, nuages, averses aussi. Parfois, cet après-midi, ces averses sont même orageuses par endroits. Les températures sont comprises entre 18 et 20 degrés à Dinard, Saint-Brieuc et Quiberon. On attend 18. Quintignac, Rennes et Plouermel, 19. À Redon, 20. Le vent d'ouest se renforce. Il atteint 50 km/h dans les terres, jusqu'à 60 km/h sur nos côtes. Ici, Armorique, on vous accompagne aussi sur les routes de la région. Et sur la Nationale 164 vers Rennes, à hauteur de Montauban de Bretagne, ici, Bison Futé nous signale un véhicule en panne, c'est un poids lourd. Et d'ailleurs, sur cette même portion de route, vous êtes ralenti d'une bonne quinzaine de minutes. On fait la route ensemble pour vos infos routes. Il n'y a rien de mieux que vos infos à vous, vous nous appelez à tout moment.
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1: Dire qu'il a commencé comme chanteur de bal à Pau. Aimer, c'est beaucoup plus fort que d'être aimé. C'est Daniel Balavoine.

0: Daniel Balavoine pour vous accompagner. C'est Aimé qui est beaucoup plus fort que d'être aimé.
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0: Bienvenue tous les jours jusqu'à 11h, on parle positif, du positif en Bretagne, avec ce matin Sébastien Perrault. Ils sont tous en studio d'ailleurs, bonjour à tous.
3: Bonjour.
4: Bonjour Quentin.
0: Bonjour Sébastien, vice-président de l'US Verne Football, notamment pour Surf pour tous. Il y a un événement qui arrive.
4: Alors notamment pour Foot pour tous, qui ressemble beaucoup à Surf pour tous.
0: Je viens de dire surf.
4: Surf pour tous qui a lieu ce week-end. Foot pour tous,
0: c'est un événement. Vous avez mis l'affiche devant moi en plus, ouais. C'est marqué Foot pour tous en gros.
4: C'est un événement, c'est le même type d'événement, c'est un événement sport santé et inclusion qui a lieu lui le 27 juin à Verne-sur-Sèche.
0: Rendez-vous le 27 juin à Verne-sur-Sèche. Qui avez-vous invité ce matin?
4: Alors j'ai invité Marie.
3: Oui, moi, merci pour l'invitation.
0: Que faites-vous Marie?
3: Moi je suis la présidente de l'association Les Sportifs de Légende, et dont l'association a pour but de sauvegarder l'histoire du sport féminin en mettant en avant l'histoire des sportifs qui l'ont modelé, qui l'ont façonné.
0: On va voir si c'est simple de faire ce que vous faites au quotidien. Également autour de la table, il y a Marie Aurin, une autre Marie, vice-présidente de l'asso organisatrice depuis quelques années, des 50 ans de la Galésie en fait. Ça se passe les 27, les 28 juin prochains à Monterfield. Bienvenue.
5: Merci.
0: Ça se passe bien cette préparation?
5: Ça se passe très bien, là on est dans les starting blocks, mot très galop d'ailleurs au passage. Mais...
0: on compte par les galop un petit peu hein.
5: Ah, on verra. Ah, okay. Effectivement, là les jours sont comptés avant ce grand événement à la fin du mois.
0: Alors on reste ensemble, bienvenue chez vous les Bretons, pendant une heure c'est tout le positif de Bretagne. Ici Armorique, c'est une nouveauté de la playlist, Silence Radio avec Go Vancers.

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1: Ah oui, parce que chaque matin, vous avez rendez-vous ici. C'est bienvenue chez vous, les Bretons. Vous avez en fait rendez-vous avec toutes ces belles initiatives bretonnes, toutes les belles idées. Avec nous ce matin, autour de la table, il y a Marie Fournier, présidente de l'asso Les Sportifs de Légende. Donc, on est à Verne-sur-Seiche, en Ille-et-Vilaine. Il y a également Marie Aurin, vice-présidente de l'asso et qui organise depuis plusieurs années maintenant cette Galésie, en fait, les 50 ans cette année, les 27 et 28 juin prochains à Monterfil. Et puis Sébastien Perrault, vice-président de l'US Verne Football pour foot pour toutes et tous. Ça se passe le 27 juin à Verne-sur-Seiche. Alors, on va commencer avec ce que vous avez ramené, parce que qu'est-ce que vous avez ramené en face de vous?
4: Alors, j'ai ramené des petits caches-yeux qui permettent de pratiquer le cécifoot, qui sera du coup une des disciplines que l'on pourra essayer lors de cet événement Sport Santé. Foot santé et foot inclusion.
1: Parce que vous venez de m'en donner un dans la main. Alors, ce qu'on va vous proposer ce matin, je vous le lance. Tac, pardon Marie, mais comme je ne peux pas me déplacer, je vous le lance. Ce que je vous propose, c'est qu'on le mette tous sur les yeux et qu'on fasse cet échange avec les yeux bandés. Vous en pensez quoi?
5: Allez,
1: je vais vous le dire, ça me fait extrêmement peur. Hein, parce que honnêtement, moi je suis censé être le gardien du temps, mais ça me fait extrêmement peur. Alors dites-moi, déjà, qu'est-ce que vous vous défendez au quotidien pour l'inclusion et le foot santé, Sébastien?
4: Alors, au quotidien, dans mon quotidien de bénévole, on accompagne, au sein du club, une section à l'attention des enfants et des adultes en situation de handicap, qui a été créée par Dylan Holnett il y a 2-3 ans, et sur le constat, en fait, que il y avait pas du foot pour tout le monde, et donc il a créé ce rendez-vous le dimanche matin. Ils sont désormais près de 20-25 joueurs et joueuses, et donc nous on a trouvé que c'était une initiative super au sein du club.
1: Et là par exemple, vous nous avez caché les yeux, donc la première chose c'est qu'on a plus le sens de l'environnement. C'est possible de jouer au foot sans rien voir?
4: Alors c'est possible. Donc dans le cécifoot, il y a des petits indices qui peuvent être par exemple les grelots dans un ballon. Mais nous, ce qu'on fera, c'est plutôt des petits parcours où effectivement on essaiera de se déplacer. On fera pas forcément des vrais matchs parce que ça demande un petit peu d'exercice. Se déplacer effectivement avec un sens en moins et histoire de un petit peu prendre le handicap et voir un petit peu comment ça se passe pour mieux comprendre.
1: L'idée, c'est de découvrir différentes pratiques finalement.
4: Voilà. L'objet de la journée, c'est de faire en sorte qu'on puisse, ça se veut convivial et familial, qu'on puisse découvrir et faire du sport à travers les différentes pratiques du foot santé et foot loisir. Alors il y a différentes pratiques qui sont le foot en marchant, le fit foot et le foot golf, mais on fera aussi du foot fléchette, du foot billard, du foot net et du cécifoot.
1: L'inclusion, c'est vraiment ce qui est au centre de la table. Alors là, déjà, vraiment, je le redis, le fait d'avoir les yeux bandés, c'est complètement perturbant. Marie, qu'en pensez-vous?
6: Oui, c'est un peu perturbant de perdre un sens.
1: Et Marie?
5: Oui, c'est la même chose. Et là, on se rend compte qu'il faut utiliser les autres sens pour se retrouver dans l'environnement.
1: Donc quoi, par exemple, là, vous avez utilisé quoi?
6: Principalement le son, du coup.
5: Le son, oui, tout à fait.
1: Et pas du tout le toucher, parce que pour le micro, pour savoir à quelle distance il est?
6: Ah, normalement, il est bien réglé où c'est, donc. C'est
1: à peu près.
6: C'est ça.
1: Alors, qu'est-ce qu'on apprend de plus, Sébastien, lorsqu'on participe à l'événement?
4: Alors, on va voir, hein, parce que c'est une première. Donc, on a déjà l'expérience d'événements inclusifs. Ce qu'on apprend, c'est déjà. C'est moi, ce qui m'intéresse dans le foot, c'est le vivre ensemble. Sur un terrain commun, avec un objectif commun, c'est de se faire plaisir. Et là, en fait, l'idée, c'est de montrer qu'on peut aussi accueillir des gens qui sont exclus de la pratique traditionnelle, soit parce qu'ils sont blessés, soit parce qu'ils sont trop âgés, soit parce qu'ils ont un handicap, soit parce qu'ils ont été exclus socialement ou subi une exclusion de genre. Et donc, montrer que tous ensemble, si on exclut un petit peu le côté compétition et qu'on se focalise sur le loisir et le plaisir, eh ben, on peut s'amuser et intégrer tout le monde.
1: On va réussir, nous aussi, on va continuer à s'amuser tout de suite. Comment sauvegarder l'histoire du sport au féminin? La réponse, c'est après The Coming Arts.

0: Leave Me This Way avec The Communards. À suivre, on va découvrir ces sportifs de légende, une asso bretonne qui met en lumière le parcours des sportifs d'hier, d'aujourd'hui et juste avant, c'est Michel Polnareff. Dans une minute, c'est Holidays avec Michel Polnareff.
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0: Michel Polnareff et Holidays. Alors, vous avez enlevé ou vous avez laissé vos cache-œil?
1: On les a enlevés. Allez,
0: on les a enlevés. Vous avez entendu toutes ces voix, c'est tous les invités de ce matin.
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0: Et oui, parce que quoi de mieux en début de semaine que des bonnes nouvelles. C'est bienvenue chez vous les Bretons, ils agissent, ils sont nos invités, ils ont enlevé ce matin leur cache-œil. Marie Aurin, vice-présidente de l'asso organisatrice depuis quelques années des 50 ans de la Galésie en fait. Les 27 et 28 juin prochains à Monterfil, Sébastien Perrault, vice-président de l'US Verne Football, foot pour tous et toutes. Le 27 juin à Verne-sur-Sèche et puis Marie Fournier, présidente de l'asso Les Sportifs de Légende. On est basé à Verne-sur-Sèche également, on est en Ille-et-Vilaine. Alors déjà, pourquoi les sportifs de légende?
1: Le nom ou l'association?
0: L'asso.
1: L'association, en fait, ça est née de l'idée qu'on ne parle pas assez des fans, que ce soit pendant leur carrière ou après leur carrière, et notamment après leur carrière, parce que si je vous dis qui vous retenez après leur carrière, vous savez qui? Marie-Josée Perret, Lorma Noudou, mais jamais d'autres personnes en général. Non, c'était cette volonté-là dans l'association, c'était de remettre en avant tous ces sportifs. Donc comment nous on le fait? C'est on va partager sur les réseaux sociaux des portraits de femmes, que ce soit en vidéo, en faisant aussi des interviews. Par exemple, on a interviewé Pauline Etchambi,
0: Qui est Vert Soupio.

0: Pauline Etchambic est une des premières françaises à avoir intégré l'INSEP dans la section basketball. Donc Claire Soupiot, qui est une grande championne de natation. Et on fait aussi tout ce qui va être animation, exposition, au niveau plutôt local ou parfois aussi sur Paris, mais pour justement essayer de toucher un autre public qui ne pourrait pas avoir accès aux réseaux sociaux ou même les plus jeunes.
1: Parce que vous êtes vous-même une sportive, d'où est-ce qu'il vient cet engagement, cette volonté ?
0: En fait, c'est exactement ça. Je suis sportive depuis petite, depuis très longtemps. J'ai fait de la gymnastique et je continue à faire du basket en club à Verne-sur-Sèche en plus. Et aussi, en fait, depuis petite, mon père et mon frère regardent beaucoup de sport à la télé. Donc j'ai eu l'occasion, moi, de découvrir plein de sportifs, tout à fait, aux Jeux Olympiques, Coupe du Monde, etc. Et en fait, je pouvais pas en parler avec mon entourage à part ma famille, parce que personne ne connaissait le sport féminin. Et en fait, c'est né cette volonté-là, et aussi d'autres inspirations de femmes qui faisaient déjà un peu cette idée-là de mettre en avant les femmes dans l'histoire. Voilà, notamment OGG pour ceux qui connaissent du palmachot.
1: Vous connaissez, non, non. Ah, ok, d'accord. Voilà. On apprend.
0: C'est ça, exactement.
1: Il y a des actions en particulier que vous mettez en place ?
0: Là, principalement, on essaie du coup de développer le pôle animation pour justement faire plus facilement retenir l'histoire des femmes dans le sport. Sur les interactions, etc., des jeunes, ça permet de pas forcément de les forcer, mais de se rappeler d'une telle sportive et qu'elle puisse avoir un modèle dans leur sport aussi, parce que selon les sports, on ne connaît pas les personnes qui sont associées.
1: Est-ce qu'il y a une sportive qui vous a marqué particulièrement ?
0: Oui, moi, c'est Céline Dumerc, parce que je fais du basket et j'ai que 24 ans. Et donc, du coup, moi, j'ai connu quand elle était championne d'Europe en 2009, c'est là où j'ai découvert. Et après, j'ai suivi l'aventure des Jeux Olympiques en 2012, où elle était tout simplement exceptionnelle à tout point de vue. Et donc moi, c'est quelqu'un qui m'a fortement inspiré dans le sport.
1: Il y a une affiche à côté de vous ?
0: Exactement, j'ai deux affiches du coup.
1: Deux ? Voilà. Ça correspond à quoi ?
0: En fait, c'est les affiches de l'exposition. Et du coup, là, c'est une affiche de Lindsay Vonn, qui est une grande championne olympique de ski, qui est revenue cette année, qui malheureusement est partie sur blessure.
1: Et c'est l'américaine qui est juste ici ?
0: C'est ça, c'est du coup Lindsay Vonn.
1: Et c'est bien dessiné, c'est dessiné. Qu'est-ce qui est dessiné ?
0: C'est moi qui fais les illustrations à partir de photos du coup.
1: Ok.
0: Et pareil pour Sue Bird, qui, elle, est une des plus grandes basketteuses de tous les temps, surtout en meneuse. Elle a vraiment aidé à développer la WNBA, elle est 5 fois championne olympique, elle a perdu aucun match aux Jeux Olympiques. C'est une grande championne.
1: Où est-ce qu'on découvre l'expo, alors ?
0: Alors là, du coup, prochainement, ce sera à Verne-sur-Sèche avec Sébastien, de l'USB.
2: Le 27, oui.
0: Exactement. Et après, ça peut être dans les MJC s'ils veulent nous accueillir, ou dans d'autres événements. On a fait, par exemple, la semaine dernière, la fête du mi-basket, et d'autres événements s'ils veulent bien nous accueillir.
1: Eh ben, l'appel est donné, parce que vous connaissez d'où, alors, finalement ?
2: Alors, je ne sais pas. Si, je crois que j'avais vu sur les réseaux ce que tu faisais, et du coup, moi, je trouvais ça intéressant, parce que, quelque part, c'était de l'inclusion culturelle, de l'appropriation culturelle. Et puis, tu travailles aussi, là, sur l'empouvoirment par le sport. Et du coup, je trouvais qu'il y avait du sens et un lien, en plus local. Donc, on a pris contact peut-être une première fois pour un autre
0: L'année
2: événement.
0: Dernière, oui.
2: Je ne sais plus. Et puis, voilà. Et donc, le lien s'est fait. Elle a bien voulu venir montrer son expo lors de l'événement.
1: Ce matin, on reste ensemble jusqu'à 11h avec tous ceux qui agissent en Bretagne. Vous écoutez Lucie Armorique. Est-ce que vous avez reconnu ?
0: C'est Brigitte.
1: Oui, c'est une reprise.
0: Non, battez-vous.
1: Battez-vous avec Émézie.

0: Émésis, ce duo en langue bretonne, Daoud Anamgan. Au menu de la prochaine demi-heure, tiens, comment célébrer la culture bretonne? Direction Monterfil avec la Galésie en fête. Et puis autour de la table également ce matin, Sébastien Perrault, vice-président de l'US Verne Football pour Foot pour toutes et tous, le 27 juin à Verne-sur-Sèche. Alors on a les infos sur slowfoot.fr, slow, S-L-O-W. Et puis Marie Fournier également, présidente de l'asso Les Sportifs de Légende à Verne-sur-Sèche.
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0: 10h34, ici Express, ce sont des idées pratiques toutes les heures, des idées de sortie près de chez vous, avec un petit tour au jardin pour commencer cette ici Express, en l'occurrence au jardin de la Pénie à Ménéac dans le Morbihan, qui accueille un marché aux artisans ce dimanche de 10h à 17h, en plus des artisans d'art, bois, céramique, vannerie, bijoux et des producteurs locaux. Pas mal d'animations vous seront proposées, comme des démonstrations d'élagage d'été, des jeux de bois et des expos photos. L'entrée est à 1€. Autre info, tiens, si vous aimez le cinéma mais que vous vous enfermé dans une salle, ça ne vous tente pas vraiment. C'est une séance en plein air qui est au programme de votre samedi à Trévron dans les Côtes d'Armor. L'asso Tip Top va faire des heureux puisque c'est le film d'Artus, un petit truc en plus qui sera projeté au terrain des sports. Pensez donc à apporter des plaids, des chaises et des transats. Et puis, s'il pleut, pas de panique, hein, y a un repli qui est prévu à la salle des fêtes. L'accueil se fait à partir de 19h. Et puis pour terminer, vendredi et samedi, le baguette de Cesson en Ille-et-Vilaine fête ses 40 ans. 4 décennies de musique, de passion, de rencontres au service de la culture bretonne. Et en cette année 2026, préparez-vous à en avoir plein les yeux et surtout plein les oreilles avec une nouveauté, Récréation, un spectacle musical original, inédit, qui mêle chansons françaises, instruments traditionnels bretons, programmé le 5 juin. La billetterie est d'ores et déjà ouverte au tarif de 15€. Vos prochaines idées pratiques, ça c'est dans une heure, à 11h30.
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0: J'ai vu que Marie était très forte en blind test. Alors Marie, ça donne quoi ça? Ah, plus compliqué. Hein.
3: Il est britannique.
0: Robbie Williams.
3: C'est ma génération.

0: Robbie Williams avec Suprême. 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
0: Tous les jours, le rendez-vous positif, le rendez-vous qui fait du bien, c'est bienvenue chez vous, les Bretons. Ils sont fiers de leur territoire. Sébastien Perrault, vice-président de l'US Verne Football pour Foot pour toutes et toutes. C'est le 27 juin à Verne-sur-Sèche. Marie Fournier, présidente de l'asso Les Sportifs de Légende, qui sera présente donc à l'événement du 27 juin.
3: Tout à fait.
0: La date est donnée. Et Marie Aurin, vice-présidente de l'asso, organisatrice depuis quelques années des 50 ans de la Galésie en fête, les 27 et 28 juin prochains à Monterfil. Alors là, on se tourne en fait plus vers le futur que vers le passé, c'est vraiment l'idée de l'événement.
4: Oui, c'est vrai que c'est toujours compliqué de faire une programmation pour une année anniversaire. Et là, on s'est dit, pas de nostalgie justement. On regarde vers l'avenir, on regarde vers les nouvelles générations. Mais quand même, on sait d'où on vient, on connaît nos racines. Donc, on va proposer des petits clins d'œil aux 50 années de la fête, forcément, pendant le week-end.
0: Alors, vous parlez de clins d'œil, la godinette, ça vient d'où ?
4: Ça vient de Monterfil, pour ceux qui auraient encore un doute. Ça a été créé par Simone Morand, à la demande des organisateurs il y a plusieurs années. Simone Morand, qui était une personne passionnée de culture du Pays Gallo, qui collectait énormément de recettes, de musique, de jeux dans les campagnes du Pays Gallo. Et donc, elle a créé ce fameux apéritif donc à consommer avec modération.
0: Que tout le monde connaît,
3: bien sûr.
4: Qui est à base de vin blanc, de calva, de fraises macérées.
0: Oui, voilà.
4: Oui, il y a des fraises aussi, oui pour le côté...
3: Pas du calva.
4: Non, de l'eau de vie. Voilà. Tout à fait.
0: Et donc, c'est ce clin d'œil qui est au cœur aussi de la fête, quoi.
4: Oui, tout à fait. Et cette année, justement, en clin d'œil, a été brassée une bière donc avec des fraises de la godinette qui ont été conservées de l'année dernière. Et donc, sera proposée cette bière-là qui s'appellera La Simone, justement, en clin d'œil à Simone Morand pour célébrer cet anniversaire.
0: Parce que l'idée, c'est avant tout de mettre en avant la richesse du territoire.
4: Oui, tout à fait. C'est la richesse du territoire, c'est la culture sous toutes ses formes. Effectivement, il y a beaucoup de mise en avant sur les plaisirs de la table, avec aussi le fameux cochon grillé qui est servi le dimanche midi. On a parlé de la godinette, on a un concours de cidre, de jus de pomme, de roupette à queue aussi, pour ceux qui connaissent les roupettes à queue, des cerises macérées dans l'eau de vie. Donc voilà, toutes ces choses qui font partie de la culture du quotidien. Et bien sûr, la musique, la langue, les contes, la danse, les jeux, les sports. Donc c'est vraiment tous les aspects de la culture et la culture qu'on vit dans notre quotidien, en fait. C'est pas du folklore, clairement.
0: Et vous, qu'est-ce qui vous plaît là-dedans ?
4: Oh là là, moi je suis née dedans alors.
0: Certains le disent,
4: effectivement. Mais c'est justement le fait que ça soit une fête qui soit accessible, une culture très simple d'accès. On peut avoir des a priori sur la culture bretonne, le bidou bombarde, etc. Et à chaque fois je dis, venez à Monterfil, vous allez voir. Vous allez découvrir des choses que vous n'imaginez même pas. Le concours de palais, le palais qui se développe de plus en plus, le palais sur planche, il y en a plein à Rennes, etc. Là, il y a un grand concours de palais. Ça, c'est des choses qu'on vit dans notre quotidien et c'est ce que j'aime dans cette fête. C'est le partage naturel entre les gens, entre les générations. Et oui, nous, organisateurs, on aimerait des fois que ça dure plus longtemps. Alors, on serait épuisés, mais c'est notre petit cadeau qui arrive chaque dernier week-end de juin.
0: Alors, quand vous dites de venir à Monterfil, là, on est à l'ouest de Rennes, on est une trentaine de minutes de Rennes.
4: Oui, tout à fait, oui.
0: Entre
4: oui.
0: Rennes et Plouermel, quoi, à peu près.
4: Tout à fait, sur la route de Lorient,
0: ouais. C'est ça. Ouais. Et qu'est-ce que vous disent les gens, alors, quand ils sortent de là ?
4: Ils sont heureux. C'est vraiment ce qui est beaucoup ressorti aussi l'année dernière et quand on a sorti notre slogan « On est benaise à la galaise ». On est benaise en galop, ça veut dire on est bien, on est heureux.
0: Oui, qui a eu du galop ?
4: Voilà, un petit peu de galop. Et c'est vrai que c'est de voir ces sourires, de voir les gens qui sont dans une bulle de bonheur, j'allais dire, qui oublient un peu le quotidien, l'actualité qui peut être lourde et compliquée. Et c'est ce qu'on aime offrir justement, cette parenthèse enchantée dans notre joli village, dans un joli environnement avec des rencontres, des sourires entre les uns les autres et vraiment une culture qui est vivante en fait. Et c'est ce qu'on cherche vraiment à rendre cette culture vivante, accessible. Et c'est ce qui plaît aux gens.
0: J'ai envie de rester avec vous dans cette parenthèse enchantée. Bienvenue chez vous les Bretons. On reste ensemble jusqu'à 11h à suivre. On va continuer de découvrir tous nos invités. Avant ça, c'est Amel Bent.
5: Pourquoi ?

0: Quelques notes de piano avec Amel Bent.
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0: Est-ce qu'il y en a qui ont vu le film Kingsman, Service Secret ?
3: Non.
0: La réponse était tellement... C'est un non. Alors on retrouve justement Money for Nothing. Dire Straits. Avec ici Armorique à 10h47. Vous allez voir. Il y a petite l'instru qui va arriver là.
4: Ah, ça, c'est...
0: Avec
4: la
0: les guitares.
4: Jeunesse, ça, c'est le meilleur solo du monde, ça.
0: Qui arrive.
3: On a chacun notre chanson.
0: Il y a des poils qui se hérissent.
3: Ah oui.
0: Allez, le solo, c'est maintenant. Avec ici Armorique. Très bon matin.

0: Dire Straits avec Morning for Nothing. Ça y est, les poils sont redescendus, c'est tout bon.
1: Oui.
0: La jeunesse.
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0: Depuis 10h que le temps passe vite, on distribue que du positif autour de la table. Il y a du monde. Sébastien Perrault, vice-président de l'US Verne Football, pour un événement qui se passe à Verne-sur-Sèche le 27 juin prochain. C'est foot pour tous et toutes. Il y a également Marie Fournier, présidente de l'asso Les Sportifs de Légende, pour remettre à l'honneur toutes ces sportives qu'on a peut-être oubliées. Asso de Verne-sur-Sèche. Et puis Marie Aurin, qu'on vient d'entendre, vice-présidente de l'asso, organisatrice depuis quelques années des 50 ans de la Galésie. En fait, c'est important de rappeler les dates, les 27 et 28 juin prochains à Monterfil. C'est important de dire que l'entrée est libre.
4: Oui, c'est une volonté depuis le début de la fête qu'on arrive à maintenir malgré les temps durs que connaissent beaucoup d'associations sportives, culturelles, autres. Et donc l'entrée est libre pour garantir un accès au plus grand nombre. Il y a juste le vendredi, alors vendredi soir, parce qu'on fait aussi une soirée, le vendredi soir et le samedi soir où il y a une entrée payante, modique, avec aussi des tarifs réduits. Mais tout le reste du week-end, vous pouvez venir librement à la Galésie en fait.
0: Alors tout ça, la programmation notamment, on le retrouve sur le site internet.
4: Oui, tout à fait, sur galésie-monterfil.bz ou sur les réseaux sociaux, vous retrouverez toute la programmation.
0: Bon, on a entendu l'histoire de la Golinette, si vous l'avez loupé, vous retrouvez ça sur ici.fr, vous mettez bienvenue chez vous les Bretons ici à Armorique et vous avez toutes les infos. Oui. La Godinette, ça vous plairait, Sébastien?
1: Je connais, je suis pratiquant aussi de Godinette.
0: Dans l'événement, je parle.
1: Oui, c'est effectivement alléchant. Donc, moi, ce que je propose, c'est qu'on fasse un petit peu d'activité le samedi et puis qu'on aille se restaurer dans la soirée et le dimanche à Monterfil.
0: Eh ben, c'est noté. Il y a surtout qu'il y a un village santé dans.
1: Voilà, puisque du coup, c'est, on fait la.
0: Pour toutes et toutes,
1: on fait la promotion du sport santé. Donc, l'idée, c'est de faire une activité physique accessible aux personnes en situation de handicap, senior ou autre, mais pas que. Hein, les enfants à partir de 10 ans, donc il faut vraiment venir en famille, entre amis, entre collègues, ou même tout seul pour essayer. L'entrée est libre aussi. Il y aura un peu de restauration sur place. Et le deuxième enjeu, c'est de faire se rencontrer des structures et des associations locales et qui travaillent dans le domaine du sport santé ou de l'inclusion. Donc on aura la Fédération Française de Sport Adapté, les pompiers de Verne, on aura aussi les aînés ruraux, GMOUF 35, qui sont pratiquants de foot en marchant. Et puis des acteurs locaux, on aura des petites tomates sans pesticides de notre partenaire de Cornu Solarène.
0: Marie Fournier, vous serez présente d'ailleurs.
1: Et voilà,
5: exactement, il y aura une petite animation et l'exposition qui sera sur place.
0: Avec les sportifs de légende, est-ce que vous cherchez des bénévoles en ce moment?
5: Oui, on est toujours à la recherche de bénévoles, surtout dans la partie rédaction, voix off et montage. Donc si vous êtes intéressé, il y a notre site lessportifsdelegende.fr où vous pouvez postuler et on regardera votre candidature pour voir si ça marche avec nous.
0: Pour remettre en avant toutes ces sportives de légende, merci beaucoup d'avoir été avec nous ce matin.
4: Merci.
0: Et bienvenue chez vous les Bretons, vous le partagez sur l'application ici. Alors demain, on est mercredi, et comme tous les mercredis, une émission au plus proche de chez vous, en direct de Cesson-Sévigné, à l'est de Rennes. On sera à la Casa d'Echo, place de l'église, de 10h à midi. Vous êtes les bienvenus, on fête l'anniversaire du bagad de Cesson-Sévigné. Et puis si aussi vous faites quelque chose de positif en Bretagne, que vous connaissez quelqu'un qui propose une belle initiative, vous m'écrivez directement quentin.perquis@radiofrance.com. Allez, la suite, l'actu locale, ça c'est dans 5 minutes.
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0: Et Dany, comme un boomerang, Guy Sirmouek, tous les jours dès 11h, vous repartez avec plein de cadeaux. Alors, dès maintenant, on anticipe l'été, on a eu les beaux jours qui sont passés. 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
0: Tout de suite, ce sont les infos mardi 2 juin, il est 11h. L'actu locale avec Loïc Guélec, bonjour.
2: Bonjour Quentin, bonjour à tous. Après 2 mois d'attente, les premiers résultats de Parcoursup, la plateforme d'admission post-bac, sont publiés ce soir. À partir de 19h, 1 millier de candidats en France attendent avec impatience à 2 semaines du début des épreuves du bac. Une action judiciaire menée suite aux menaces qui pèsent sur les classes de mère de l'école Virginie Herriot de Cancale. L'éducation nationale veut s'en séparer ainsi que la région Île-de-France dont elle dépend. Une grande majorité des 1800 élèves qui séjournent chaque année sont originaires de la région parisienne. Le référé devant le tribunal administratif de Versailles est déposé par le groupe communiste et citoyen de la région Île-de-France. Le gouvernement tente de relancer la grande cause de la santé mentale pour détecter précocement les problèmes de santé mentale. Chaque jeune qui sera repéré par une infirmière scolaire bénéficiera d'un coupe-fil pour avoir rendez-vous dans les 24-48 heures avec un psychologue, un psychiatre ou un pédopsychiatre qui pourra le prendre en charge. C'est ce qu'annonce ce matin la ministre de la Santé, Stéphanie Rist. Les professionnels du territoire devront s'organiser entre eux pour libérer des créneaux pour ces urgences. Fin de citation de la ministre. Le risque de grippe aviaire en France métropolitaine va devenir négligeable. Un arrêté ministériel va aller dans ce sens à partir de demain. La situation sanitaire s'améliore nettement dans l'avifaune sauvage. Aucune mesure spécifique n'est plus désormais imposée. Le nouveau maire de Plérin, près de Saint-Brieuc, autorise le retour des chiens sur les plages de sa commune. C'était une promesse de campagne, alors que depuis 2 ans, ils étaient interdits. Mais cette autorisation reste très encadrée. Les chiens sont acceptés sur les plages de Plérin avant 10h et après 19h, du 15 juin au 15 septembre. À Roland-Garros, à suivre aujourd'hui le début des quarts de finale, notamment le match entre le jeune espagnol Raphaël Rodard et l'allemand Alexander Zverev. S'il n'y a plus de Français en lice, il reste tout de même un francophone, le Canadien de Montréal, Félix Auger-Aliassime, qui s'est qualifié pour les quarts de finale hier soir. Et puis la Poste et le Conseil départemental célèbrent les Côtes d'Armor avec un collecteur inédit de 8 timbres. Ce collecteur est mis en vente depuis hier. Il met en lumière 8 sites emblématiques du département, comme l'abbaye de Beauport à Paimpol, la ville à Roannec à Saint-Brieuc ou encore le lac de Guerlédan. Ces collecteurs sont disponibles dans les bureaux de poste des Côtes d'Armor auprès des facteurs du département, chez des buralistes volontaires, ainsi que sur le site de la Poste. Les touristes, je ne sais pas, c'est plutôt eux d'ailleurs qui achèteraient ces très beaux timbres des Côtes d'Armor. Le prix donc de ce collecteur, c'est 15€, 11h02.
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2: Je pensais aux touristes qui sont présents chez nous parce qu'effectivement il ne fait pas très beau. Je parlais touristes parce qu'effectivement en ce moment c'est le mois de juin, hein, c'est un mois effectivement touristique, de l'avant-saison touristique. Bon, malheureusement cette journée est un peu mi-figue, mi-raisin, qui avait quand même de la pluie.
0: J'adore cette expression. Aujourd'hui le temps va être instable, mi-figue, mi-raisin. Je vais garder ça, tiens. Entre éclaircies, nuages, quelques averses aussi cet après-midi. Ces averses sont même orageuses par endroits. Les températures, elles, sont comprises entre 18 et 20 degrés, là on est plus mi-raisin. À Dinard,
2: exactement.
0: Saint-Brieuc et Quiberon, on attend 18. À Tintignac, Rennes et Plouermel, 19 degrés. À Redon, 20. Le vent d'ouest, lui, se renforce. Il atteint 50 km/h dans les terres, jusqu'à 60 km/h sur nos côtes. On fait un petit tour du côté de la circulation. Oui, tous les jours, on vous accompagne sur les routes bretonnes, sur la nationale 12, dans le sens Rennes-Saint-Brieuc, à hauteur de Plumeluc. Ici, Bison Futé nous signale un véhicule en panne. C'est un poids lourd. Attention donc dans le secteur. Et sur cette même nationale 12, quelques ralentissements. En fait, quand vous dirigez vers Rennes à hauteur de Montauban de Bretagne, il y a une dizaine de minutes de ralentissement. Si vous voulez, vous pouvez partir du côté de Saint-Main-le-Grand, rattraper BD pour faire le tour. Voilà, sinon il y a une petite information au ralentissement aussi sur cette même route vers Lamballe-Armor. Cette fois-ci, juste avant d'arriver à Lamballe-Armor, il y a 6 minutes de ralentissement. Vous êtes nos yeux sur la route 02 99 67 35 35.
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0: Alors ça, avant de jouer, c'est parfait, non?
2: Mais oui, exactement.
0: Ça donne le smile, le sourire. Cool ça and groove. The gang, ça groove. Mes filles, mes raisins, je l'ai pas oublié celui-là. 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

0: matin. Vous entendez ça? C'est le bruit de la victoire. Peut-être Celebration avec Kool & The Gang.
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0: 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En attendant, voici Eddie Mitchell.

0: Alors là, vous êtes sur la route des vacances, vous avez la fenêtre baissée, en train de conduire, et vous chantez Eddie Mitchell sur la route de Memphis. Mais qu'est-ce qu'il faut dans le coffre pour partir en vacances? Bah, tous les accessoires pour profiter de l'été, justement.
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0: Miley Cyrus, Dream as One.
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0: Notre premier candidat ce matin, c'est Alain. Bonjour Alain.
3: Oui, bonjour à vous.
0: Comment allez-vous? C'est quoi, une petite journée tranquille aujourd'hui?
3: On va une journée shooting cet après-midi.
0: Ah, quand même.
3: Oui, mais je suis à la plage. Il y a un joli étang, à l'étang du Terre. Enfin, je ne sais pas si vous connaissez.
0: Alors, personnellement, je ne le connais pas, mais il y fait combien d'envergure à peu près, l'étang?
3: On peut... Il y a un double, donc il peut faire entre 9 et 10 km. Moi, je fais un petit 6.
0: 6 km, très bien. C'est quoi le. Vous avez un temps prévu ou quoi? Vous faites combien en kilomètres?
3: Absolument pas. Non, 35 minutes à peu près, mais c'est juste pour m'entretenir. Il est venu me faire du bien.
0: Vous avez...
3: Avec la climatisation et le temps qu'il faisait, j'ai attrapé un petit peu des maux de gorge et ça. Voilà.
0: Mais vous, ça s'entend. Bah, vous avez raison, ça va décrasser, ça va faire du bien. Avant ça, on joue ensemble ce matin, je le rappelle. Il y a plein de cadeaux. Comme tous les jours avec ici Armouic entre 11h et midi. 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Quelles sont les règles, Alain?
3: Je crois que si on dit Cap, on marque quelques points. Pas Cap, il y a un choix de trois réponses.
0: Oui, c'est ça. Si vous me dites Cap, ouais. Je vous aide pas à ces trois points. Sinon, pas Cap, je vous fais des propositions de réponses. C'est un point en cas de bonne réponse. Et le chrono derrière, c'est toujours 5 secondes pour me répondre. Est-ce que vous vous sentez prêt ou pas, Alain?
3: Oui, je me sens prêt.
0: Alors, si vous vous sentez prêt, on y va avec ce premier thème. Il est vilaine. Cap ou pas cap?
3: Ben, on va dire cap.
0: Allez, cap. Samedi dernier, le maire de Pipriac a inauguré l'îlot de la Minoterie, un nouveau tiers-lieu. Mais comment est-ce qu'on appelle les habitants de Pipriac?
3: Les Pipriacais? Je ne sais pas.
0: Eh non. Si je vous dis les Pipriacois, les Pipriatins ou les Piprioois?
3: Pipriacois?
0: Non, les Pipriatins. Bon, au moins zéro, mais pas de regret, pas de remords. Peut-être que vous êtes plus intéressé par le thème cinéma? Ou pas vraiment?
3: Écoutez, on
0: essaye. Très bien. Donc, c'est-à-dire, on essaye, ça veut dire cap?
3: Oui.
0: Ok, c'est parti. Dans le film du même nom, quel acteur incarne Brice Denis?
3: Ah, bon sang.
0: Mince.
3: Ça ne revient pas.
0: Si je vous dis Jean Dujardin. Eh oui, Brice Denis. Vous n'êtes pas un surfeur, pas un très grand surfeur, Alain. Vous préférez enfiler vos chaussures de run, j'ai bien compris, pour aller courir. C'est le programme de cet après-midi. Avant de se quitter, dites-moi si je vous dis Pays-Bas, cap ou pas cap?
3: Je vais dire cap. Hein.
0: Allez, on y va, cap. Quelle est la capitale des Pays-Bas, Alain?
3: Rotterdam.
0: Ah non. Mais oui, c'est Amsterdam. Vous l'avez dit en deuxième proposition. Bon, Alain, ça fait quoi, une petite bulle? J'adore parce que vous en rigolez.
3: Oui.
0: Mais oui, bon, ça aurait été pour qui ce cadeau que vous n'avez pas eu?
3: On va pour mes petits-enfants, notamment.
0: Bon, écoutez, demain, on est mercredi. Demain, vous pourrez retenter votre chance parce que l'idée, c'est que le mercredi, il y a toujours des questions avec les enfants pour Cap ou pas Cap. C'est vraiment des questions avec. Il y a une question sur les trois, voilà, familiale en tout cas. Bon, en tout cas, merci beaucoup d'avoir joué avec nous, Alain.
3: Merci à vous.
0: Une petite question avant de se quitter. Comment s'appelle votre radio préférée ici en Bretagne?
3: Ici, Armorique.
0: Bien joué. Je vous mets 0,5, comme ça se fait pas 0, ça fait 0,5 points. Merci beaucoup, Alain. Et vous aussi, vous pouvez tenter de remporter tous ces cadeaux ce matin. Ce sac collector recyclé qu'on a recyclé avec nos anciennes banderoles. 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Vous nous appelez 02 99 67 35 35. C'est gratuit, on s'amuse.
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0: Avant de prendre la mer, avant de prendre le large et de profiter des vacances peut-être qui arrivent, c'est quand les vacances pour vous, tiens? Dans quoi? Allez, 3 semaines, 1 mois, faut tenir. Ça va vite passer. En tout cas, les beaux jours.

0: Axel Bauer, c'était Cargo.
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0: Tous les jours, ce sont des idées pratiques, des idées de sortie avec Ici Express et mettre en avant des créateurs et artisans passionnés dans un lieu chaleureux, accueillant, humain. C'est ce qui vous est proposé. Rue de la Poterie à Vitré en Ille-et-Vilaine depuis quelques jours. L'Instant Magique, c'est un commerce différent basé sur la découverte, l'échange, la valorisation du savoir-faire artisanal local. Vous avez de fortes chances de dénicher le cadeau qui va bien ou le trésor peut-être qui vous manque. C'est ouvert du mardi jusqu'au samedi de 10h à 18h30 et c'est fermé les dimanches et les lundis. Autre info, tiens, Saint-Brieuc, les étoiles risquent d'être visibles en plein jour samedi et pour cause. MOVE, le festival des étoiles montantes, s'y déroule. Il s'agit d'une journée dédiée aux initiatives, aux talents des jeunes locaux, avec des expositions, des démonstrations, la projection de courts-métrages aussi, des reportages faits en direct par des journalistes amateurs et une scène pour les jeunes artistes. Et puis enfin, pour terminer celui-ci express, on termine dans le Morbihan où la gare de Quiberon est en fête ce samedi. De 14h à 1h du matin, une kermesse géante investit le parking de la gare avec fanfare, concert pour ambiancer tout ce beau monde.

0: sans oublier un karaoké live géant. Une chose étonnante, le championnat du monde de levée de coude aussi. Un événement totalement gratuit. Allez, vos prochaines infos pratiques, c'est dans une heure, ça, à midi et demi.
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0: Tous les jours entre 11h et midi, on joue ensemble, c'est cap ou pas cap. Je vous pose des questions, vous me répondez et surtout, il y a des cadeaux à la clé. Ce matin, il y a plein de choses pour passer un bon été. Il y a un sac collector recyclé avec nos anciennes banderoles. Avec ça, il y a un chapeau de paille, des raquettes de plage. Et puis, je l'ai dans les mains, il y a ce set pour faire du badminton. Mais vous savez, ce set qui est pliable, démontable, avec des raquettes. Vous avez les volants, vous avez tout pour passer un bon été. Pour l'instant, c'est Alain qui a joué avec nous à l'Ifré. Et qui va continuer de jouer avec nous, c'est Pierre. Bonjour Pierre.
3: Bonjour Quentin.
0: Comment allez-vous ?
3: Ça va.
0: Ah oui, ça va. Oui, c'est ça, à part le temps qui suit qu'à moitié.
3: Oui.
0: Quoi. Ouais, c'est ça.
3: Éclairci, averse, ouais.
0: Ouais, c'est ça, ce sera même un petit peu orageux dans l'après-midi, normalement, selon les prévisions de météo Bretagne. Bon, Pierre, dites-moi tout. Qu'est-ce que vous allez faire avec tous ces cadeaux ? C'est pour vous ou c'est pour offrir ?
3: Ah, ça serait pour offrir.
0: Pour offrir ? À qui ?
3: Des neveux ou des nièces, n'importe. Oui. Je verrai bien.
0: C'est ça. Bon, en tout cas, il va falloir faire le meilleur score. Est-ce que vous connaissez les règles ? Oui.
3: Ah oui, oui, oui, oui.
0: Quelles sont-elles ?
3: Ah ben, si on prend cap, c'est 3 points.
0: Ouais.
3: Si on répond exactement, pas cap, c'est 3 propositions de réponse, c'est 1 point.
0: Et un seul point. Et surtout, c'est le chrono qui tourne derrière. C'est 5 secondes pour me répondre. Ça va vite. Ce matin, la technique en face de moi, c'est Alan. Il est intransigeant. Il vous fait un grand sourire. Bon. Vous nous appelez de Fougères, on est en Ille-et-Vilaine. Quel est le score à battre, Pierre ?
3: Je sais pas, j'ai pas entendu.
0: Pour l'instant, c'est Alain. Alain a fait 0. 0,5 si on veut. Quoi. C'est... En gros, on l'entend, il a fait une petite bulle. Quoi. On le dira pas trop fort. Bon, Alain a fait 0. Il faut faire plus que 0. Il faut répondre à un maximum de questions. Est-ce que vous êtes prêt, Pierre ?
3: Oui, je suis prêt.
0: Alors, si vous êtes prêt, on y va avec ce premier thème : départ de Bretagne. Cap ou pas cap ? Allez, très bien. Le départ, c'est le 1er novembre prochain. Véritable événement maritime et populaire. La route du Rhum relie depuis 1978 Saint-Malo à quelle autre ville ?
3: Oh, Saint-Malo à la Guadeloupe.
0: De quelle ville ?
3: À la Guadeloupe. La ville, je ne sais plus.
0: Eh oui, la Guadeloupe, ce n'est pas une ville. C'est Pointe-à-Pitre.
3: Non.
0: Pointe-à-Pitre.
3: Ah, Pointe-à-Pitre.
0: Bon, écoutez, c'est pas grave. Attention, les bulles ne sont pas très loin. Elles ne sont pas très loin. Concert à Paris, c'est le prochain thème, cap ou pas cap ?
3: Bon, allons-y pour cap.
0: Cap, très bien. Je vois que vous continuez à jouer exactement comme Alain. Alain a dit cap tout le temps. Hier, quel artiste a annoncé 10 nouveaux concerts à Paris en mai 2027 ? Je cite, afin de répondre à la demande sans précédent des fans.
3: Céline Dion.
0: Oui ! Là, vous venez de marquer les 3 premiers points du jeu. Pierre, félicitations. Est-ce qu'on continue avec un cap ou pas pour ce thème figure de style ?
3: Figure de style et cap.
0: Allez, cap, on y va. Une répétition dans un même énoncé de mots ayant le même sens. Par exemple, descendre en bas ou monter en haut. C'est une figure de style, mais laquelle ? C'est un... Si je vous dis une litote, un pléonasme ou une métaphore ?
3: Un pléonasme.
0: Eh oui, c'est un pléonasme. Bon, on a déjà 3 points, Pierre. Vous êtes en tête de la compétition ce matin.
3: Oui,
0: peut-être
3: pas pour longtemps, mais enfin...
0: Oui, c'est ça, c'est ça.
3: Mais bon, l'important, c'est de participer.
0: Exactement, vous avez tenté votre chance avec nous. Pierre, vous avez fait 3 points. Vous aussi, vous nous écoutez, vous voulez faire comme Pierre. Vous nous appelez 02 99 67 35 35 pour remporter ce sac collector qu'on a recyclé avec nos anciennes banderoles. Il y a des raquettes de plage, un chapeau de paille, un filet de badminton. Un seul numéro, c'est gratuit, 02 99 67 35 35.
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0: suis un homme, c'est signé Zazie. Justement, en parlant d'homme, tiens.
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0: Après, il pourrait s'appeler Michel et ne pas être un homme. Bonjour Michel.
3: Quentin.
0: Un homme au moins avec un grand H. Qu'avez-vous fait dans votre vie, Michel?
3: Oh là là, qu'est-ce que j'ai fait? Je suis en retraite maintenant, donc voilà, j'ai travaillé en cuisine pendant toute ma carrière.
0: Ouais. Oui, donc vous avez passé votre temps à faire réveiller les saveurs gustatives.
3: Oui, voilà, enfin, j'ai travaillé surtout en collectivité.
0: En collectivité, d'accord, ok. Il y avait des choses en particulier que vous aimiez faire, peut-être, je sais pas, les desserts, vous dites plus...
3: Non, pas desserts, non, les entrées, comment je veux dire, puis... Enfin, après, j'ai fini 26 ans au lycée de Bretigny, donc je m'occupais des régimes, des pensionnaires, tout ça, c'était très bien. Non, c'était impeccable.
0: Le souvenir qu'on a généralement, c'est ceux qui viennent demander du rab.
3: Ah oui, complètement.
0: Je vous en supplie, dites-moi que vous disiez oui au rab.
3: Ah oui, je disais oui, pas de souci.
0: Ah bon, bah ça va. Ah oui, donc vous étiez le Michel, le cuisinier cool, quoi. Enfin, c'est...
3: Ah bah, je parlais à tous les élèves. J'en passais plus de 1000 par jour. Tout le midi, je parlais à tout le monde.
0: Je comprends bien que si tout le monde vous demande du rab, à un moment de temps, ça marche pas. Enfin bon, à la fin du service, il vous reste 2-3 desserts, 2-3 fromages. Ah, le fromage, c'était la... C'était rare, ça, le fromage qu'on pouvait gagner. Bon, ce matin, Michel, à la clé, parce que vous êtes là quand même pour jouer.
3: Oui.
0: C'est tout pour passer un très bon été. Il y a un kit entier qui est pliable, démontable de badminton. C'est le fun set qui fait 3 mètres d'envergure. Vous allez pouvoir vous amuser. Alors, avec vos petits-enfants, je crois qu'il y en a combien?
3: Oui, absolument. Oui.
0: Il y en a combien?
3: Deux petits-enfants. Oui.
0: Eh ben voilà, ça fait une raquette dans les mains par personne, vous êtes l'arbitre, et tac, c'est parti, le match est donné.
3: C'est parfait.
0: À la clé, il y a aussi un sac collector, il y a un chapeau de paille, il y a des raquettes de plage, tout ça, faut faire le meilleur score à ce jeu, cap ou pas cap. Un seul numéro pour ça, 02 99 67 35 35, c'est gratuit, on s'amuse, et il faut faire pour l'instant plus de 3 points, Michel, hein. C'est Pierre qui a fait ça.
3: Mm-hmm.
0: Bon, c'est faisable, oui.
3: Oui, enfin, on va voir, parce que c'est vrai que c'est pas évident. J'étais pas bon, ni ces questions, j'aurais eu 3 points aussi, là, donc.
0: Ok, c'est ça. Bon, ça dépend des questionnaires, évidemment.
3: Oui.
0: Les règles, je vous pose des questions, à chaque fois vous me dites cap ou pas cap. Si vous me dites cap, je ne vous aide pas, mais par contre vous gagnez 3 points. Si vous me dites pas cap, là je peux vous aider, 1 point en cas de bonne réponse. Et dans tous les cas, il y a le chrono qui tourne derrière, c'est 5 secondes pour me répondre. Est-ce que vous vous sentez dans les starting blocks, Michel?
3: Ah, oui, je suis prêt, je suis bien assis, j'ai arrêté le ménage, donc je suis
0: bon. Ouh là là là là, vous êtes tout arrêté, vous avez dit stop, on arrête tout, on joue avec ici Armory, vous avez entièrement raison. C'est parti avec ce premier thème, fleuve breton, cap ou pas cap? Allez, c'est parti. En Bretagne, le site du Bouël vaut le détour, notamment pour son moulin. Le long de quel fleuve est situé le moulin?
3: La Vilaine.
0: Oui. Ah, Michel de Saint-Jacques-de-la-Lande, on commence bien. Personne n'avait fait 3 points pour commencer. On va rester sur cette... Vous êtes allé faire un petit tour du côté du Bouël?
3: Ah oui, souvent, oui.
0: Pour ceux qui connaissent pas.
3: À pied, à vélo, enfin,
0: c'est ça.
3: Bien, oui.
0: On peut y faire plein de balades. C'est absolument à voir. Le prochain thème pour jouer, c'est bande dessinée. Cap ou pas cap?
3: Pas cap.
0: Pas cap, très bien. Vous choisissez la solution de sécurité. Ouais. Les aventures de Tintin sont une série de bandes dessinées belges. Mais comment s'appelle le dessinateur et scénariste qui a créé cette série BD? Ah, mais oui, Hergé. Je vous mets qu'un point, hein.
3: Oui, je sais bien.
0: Oui, je vous voyais venir.
3: C'est pas toujours évident. Ça, je connais. Tintin, Obélix, c'était bon, mais pas tous les autres, on sait jamais.
0: C'est ça, oui, ça dépend. Bon, on est resté sur du simple. C'est RG.
3: C'est bien.
0: En effet, 4 points. Pour l'instant, vous êtes en tête de la compétition, Michel.
3: Mm-hmm.
0: Monnaie, c'est le thème de la prochaine question. Est-ce qu'on assure la sécurité avec
3: Monnaie,
0: un PACA?
3: Le peintre ou...
0: Monnaie, AIE.
3: AIE, oui, la monnaie, quoi. Oui.
0: La monnaie.
3: Oh, allez,
0: cap. Oulala. Quelle est la monnaie au Pérou?
3: J'en sais rien, le pesos, mais c'est pas ça.
0: Le pesos mexicanos. C'est au Mexique.
3: Ah oui, exactement.
0: 4 points quand même, c'était le sol.
3: J'aurais même peut-être pas eu encore un peu cap, c'est pas sûr que je l'aurais.
0: C'est ça, oui, j'aurais dû vous le faire, mince. J'aurais dû vous dire, est-ce que c'était l'euro, le yen ou le sol? Quoique, j'avais fait des propositions faciles, l'euro non, le yen non, bah c'était le sol. Bah. Eh oui, parfois. Parfois, il suffit de dire le pas cap parce qu'en réalité, parfois, quand on dit pas cap, les propositions sont faciles. Je dis ça, je dis rien. Bon, merci beaucoup, Michel, je peux vous serrer la main?
3: absolument.
0: Allez, tac, je vous serre la main. Peut-être que je vous retrouve tout à l'heure pour vous offrir les cadeaux. Vous restez avec nous. Vous gardez une oreille sur la radio. Oui. Une question avant, quand même, savoir comment s'appelle votre radio préférée en Bretagne.
3: Ici Armorique.
0: Eh oui, et c'est la radio qui vous offre ce matin, effectivement, ce set de badminton. Vous avez des raquettes de plage, vous avez un chapeau de paille, vous avez le sac collector, vous avez tout pour ça. 02 99 67 35 35. Il faut faire plus que 4 points ce matin.
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0: 4 points, c'est le score à battre. Est-ce que Gérard va réussir à faire plus?
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0: C'est la surprise, Gérard. Comment est-ce que vous êtes en forme? Bonjour.
3: Ah ben, le moral n'est pas atteint, de toute façon, il n'y a pas lieu.
0: Eh, il n'y a pas lieu, c'est vrai, c'est vrai, non. C'est vrai. Parce que vous êtes en train de faire quoi, là?
3: Rien.
0: Rien, si.
3: Je vous écoute.
0: Et alors, oui. Ça va, on ne dit pas trop de bêtises?
3: Moi, je vous admire.
0: Oh. Bah, attendez, pourquoi l'équipe d'ICI Armorique vous accompagne tous les jours?
3: Très souvent, oui.
0: Dès le matin avec Vanessa Lambert jusqu'au soir. Écoutez, ça nous fait plaisir évidemment, et c'est pour ça qu'avec ICI Armorique vous remportez des cadeaux tous les midis, tous les jours, et entre 11h et midi. Cap ou pas cap, c'est des questions, c'est simple ou pas. Vous me dites cap ou pas cap en fonction du thème. Là, ce matin, vous remportez de gagner le set badminton, pliable, démontable pour jouer à plusieurs. Il y a le sac collector, il y a les raquettes de plage, il y a le chapeau de paille. Tout ça, c'est pour vous si vous faites le meilleur score. C'est 4 le score à battre. Je vous pose des questions. Il y en a 3. À chaque fois, vous me dites cap ou pas cap. Si vous me dites cap, on y va, je vous aide pas, et c'est 3 points. Sinon, vous me dites pas cap. Et dans ce cas-là, c'est 1 point en fonction des propositions de réponse, parce que là, je vous aide. Et le chrono derrière, il faut me répondre sous 5 secondes. D'accord?
3: Yes.
0: Gérard, d'accord. Je vois que vous êtes bilingue. Est-ce qu'on peut passer en anglais? Pas du tout.
3: J'ai pas fait beaucoup d'anglais.
0: Eh bien,
3: peu.
0: Restons.
3: Hélas, on m'a pas laissé continuer. Oui, voilà.
0: En français, quoique, le premier thème, c'est artiste breton. Cap ou pas cap?
3: On y va.
0: Donc c'est-à-dire cap?
3: J'ai pas le choix, de toute façon. Si, ah ben si, j'ai le choix.
0: Mais si vous avez le choix, vous faites ce que vous voulez.
3: Oui, mais j'y vais. Okay. Oui, la Bretagne, c'est...
0: On connaît Yann Tiersen, notamment pour la valse d'Amélie. Mais dans quelle ville bretonne est né l'artiste?
3: Je vais dire Quimper.
0: Ah mince, à côté. C'était Brest. Bon, écoutez, on va dire que c'était le tour de chauffe. Là, maintenant, vous pouvez encore faire pareil. Il faut me dire un pas cap et un cap pour faire ex aequo avec Michel. Tragédie, c'est le thème. Cap ou pas cap, tragédie?
3: Je vais pas cap, là.
0: Ok, pas cap.
3: Sinon, je vais cap, pardon, excusez-moi.
0: Ouais. Donc cap, on y va, très bien. À qui doit-on la tragédie de Roméo et Juliette?
3: J'ai oublié.
0: Il va regretter.
3: J'ai oublié.
0: Ah non, c'est regretté.
3: Non, c'est cuit. Oui.
0: C'est pas grave. Et si je vous dis Molière, Victor Hugo ou Shakespeare?
3: C'est Molière, je crois, non?
0: Non, c'est Shakespeare.
3: Shakespeare. Oui, bon.
0: Bon,
3: je regrette rien.
0: Bon, il n'y a pas de regret.
3: D'Edith Piaf.
0: C'est ça. Je ne regrette rien. On se fait le dernier thème quand même ensemble?
3: Mais bien sûr. Bien
0: alors,
3: sûr.
0: C'est parti. Que signifie l'expression avoir un talon d'Achille?
3: Ah ouais. Oh là là,
0: il regarde son talon, il se gratte.
3: Ah oui, des démangeaisons, quoi.
0: Ça veut dire avoir un point faible. Bon, Gérard, vous avez fait exactement comme Alain. 0, c'est pas grave.
3: C'est la première fois que je fais 0, mais bon, c'est une première fois. En réalité, ça sera un souvenir quand même.
0: Exactement, voilà, ce sera...
3: C'est la première fois que je fais 1-0, oui.
0: Mais ça me fait plaisir de vous avoir eu au téléphone. Merci beaucoup d'avoir tenté votre chance ce matin. Gérard, à très vite. Et la réponse de savoir qui a gagné les cadeaux? Eh bien, c'est juste après Vita. Il y a un sac collector en jeu, il y a des raquettes de plage, des chapeaux de paille, il y a un felt badminton aussi. Qui a remporté tout ça? La réponse, c'est juste après ça.

0: promets-moi. Avec Vite à Bon. Alors, qui est-ce qui a gagné ce matin ces cadeaux, ce sac collector, ce chapeau de paille, ces raquettes de plage, ce filet de badminton? La réponse est juste après ça.
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0: Ah, depuis 11h ce matin, on joue à cap ou pas cap avec des cadeaux à la clé. C'est Michel qui a gagné. Bon, bravo Michel.
7: Oui. Merci beaucoup, merci, j'y croyais pas, à 4 points je pensais pas.
0: Eh ben voilà, comme quoi il faut toujours tester et tenter sa chance, hein.
7: Absolument, oui, ça c'est vrai.
0: Alors, oui, du coup ce seront pour les petits-enfants ce set de badminton?
7: Absolument, quand ils viendront au mobilo, ben on pourra jouer et on va s'éclater.
0: Eh ben voilà, vous allez pouvoir en profiter en famille. Merci beaucoup d'avoir joué Michel. C'est cadeau, c'est pour vous ce set de badminton, ces chapeaux de paille, ces raquettes de plage et également ce sac collector.
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0: de Celtic Social Club, le groupe franco-irlandais, de concert d'ailleurs en Bretagne, à Rennes, aux Libertés. Ça se passe le mardi 3 novembre prochain à 20h. Il reste des places à 27€. Allez, juste après les infos, taquet avec Valérie Damido et Eric Bastien.
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0: Aujourd'hui, nous sommes le mardi 2 juin, il est tout juste midi. L'actu local avec Loïc Guélec, et c'est une polémique qui surgit à la belle saison quand on habite au bord de mer. L'autorisation ou non des chiens sur les plages.
2: Loïc Barbeau, le nouveau maire de Plérin, près de Saint-Brieuc, a décidé de les autoriser sur les plages de sa commune. C'était une promesse de campagne, alors que depuis 2 ans, ils étaient interdits. Mais tout cela reste très encadré. Les chiens ne sont pas acceptés toute la journée à Plérin, Johan Moison.
3: Les chiens tenus en laisse sont à nouveau autorisés sur les plages du 15 juin au 15 septembre, avant 10h et après 19h. Loïc Barbeau, le nouveau maire de Plérin, a effectivement tenu sa promesse de campagne. De quoi satisfaire Corinne, qui promène son chien sur la grande plage des Rosaires.
4: Je pense que ça a bien joué pour son élection, parce que depuis 2 ans, il y avait eu des grosses manifestations entre les propriétaires de chiens qui comprenaient pas pourquoi on interdisait. Si les gens étaient plus disciplinés, ramassaient les crottes de leurs chiens, on n'en serait peut-être pas là.
3: Sandra est plutôt satisfaite. Elle aussi, elle figurait pourtant sur une liste concurrente à celle du nouveau maire.
5: Je comprends tout à fait que ce soit un argument électoral, et j'espère que ça va être absolument pérennisé sur la durée, que c'était pas juste un effet d'annonce pour avoir des votes.
6: Je trouve que c'est un petit peu n'importe quoi.
3: C'est Mickaël qui aurait préféré que le nouveau maire aille encore plus loin en autorisant totalement les chiens sur la plage sans restriction d'horaire.
6: Cela dit, que je dis pas, parce que effectivement il y a des gens qui ramassent pas le caca, et donc ça, c'est vrai que c'est pas tellement agréable pour les gens. Après, sur la plage, vu que la mer ici au Rosaire remonte toujours quasiment au niveau des rochers, elle est nettoyée tous les jours.
3: Les propriétaires de chiens devront respecter une règle non négociable, le ramassage des déjections sur la plage comme sur les chemins d'accès. Les contrevenants s'exposent à une amende de 35€.
2: Johan Moison à Plérin, près de Saint-Brieuc. Une action judiciaire menée suite aux menaces qui pèsent sur les classes de maire de l'école Virginie Hériot de Cancale. L'éducation nationale veut s'en séparer, ainsi que la région Île-de-France dont elle dépend. Une grande majorité des 1800 élèves qui y séjournent chaque année sont originaires de la région parisienne. Le référé devant le tribunal administratif de Versailles est déposé par le groupe communiste et citoyen de la région Île-de-France. Le maire de Vannes a décidé de verbaliser les marginaux de sa ville. David de Robot répond à des plaintes d'habitants qui dénoncent des désagréments liés aux attroupements et à l'alcool notamment, mais sa décision est remise en cause par des associations. Il a répondu à ses critiques ce matin en direct sur Ici Armorik, une interview à retrouver en intégralité sur ici.fr et notre appli Ici.
0: Après 2 mois d'attente, les premiers résultats de Parcoursup sont attendus en début de soirée.
2: À partir de 19h pour la plateforme d'admission post-bac, 1 million de candidats attendent avec impatience à 2 semaines des épreuves du bac. Ce ne seront donc que les premiers résultats qui s'étaleront jusqu'au 11 juillet. En tout cas, pour certains des premiers admis, la question du logement va se poser rapidement. Les agences immobilières se préparent à un pic de demandes. C'est le cas de Salomé Goujon, gestionnaire en location à l'agence rennaise Nesten. Elle recrute des saisonniers pour faire face à l'afflux de travail.
7: Dans l'agence, on est 4, donc c'est vrai que 4, ça fait un peu juste pour la grosse demande qui arrive à ce moment-là. Donc on a des stagiaires qui en fait s'occupent de faire des visites et de faire l'accueil client aussi bien physique que téléphonique.
8: Faut rendre réponse plus vite, faut qu'on contacte les propriétaires plus vite. En fait, tout va plus vite, c'est-à-dire que les annonces, elles sont, pour celles qui sont mises en ligne, en tout cas, elles sont mises en ligne plus vite, les diagnostics doivent être faits plus vite. En fait, tout doit être fait plus vite. C'est le même travail qu'on fait au quotidien, mais x100. on va beaucoup plus vite. Je pense qu'on a bien une centaine de mails peut-être par jour, en fonction de ce qu'on aura mis en ligne, peut-être entre 50 et 100 appels, ça peut varier. Ça varie aussi en fonction des jours, effectivement. En fin de semaine, on a un petit peu plus d'appels parce que les gens sont parfois peut-être un peu plus en télétravail, donc ils prennent plus de temps d'appeler, ou alors le week-end, ils sont plus facilement disponibles, donc ça sonne peut-être un peu plus. Mais franchement, ouais, d'un jour à l'autre, en fonction de ce qui a été mis en ligne, ça peut varier, quoi.
2: Reportage d'Agathe Le Labourier. Le risque de grippe aviaire en France métropolitaine va devenir négligeable. Un arrêté ministériel va aller dans ce sens à partir de demain. La situation sanitaire s'améliore nettement dans l'avifaune sauvage. Aucune mesure spécifique n'est désormais imposée. La ville de Vannes installe un écran géant pour vivre la finale de l'accession au top 14 du rugby. Elle se disputera samedi à 18h à Toulouse entre le RC Vannes et Provence Rugby. Ce sera bien sûr à vivre en direct sur ICI Armorique. Rendez-vous à Vannes dans le jardin des remparts. Ouverture 16h30, fermeture 21h. Et puis la Poste et le Conseil départemental célèbrent les Côtes d'Armor avec un collecteur inédit de 8 timbres. Un collecteur donc qui est mis en vente depuis hier et qui met en lumière 8 sites emblématiques du département. Et bien ce collecteur est en vente notamment dans les bureaux de poste des Côtes d'Armor auprès des facteurs du département.
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2: Quentin Pluie.
0: Wow, le raccourci, Quentin Pluie. Oui, non mais c'est ça en fait. Aujourd'hui, le temps reste instable avec des éclaircies, des nuages, des averses et même parfois des averses orageuses par endroits cet après-midi. Des températures comprises entre 18 et 20 degrés. Il est midi 5 tout de suite, c'est au taquet avec Valérie Damidot et Eric Bastien.
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10: Bonjour la France sous la pluie, eh, c'est super. On adore, comment ça va Eric Bastien?
11: Bon, moi j'aime bien la pluie, j'adore ça, ouais. Je sais pas, j'ai toujours aimé ça. C'est... Ouais. Et puis il fait frais, on respire, tu vois, c'est quand même un peu plus agréable, non?
10: Le gars a quand même un sèche-cheveux dans son bureau pour se sécher quand il arrive.
11: Ah, c'est vrai.
10: Alors, je vous rappelle que c'est une nouvelle semaine, je vous rappelle que nous avons un nouveau cadeau et pas des moindres, et surtout on a des cadeaux pour tous les candidats cette semaine. Et oui, le premier prix de la finale de vendredi, c'est un week-end exceptionnel au Festival Off d'Avignon. Alors, c'est le plus grand festival de spectacle vivant en France et il fête ses 60 ans cette année.
11: Déjà,
10: c'est magnifique.
11: C'est votre âge.
10: Oui, c'est mon âge. Et l'âge de mon dos. Alors, cette semaine, vous allez gagner un séjour pour 4 personnes, 2 chambres doubles réservées à l'hôtel Le Chardonnay. Les petits-déj sont compris. Vous aurez 100€ de carburant pour rejoindre la Cité des Papes, mais surtout, vous assisterez à 2 spectacles par jour, soit 4 spectacles au total.
11: C'est énorme.
10: Pour vivre pleinement cet anniversaire du Festival Off d'Avignon. Et quand je disais que tous les participants cette semaine avaient des cadeaux, oui, figurez-vous que les perdants comme les gagnants, vous allez à tous avoir, en plus du séjour à Avignon pour les gagnants, les 8 participants, vous allez gagner cette semaine un guide de voyage Michelin. Parce que, ok, on fête les 60 ans du Festival d'Avignon, mais on fête les 100 ans des guides de voyage Michelin. Et pour cette occasion, eh bien, on vous offre un guide de voyage Michelin. Et ça, c'est plutôt un cadeau sympa. Et qu'est-ce que c'est le deuxième prix?
11: Merci, bonne journée, Wendy Bouchard, pour ma France. Hein, on met 53 minutes pour parler des cadeaux.
10: Ah bah, pardon, hein, excusez-nous d'avoir une radio généreuse qui offre des cadeaux.
11: Excusez-moi d'en rajouter une couche, parce que vous savez, pour aller voir 2 spectacles par jour, pour courir dans tout Avignon, et on sait qu'Avignon marche, on marche, on marche, il faut avoir des forces. Et pour avoir des forces, il faut prendre le café du Vaucluse.
10: Bien sûr.
11: Oui, celui qui est concocté dans les hautes plaines du Vaucluse, là où le Mont Ventoux vous attend, là où Jomel Augo a posé sa tente, et c'est là qu'il confectionne sa machine espresso. C'est 32 papes avec ses 32 dosettes.
10: C'est 32 papes.
11: Oui, bah c'est la cité des papes. Hein.
10: Ah oui, d'accord.
11: Bah oui, c'est okay, 32 dosettes. C'est 6 verres en verre.
10: Bien sûr. Allez, jingle, on a que les candidats.
11: Bonjour. Il est déjà 14h12.
10: Et voilà. Bonjour Daphné, bonjour Guy, comment ça va?
11: Bonjour.
12: Bonjour.
11: Bonjour.
3: Bonjour.
13: Bonjour.
12: Bonjour. Bonjour Valérie.
10: Voilà, on se détend, on est content. Alors Daphné, tu joues avec ICI Normandie. Ah, tu as 41 ans, tu habites à Grand-Quevilly.
12: C'est ça.
10: La ville de Franck Dubosc. Alors, tu es en concubinage avec Jimmy et tu as 2 garçons. Comment s'appellent tes garçons?
12: Clayton et Gillian.
10: Pop, pop, pop. Tu as aussi une petite chienne qui s'appelle comment?
12: Kaya.
10: Qu'est-ce que c'est? Quel est le modèle de cet animal?
12: C'est un petit croisé, c'est une petite croisée terrier, un peu bichon, tout noir.
10: Oui. Oh là là, j'adore. Et tu as un petit chat qui s'appelle Minette.
12: Oui, une petite Minette.
10: Tout le monde cohabite bien? Tout se passe bien?
12: Ça va, ça va. Après, là, les garçons grandissent, donc c'est un petit peu la guerre à la maison par moment, mais... Ça va.
10: Bah, 16 ans et 10 ans, hein, c'est malheureusement des âges tellement sympas pour les parents. Alors, mais toi, t'es pas le genre à te laisser faire. Hein. Attention, ouais, Daphné, elle a un métier où il faut déchirer tout. Elle est conductrice de poids lourd.
12: Ah,
10: voilà. Voilà, elle est au volant d'un camion depuis 7 ans. Mais avant, tu conduisais déjà des utilitaires, c'est ça?
12: Ouais, c'est ça. Ouais, j'ai toujours été dans le transport. Ouais.
10: Et alors là, les poids lourds, tu fais quoi? Donc, tu fais toute la France ou tu fais juste ta région?
12: La région, ça reste régional.
10: Ah bah ça c'est bien, comme ça tu pars pas longtemps sur les routes comme les conducteurs de poids lourds. Tu as énormément pratiqué le judo à haut niveau.
12: Oui.
10: Ça veut dire quoi? Tu as eu des prix, des récompenses?
12: Alors je suis ceinture noire deuxième dan.
10: Ah oui.
12: J'ai mon BPJEPS judo j'ai fait des podiums régionaux, interrégionaux, championne de Normandie, championne d'interrégion, troisième aux France.
11: Faut pas l'embêter voilà. Quoi.
10: Et donc non, elle te met au sol, pling plaf plouf.
11: C'est sûr.
10: Et bon, maintenant tu fais un peu moins de judo, maintenant tu fais plutôt du cardio et du fitness, c'est ça?
12: Ouais, c'est ça, on s'entretient.
10: Bah c'est bien, t'as bien raison.
11: Comme nous.
10: Non, moi comme pas moi.
11: On s'entretient dans le rien.
10: Ouais, maintenant, il va falloir changer. Elle a tellement mal au dos, il va falloir qu'elle fasse du sport.
11: Ah oui, vous allez devoir faire du sport.
10: Et voilà. Alors, ma chérie, on va tout de suite marquer le premier point avec la première question, vrai ou faux. Avec, tiens, une petite chanson. Mille colombes. Alors, écoute bien cette question. Il y a quelque temps, il y a une brasserie bretonne qui s'est fâchée avec Yoko Ono parce qu'ils avaient fait une bière John Lemon.
11: Ah oui, c'est vrai.
10: Eh ben, ils ont recommencé avec Mireille Mathieu parce qu'ils ont fait une bière baptisée Mireille Mafieux. Alors, est-ce que c'est vrai ou faux? Top chrono, 5 secondes.
12: J'irai vrai.
10: Eh ben, t'as bien raison,
11: mais
10: c'est
11: non.
10: Vrai. Mais bien sûr,
11: mais non.
10: Ils adorent les jeux de mots. C'est une brasserie du Finistère, on en a déjà parlé. Donc après le John Lemon, ils ont fait Mireille Mathieu. Comment vous dire? Voilà, premier point pour Daphné.
11: C'est magnifique. Mireille Mathieu qui est d'Avignon, d'ailleurs, sa petite fille d'Avignon. Eh oui. Alors, Guy, ok, on a deux. Il y a du judoka, il y a du sport de combat en face. Mais Guy, vous savez combien il mesure, mon Guy?
13: Oh là là,
11: 2m04.
10: Oh mon Dieu, c'est
11: là j'ai de la bête. Là j'ai du lourd là.
10: Ah ouais.
11: Ah là c'est en 2 ans j'ai jamais eu autant. Là j'ai du 2m04. Ah ouais. Combien tu pèses?
13: 130 kilos. Ouais.
11: 130 kilos. T'es pas beau. Bah, ça va.
10: Mais c'est surtout combien tu chausses?
13: Du 49.
11: Oh, la vache. Non mais tu sais, on rigole, mais ça doit pas être facile de trouver du 49. C'est du sur-mesure que tu fais.
13: Maintenant c'est internet, hein, sinon c'est impossible.
11: Bah bien sûr. C'est que Guy c'est une star. Guy c'est une star. J'ai retrouvé un article, si mon Guy, 40 ans de France Bleu Mayenne, à l'époque quand on s'appelait France Bleu. Je lis l'article, un agriculteur baptise ses vaches par le nom des gens de la radio. Qu'est-ce que c'est que ça?
13: Voilà.
10: Ah,
13: et bien c'est pour ça, j'ai deux petites femelles là, qui sont nées hier.
10: Oui.
13: Donc si Valérie et Eric veulent être parrains, il faut donc donner un nom.
11: Il faut donner un nom, bah carrément, nous on veut, bien sûr.
10: Alors, c'est l'année des quoi?
13: Des B.
10: Eh bien moi je l'appelle Bridget, comme Bridget Jones.
13: Bridget, ben c'est bon, parce que un peu de tout, là, c'est Gonaël qui est au standard, elle a nommé Brigitte.
11: Brigitte.
10: Oh, mais non, moi c'est Bridget, parce que Brigitte.
13: Bridget. C'est bon, Bridget. Voilà.
10: Je veux une photo de Bridget. Hein.
11: Ouais, bien sûr. Alors,
13: j'enverrai des photos. Ouais.
10: Ah,
13: et Eric.
10: Oui.
11: Alors, mon ego aurait voulu choisir Bastien, ça commence par un B ou Bastienne, mais je vais prendre Bouboune. Moi j'aime bien Bouboune. Bouboune.
13: Bouboune.
11: Bouboune. Ah, moi j'aime bien Bouboune.
10: Excuse-moi, le Bouboune.
11: Non, Bouboune. Bouboune. Boubou, là. Bouboune.
10: Comme Bouboule, quoi.
11: Ouais. Oui, moi. Voilà. Si tu veux.
10: D'accord, ok.
11: Eh ben, Bouboune. Voilà, on a deux vaches, c'est bon, ça.
10: Ça, c'est magnifique, j'adore.
13: Et voilà.
11: Bon, parce que vous l'avez compris, il n'est pas plombier. Bah non, il travaille avec les bêtes et on va en parler dans un instant. Il y a même des chèvres naines à la maison et 150 vaches.
13: Exact, ouais.
10: Oh là là.
11: On les salue par une. Bienvenue, Guy, ma petite star de Ici Mayenne. Et on en profite pour saluer, bien sûr, toute l'équipe d'Ici Mayenne. Voici ta première question. Attention. Là, on a tous envie de chanter, de monter dans les graves et les aigus. Mexique.

0: j'ai un bout de gorge qui est parti là. Luis Mariano. Ah oui, le Mexicain. La ville de Mexico, Guy, s'enfonce de 25 cm par an. Est-ce que cette info est vraie ou fausse? Top chrono, 5 secondes.
1: Ah, j'ai pas compris.
0: La ville de Mexico s'enfonce de 25 cm par an.
1: C'est faux.
0: Non, c'est vrai. Figure-toi, la ville de Mexico s'enfonce bel et bien, parfois de 25 cm par an. C'est énorme. Bon, parce que ça a été construit sur l'ancien lac Texcoco. Et donc, ça s'affaisse à cause du pompage des nappes phréatiques qui compactent les sols. Donc voilà. Mais c'est grave parce qu'il y a des quartiers qui ont perdu déjà 10 mètres d'altitude en un siècle. Hein. 10 mètres d'altitude, la taille de Guy.
2: Ah, bah oui, la taille de Guy. Alors, ça fait un point pour Daphné, pas de point pour Guy. Et là, tout de suite, on va partir avec 3 cafés gourmands. À nos souvenirs. Eh oui, vous écoutez ici, on adore. À tout de suite, mes chéris.

0: nos souvenirs. Trois cafés gourmands l'addition, 12h16, vous écoutez ici. Bienvenue.
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2: Et ici, nous jouons avec Daphné, qui joue avec ici, Normandie, qui habite à Grand-Quevilly, qui est ceinture noire de judo, hein, donc on rigole pas. Alors, il paraît que tu as un petit potager, que tu aimes bien jardiner. Qu'est-ce qu'on a dans le petit potager ?
3: Eh bien, nous y trouvons des pommes de terre, des petits oignons, des tomates, des courgettes, des fraises, des radis, des tomates, voilà, à peu près tout. Hein. Je crois que j'en ai peut-être oublié, mais
2: Et il paraît déjà que c'est pas mal. Il paraît que c'est ton chéri qui cuisine.
3: Oui, c'est vrai.
2: Ah, d'accord.
3: Cuisine, c'est lui qui cuisine. Il aime ça, donc oui. Du coup, ça m'arrange.
2: Alors, j'ai envie de te dire, c'est mon rêve hein, d'avoir un mec qui cuisine. C'est mon rêve. C'est le rêve de toutes les femmes, on va pas se mentir. Ouais, c'est quand même un.
3: J'ai de la chance.
2: Mais oui, c'est magnifique.
0: Surtout avec le petit tablier, je sais que tu trouves ça sexy.
2: Je m'en fous avec
3: vous.
0: Non, tu l'as déjà dit.
2: Bah, l'été, tu veux dire le cucu à l'air. Bah, bien sûr, évidemment.
0: Ça, j'ai pas dit ça, j'ai dit le petit tablier.
2: Non, mais Daphné, moi, on est d'accord, le petit tablier avec le cucu à l'air. Alors, tu es comme moi, ma petite chérie, tu adores les animaux, tu es même bénévole dans un refuge à Rouen.
3: C'est ça.
2: Et alors, qu'est-ce que tu fais dans ce refuge ?
3: Eh bien, j'aide pour tout ce qui est désinfection des locaux, la fourrière. Il y a plusieurs espaces et en fait, j'aide à nettoyer au nettoyage. Je promène aussi les chiens quand je peux après le travail.
2: Magnifique.
3: Voilà.
2: Ben ça, c'est bien, j'adore. Bien, tu as déjà un point. Guy n'en a pas. On va en marquer tout de suite un deuxième, ma chérie. Tiens, Marc Lavoine.
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2: Alors, il paraît que lorsqu'il décrit la marque sous les yeux, les valises, eh bien le mot cerne est féminin. Quand on parle des valises sous les yeux, le mot cerne est féminin. Est-ce que c'est vrai ou faux, Top Chrono ?
3: C'est vrai.
2: Et non, c'est faux, les marques sous les yeux, c'est masculin, on dit un cerne. Je sais qu'on a tous envie de dire une cerne, mais non, c'est un cerne. Et voilà, j'ai des gros cernes. On dit pas j'ai des grosses cernes, on dit j'ai de gros cernes. Voilà.
0: Ouais. Guy est avec nous à Quissy-Mayenne. Alors, j'ai pas cité, je te laisse le prononcer. Le nom où tu habites, Guy, comment ça s'appelle exactement ?
5: Alors, c'est exactement Signy-en-Brière-les-Vallées, en Mayenne. Ouais. Voilà.
0: Et comment on appelle les habitants de Signy-en-Brière-les-Vallées ?
5: Les Signéens ou les Embaux-Rélivins.
0: Toi, j'ai bien fait de te poser la question.
5: C'est une commune jumelée, c'est pour ça, voilà.
0: D'accord. Bon, on les salue. Voilà, on vous salue.
2: Moi, vous salue tous.
5: À la radio ici mayenne, on dit toujours Guy de Signé. C'est pas Guy mon nom de famille, mais depuis 8 ans, 10 ans, on dit Guy de Signé, voilà.
0: Oui, je vous rappelle que Guy, c'est notre star. Guy, voilà, il est toujours avec ici mayenne. C'est un auditeur fidèle de ici mayenne. Et d'ailleurs, parmi les 150 vaches, elle porte les noms des animateurs, des journalistes.
5: Voilà.
0: On est d'accord, hein, c'est bien ça.
5: Journalistes, même standardistes, tout ça.
0: Tout le monde, tout le personnel de ici, je suis bien d'accord. Alors, voilà. J'ai une petite question quand même, parce qu'on a compris que tu étais agriculteur, hein, tu es éleveur de vaches laitières. Alors, je découvre qu'avant, tu étais expert comptable. Donc, comment on fait pour passer d'expert comptable à 150 vaches, du coup ?
5: Eh ben, faut être fou, hein. Faut être fou. À 35 ans, je voulais m'installer agriculteur, voilà. Mes parents étaient agriculteurs, donc j'ai pas repris la ferme de mes parents, mais j'ai voulu, absolument m'installer parce que c'était un plaisir. Et puis, j'avais 30 personnes à gérer, et puis bon, à la fin, j'en avais marre, donc, je voulais travailler à l'air libre.
0: Voilà. Eh ben, écoute, c'est une belle reconversion et je pense que les vaches t'en remercient. Je voudrais rappeler que t'es aussi un grand sportif, 2m04 et 130 kilos. T'as fait du basket en national. C'est pas rien, c'est encore une fois.
5: Eh ben oui, j'ai joué. Puis j'ai mes enfants qui jouent aussi. Là, Arthur qui joue à Laval, là, qui ont gagné.
0: Super.
5: À Bercy, en coupe, les seniors ont gagné. Puis le petit qui a 15 ans, mais bon, il fait déjà 1m88, mais bon.
0: Ah oui. Bon, tout le monde est bien sportif.
5: Comment ?
0: Bah, je dis tout le monde est bien sportif et prend le chemin du basket comme toi. On va en reparler dans un instant, si tu veux bien, Guy.
5: Ouais.
0: Mais tout de suite, on va essayer de marquer un point. Alors, je ne sais plus.
5: Un point, j'espère. Oui.
0: Bah oui, parce que qu'est-ce que tu as fait avant ? Je ne me souviens même plus.
2: Non, non, c'est que Daphné a un, Guy n'a pas de point.
0: Ah là là, Guy, allez, on y va et on va sur la Lune.
4: Ouais. Un jour, j'irai sur la Lune.
0: Sur la Lune, Guy, on peut trouver deux balles de golf. Est-ce que c'est vrai ou faux? Top chrono, 5 secondes.
5: Non, c'est faux, c'est faux.
0: Tu penses que c'est faux?
5: Ouais.
0: Eh ben c'est vrai, figure-toi que sur la Lune, il reste encore des objets abandonnés par les astronautes d'Apollo. Les deux balles de golf frappées par Alan Shepard en 71, ou encore, il y a une photo de famille qui est laissée par Charles Duke. C'est complètement dingue, mais ça pourrait rester comme ça, visible pendant des millions d'années. Aïe, aïe, aïe, pas de points.
2: Allez, Daphné 1, Guy pas, et tout de suite, on écoute Get up, get up, get up, let's make love tonight. Vous écoutez ici, oh là là, on vous aime tellement qu'on vous met Marvin Gaye, à tout de suite.

0: Ah, vous auriez vu ce magnifique déhanché sur Secure Living de Marvin Gaye avec sûr. Valérie Damido. Ça me rappelle. Non, je préfère mettre un jingle. Hein.
1: Allez, jingle, ouais, c'est ça.
2: Oh là là, là, ici, là, là, là. À midi, on est au taquet.
0: Un truc échoué, quoi.
1: Nous voilà. Sommes au taquet avec Daphné qui joue avec ici Normandie et Guy qui joue avec ici Mayenne. Alors, Daphné, comme ça, on participe aux amours?
3: Oui.
1: Hein? Alors, comme ça, on arrive en finale?
3: Oui.
1: Et qu'est-ce qu'on a gagné en finale?
3: Un séjour d'une semaine dans un camping de France, pour pas dire le nom.
1: Et dis donc, il paraît que Jimmy, il avait pas trop envie d'y aller parce qu'il est un peu timide. Bah, dis donc, il devait être content quand même.
3: Ah oui, bah, oui. Et après, il était ravi.
1: Bah voilà, on gagne des vacances au moins. Bien, oui. Ma chérie, j'espère que tu aimes chanter, j'espère que tu aimes la musique, j'espère que tu vas retrouver. C'est l'heure du quiz musical.
3: Ok.
1: Alors, il y a des karaokés à Grand-Quevilly?
3: Oui, à la maison.
1: Ah bah voilà. C'est magnifique. Alors, attention, c'est un artiste et un autre artiste. En l'occurrence, on est sur des femmes. Je te mets la première chanteuse et tu me dis qui c'est. On y va.

0: qui chante Top Chrono.
1: Je sais pas, Michel
2: Thor.
1: Je sais pas.
2: Et oui, voilà.
0: Michel Thor.
2: On l'a tous reconnu.
0: Emmène-moi danser ce soir.
2: Wow. L'amour, c'est comme une cigarette.
0: Non, ma chérie, c'est Nicole Croisille, une femme avec toi.
2: Oui.
0: Eh oui. Nicole Croisille, Nicole. Alors, là, je pense que tu vas trouver. On est plus sur ta génération et tu vas trouver très facilement. Écoute. J'attends. Là, comme elle chantonne celle-ci, comme elle a trouvé. Hein. La, la, la. J'attends l'amour. Qu'est-ce que c'est qui chante?
1: Jennifer.
0: Eh oui, tu vois, je t'avais dit, c'est la génération, ça. Oui, c'est Jennifer, j'attends l'amour. J'attends l'amour. Ça te fait un point, ma Daphné. Tu as deux.
2: Guy avec ici Mayenne, Guy notre agriculteur, Guy avec ses 150 vaches, notre sportif de 2m04 qui pèse 130 kilos et qui fait de la bonne cuisine, j'imagine. Pareil que ta spécialité, c'est la riz de veau.
0: La riz de veau ?
2: Les riz de veau, pardon.
0: Voilà, merci. Ouais.
2: Ah ouais, les riz de veau ?
3: C'est vrai que quand on les présente au départ, personne ne voulait en manger, mais après, quand je les prépare, même les enfants, ils viennent picorer dans la poêle.
2: Eh oui.
3: Du riz de veau aux oignons, c'est excellent. Hein.
2: Et les rognons porto, il fait aussi des rognons porto. Ah, lolo.
3: Oui, voilà. Ouais.
2: Oh, des côtes de bœuf, du poisson, de la tarte au citron. Non, mais voilà.
0: À chaque fois, tu fais ça quand il est 12h28.
2: C'est normal, c'est l'heure de déjeuner.
0: Hein. Ouais. Mais du coup, j'ai envie de mourir tellement j'ai faim maintenant.
2: Si tu gagnes pour le séjour à Avignon, tu iras déguster la fraise de Carpentras ou le melon de Cavaillon. On profite pour saluer l'équipe d'ici Vaucluse, bien sûr. Bonne chose. Bah voilà.
0: Quelle belle région.
2: Bien sûr, le Vaucluse, on adore. Le festival Avignon tout l'été, très sympa. Et le film Avignon aussi, très sympa.
0: Très très sympa.
2: On joue qui chante, à toi de reconnaître ces artistes. On voilà. Le sien. Oh, on est au cœur. Ah non, non, t'inquiète, on est au cœur des années 80 là.
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2: Alors, qui chante Top Chrono?
3: France Gall, non?
2: Comment tu dis?
3: Hein? France Gall.
2: Oh mon Dieu.
3: Non.
2: Alors là. Ah non. Alors, il est très connu, déjà c'est un garçon, il est très connu pour son tube le Jerk. Mais il avait aussi.
3: Ah oui, le Jerk. Ah oui, c'est un Belge.
2: Oui, mais là c'était Poupée Psychédélique, c'est le mec, c'était Thierry Hazard. C'était
0: Thierry Hazard. Ma poupée. Thierry Hazard, oh.

0: marqué. Bon. Je fais comme avec Daphné. C'est-à-dire qu'on était dans une autre génération. On revient sur une génération plus actuelle avec un nouveau titre. Écoute, c'est hein parti.
1: Je resterai
0: quand même.
1: Ta meilleure.
0: C'est plus récent. Amie qui chante.
2: Ah voilà, j'ai aucune idée même.
0: Ah non, la meilleure amie. Je serai ma meilleure amie. Daphné Elda, elle est en train de le chanter, il paraît.
3: Oui, oui.
0: Oui.
2: Ah non, mais j'ai aucune idée. Hein.
0: C'est qui?
4: C'est qui, Laurie?
3: C'est Laurie.
2: Laurie.
1: Ah oui. Ma meilleure amie.
0: Laurie. Comédienne, actrice, chanteuse, patineuse.
4: Allez, ça fait deux pour Daphné, pas pour Guy. Et là, tout de suite, c'est la réclame et évidemment l'actualité dans toutes vos régions grâce aux 44 locales de votre radio ici. À tout de suite.
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10: La ville de Saint-Brieuc donne rendez-vous aux Briochins et Briochines le 7 juin pour la troisième édition de Saint-Brieuc Fait ses Jeux, un événement sportif réunissant habitants, familles et associations autour de nombreuses animations. Et c'est le centre-ville qui va carrément se transformer en un immense terrain de sport avec du golf urbain, un défi d'orientation et une trentaine d'associations proposant des activités accessibles à tout âge. Ce week-end également a lieu une journée pour agir ensemble en faveur de l'environnement sur la place Vendover à Liffray. Tout au long de la journée de samedi, vous pourrez découvrir, participer aussi à de nombreuses activités, des lectures et ateliers de fabrication d'objets à partir de plastique recyclé également prévu. Un repas sera aussi proposé sur réservation. Pour terminer, un événement qui va intéresser les plus petits, car à Saint-Just dans le Morbihan, ils sont invités à venir créer leur pantin articulé puis de le faire danser en vidéo. Ça se passe ce samedi 6 juin de 10h30 à midi, mais si c'est gratuit, il faut absolument s'inscrire auprès de la médiathèque et noter que c'est pour les enfants âgés au minimum de 6 ans.
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4: Et aujourd'hui, nous sommes avec Daphné qui a deux et Guy. 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Et là, tout de suite, on reprend la compétition.
0: Voilà, compétition, vous dites Daphné à deux et Guy.
4: Bah oui, qu'est-ce que tu veux que je dise? J'ai pas envie d'accabler Guy, qui est si gentil, qui donne le nom des vaches, bref. Alors, Daphné, Daphné, il paraît que si tu devais déjeuner avec quelqu'un, tu déjeunerais avec lui.
12: Avec Kenji Girac.
4: Avec Kenji Girac, il paraît que tu le suis depuis The Voice.
12: Oui, c'est vrai, j'adore sa musique. Je trouve que ça amène de la joie, du soleil.
4: Oui, tu l'as vu en concert, bien sûr.
12: Ben non, j'ai pas eu cette chance encore.
4: Il faut.
12: Oui, ben ça ne serait tardé.
4: Ça ne serait tardé. Alors, dans les talents inutiles, tu as répondu que tu sais faire la bouche de courte manche.
0: C'est quoi ça?
4: J'aimerais des détails. Qu'est-ce que ça veut dire, hein?
12: C'était dans une pub, la pub pour le saucisson. Et son grand sourire avec sa grande bouche, en fait, je vais faire à peu près le même.
13: Ah d'accord, ok. Bah écoutez, tu vas nous envoyer une photo. Voilà. Alors, tu as rencontré ton chéri dans une soirée. T'étais célibataire, mais pas Jimmy.
12: Oui.
13: Et alors, quand Jimmy a été libre, il paraît que c'est son nom qui vous a mis en contact via Messenger.
12: C'est vrai.
13: Mais
12: c'est
13: vrai. Comment il a fait ?
12: Discrètement. Ben en fait, c'était un ami, son oncle.
13: Ouais.
12: Je le connaissais finalement sans savoir que voilà. Et puis, ben, en fait, le malin, il a filé mon adresse Messenger en douce à son neveu.
13: Ben voilà. Et alors, pour le premier rendez-vous, il paraît que tu venais de te faire opérer de l'épaule, tu avais le bras en écharpe.
12: Ouais.
13: Et que lui, il était plein de cambouis. Parce qu'il bossait dans un garage.
12: C'est ça.
13: Ah bah,
12: c'est tout à fait ça.
13: Ça fait quand même 20 ans que vous êtes ensemble, donc du coup, ça ne vous a pas beaucoup arrêté. Hein. Voilà.
12: Ouais, voilà.
13: L'amour était là. Ma chérie, c'est la question à choix multiples. Je vais te poser la question, te proposer des réponses, et puis tu auras 10 secondes pour me donner ton choix. Alors, écoute bien cette petite question avec une ambiance défi-défilé. Quelle célèbre maison de couture française a popularisé le smoking pour les femmes ? Quelle maison de couture a créé et popularisé le smoking pour les femmes ? Alors, Chanel, Dior, Saint-Laurent, la maison Bastien.
0: Bien sûr.
13: Allez, top chrono 10 secondes. Qui a popularisé le smoking ? Chanel, Dior, Saint-Laurent ou Bastien ?
12: Chanel. Comme ça.
13: Et non, chérie, c'est Saint-Laurent en 1966. Il a lancé le smoking, qui était évidemment inspiré des smokings masculins. Bon, pas de points.
0: Bon, Guy de Signé, comme on t'appelle sur Ici Mayenne. Notre Guy qui est agriculteur, qui était expert comptable, qui aujourd'hui a 150 vaches, qui mesure 2m04, qui pèse 130 kilos et qui était une star de basket. Moi, je veux bien te valoriser, Guy. Mais là, il est 12h36, j'ai pas un seul point. J'ai pas un point au compteur, Guy. Guy!
2: Pour vous, pour le plaisir.
0: Oui, pour le plaisir, mais bon, c'est bien beau de faire du riz de veau, de faire des rognons au Porto.
13: Ah, ça y est, tu me l'as contrarié. Ça y est. Ah,
0: oui, non, là, non. Bon, Guy, allez, là, pour essayer de marquer du point, on va jouer un petit peu de corps. Et puis de la trompette. Et puis du clairon.
13: Ah oui?
0: Oui, parce que quand il était jeune, Guy, tu jouais de tout ça?
2: Oui.
0: C'est vrai? Tu fais à la fois du corps et du clairon.
2: Corps de chasse, trompette, l'harmonie municipale. Bah, à l'époque, on avait beaucoup.
0: Ah, petite coupure. Ouais,
2: on faisait partie de la, on faisait du foot à mon municipal, voilà, c'est ça,
0: ouais.
2: Oui. C'est agréable.
0: Ouais, tu faisais ça le 14 juillet, tu te levais très tôt à 5h du matin avec l'harmonie de la ville.
2: Exactement.
0: Et il paraît que tu t'es même retrouvé à jouer.
2: Exactement ça, ouais. Je me rappelle encore.
0: La sonnerie aux morts.
2: Oui, pour.
0: À quelle occasion?
2: Eh ben, c'est parce que c'était l'inauguration.
0: Sion. Du monument aux morts, je complète les phrases de Guy. C'est devant un ministre.
2: Devant un autre qui devait jouer, et à 12 ans, le chef du musée qui me dit bah, c'est toi qui vas jouer à 12 ans.
0: Ah ouais.
2: Donc j'avais un peu le trouillomètre quand même.
0: Bah, tu m'étonnes, t'étais tout seul devant 200 personnes, et c'était, je le disais, devant un ministre, devant des députés, voilà. Il y avait tout le gratin. Hein. Fou ça, cette histoire. Guy, il paraît qu'on a peur de l'eau. Mais de l'eau, quoi.
2: Ah oui, beaucoup, ouais.
0: C'est-à-dire, pas de bateau, pas de piscine, rien de tout ça ? Pas de mer ?
2: Ah, mais non, je gère la piscine, mais rien, ouais. C'est...
0: Ah ouais, il y a un vrai souci, il y a un vrai dossier là-dessus.
13: Ah oui, tu ne te baignes jamais, en fait.
0: Voilà.
2: Non, non. Bah, par contre, quand je me recense, c'est moi qui fais la cuisine, et puis les enfants, tout ça, tout va à la mer, et moi je reste à côté.
0: Bon, mais tu bois de l'eau quand même, ça, tu crains pas, ça va.
2: Ah oui,
0: oui. On va jouer avant de te perdre, parce que déjà que t'as pas de points, mais alors là, je ne sais même pas si on va finir l'émission avec toi, Guy. Guy,
2: oui.
0: Bientôt on offrira un smartphone dans le taquet, ça va venir. Voici ta question, c'est une question à choix multiple.
13: Le plastique, c'est fantastique. Super doux.
0: Le plastique, c'est fantastique. Ouais, tu parles. Quel pays a été le premier au monde à interdire les sacs plastiques à usage unique dès 2002 ? Interdire donc les sacs plastiques à usage unique dès 2002. Je propose.
2: C'est nord de l'Europe, je pense, mais bon.
0: Attends. Le Canada, le Rwanda, le Bangladesh, Damidolande. Pays de la hernie, bien connu ça. Allez, top chrono, le Canada, le Rwanda, le Bangladesh, la Midolande.
2: Hollande, à la fin, là, ouais.
0: Dami d'Hollande ?
2: Oui.
0: On n'est pas sérieux, là. On n'est pas sérieux, Guy. Si t'es fidèle à l'émission, je raconte, on donne toujours des mauvaises propositions. Le Dami d'Hollande, c'est un pays, ça, le Dami d'Hollande, Guy ? Mais Guy !
2: Oh, je suis con, je suis bête, ouais.
0: Mais Guy ! Valérie, tu savais que tu étais un pays ?
13: Je suis un pays et je suis d'ailleurs la reine de ce pays.
0: Ah
13: et
0: là
13: mon premier
0: là
13: geste là en tant que reine de ce pays, ce sera de doter la France, le Dami d'Hollande de...
0: Valérie,
13: hein ?
0: Valérie,
13: ouais.
0: Valérie !
13: Ouais.
0: Voilà.
13: Chers normal habitants du Dami d'Hollande,
0: bien sûr,
13: votez pour moi pour la huitième fois.
0: Elle alors avait déjà une statue à Montélimar et Angoulême, mais alors là, ça y est.
13: J'en ai une à Guingamp aussi, t'inquiète.
0: Élection présidentielle anticipée 2027, on s'en fout. Elle est déjà élue.
13: Je suis déjà élue.
0: Guy, on semble plaisanter, mais c'est la première c'est la première fois qu'on nous fait un truc pareil. C'était, c'était Bangladesh, hein, la bonne réponse, qui devient le premier pays à bannir les sacs plastiques. Voilà, c'était en 2002.
13: Bien, allez, Daphné 2, voilà. Alain Souchon va tout de suite vous régaler avec l'amour à la machine. Vous écoutez ici, vous êtes bien au Dami d'Hollande. À tout de suite, mes chéris.
0: On est bien les Guy, hein. Faudrait qu'on marque.

0: L'amour à la machine, Alain Souchon, fier habitant bien sûr du Damido Hollande, Alain Souchon.
1: Ah, car
0: grâce à Guy, nous savons que maintenant Valérie Damido a son propre pays.
1: Mais je suis ravie que Guy me voit comme une reine, comme une impératrice. J'aime le Damido Hollande, vous serez tous libres et surtout, le premier qui fait du mal à un enfant ou à un animal sera sévèrement puni à coups de fessée. Oh. Alors, jingle, tout ça.
0: Bah non.
1: Il a pas envie, Christophe. Il a envie qu'on.
0: Non, Christophe, il veut aller à la cantine.
1: Christophe, je te donne ton passeport. Hein. Tu es déjà Damido Hollandien. Hein. Tu t'inquiètes. Alors, figurez-vous que notre amie Daphné, elle cumule. Il paraît que t'es tête en l'air, hyperactive, TDAH et maladroite.
0: Ah ouais, non, là, c'est la totale.
1: Alors, il paraît que la première fois que t'es arrivé chez un client, t'es descendu de ton camion, t'as refermé la portière, mais sur ta tête.
2: Ah oui. Ouais.
1: Ah bah c'est sympa. C'est ça. Arcade. Eh ben voilà. T'as toujours la cicatrice d'ailleurs.
2: Oui, toujours une petite marque.
1: Tu te prends tout le temps les coins de fenêtre, les coins de table, les poteaux.
2: Ouais ben c'est ça. Ouais, tout est pour moi en fait. Comme je dois aller vite, ben en fait je fais pas gaffe et puis ben, souvent tous les jours.
1: Mais t'en as pas marre de te faire mal, d'avoir des bleus?
2: Ouais, ça me fatigue, ouais.
1: Ah bah oui, quand même. Mince, c'est pas très marrant, ça. Alors,
2: je suis bien blanche, alors ça ressort bien, les bleus.
1: Eh ben voilà, ok. Ben voilà. Alors, il paraît aussi que t'es un petit peu... Bon, comme on sait que t'es maladroite, t'es un peu Pierre Richard. Il paraît que tu es un jour avec un collègue en camion dans la voiture de devant. Tu vois des gens qui jettent un sac en plastique par la fenêtre. Tu trouves ça dégueulasse, et tu as bien raison. Et puis, tu t'es arrêté et puis t'as ramassé le sac. Et c'était quoi?
2: C'était la merde du chien.
1: Et voilà. C'est-à-dire que le gars a jeté la merde de son chien par la fenêtre. Non, mais.
0: Je propose qu'elle devienne votre ministre de l'écologie.
1: Elle sera ministre. Quoi qu'il arrive.
0: Dans votre Damido Hollande.
1: Daphné aime les animaux, elle sera forcément ministre des animaux.
0: Ah oui.
1: Voilà.
0: Ah, oui. Et Guy sera ministre de l'agriculture.
1: Guy sera ministre de l'agriculture. Normal, tu t'occuperas particulièrement bien de l'agriculture, je le sens.
0: Ben oui, Guy.
1: Toi, tu seras le ministre de l'argent, hein, rapport que tu
0: fais. Des finances. Avec grand plaisir. Avec grand plaisir.
1: Alors, ma chérie, tu as 2 points. Là, je te propose d'en marquer 5 d'un coup.
0: En revanche, le technicien ne sera pas ministre de l'audiovisuel. On attend toujours le jingle. Hein.
1: Mais tu vas laisser. Mais
0: on peut toujours attendre, on me dit dans le casque.
1: Mais tu es odieux avec ce pauvre Christophe. T'inquiète pas, mon chéri, tout va bien. Tiens, mets-moi la petite ambiance musicale avant.
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1: Voilà, c'est une très jolie musique de l'année dernière. Alors écoute bien ça, Daphné.
0: C'est en playlist, je crois.
1: Comment ça s'appelle le trou d'une aiguille dans lequel on passe le fil? Ça a un nom, ce petit trou dans lequel on met le fil et que quand on n'a pas les lunettes, on galère. Comment ça s'appelle? Top chrono, 10 secondes.
2: Non, je
1: ne
2: sais plus.
1: Si tu sais, on te l'a appris. Si.
2: Ouais, je sais plus. J'ai fait avec ma grand-mère, mais je
1: ne
2: me rappelle plus.
1: Ça s'appelle le chat, C-H-A-S.
2: Ah, oui.
1: Oh là là. Bon, bah, pas 2 points, mais tu restes en tête avec 2.
0: Guy, notre ministre de l'Agriculture, et ses 150 vaches à Issy-Mayenne, qui donc a décrété que Valérie Damido était présidente du Damido Hollande, puisque tu t'es totalement vautré, mon Guy. Est-ce que tu te remets de cette boutade?
4: J'ai pas trop entendu.
1: Oui, il est en zone blanche, le pauvre.
0: Bon, écoute, Guy.
4: J'ai changé de place, c'est bon là. Maintenant.
0: Ne bouge plus.
4: C'est bon, j'entends là.
0: Tout va bien, il n'y a pas de problème. Elle n'a pas marqué, c'est peut-être le moment justement de la prendre de court, tu vois, d'y aller quoi. Pour t'encourager, on va se mettre une musique de chant.

0: coupe à la maison, Kylian Mbappé. Non, ah non, lui, il l'a pas ramené. C'est le PSG hein, qui l'a ramené. Oui, parce qu'il est plus au PSG, Kylian Mbappé.
1: Oui, ben bah, je sais, merci.
0: T'as pu t'en partir. Enfin, bon, je dis ça, je dis rien. Tu aimerais déjeuner avec Didi. Qu'est-ce qu'il y a?
1: Tu veux faire partie du podcast de Bruno Salomon ou quoi?
0: Non, mais voilà, je fais partie de ceux qui pensent que c'est dommage qu'il soit parti du PSG.
1: D'accord,
0: voilà.
1: Okay.
0: Mais allez, il jouera pour l'équipe de France parce que tu aimerais déjeuner avec celui qui, pour la dernière fois, est entraîneur cette année, c'est Didier Deschamps.
2: Exact, oui.
0: Ouais.
2: Je pense que c'est un entraîneur comme Enrique, qui est stable, voilà. Je suis plutôt fan de basket, mais bon, je trouve que Didier Deschamps, c'est quelqu'un que j'apprécie, ouais.
0: Bien sûr. Qui sera l'entraîneur, selon toi, après?
2: I don't know. Là, il parle de Zidane, mais bon.
0: Bien sûr.
2: Ouais, on verra. Je préférais Laurent Blanc, ouais.
0: Ah ouais, ah ben, elle l'a déjà été.
1: Moi, je pense que je suis assez d'accord. Ouais. Daphné a l'air d'accord aussi, c'est Zidane.
0: Bien sûr, merci pour cette analyse footballistique. Ouais.
1: J'adore Zidane, mais donc.
0: Vous n'avez pas nommé votre ministre des Sports encore.
1: Mon ministre des Sports, ça sera Zizou. Allez, Zizou.
0: C'est pas mal, ça. Guy, allez, on le tente. Oui. Là, on a la possibilité de prendre 5 points.
2: La remontada.
0: C'est la remontada.
1: Vas-y, la remontada.
0: Ah oui, non, là, c'est la remontada. Quelle série française suit des agents clandestins de la DGSE vivant sous fausse identité à l'étranger? Je la répète, quelle série française suit des agents clandestins de la DGSE vivant sous fausse identité à l'étranger? Top chrono, 10 secondes.
2: I don't know.
0: Série française.
2: Voilà, je ne sais pas du tout.
0: France 2, il me semble.
1: Non, c'est Canal.
0: Oui, c'est pas.
1: C'est Canal, c'est avec Kassovitz.
0: Ah oui, je confonds.
1: Et Artus.
0: Ouais, générique, écoute. C'est le Bureau des Légendes. T'as pas entendu parler du Bureau des Légendes?
2: Non, je regarde que le sport. J'ai pas le temps par rapport au travail.
0: Ouais, je comprends.
1: Tu as bien raison.
0: Ouais, je comprends.
1: Alors, ça fait 2 pour Daphné. Et tout de suite, là, maintenant, nous allons partir avec Taylor Swift. Hope a Light, vous écoutez ici, on vous aime. À tout de suite.

0: Ah, je suis désolé, excusez-moi, j'étais en train de préparer ma plus belle voix. C'était pour la plus belle des annonces. On peut light avec Taylor Swift sur ici.
1: Voilà, allez.
0: Voilà. C'est pas terrible.
1: C'est la réclame, mes petits chéris. À tout de suite.
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1: Ça doit être rigolo, ce film. J'aime bien.
0: Moi aussi.
1: Le pitch, c'est marrant.
0: Oui, mais je préfère Nadine Mousselet, moi, la romancière.
1: Ah oui, mais c'est pas un film, Nadine Mousselet.
0: Ah, oui, ouais,
1: peut-être un jour...
0: Ah, c'est le livre de l'été. Hein.
1: Voilà. Alors, Daphné à deux, Guy, voilà. Daphné, dont on a dit que c'était notre petit Pierre-Richard. Deux petites anecdotes qui m'ont fait rire. Bon, elle se prépare pour l'enterrement d'une vie de jeune fille avec ses potes. Elles vont toutes chez une copine, elles se préparent, blablabla. Bla. Elles se cognent 2 heures de voiture pour aller faire la fête. Et là, c'est le drame. Qu'est-ce qui s'est passé?
7: Eh ben, j'avais pas mon sac.
1: Et voilà, tu l'avais laissé chez la copine.
7: Voilà, voilà, c'est ça. Bah, la voiture d'une copine, c'était pas venue avec lui, en fait, qui avait laissé sa voiture.
1: Ah, voilà. Et elle oublie tout. Et une fois, elle part voir un match de foot au Stade de France à Paris. Elle part de Poitiers. Hein. Elle prend le train avec son chéri de l'époque. Ils montent dans le train. Et là, qu'est-ce qui se passe?
7: J'oublie les billets à la maison.
1: Voilà, voilà. Donc, t'es ressorti du train. Et oui.
7: Voilà.
1: Et voilà. Et oui. Et t'as pris le train d'après.
7: Oui.
1: Ben voilà, bien. Allez, ma petite tête en l'air, là tu vas te concentrer pour remporter le bingo et pour aller en finale pour tenter de partir au festival Off d'Avignon ou gagner la machine à café. Alors on va t'encourager avec cette petite chanson que tu adores.
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1: Voilà. Tant que j'ai pu, mais elle n'est jamais, jamais venue. Alors, ma chérie.
0: Zaï.
1: Ma chérie, écoute bien le bingo. À mon top chrono, tu vas avoir 10 secondes pour me donner toutes les sortes de bijoux qui existent. Comment ça s'appelle, les bijoux qu'on porte? Toutes les sortes de bijoux qui existent. Attention, top chrono, 10 secondes.
7: Montre, gourmette, boucle d'oreille, piercing, collier, chaîne, chaîne de cheville, bague, barrette.
1: Stop, ça fait 9. Il y avait évidemment les diadèmes, les couronnes, les plastrons, mais tu m'en as donné plein. Tu en as 9, bravo.
0: Bon, comment dire, Guy?
9: C'est foutu, hein.
1: Mais Guy, tu t'en fous, tu es mon ministre de l'agriculture, ouais, Adami Dolande.
0: Bien sûr, mais il ne faut pas dire ça. On a vu des auditeurs, il faut reconnaître que c'est rare, avoir zéro comme ça, 12h56, mais on en a vu faire une remontada. Tu as compris, là, il faut faire plus de 9. Il faudrait que tu marques, que tu donnes 10 bonnes réponses pour gagner les 10 points que vaille le bingo. Autant te dire qu'on a besoin de ça. Et j'y crois qu'à moitié. Mais bon, on va espérer pour t'encourager. Voici ta chanson.
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0: La Ziza, Daniel Balavoine. Guy, merci d'avoir été avec nous. Mais quand même, j'espère te voir avec nous vendredi. Notre agriculteur aux 150 vaches, on embrassera Bouboune et...
1: Bouboune et Bridget.
0: Dont nous sommes parrains.
1: Je veux la photo de Bridget. Hein.
0: Avec grand plaisir. On salue encore une fois les équipes d'ici Mayenne et ici Vaucluse pour ce beau séjour à Avignon. Max, s'il te plaît, je te demande un max de pierres qu'on trouve sur les bijoux. Un maximum de pierres que l'on trouve sur nos bijoux. Top chrono, 10 secondes.
9: Diamant, pierre. Oh là là là là.
0: Aïe aïe aïe. Le rubis, le saphir, l'émeraude, oui, la perle, mais trop tard, le quartz, le turquoise, le lapis-lazuli, ouais, le topaz, il y en avait plein. Tu l'as compris,
1: attends,
0: malheureusement.
1: Excuse-moi, t'as dit le lapis-lazuli?
0: Le lapis-lazuli.
1: Allez, lapis-lazuli.
0: Oui.
1: C'est une super pierre, c'est vachement beau. Bah écoute, Guy,
0: merci,
1: c'est
0: Guy.
1: Pas. Hey, Guy, tu repars pas les mains vides, puisque je te rappelle que tous les participants gagnent cette semaine un guide de voyage Michelin pour célébrer les 100 ans des guides de voyage Michelin.
0: Bravo, Guy.
1: Donc t'auras un très beau guide où tu pourras, grâce à qui tu pourras voyager et découvrir des choses. Quant à toi, ma petite Daphné, tu as compris que c'est toi qu'on allait retrouver en finale vendredi ?
7: Ouais.
1: Donc tu pourras éventuellement gagner le week-end exceptionnel au Festival Off d'Avignon. Tu auras un séjour pour 4 personnes, 2 chambres doubles à l'hôtel Le Chardonnay. Les petits déj sont compris. 100 euros de carburant pour rejoindre la Cité des Papes. 2 spectacles par jour. Génial. 4 spectacles au total. Et bon, bah, ça va être magnifique. Tu pourras même découvrir la ville d'Avignon qui est sublime, classée au patrimoine mondial de l'UNESCO. Et si tu ne gagnes pas ça, tu pourras gagner...
0: à café Nespresso, c'est 32 dosettes et c'est 6 verres en verre avec Joe Malongo qui, le rappelons-le, est un habitant du Dami d'Hollande.
1: Bien sûr. Allez, le Dami d'Hollande est ravi de vous avoir accueilli. Bravo Daphné, bravo Guy de m'avoir mise à la tête d'un pays imaginaire. Je remercie Christophe à la technique du Dami d'Hollande.
0: Bravo.
1: Céline qui sera ministre des femmes.
0: Bravo.
1: Gwen Coupez qui sera ministre des enfants.
0: Bravo.
1: Voilà. Et je remercie Alex qui sera ministre des communications.
0: Voilà, magnifique.
1: Voilà. Bravo. Je vous nomme tous ministres de la vie, du bonheur et du kiff. Je vous embrasse tous.
0: J'ai aucun grade, moi.
1: Bah toi t'es ministre
0: c'est
1: des
0: finances, fric. C'est vrai, t'es.
1: Allez, à demain mes chéris, bisous.
0: Oh là là. Elle sera peut-être sa première ministre. Wendy Boucher, bonjour.
11: La ministre de qui, de quoi?
0: De Valérie.
11: Ah bah bien sûr, de la condition animale, mais on sera du coup...
1: Mais oui, tu seras...
11: On sera complètement teinté de cette cause et de cette dimension. Bon, en attendant, je vous parle quand même de biodiversité, d'environnement, avec un formidable palmarès. J'agis, je plante des enfants qui végétalisent leurs écoles pour les rendre plus acceptables, plus agréables aussi. On en parle après une actualité bien riche encore aujourd'hui.
0: C'est à suivre. Et merci, ben, Wendy.
1: À demain, ma chérie.
0: À tout de suite.
1: Demain.
11: À demain.
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0: Et c'est au nom de la France et de Valérie Damido que nous vous annonçons avec bonheur qu'il est...
1: Et les 13h, ici et au Damido Land, je vous embrasse.
0: Vous êtes maître des horloges, comme on dit. Voici Wendy Bouchard pour ma France.
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11: Bonjour à tous, merci d'être à l'écoute de Ma France avec des chiffres préoccupants sur la santé mentale au travail. Un salarié sur deux se dit en détresse psychologique, niveau record depuis 2020. Les femmes, les jeunes sont les plus touchés. Quant aux adolescents, la ministre de la Santé promet un rendez-vous entre 24 et 48 heures pour les jeunes les plus fragiles psychologiquement qui seraient repérés par l'éducation nationale. Dans le Gers, les recherches se poursuivent intensément 4 jours après la disparition de la petite Liana. L'homme soupçonné de l'avoir enlevé a été placé en détention provisoire. Après les interpellations massives ce week-end en marge de la victoire du PSG, 13 prévenus ont été jugés hier à Paris en comparution immédiate. Vous entendrez l'un d'eux, il s'appelle Théo, 24 ans, père de famille. Il aura retenu la leçon. Au cœur de vos régions, les résultats pour la phase d'admission de Parcoursup tombent ce soir. Reportage à Belfort. Dans la Somme, vous entendrez un maire tapé à la tête par un automobiliste auquel il demandait de ralentir. Et puis le palmarès du prix J'agis, je plante, dont le parrain est Élie Semoun. Une école du Puy-de-Dôme récompensée comme 2 autres établissements scolaires dans le Pas-de-Calais et en Bretagne. L'idée, c'est de réaliser une plantation utile à la biodiversité et d'écrire un discours collectif très inspirant sur l'environnement. Ma France vous accompagne, vous le savez, sur les grands sujets de société et du quotidien. La santé, avec les difficultés d'accès aux soins, fait partie de vos urgences et la santé mentale également. Nicolas Joly, vous êtes avec nous pour nous éclairer sur une étude à la une qui fait un constat inquiétant. Un baromètre réalisé par Empreinte Humaine pour Ipsos et pour BVA souligne que la santé mentale des salariés ne cesse de se dégrader. On parle de dépression, de burn-out, c'est un terme qu'on entend évidemment souvent, de perte de sens au travail. Un salarié sur deux s'estime aujourd'hui, Nicolas, là, en détresse psychologique.
12: Et on apprend dans cette étude que certains profils souffrent encore plus que la moyenne. 3 publics ont des taux de souffrance psychologique les plus élevés. 55% chez les femmes, 59% chez les employés et 60% pour les jeunes de moins de 30 ans. À l'inverse, les salariés de 60 ans et plus ont un taux de détresse psychologique bien plus faible, 25%. Derrière ces chiffres, il y a surtout des situations et des perceptions qui affectent l'estime de soi, le manque de reconnaissance, l'impression d'être de simples exécutants, temps. Le sentiment de manquer de temps pour faire un travail de qualité ou la dégradation de ses conditions de travail liées à la succession de crises géopolitiques et économiques. Mises bout à bout, ces situations ont des conséquences très concrètes. Mmh. Un salarié sur trois souhaite quitter son entreprise, mais ça peut aller plus loin avec un danger réel sur la santé mentale, puisque 11% des salariés interrogés évoquent un risque de burn-out sévère.
11: Et vous parlez des profils les plus fragiles, les jeunes sont particulièrement à risque.
12: Et chez les jeunes qui sont en détresse psychologique, 65% craignent de ne pas tenir au travail jusqu'à la retraite, un chiffre qui résonne avec l'annonce faite par la ministre de la Santé et qui concerne cette fois les adolescents. Sur France Info, ce matin, Stéphanie Rist promet une prise en charge prioritaire pour ces jeunes en souffrance psychique dans les établissements scolaires. L'infirmière ou le médecin scolaire, un professeur ou le directeur d'établissement pourront appeler directement le médecin du SAMU.
13: Chaque jeune qui sera repéré, détecté ayant un trouble éventuel de santé mentale pourra avoir une espèce de coupe-fil pour avoir un rendez-vous dans les 24-48 heures avec un professionnel de santé, psychologue, psychiatre, pédopsychiatre, qui pourra le prendre en charge. Prendre en charge plus tôt, c'est vraiment important.
12: Les adolescents, un public, on le disait, particulièrement à risque aujourd'hui en matière de souffrance psychologique. Les hospitalisations pour tentative de suicide des adolescents de 10 à 14 ans ont plus que doublé depuis la crise sanitaire du Covid-19.
11: Nicolas Joly, merci. Voilà pour cette enquête sur la santé mentale à retrouver sur ici.fr. Un dénouement positif dans le Gard. La petite fille de 3 ans qui avait été récupérée lundi matin dans son foyer d'accueil à Uzès par ses parents qui n'en avaient pas l'autorisation a été retrouvée ce matin en bonne santé au domicile d'un membre de la famille dans un département voisin. En revanche, pas de nouvelles de Liana dont nous suivons depuis 4 jours l'inquiétude et l'émotion immense de la famille et des proches. Proche de cette petite collégienne de 11 ans dont les parents sont sans nouvelles depuis sa sortie du collège vendredi après-midi à Florence dans le Gers. L'enquête avance, cela dit, avec le placement en détention provisoire d'un homme de 41 ans, le père d'une des amies de la jeune fille. Un homme mis en examen pour enlèvement et séquestration de mineurs. Les caméras de vidéosurveillance de la commune l'ont vu faire monter dans sa voiture la petite fille à la sortie de son établissement. Depuis vendredi, Pierre de Cossette, le périmètre de recherche a été étendu au-delà de Florence pour tenter de retrouver Liana. Des renforts ont même été rappelés, Pierre, de toute la France.
14: Oui, les gendarmes continuent de ratisser les bois qui environnent Florence, cette ville de 6000 habitants où Liana a été vue pour la dernière fois vendredi dernier vers 15h. Des drones et un hélicoptère avaient déjà survolé la zone en vain, mais les militaires veulent en avoir le cœur net. L'escadron de gendarmerie mobile de Clermont-Ferrand arpente ces zones boisées au sol, donc sans succès à ce stade, tandis que les motards sillonnent les axes routiers et leurs fossés. Ce matin, pas de plongeurs ou d'équipe cynophile, mais ces spécialistes pourront être déployés, nous dit-on, si l'enquête permet de localiser plus précisément un endroit où Liana pourrait se trouver ou être passée.
11: Alors, malgré la mise en examen du suspect, les enquêteurs n'ont obtenu aucune information à cette heure sur la localisation de la collégienne, Pierre.
14: Non, cet homme dont on sait qu'il est le père d'une amie de Liana n'a rien dit devant le juge d'instruction hier soir. Silence, après avoir seulement concédé en garde à vue que la collégienne était bien montée dans sa voiture vendredi dernier à la sortie du collège, mais en ajoutant qu'il l'avait déposée un peu plus loin devant la piscine de Florence. La justice avait jugé ses déclarations incohérentes et imprécises et dans la lignée de cette garde à vue, le quadragénaire avait été mis en examen hier soir pour enlèvement et séquestration de mineurs, qualification criminelle, puisqu'il s'agit de faits passibles de 30 ans de réclusion. On sait que Liana avait passé une soirée pyjama il y a quelques mois chez le suspect et sa fille. Que s'est-il donc passé vendredi dernier ? La voiture de cet homme est en cours d'analyse par les experts scientifiques de la gendarmerie. L'avocate du quadragénaire ne souhaite pas faire de déclaration à ce stade. La personnalité du suspect interroge en tout cas. Casier judiciaire vierge, certes, mais la région Occitanie précise ce matin qu'alors qu'il était agent de maintenance au sein de lycée du Gers entre 2018 et 2021, un signalement avait été effectué pour un comportement jugé inapproprié envers une lycéenne. Une procédure disciplinaire avait été engagée et il avait été mis fin à son contrat.
11: Les précisions de Pierre de Cossette pour Ma France. Ces dernières informations sur la disparition de Liana dans le Gers. Les députés doivent adopter en première lecture ce mardi le projet de loi d'urgence agricole. Un texte censé apporter des réponses concrètes aux paysans après leur colère cristallisée l'hiver dernier, notamment pour le déblocage des projets de stockage d'eau, l'installation simplifiée des bâtiments excédents d'élevage ou une meilleure protection des terres agricoles. À l'étranger, au Proche-Orient, Israël continue ses opérations dans le sud Liban. L'armée israélienne appelle à l'évacuation de la ville libanaise de Nabatieh, qui a déjà perdu une partie de ses sites historiques dans ce face-à-face avec les membres du Hezbollah. Le ministre de la Culture libanais tente de protéger ces lieux du patrimoine au cœur de l'offensive antiterroriste de l'État hébreu. En France, la justice rend ses premières peines après les 890 interpellations liées au débordement du week-end après la victoire du PSG en Ligue des Champions. Sur les 225 gardes à vue pour des majeurs, le parquet de Paris a fait état de 112 présentations à la justice, dont 34 en comparution immédiate. Et hier, 13 hommes entre 18 et 25 ans ont été jugés devant le tribunal judiciaire de Paris. Tous soupçonnés de violence sur les forces de l'ordre, de violence, de vol ou de tir de mortier d'artifice, avec à la clé des peines entre 4 mois avec sursis jusqu'à 6 mois ferme sous bracelet électronique. Parmi les prévenus, Théo, jeune père de famille de 24 ans, sans casier judiciaire, qui a voulu fêter à sa manière à Paris la victoire de son équipe, eh bien il s'en souviendra. Margot Stib, vous l'avez interrogé à la sortie de l'audience.
15: Il est minuit passé quand Théo sort du tribunal. Les yeux cernés, le maillot du PSG encore sur le dos, il tombe dans les bras de ses proches.
16: J'aurais dû écouter mon père et ma femme. Ils m'ont dit de pas y aller et ils m'ont dit que j'allais finir en garde à vue. Ça n'a pas loupé. C'était ma première expérience, mais je pense pas recommencer, je vous le dis tout de suite.
15: Surtout que la fête, Théo n'en a pas vu grand-chose. Samedi soir, il décide de faire une heure de route en sortant du travail pour célébrer à Paris la victoire de son club avec des amis. Mais à peine sa voiture garée, il tombe nez à nez avec la police.
16: Quand vous voyez 8 policiers cagoulés avec des matraques et un bouclier, ça fait peur, quoi.
15: Théo se met alors à courir, un mortier d'artifice caché sous son t-shirt, 7 fumigènes dans sa sacoche. Dans sa fuite, il renverse aussi une chaise. La justice lui reproche de l'avoir jeté sur un policier blessé à la cheville. Mais Théo l'assure, jamais il n'a voulu être violent.
16: J'étais là honnêtement pour faire la fête. J'étais même pas là pour dégrader, rien. Mais c'est triste à dire, ils ont confondu supporters et casseurs.
15: Au final, Théo écope de 10 mois de prison avec sursis, loin des 6 mois fermes requis par le procureur. Leçon retenue, promet le jeune homme qui fêtera, dit-il, la prochaine victoire du PSG en famille devant sa télé.
11: Margot Steve, merci pour ici et loin de la casse, près du vrai foot. On rejoint maintenant à Clairefontaine le centre d'entraînement des Bleus dans les Yvelines. Notre reporter Julien Froment à quelques jours de l'ouverture de la Coupe du Monde de foot aux États-Unis notamment. Nous sommes à 2 jours du premier match de préparation des Bleus face à la Côte d'Ivoire. Julien, l'équipe de France continue de s'entraîner sous les encouragements d'Emmanuel Macron, le président de la République qui vient d'ailleurs d'arriver, Julien.
17: Effectivement, il est en train de serrer la main de tout l'effectif de l'équipe de France. Là, il est actuellement avec le gardien du Racing Club de Lens, Romain Rissert. Surprise de cette sélection des Bleus pour la Coupe du Monde. Emmanuel Macron qui est arrivé à peu près il y a une vingtaine de minutes du côté de Clairefontaine. Il est d'abord allé saluer l'équipe de France féminine qui elle aussi est présent au centre d'entraînement pour préparer 2 matchs de qualification pour la Coupe du Monde 2027. Et puis le président de la République est arrivé il y a de cela quelques instants sur le perron du château de Clairefontaine, et bien pour saluer cette équipe de France. On lui a offert un beau maillot vert, vous savez, ce maillot aux couleurs de la Statue de la Liberté. Ce sera le maillot extérieur des Bleus pour la Coupe du Monde. Et puis bien sûr il y aura la célèbre photo de classe du président avec tous les joueurs et le staff de l'équipe de France. Et puis ensuite ce sera un déjeuner au château pour lui, sa femme et les joueurs de l'équipe de France.
11: Merci beaucoup Julien Froment, entraînement sous observation avec Fabien Gosset qui vous accompagnait à Clairefontaine pour la technique. Merci Julien. La canicule des derniers jours a boosté, sachez-le, les entrées dans les salles de cinéma. Plus 33% de fréquentation en plus en mai par rapport à l'année dernière, avec près de 15 millions d'entrées enregistrées. Et loin de cette chaleur qui n'aura épargné aucune région de France, les températures se sont largement rafraîchies. La pluie s'invite sur une partie du pays, mais aussi les orages. Prudence, notamment dans 3 départements du sud-est qui sont placés en vigilance orange pour orage dès 14h. Le Var, les Alpes-Maritimes et les Alpes de Haute-Provence, avec des épisodes violents attendus, des fortes pluies et des chutes de grêle.
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11: On commence ce tour des régions avec les dernières heures d'attente pour tous les futurs bacheliers. À 19h ce soir et partout en France, ils sauront s'ils pourront aller en fac d'histoire par exemple, en prépa ou en école de commerce pour le début de la phase d'admission. Admission d'office ou sur liste d'attente, ce sera selon. 2/3 des lycéens doivent recevoir en tout cas ce soir une proposition ferme. C'est le début d'un parcours avant le passage des épreuves du bac, porteur de stress forcément ce parcours. Hervé Blanchard pour ICI Belfort-Montbéliard.
18: Louise étant en terminale au lycée Condorcet de Belfort. Après avoir formulé ses vœux cet hiver sur Parcoursup, ce soir, c'est l'heure de vérité.
19: On a travaillé toute l'année et pour autant, on n'est pas sûr d'être accepté dans les établissements où on voudrait aller. On avait une dizaine de vœux à faire et c'est assez angoissant, voilà, parce que ça ne dépend pas que de nous pour le coup. Et je ne peux rien faire d'autre à part attendre les résultats et espérer qu'ils soient favorables. Est-ce qu'il y a encore des chances d'être pris ou pas? Est-ce que la file d'attente va bouger ou pas?
18: Environ deux tiers des candidats reçoivent une proposition d'admission au premier jour. Et ce serait l'idéal pour Rose en terminale à Sainte-Marie à Belfort.
20: J'ai pas non plus envie que ça tarde trop, donc je vais choisir mes vœux vite. Ça dépend où je suis acceptée en première. Et si la liste d'attente elle est pas très longue, si la liste d'attente elle est longue, je vais laisser tomber.
18: Et puis bien choisir sa formation universitaire, c'est quand même le début d'une nouvelle vie, estime Gwen, en terminale au Condorcet à Belfort.
21: Forcément, il faut que ce soit un choix réfléchi, parce que dans une vie c'est une passerelle. Il nous laisse, je crois, un mois pour réfléchir. Forcément, le choix d'une école s'entraîne aussi le choix d'un appartement, d'un lieu de vie, d'une nouvelle vie.
18: Et après Parcoursup pour les lycéens, le début d'un autre parcours pour les parents cette fois, une course contre la montre pour trouver un logement pour leurs enfants avant de partir en vacances cet été.
11: Eh oui, merci Hervé. La phase d'admission principale s'étend jusqu'au 11 juillet. Les dossiers sont mis à jour tous les matins et au fil des désistements, les candidats peuvent chaque jour recevoir de nouvelles propositions d'admission. Cette illustration maintenant des incivilités et des violences dont sont aussi, vous le savez, victimes nos élus. Nous voici dans la Somme avec le maire de Cléry-Solchois qui s'est fait agresser pour avoir demandé à un automobiliste de rouler moins vite dans son village. Cet homme lui a asséné un coup sur la tête. Le maire, Guillaume Dupire, a déposé plainte à la gendarmerie.
22: L'objectif, c'est de faire remonter l'information, que les gens soient au courant qu'aujourd'hui, les élus sont confrontés à ce type de problème et sont surtout en première ligne. Alors aujourd'hui, j'ai porté plainte sous le statut de maire, mais ça peut arriver à n'importe quel administré de ma commune. Et ce que je voulais, c'est que d'une, on soit accompagné. Je tiens à remercier le procureur, le sous-préfet et également Madame Thiebaud de la MF 80 qui ont été très très réactifs là-dessus. Mais surtout, faire prendre aussi conscience. Alors là, c'est un intérêt vraiment personnel, qu'il y a peut-être des choses à mettre en place dans les communes comme les nôtres pour que nous n'ayons pas à faire la police nous-mêmes et qu'il nous faudrait peut-être un petit peu plus de moyens techniques et même voire financiers pour pouvoir faire face à des comportements routiers comme on en voit de plus en plus aujourd'hui.
11: Il est 13h14 dans Ma France et la billetterie pour tenter d'obtenir des places pour les 10 nouveaux concerts à Paris de Céline Dion en mai prochain ouvre demain 10h sur son site internet et aussi sur le site de la Défense Arena. Seuls les fans qui ont déjà tenté leur chance en vain aux préventes il y a un mois sont concernés. 350 000 billets mis en ligne. Les autres candidats malheureux envisagent d'autres idées comme cette habitante d'Indre-et-Loire à Mône qui a décidé de créer son propre événement. Géraldine Martineau, via son association Le Zumba, propose un concert avec un groupe, un tribute à Céline au parc de l'Orangerie. Virginie Vandeville l'a rencontrée pour Ici Touraine.
23: L'objectif est clair.
24: Que ça soit une belle fête.
23: Des semaines que Géraldine est à fond dans les préparatifs, une organisation conséquente à laquelle elle se frotte pour la première fois. Il faut penser sécurité, autorisation pour accueillir 1000 personnes, mais elle a déjà l'essentiel, le groupe.
24: On a cherché sur internet, j'ai trouvé effectivement ce tribute qui est un des meilleurs tributes actuels de Céline Dion. On a eu de la chance qu'il soit surtout disponible pour cette date-là.
25: Je crois qu'ils ne sont pas encore venus sur le secteur. C'est un groupe qui tourne sur la France entière.
23: Éric s'y connaît, ce musicien compagnon de Géraldine est un vrai soutien, notamment pour assurer l'aspect technique du concert.
25: Parce que le show, encore une fois, sur un spectacle comme ça, c'est le son, c'est la lumière, c'est le cadre, puis le talent, parce que franchement, si on regarde un peu ce qu'ils sont capables de faire, alors Céline Dion ne pourra pas venir, mais en tous les cas, la chanteuse qui prend sa voix est vraiment extraordinaire.
23: Au programme, les meilleurs titres de Céline Dion.
24: Ça dure à peu près 2 heures avec tous les morceaux principaux.
23: Vous avez demandé un titre spécifique ou pas?
24: Ah, J'irai où tu iras. Voilà.
23: Vous l'entendez, c'est dans les cordes du groupe. Les places sont déjà disponibles en ligne. Comptez 27 euros pour profiter de la soirée et des surprises prévues. Pour financer un tel événement, Géraldine recherche aussi des sponsors.
11: Merci Virginie. Et toutes les infos sur les inscriptions pour cette billetterie de Céline Dion à retrouver sur ici.fr. 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
11: Dans Ma France, on aime vous parler d'initiatives qui créent du lien, qui valorisent le travail réalisé en local, vous le savez, dans vos communes. L'esprit d'entreprise, on en parlait hier avec un prix formidable, Innover à la campagne. Et aujourd'hui, c'est le concours scolaire J'agis, je plante qui nous réunit. Un prix imaginé par la Fondation pour la Nature et pour l'Homme. Un jury présidé par Elie Semoun, parrain de l'initiative, dans la dynamique de son film Du Cobu passe au vert. Bonjour Stéphanie Clément-Grandcourt.
3: Bonjour Wendy.
11: Vous êtes directrice générale de cette fondation. Et j'ai eu le plaisir d'être conviée dans votre jury cette année. J'ai donc apprécié avec vous la qualité des dossiers. Deuxième édition pour ce prix, J'agis, je plante. Vous nous rappelez d'abord, Stéphanie, de manière générale, quel était le but et la philosophie de ce concours?
3: Alors, le but de ce concours, c'est que les enfants mettent les mains dans la terre, oui, et qu'ils se reconnectent à la nature. C'est pour nous un enjeu extrêmement important à la Fondation. Nous sommes une fondation qui travaille sur la base de la science. La science le dit, les enfants sont déconnectés de la nature aujourd'hui, trop, ou qu'ils vivent sur le territoire. Ça a des conséquences sur leur santé physique, sur leur santé mentale. Mmh. Donc on a cherché un moyen de les reconnecter de manière ludique. On a créé ce concours, c'est la deuxième édition cette année. Ça cartonne. C'est un concours qui s'adresse aux écoles primaires. Les enseignants sont ultra mobilisés. On a eu cette année 1200 élèves qui ont participé partout en France. 50 établissements avec des projets tous plus beaux les uns que les autres, ça, vous le savez mieux que personne, ça n'a pas été facile.
11: Les départager.
3: Absolument.
11: Parce qu'il y avait beaucoup de qualités. L'idée, c'était qu'ils présentent ce projet justement et qu'ils adossent à ce projet un discours sur l'environnement, sur la biodiversité, à hauteur d'enfant, vraiment, voilà, qui montre qu'ils sont porteurs aussi de valeurs.
3: Absolument. C'est un projet extrêmement ambitieux et ça demande beaucoup d'engagement, ce concours, parce qu'il faut à la fois créer un projet de plantation, ce qui n'est pas tout à fait simple, oui, quand on est une classe. Oui. Et puis, il faut créer un objet, que ce soit un slam, que ce soit une vidéo, que ce soit un poème, autour de la nature et de pourquoi la nature c'est important. Et les trois, j'ai envie de dire les quatre gagnants, oui, de cette année ont parfaitement rempli l'exercice.
11: Alors, roulement de tambour, vous les annoncez sur ici en direct, dans cette optique d'agir concrètement pour la nature avec une classe. Je rappelle que ce concours invitait les enfants du CP au CM2 à participer en plantant, en écrivant, vous le disiez Stéphanie, ce discours qui donne envie de protéger la nature. Palmarès qu'on vous dévoile donc en direct, qui donnera peut-être envie aux futurs candidats. Et le gagnant de l'année, Stéphanie, nous entraîne dans le Puy-de-Dôme.
3: Absolument, au centre de loisirs de 9 ans dans le Puy-de-Dôme, avec un projet très ambitieux. Dans ce centre de loisirs, ils sont partis d'un constat tout simple. Ils ont un centre de loisirs qui est très exposé à la chaleur, oui, avec une cour de centre qui était très dévégétalisée. Je vais y arriver. Et ils se sont dit, on va changer ça. Et ils sont partis vraiment avec beaucoup d'ambition, beaucoup d'engagement. Ils ont à la fois planté des plantes grimpantes pour protéger le préau et la vitre qui donne sur le préau qui est très exposé à la chaleur. Ils ont planté des arbres pour créer des îlots de fraîcheur, et puis ils ont été chercher des palettes, ils ont fait de la récup pour un peu décorer, ils ont mis des palettes au mur, ils ont planté dans ces palettes, donc c'est un projet très très complet, et ils se sont beaucoup beaucoup investis aussi dans une vidéo où ils ont vraiment joué le jeu pour nous expliquer un petit peu comment tout ça se passe.
11: On les entend dans ce petit extrait, les enfants de 9 ans. Au centre de l'eau.

0: dire 9 ans près de Clermont-Ferrand, c'est génial parce que vraiment ils ont mis du cœur en dehors ce projet vraiment d'ampleur, avec aussi des abris pour la faune, les hérissons, des cabanes à insectes. Ils ont vraiment tout fait, puis ils ont joué le jeu avec ceux qui les ont entourés pour ce concours J'agis, je plante. Et nous sommes heureux de vous donner la parole sur l'antenne d'ici, Virginie Gombert, bonjour.
1: Bonjour.
0: Vous qui êtes animatrice dans ce centre de loisirs, heureuse aujourd'hui.
1: Alors, directrice du centre de loisirs scolaire Nonant. Ouais. Et ben heureuse et fière que ces enfants aient porté ce projet et qu'on ait pu arriver à ça, quoi.
0: Ouais, avec ce besoin concret, on entendait ces enfants dans ce projet Oasis faire baisser la température dans les salles d'activité. Bon, ça n'a peut-être pas encore montré tout à fait son ampleur pour ces derniers jours de canicule, mais ça commence quand même, vous l'avez constaté.
1: Oui. En fait, on a déjà les glycines qui ont poussé et qui arrivent presque à la hauteur maximale. Donc, on est très heureux déjà parce qu'on pensait que ça n'allait pas pousser aussi vite. Donc, on espère qu'au mois de juillet, on sera dans de meilleures conditions.
0: Oui, Stéphanie parlait du collectif mobilisé. Ça a vraiment été un travail de groupe. Tout le monde a mis la main à la terre.
1: Oui. Ben, en fait, on a commencé en novembre, enfin pour les vacances de Toussaint, parce que nous, on fonctionne pendant les vacances. Mm-hmm. Donc, on a fonctionné pendant les vacances de Toussaint, où on a commencé à creuser, à mettre en terre, à planter. Et puis après, en février, on a fini certaines plantations. On a remis, parce qu'avec l'hiver, certaines plantes n'étaient pas restées. Et puis, on a créé le clip avec Karine Shannan, du coup, pour compléter notre projet.
0: Oui, vous avez participé à ce concours et vous avez retenu. Alors, on a eu, on le disait avec Stéphanie, des difficultés vraiment à départager. Mais le vôtre, Stéphanie, c'est vrai qu'il cochait toutes les cases, d'abord dans son amplitude, dans l'engagement mis par tout ce collectif et un centre de loisirs qui a profité de ces vacances-là pour changer vraiment la dimension de son école.
2: Oui, ça coche toutes les cases, vous avez raison de le dire. On dit souvent qu'il faut tout un village pour élever un enfant. Là, on sent bien qu'il y a toute une équipe mobilisée, c'est très important. Et puis, ça montre à la fois qu'on végétalise parce qu'on fait revenir les abeilles, parce que c'est beau, parce que c'est de la joie, mais que ça permet aussi de lutter contre les îlots de chaleur. Donc ça montre aux enfants toute l'ampleur et tout l'intérêt de vraiment faire ces actions. Et puis vous l'avez dit, on l'entend un peu quand on entend le clip, les enfants se sont investis sur toutes les dimensions, y compris la dimension artistique.
0: Bon, il y avait aussi la dimension du COBU qui les a motivés, Virginie Gombert, dites-nous la vérité.
1: Oui, il y a eu du COBU. Alors si jamais il ne vient pas, attention, il y a des enfants qui attendent avec impatience. J'espère qu'on l'attend vraiment avec grand plaisir. Les enfants l'attendent.
0: Vous allez annoncer aux enfants ce prix aujourd'hui que vous allez afficher avec grandeur d'affiche dans votre établissement du Puy-de-Dôme, Virginie, pour terminer.
1: Oui, on est fiers et puis on va faire au mois de juillet, dès la venue de tout le monde, et un petit article dans la montagne, dans notre journal.
0: Bien sûr.
1: Voilà.
0: Bon, et sur ici, évidemment, votre radio de proximité. On est heureux pour vous, Virginie Gombert, pour ce centre de loisirs Nonant près de Clermont-Ferrand. Et le prochain du COBU, qui va arriver dans nos salles. Et monsieur Élie Semoun, le parent de cette initiative. Merci beaucoup. On n'oublie pas, pour la première place.
1: Merci,
0: ça c'est très
1: vous.
0: Beau. Merci Virginie. Le trophée d'argent pour une école du Pas-de-Calais, Stéphanie.
2: Absolument. L'école du Vergigneau à Hédin-l'Abbé, dans le Pas-de-Calais. Alors là aussi, beaucoup d'ambition, beaucoup d'énergie d'une maman à l'origine de ce projet.
0: Passionnée
2: de botanique, d'écologie, qui a voulu expliquer aux enfants pourquoi les abeilles c'est important.
0: Ouais. Donc
2: elle a utilisé un recoin inutilisé de la cour d'école des enfants pour faire une station d'observation des insectes et leur faire comprendre le rôle crucial de ces pollinisateurs. Là aussi, énormément d'ambition dans ce projet, très centré sur du COBU, ils se sont déguisés, le directeur d'école a même joué le professeur Latouche, mais aussi beaucoup de soins au projet en lui-même. On a parlé maths, parce qu'il fallait, il fallait aller chercher des bulbes, il fallait acheter des bulbes, donc les CP ont fabriqué les sachets, les cours moyens ont calculé les bénéfices.

0: plantes ensemble, qu'on récoltera ensemble et qu'ensuite on fera des confitures ensemble avec les pensionnaires de cette EHPAD.
1: Appelés retraités, c'était très mignon par les enfants.
0: Absolument.
1: Maisons de retraite, dans leur esprit, ce sont des retraités, c'est
0: des
1: vrai.
0: Retraités,
1: voilà.
0: Ouais,
1: qui ont été très gourmands et qui eux aussi ont participé au projet.
0: Exactement. Et là aussi, beaucoup de choses intéressantes. Je parlais de transmission inversée. C'est vrai que là, ce sont les enfants qui ont expliqué pourquoi c'est intéressant de planter. On a vu aussi des enfants, les enseignants nous le disaient, la confiance qui se restaure parce qu'on se découvre chef d'équipe pour dire ce qu'il faut faire, quand il faut le faire, aux plus âgés, aux plus anciens. Et puis des liens essentiels qui se sont créés et qui, on en est sûr, vont perdurer. Donc beaucoup de joie et beaucoup de liens sociaux.
1: Et puis un prix spécial remis pour la première fois pour cette deuxième édition du prix J'agis, je plante. Écoutez le message du président du jury.
2: Bonjour les enfants, c'est Elie Semoun. Je suis avec mon équipe, je suis là pour le projet J'agis, je plante, pour lequel vous avez participé. Et on voulait vous remettre un prix spécial. Et c'est l'école Dame Gien. Vous avez planté un bosquet et puis vous êtes acclimaté à la nature. Vous avez approché, vous avez touché la terre. Et on a trouvé que votre projet était très touchant et très enrichissant. Pour vous, en tout cas, et pour nous aussi. Bravo, les enfants.
3: Bravo.
1: Très touchant parce que ces enfants sont en situation de handicap, Stéphanie.
0: Absolument, c'est une classe de 7 enfants qui ont entre 6 et 11 ans, situation de handicap et qui se sont fortement mobilisés sur ce projet qui nous a évidemment beaucoup émus. Ils ont fait plein de choses, la création d'affiches, ils ont été distribués des tracts, ils ont visité des pépiniéristes, ils se sont fait aider des plus grands pour créer le chantier plantation. Oui. Et ça montre que la nature, c'est aussi un formidable tremplin pour restaurer la confiance, pour l'autonomie et pour ces enfants, c'est d'autant plus important.
1: Bah, très très belle édition, J'agis, je plante. Vous remettez ça l'an prochain dans cet intérêt partagé avec les candidatures qui peuvent être pensées dès maintenant. Vraiment,
0: absolument,
1: une adresse à tous les instituteurs et chefs d'établissement qui sont à l'écoute pour ce jury de, porté par la Fondation pour la Nature et pour l'Homme. Merci Stéphanie Clément-Grandcourt de nous en avoir donné le palmarès.
0: Merci.
1: Et
0: Wendy,
1: à très bientôt.
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1: On se quitte avec votre rendez-vous anti-arnaque au Drazo avant le coup d'envoi de la Coupe du Monde le 11 juin, Mexique, Afrique du Sud. Eh bien, les escrocs passent déjà, eux, à l'offensive.
5: Effectivement, si vous voyez passer là dans les prochains jours une offre imbattable pour aller voir un match de nos bleus aux États-Unis ou si vous voyez des sites avec des goodies, mascotte du mondial, maillot, t-shirt, etc., soyez, mais alors, ultra prudent. Deux entreprises spécialisées en cybersécurité, Checkpoint et Kaspersky, alertent sur une explosion des sites malveillants. Tenez, je suis allée sur l'un de ces sites. Je vous avoue que même moi, qui vous parle d'arnaque à longueur de temps, j'ai bien du mal à voir au premier abord qu'il y a tromperie. Son nom, c'est fifaofficialstore.shop. On est d'accord, d'emblée, vous vous dites, c'est la boutique officielle de la FIFA, la Fédération Internationale de Foot. Qu'est-ce que je vois dessus? Des ballons du Mondial, des maillots de la France, du Brésil, etc. Et tiens, de bien jolies ristournes, moins 80%, casquettes, écharpe à 6 euros et cerise sur le gâteau, livraison gratuite.
1: Oui, donc c'est là que ça devient suspect, Aude, c'est trop beau pour être vrai.
5: Voilà, soyez suspicieux toujours et interrogez-vous, c'est quoi l'intérêt d'une vraie boutique du Mondial de faire des ristournes à quelques jours de l'événement? C'est comme si vous étiez tombé sur des fleurs en promo le week-end dernier pour la fête des mères, ça n'a pas de sens. Petite recherche, la vraie boutique de la FIFA, c'est store.fifa.com. Et là, d'un coup, les prix ne sont plus les mêmes. 35 euros les casquettes et pas 6 euros. Attention aussi dans vos boîtes mail, si vous recevez, sans avoir rien demandé, une super offre pour aller à New York et voir le match des Bleus contre le Sénégal le 16 juin. Désolé, mais ça sent très fort le piège.
1: Merci Aude Razo de votre vigilance. À retrouver là encore sur notre site internet et sur l'application ici. Je vous laisse avec, chers amis, l'info locale, la proximité, la bonne humeur en musique. Et je vous retrouve demain à partir de 13h dans Ma France. Vous pouvez réécouter, partager cette émission sur les réseaux sociaux et également à demain.
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8: On vous emmène au spectacle pour commencer à la Selle en Coglet, en Ille-et-Vilaine, où un show de stand-up vous est proposé ce samedi 6 juin. À l'affiche de cet événement, 4 humoristes du Fais-moi rire comédie show qui viendront spécialement de Toulouse.

0: Rendez-vous à 20h30, salle des Mazières. L'entrée est de 10€ sur place, mais fixée à 8 si vous réservez dès à présent sur Hello Asso. Du stand-up, passons au slam avec le festival Se passer le mot de Jocelyn dans le Morbihan. Une soirée privilégiée pour découvrir toute la richesse de la scène slam et de la langue française. C'est ce 6 juin à 20h30, salle de l'Écusson, et c'est gratuit. Prenons l'air pour terminer sur les bords de Rance à Genrock, dans les Côtes d'Armor, à l'occasion d'une randonnée gourmande. Le principe, si vous ne savez pas en quoi ça consiste, eh bien il s'agit d'une marche en pleine nature dont l'itinéraire est ponctué de pauses, chacune correspondant à une étape d'un repas complet servi en plein air. Trois circuits sont proposés ce dimanche 7 juin, de 9 à 16 km, avec des départs échelonnés dès 10h30 depuis la salle des fêtes de Genrock.
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On appuie sur le bouton start pour commencer cet après-midi musical sur Ici Armorique. Soyez toutes et tous les bienvenus au rythme des Rolling Stones. C'est-à-dire pour la petite histoire, sachez que ce titre, Start Me Up, avait été laissé de côté par un certain Keith Richards, car il trouvait que c'était quelque chose de déjà entendu à la radio. Il a pas tort, on aime beaucoup ce titre sur votre radio préférée en Bretagne, comme on aime Oria dans un instant. Et puis je vous promets Bernard Lavillier également dans les valeurs sûres de l'après-midi. 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
1: Bon mardi après-midi à l'écoute d'Ici Armorique qui vous propose un tour de Bretagne comme chaque jour avec notre spécialiste Evan qui nous emmène dans un café bien particulier dans un lieu insolite. Bonjour, bonjour.
2: Bonjour tout le monde, c'est l'heure de la bonne idée 100% pur beurre. Ah là là, des bonnes idées comme celle qui va suivre, moi j'en veux tous les jours. À Noyal-Pontivy, dans le Morbihan, une ancienne maison éclusière se reconvertit en café inclusif. L'histoire est vraiment trop chouette. Ce sont des adultes atteints de handicap qui vivent dans un foyer pas loin de l'écluse qui vont tenir le café. L'objectif est clair, leur permettre de rencontrer des promeneurs qui passeront par là, et inversement, puisque le café sera ouvert à toutes et tous, donc de beaux moments d'échange sincères en perspective. Le choix de l'emplacement est vraiment cool, car non seulement il redonne vie à cette maison éclusière qui était fermée, mais en plus l'emplacement est stratégique, car il y a du monde à se promener par là avec les beaux jours, et notamment des cyclistes. La Vélodyssée, la piste cyclable qui traverse une partie de la France, passe juste à côté. Et puisqu'une bonne idée en cache souvent une autre, tous les bénéfices de l'exploitation du café serviront à financer des activités et des loisirs pour les résidents. Si ça vous intéresse d'en savoir plus, cherchez sur internet Café 103, en référence au numéro de la maison éclusière. L'équipe cherche des bénévoles pour renforcer ses rangs, ou simplement rendez-vous là-bas pour boire un verre au bord de l'eau à Noyal-Pontivy. 103 millions, c'est le chiffre du jour, c'est le nombre de voyageurs sur le réseau Star, les transports publics de la métropole rennaise en un an. À demain pour une nouvelle bonne idée.
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0: un bout de voix très particulier qui en fait fondre hein, beaucoup. Lewis Capaldi, Wish You The Best sur Ici Armorique. Elle fait fondre les cœurs de ses fans depuis des années, que dis-je, des décennies. Mylène Farmer arrive dans quelques instants pour vous accompagner jusqu'au flash de 14h. Belle après-midi.
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Après une expérience et une victoire inoubliables à la Star Academy, les Bretons de l'UNIS poursuivent leur route artistique. Dans leur nouveau disque, ils glissent un clin d'œil musical au tube d'Étienne Dao.

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0: La petite fille de 3 ans disparue à Uzès dans le Gard va bien, retrouvée saine et sauve. Sa mère et un complice sont en garde à vue. Son père est toujours recherché. Ses parents l'avaient récupérée de force hier matin dans la famille d'accueil où elle était placée. À Florence, dans le Gers, Liana, 11 ans, elle reste introuvable. Un homme de 41 ans est mis en examen pour enlèvement et séquestration. La collégienne a été vue pour la dernière fois vendredi vers 15h en train de monter dans sa voiture devant son collège. Il connaissait bien Liana car sa fille est une amie de la disparue. Pour détecter les problèmes de santé mentale, Stéphanie Rist promet à chaque jeune qui sera repéré par l'éducation nationale un coup de fil pour avoir rendez-vous dans les 24-48 heures avec un professionnel, un médecin scolaire, une infirmière scolaire ou un psychologue scolaire. Trois départements du Sud-Est, le Var, les Alpes-Maritimes et les Alpes de Haute-Provence sont placés en vigilance orange aux orages. Des orages localement violents avec notamment des chutes de grêle, des rafales de 80-100 km/h selon Météo France. Les lycéens vont recevoir leur première réponse ce soir à 19h via Parcoursup. Plus d'un million de candidats sont en attente, un record depuis le lancement de la plateforme d'inscription post-bac, c'était en 2018. Et puis le biopic sur Michael Jackson, Le Diable s'habille en Prada 2, est juste une illusion. La fréquentation des salles de ciné au mois de mai en France a bondi. Près de 15 millions d'entrées enregistrées, soit une hausse de 33% par rapport à mai 2025, grâce notamment à ces trois films plébiscités par les Français.
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2: La météo en Bretagne pour cet après-midi, toujours un ciel de traîne avec des averses localement orageuses qui sont un peu plus fréquentes dans l'intérieur des terres, moins nombreuses sur le littoral. Le vent d'ouest se renforce, 50 km/h dans les terres, autour de 60 km/h sur nos côtes avec des maximales comprises entre 19 et 21 degrés. Demain mercredi, toujours un temps perturbé avec de la grisaille et une nouvelle perturbation faiblement pluvieuse qui va arriver avec du vent jusqu'à 70 km/h et des minimales demain de 12 à 14 degrés, on aura jusqu'à 20 degrés.
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0: Le béaba de la musique qui fait chanter, qui fait fredonner, qui fait danser avec Abba justement et Fernando. Et puisqu'ici Armorique n'est pas sectaire, on accepte tous les autres prénoms. Preuve en est, Johnny et William sont annoncés dans quelques instants accompagnés de Benabar pour trois chansons françaises à la suite. Vous écoutez ici Armorique, soyez les bienvenus ce mardi après-midi.
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1: La ville de Saint-Brieuc donne rendez-vous aux Briochins et Briochines le 7 juin pour la 3e édition de Saint-Brieuc fait ses jeux, un événement sportif réunissant habitants, familles et associations autour de nombreuses animations. Et c'est le centre-ville qui va carrément se transformer en un immense terrain de sport avec du golf urbain, un défi d'orientation et une trentaine d'associations proposant des activités accessibles à tout âge. Ce week-end également a lieu une journée pour agir ensemble en faveur de l'environnement sur la place Vendover à Liffré. Tout au long de la journée de samedi, vous pourrez découvrir, participer aussi à de nombreuses activités, des lectures, ateliers de fabrication d'objets à partir de plastique recyclé également prévus. Un repas sera aussi proposé sur réservation. Pour terminer, un événement qui va intéresser les plus petits, car à Saint-Just dans le Morbihan, ils sont invités à venir créer leur pantin articulé puis de le faire danser en vidéo. Ça se passe ce samedi 6 juin de 10h30 à midi, mais si c'est gratuit, il faut absolument s'inscrire auprès de la médiathèque et noter que c'est pour les enfants âgés au minimum de 6 ans.
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0: tranquillement installé chez vous, en cachette de votre patron au bureau grâce à l'application ICI, ou alors en voiture entre deux rendez-vous, vous écoutez la musique d'ICI Armorique, Foreigner en tête. À suivre, un nouveau talent de la scène française qu'on a découvert dans un château. Elle a comme le syndrome de l'imposteur, à en croire son nouveau titre. C'est Marine qui débarque d'ici quelques instants.
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1: Musique et bonne humeur reviennent dans un instant, juste après les infos. Ici Armorique, il est 15h.
2: L'incendie de Cran Montana en Suisse et une nouvelle audition aujourd'hui pour les époux Moretti, propriétaires du bar Le Constellation, où 41 personnes sont mortes dans l'incendie du 1er janvier au cœur de cette confrontation. Une question qui a verrouillé certaines issues de secours de l'établissement ce soir-là. Pour l'instant, le couple dit ne jamais avoir donné de telles consignes. Les recherches continuent pour tenter de retrouver Liana Florence dans le Gers. Portée disparue depuis vendredi, la collégienne a été vue pour la dernière fois montant dans la voiture d'un homme de 41 ans. C'est le principal suspect. Il est mis en examen pour enlèvement et séquestration. Il connaissait bien Liana, car sa fille est une amie de la disparue. L'Assemblée nationale se prononce sur le projet de loi d'urgence agricole aujourd'hui. Réponse du gouvernement à la colère de la profession l'hiver dernier. Au cœur de ce texte, de nombreux sujets, l'eau, le loup, les pesticides ou encore la souveraineté alimentaire. Ce qu'il contient en détail est sur ici.fr. Attention aux orages cet après-midi sur une large partie de la France. Trois départements sont en vigilance orange. Le Var, les Alpes-Maritimes, les Alpes de Haute-Provence. Ces orages vont frapper une vaste zone allant de la Provence jusqu'au Jura, accompagné de vents jusqu'à 100 km/h. Brusque changement de temps, alors que la France a connu son printemps le plus chaud jamais enregistré, indique aujourd'hui Météo France. C'est le début des quarts de finale à Roland-Garros. Chez les femmes, après un duel 100% ukrainien, Marta Kocsuk se qualifie pour les demi. Chez les hommes, Alexander Zverev affronte en ce moment l'Espagnol Rafael Roda.
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5: La météo en Bretagne pour cet après-midi, toujours un ciel de traîne avec des averses localement orageuses qui sont un peu plus fréquentes dans l'intérieur des terres, moins nombreuses sur le littoral. Le vent d'ouest se renforce, 50 km/h dans les terres, autour de 60 km/h sur nos côtes, avec des maximales comprises entre 19 et 21 degrés. Demain mercredi, toujours un temps perturbé avec de la grisaille et une nouvelle perturbation faiblement pluvieuse qui va arriver, avec du vent jusqu'à 70 km/h et des minimales demain de 12 à 14 degrés. On aura jusqu'à 20 degrés.
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0: La petite douceur de l'après-midi, signé Terence Trent D'Arby, Sign Your Name, ici Armoric. Il est quasiment 15h30, dans un quart d'heure, un Nice Express avec trois infos qui vous concernent. On ira tiens faire une rando gourmande à Guenroc, si vous me le permettez, dans les Côtes d'Armor. Mais avant de marcher, on s'ambiancera avec trois chansons françaises à la suite. Balavoine, Jack et Carla et Joe Dassin. Bel après-midi.
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1: On vous emmène au spectacle pour commencer à la Selle en Coglet, en Ille-et-Vilaine, où un show de stand-up vous est proposé ce samedi 6 juin. À l'affiche de cet événement, 4 humoristes du Fais-moi rire comédie show qui viendront spécialement de Toulouse. Rendez-vous à 20h30, salle des Mazières. L'entrée est de 10€ sur place, mais fixée à 8 si vous réservez dès à présent sur Hello Asso. Du stand-up, passons au slam avec le festival Se passer le mot de Jocelyn dans le Morbihan. Une soirée privilégiée pour découvrir toute la richesse de la scène slam et de la langue française. C'est ce 6 juin à 20h30, salle de l'Écusson, et c'est gratuit. Prenons l'air pour terminer sur les bords de Rance à Genrock dans les Côtes d'Armor à l'occasion d'une randonnée gourmande. Le principe, si vous ne savez pas en quoi ça consiste, eh bien il s'agit d'une marche en pleine nature dont l'itinéraire est ponctué de pauses, chacune correspondant à une étape d'un repas complet servi en plein air. 3 circuits sont proposés ce dimanche 7 juin de 9 à 16 km avec des départs échelonnés dès 10h30 depuis la

0: Salle des fêtes de Ganrock.
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0: Qui n'a jamais dansé sur les prisons de Nantes, de Trianne? Et tiens, pour la petite histoire, saviez-vous que Piaf, Nana Mouskouri et même Dorothée avaient repris ce titre qui fait danser toute la Bretagne? À ma connaissance, Julien Clerc, Zazie, U2 n'ont pas repris les prisons de Nantes. Et pourtant, ces trois artistes ou groupes nous mèneront jusqu'au flash de 16h sur Ici Armorique. Bel après-midi.
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1: Nous sommes le mardi 2 juin, vous écoutez ici Armorique. La musique revient dans un instant, juste après le flash de 16h.
2: 170 à 180 gendarmes et plusieurs dizaines de citoyens mobilisés dans le Gers aujourd'hui pour rechercher Liana. Des objets ont été trouvés, des analyses sont en cours, indique le commandant de gendarmerie qui dirige ces recherches. Liana, c'est cette collégienne de 11 ans portée disparue à Fleurance depuis vendredi. Un homme de 41 ans est mis en examen pour enlèvement et séquestration. La collégienne a été vue pour la dernière fois vers 15h en train de monter dans sa voiture devant son collège. Il connaissait bien Liana car sa fille est une amie de la disparue. Pour détecter les problèmes de santé mentale, Stéphanie Rist promet à chaque jeune qui sera repéré par l'éducation nationale un coup de fil pour avoir rendez-vous dans les 24-48 heures avec un professionnel, un médecin scolaire, infirmière scolaire ou psychologue scolaire, précise la ministre de la Santé. Trois départements du Sud-Est, le Var, les Alpes-Maritimes et les Alpes de Haute-Provence, sont placés en vigilance orange aux orages. Des orages localement violents, avec notamment des chutes de grêle et des rafales de 80 à 100 km/h, précise Météo France. Les lycéens vont recevoir leur première réponse ce soir à 19h via Parcoursup. Plus d'un million de candidats sont en attente, un record depuis le lancement de la plateforme d'inscription post-bac, c'était en 2018. Le biopic sur Michael Jackson, Le Diable s'habille en Prada 2, est juste une illusion. La fréquentation des salles de ciné au mois de mai en France a bondi. Près de 15 millions d'entrées enregistrées grâce notamment à ces trois films plébiscités par les Français.
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5: La météo en Bretagne pour cet après-midi, toujours un ciel de traîne avec des averses localement orageuses qui sont un peu plus fréquentes dans l'intérieur des terres, moins nombreuses sur le littoral. Le vent d'ouest se renforce, 50 km/h dans les terres, autour de 60 km/h sur nos côtes avec des maximales comprises entre 19 et 21 degrés. Demain mercredi, toujours un temps perturbé avec de la grisaille et une nouvelle perturbation faiblement pluvieuse qui va arriver avec du vent jusqu'à 70 km/h et des minimales demain de 12 à 14 degrés, on aura jusqu'à 20 degrés.
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0: Alex Warren donne le tempo à votre après-midi grâce à Ici Armorique, qui n'en finit pas avec la musique et notamment les talents de chez nous. Vous écouterez Dénès d'ici quelques instants, mais place maintenant à notre rendez-vous Décibel. Si vous venez d'arriver, c'est quoi Décibel? C'est le rendez-vous musical d'Émilie Mazoyer en prélude à son émission qu'elle vous présente chaque soir à partir de 20h. Et dans la chronique de cet après-midi, ma chère Émilie, vous allez nous parler de Mika qui a trouvé une nouvelle partenaire de jeu, une certaine Stilto, pour son nouveau duo. Bonjour.
1: Salut tout le monde. Émilie, au rapport pour votre dose quotidienne d'actualité musicale. Un des albums les plus vendus de ces dernières années en France fête cette semaine ses 2 ans.

gagnant de la Starac, 22 ans à l'époque, Pierre Garnier dévoilait en 2024, chaque seconde, son premier album, alors que tout le monde l'attendait impatiemment ou au tournant. C'est selon chaque seconde, certifié triple disque de platine il y a 6 mois. C'est un carton. Oh là là, voilà un nouveau Mika et il n'est pas tout

C'est rare d'entendre Mika en duo avec des artistes français. Il en a fait un avec Vianney il y a 3 ans et c'est à peu près tout. Jusqu'à cette jolie chanson d'amour, Cœur Stone, partagée avec Stilto. Ils la chanteront peut-être ensemble sur les festivals. Mika est en tête d'affiche d'une douzaine cet été. Des Vieilles Charrues en Bretagne, aux Arènes en Seine, à Bayonne. Et c'est bientôt la fête de la musique. Si vous préférez la célébrer dans votre canapé plutôt que dans la rue, pluie battante et bière tiède en option, alors je vous confirme que comme chaque année, vous pouvez faire confiance à France 2 pour animer votre soirée. L'émission spéciale Fête de la Musique, ce sera le samedi 20 juin à 21h sur France 2, dans le sublime décor du Théâtre Antique d'Orange, devant 7000 spectateurs, avec la délicieuse Laurie Tillman aux commandes. Billy Joel, 77 ans, avait tout raconté, sa carrière, ses amours, ses échecs, dans un beau documentaire sorti l'an dernier, intitulé So It Goes, disponible en France sur Canal. Mais là, c'est un film de cinéma qu'on nous annonce, un biopic, un projet monté dans le dos de Billy Joel et basé sur le témoignage de son premier manager. L'artiste, très en colère, explique en ce moment partout dans la presse qu'il s'oppose fermement à ce que quelqu'un d'autre que lui raconte son histoire et que de toute façon, il ne cédera pas les droits de ses chansons. La production ferait mieux de stopper immédiatement ce projet. Sinon...

0: Ravi d'avoir passé cet après-midi en musique avec vous et avec Chris Isaac. Dans 10 minutes, il prend le relais. Jean Guéguin avec ses bons plans futés. En ce mardi, il y aura notamment un rendez-vous plein soleil à Redon. Je ne vous en dis pas plus pour vous faire patienter un petit peu de musique avec Céline Dion, Pascal Obispo ou Francis Cabrel. À demain.
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2: Écoutez Denez, Triano.

Premier extrait de l'album To Envor, le chant des sept mers, Trianon évoque l'histoire d'un naufrage pareil à ceux qui ont marqué l'imaginaire breton. Une chanson qui scelle la rencontre entre le maître de la Gwerz et la tradition des chants de marins.

0: Ténèze, Triano.
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1: Et toutes les heures, des idées de sortie près de chez vous. La langue bretonne est la star de ce samedi à Erdeven, dans le Morbihan. Vous voulez apprendre le breton ou vous cherchez des gens avec qui le parler? Ce café breton est fait pour vous. C'est samedi à 14h30 à la librairie La Tanière du Poulpe. Vous avez soif de balade et de patrimoine? Alors rendez-vous dans les Côtes d'Armor ce week-end pour l'ouverture exceptionnelle des jardins de la sous-préfecture à Dinan. C'est tout un écrin de verdure autour de l'hôtel Châteaugan, avec des arbres centenaires, certains sont assez rares d'ailleurs. Vous pourrez visiter le parc en toute liberté et monter dans la tour pour profiter d'une superbe vue sur le port et la vallée de la Rance. Samedi, c'est de 14h à 17h, dimanche dès 10h et c'est gratuit. Et encore une fête du printemps, c'est jamais trop tard pour fêter la saison des fleurs. Ce samedi, c'est la fête du printemps de Chanteloup en Ille-et-Vilaine. Repas complet, jeux d'intérieur et d'extérieur pour petits et grands. C'est à partir de midi, salle multifonction, au prix de 5,50€. Partage et bonne humeur sont les maîtres mots de la journée. Allez, à dans une heure pour d'autres idées de sortie près de chez vous avec Ici Armorique.
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1: Plongé dans les années 80 avec ce tabac des Anglais, Status Quo.

0: India Minow sur Ici Armorique, parmi la soixantaine de tubes du groupe Status Quo, celui que vous chantez encore. Vous écoutez Ici Armorique pour la bonne musique, mais aussi pour les bonnes idées bretonnes, ça c'est le rayon d'Evan de Bretagne. Il a dégoté aujourd'hui une maison éclusière dans le Morbihan qui se réinvente.
1: Bonjour tout le monde, c'est l'heure de la bonne idée 100% pur beurre. Ah là là, des bonnes idées comme celle qui va suivre, moi j'en veux tous les jours. À Noyal-Pontivy, dans le Morbihan, une ancienne maison éclusière se reconvertit en café inclusif. L'histoire est vraiment trop chouette. Ce sont des adultes atteints de handicap qui vivent dans un foyer pas loin de l'écluse qui vont tenir le café. L'objectif est clair, leur permettre de rencontrer des promeneurs qui passeront par là, et inversement, puisque le café sera ouvert à toutes et tous, donc de beaux moments d'échange sincères en perspective. Le choix de l'emplacement est vraiment cool, car non seulement il redonne vie à cette maison éclusière qui était fermée, mais en plus l'emplacement est stratégique, car il y a du monde à se promener par là avec les beaux jours, et notamment des cyclistes. La Vélodyssée, la piste cyclable qui traverse une partie de la France, passe juste à côté. Et puisqu'une bonne idée en cache souvent une autre, tous les bénéfices de l'exploitation du café serviront à financer des activités et des loisirs pour les résidents. Si ça vous intéresse d'en savoir plus, cherchez sur internet Café 103, en référence au numéro de la maison éclusière. L'équipe cherche des bénévoles pour renforcer ses rangs, ou simplement rendez-vous là-bas pour boire un verre au bord de l'eau à Noyal-Pontivy. 103 millions, c'est le chiffre du jour, c'est le nombre de voyageurs sur le réseau Star, les transports publics de la métropole rennaise en un an. À demain pour une nouvelle bonne idée.
0: Merci beaucoup Evan, on vous retrouve demain donc oui avec une nouvelle bonne idée, un lycée des Côtes d'Armor qui expérimente le volontariat plutôt que l'exclusion. En attendant, une autre bonne idée pour vous aujourd'hui, ce serait d'aller très vite réserver votre place pour le concert d'Elena, la chanteuse belge, vous savez, là, issue de la Star Academy. Elle sera à Rennes aux Libertés en novembre prochain, pardon, et les places partent vite. On l'écoute tout de suite sur Ici Armorique.
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1: Souvenez-vous, cette époque où les plus grands tubes venaient des films qu'on regarde encore aujourd'hui. Le parrain de la soul, grand Manitou du groove, James Brown, aux côtés du boxeur le plus connu du cinéma, c'est la BO de Rocky IV, Living in America, pour vous faire danser sur ici Armorique.

0: James Brown, Living in America, vos chansons préférées sur Ici Armorique. 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Un mot de météo d'abord, le ciel est partagé entre éclaircies, passages nuageux et averses. C'est ce qu'on appelle un ciel de traîne, un bilan plus complet à 17h. Le taux de pollen est élevé en Ille-et-Vilaine, il est moyen sur les Côtes d'Armor et le Morbihan. Ce sera pareil demain, prenez vos précautions. Et côté trafic, déjà quelques points de tension sur la rocade rennaise, secteur sud-ouest et entrée et sortie de la Porte de l'Orient. Plus inhabituel sur la RN12, là en Ille-et-Vilaine, au passage de Montauban de Bretagne, ça bouchonne dans les deux sens, il y a des travaux à cet endroit-là. Et puis pareil, des travaux à Lamballe dans les Côtes d'Armor cette fois, donc en passant Lamballe, ça bouchonne aussi en gros entre la sortie de Leclerc et celle d'Inter. Vous nous écoutez sur les bords de Rance, le long du canal de Nantes à Brest, dans la baie du Mont-Saint-Michel. 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Toute l'info locale à 17h et vos chansons préférées toute la journée. Diana Ross dans une vingtaine de minutes. D'ici là, Miley Cyrus et Jean-Louis Aubert, c'est juste après ça.
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Le maître de la guitare celtique revient avec son 7e disque solo. 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

Miley Cyrus, Dream As One sur ICI Armorique. Vous les reconnaissez. Ces notes de piano qui vous font vibrer. Qui vous donnent envie de chanter, de sourire, d'aimer. Et là, quand elles résonnent dans votre poste à transistor,

0: Gérard Blanc, une autre histoire sur Ici Armorique.
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0: Mardi 2 juin, il est 17h, vous écoutez Ici Armorique. L'actu d'ici, c'est avec vous Loïc Guélec, bonjour.
2: Bonjour Jean, bonjour à tous.
0: Un incendie mortel cette nuit à Plunerette, près d'Auray, dans le Morbihan.
2: Le feu a pris dans une maison peu avant 1h du matin, près du centre-bourg. À l'intérieur se trouvait une femme âgée de 95 ans et l'un de ses fils âgé d'une soixantaine d'années. L'incendie s'est déclaré du garage de l'habitation et s'est propagé jusqu'au premier étage où se trouvaient les deux occupants qui n'ont pu s'extraire à temps. Ils sont morts asphyxiés. D'importants moyens ont été mobilisés par les pompiers qui sont restés sur place plusieurs heures. Une enquête est ouverte pour connaître les circonstances exactes de ce drame. On y reviendra dans le journal de 18h sur Ici Armorique. Et bien sûr, vous pouvez retrouver d'ores et déjà un article complet sur notre site ici.fr. La France vient de connaître son printemps le plus chaud jamais enregistré, et cela depuis le début des mesures qui datent de 1900. C'est ce qu'indique ce soir Météo France dans son bilan climatique de la période allant de mars à mai, c'est-à-dire jusqu'à la dernière canicule qui a touché bien évidemment la Bretagne de façon inédite. La température moyenne en France a été de 13,8 degrés devant les printemps 2011 et 2020 pour la France métropolitaine. Les experts rappellent que ces vagues de chaleur sont appelées à devenir de plus en plus fréquentes, intenses et précoces en raison du réchauffement climatique essentiellement causé par l'accumulation dans l'atmosphère du CO2 généré par la combustion des énergies fossiles. Le risque de grippe aviaire en France métropolitaine va devenir négligeable. Un arrêté ministériel va aller dans ce sens à partir de demain. La situation sanitaire s'améliore nettement dans la faune sauvage. Aucune mesure spécifique n'est plus désormais imposée. Après 2 mois d'attente, les premiers résultats de Parcoursup, la plateforme d'admission post-bac, sont publiés ce soir, précisément à partir de 19h, donc dans moins de 2 heures maintenant. 1 million de candidats attendent avec impatience à 2 semaines des épreuves du bac.
0: Le maire de Vannes a décidé de verbaliser les marginaux installés dans sa ville.
2: Face aux préoccupations de nombreux riverains, accommodés par les comportements de certaines personnes vivant dans la rue, David Robot a décidé de taper du poing sur la table, ce sont ses mots. Une amende de 150 euros sera dressée systématiquement en cas d'infraction liée au regroupement d'au moins 3 personnes, occasionnant des désagréments. Il s'en est expliqué ce matin en direct sur Ici Armorique.
3: Le problème, c'est qu'aujourd'hui, moi, je me dois de permettre aux Vannetaises et aux Vannetais de se déplacer tranquillement en cœur de ville. Et aujourd'hui, ce n'est pas le cas, puisque sur une dizaine de points, il y a des fixations de marginaux qui sont parfois agressifs, parfois avec des chiens, et qui font peur à une partie de la population.
4: Vous avez signé pour cela un arrêté municipal pour pacifier l'espace public, c'est cela ?
3: C'est cela, effectivement, sur une grande partie d'intramuros et des rues adjacentes. Si vous êtes effectivement allongé sur le domaine public, si vous avez une mendicité très agressive, si vous êtes alcoolisé sur le domaine public, si vous êtes allongé sur le domaine public, si vous avez des chiens en meute non attachés, des chiens non muselés, si vous occupez des halls d'immeubles, un certain nombre d'infractions, effectivement, relève de cette amende.
2: Le maire de Vannes, David Robot, invité de Justine Sauvage ce matin, interview à retrouver en intégralité sur ici.fr et sur notre appli Ici. L'équipe suisse de football s'est envolée aujourd'hui pour les États-Unis en vue de sa participation à la Coupe du Monde. Mais Sambrel Mbolo, l'attaquant du Stade Rennais, était absent. Pas d'inquiétude, il s'agit uniquement d'un problème administratif car il n'avait pas l'autorisation de partir outre-Atlantique. Le problème doit être réglé rapidement et donc Mbolo va pouvoir jouer donc disputer en tout cas les premiers matchs de cette Coupe du Monde en espérant qu'il aille aussi loin avec son équipe suisse. 17h03.
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2: Jean, le temps mi-figue, mi-raisin de ce mardi avec du soleil, avec aussi de la pluie, ça va se poursuivre ce soir et demain ou pas ?
0: Oui, j'ai l'impression
2: que ça vous fait rire.
0: J'ai l'impression que vous commencez à faire la météo à ma place.
2: Non, je vous fais une question un peu longue,
0: c'est une journée de traîne, une journée ciel de traîne, on appelle ça.
2: Vous avez mis votre traîne d'ailleurs, tout le monde a mis sa traîne.
0: Moi aussi je traîne un peu. Donc une journée ciel de traîne, c'est quand, après le passage d'une perturbation pluvieuse, comme on a eu cette nuit, le ciel alterne entre éclaircies, comme on peut en voir une belle à travers la fenêtre, nuages, et puis averses. C'est le programme cet après-midi partout en Bretagne. Des averses faibles et localisées un peu partout, sauf sur le pays de Vannes qui est épargné. Côté température, on est entre 18 et 20 degrés, la minimale à Saint-Brieuc, la maximale à Rennes, à Vannes, 19 degrés. Ce soir, les pluies se concentrent sur l'Ille-et-Vilaine. Ça reste nuageux ailleurs. Température entre 16 et 18 degrés. Et demain, la grisaille va dominer et la pluie sera de retour l'après-midi, mon cher Loïc.
2: Bon, bah on,
0: On vous retrouve aussi à 18h pour le retour de l'actu.
2: Sans souci.
0: Et un point sur le trafic. Alors, une bonne nouvelle d'abord pour vous dire que les trains sont à l'heure dans les principales gares de la région. Par contre, ce qu'on peut dire, c'est principalement sur la rocade rennaise, Bison Futé, voie rouge à différents endroits. Secteur sud, dans le sens intérieur, entre la Porte des Loges et la Porte d'Angers. Secteur ouest, le grand classique, dans le sens intérieur de la Porte de Lorient à Porte de Saint-Malo. Dans le sens extérieur de la Porte de Lorient à Porte de Bréquigny. Et puis un petit blocage aussi, secteur nord, au niveau de la Porte de Maurepas, mais un peu moins important.
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0: Elle vous donne le tournis depuis 1980. Diana Ross et son air entêtant, de quoi retourner n'importe quel dance floor, upside down.

0: Toujours un plaisir de danser avec vous, Madame Diana Ross, sur Ici Armorique.
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0: Bel après-midi avec votre radio bretonne, actu locale, musique et bonne humeur, des idées pratiques pour votre quotidien, des idées de sortie pour votre week-end et tous les jours de 17 à 18h, des bons plans futés, des activités en famille ou entre amis à moins de 35€ pour 4. Vous qui aimez pousser la chansonnette, vous allez être gâtés. Ce jeudi, vous allez pouvoir chanter à tue-tête les grands airs que vous adorez, gratuitement en plus. Bougez pas, vous saurez tout dans quelques minutes. Avant ça, vous écoutez le nouveau titre de Gaëtan Roussel sur Ici Armorique.
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0: Victor Roussel sur Ici Armorique et en concert dans le Morbihan le 31 juillet. Ce sera au festival au Pont du Roc à Malétroit pour le plus grand plaisir de Christophe qui réalise cette émission. Mais avant de prévoir les festivals de l'été, pensez déjà aux prochains jours avec un bon plan futé en Ille-et-Vilaine, une idée de sortie à moins de 35 euros pour 4. C'est une invitation du cinéma Manivelle à Redon. Une invitation pas dans l'obscurité d'une salle, mais en plein soleil. Jeudi, c'est le lancement de Plein Soleil, justement. Une programmation de concerts gratuits. C'est tous les jeudis du mois de juin à 19h sur la terrasse du Ciné-Café. Donc, c'est le restaurant du cinéma Nivelle. Et c'est Nina Lecomte qui nous présente le projet. Bonjour Nina.
1: Bonjour Jean.
0: Alors, donc ça fait depuis 2020 que le cinéma Nivelle de Redon organise cette mini-saison estivale de concerts. C'est assez étonnant comme initiative de la part d'un cinéma. Qu'est-ce qui vous a motivé à lancer ça ?
1: C'est que le cinéma Nivelle, en fait, du coup, il y a le cinéma et le ciné-café avec une très grande terrasse sur le port. Et donc, il y avait l'envie de pouvoir proposer des concerts gratuits sur la terrasse pour proposer un événement festif au cinéma en parallèle des films.
0: Et donc, ouais, événement festif, c'est donc toute une petite saison, 6 concerts prévus, le dernier étant exceptionnellement un vendredi, donc le 10 juillet. Qu'est-ce qui vous a guidé dans le choix de programmation des groupes? Parce que d'habitude, vous programmez plutôt des films, donc là, c'est un autre exercice.
1: Oui, c'est le programmateur qui s'est occupé de programmer les...
0: Le programmateur qui programme.
1: Voilà,
0: c'est pas possible.
1: C'est
0: pas possible,
1: Nina. Exactement.
0: C'est fou.
1: Et donc c'est lui qui connaît bien les musiciens et les musiciennes.
0: D'accord.
1: Et il y a toute une envie aussi de faire venir des gens locaux. Et donc par exemple, on a un groupe avec en partenariat avec le musical de Redon, et le dernier c'est Vincent Bloyer, quelqu'un vraiment d'inscrit dans le territoire de Redon. Donc ça nous fait plaisir qu'il vienne clôturer la saison en juillet.
0: Vincent Bloyer, c'est le one man band, c'est ça ?
1: C'est ça.
0: Dans
1: exactement.
0: Un registre blues, il y aura aussi du bal folk, du
1: oui.
0: Funky, pas mal de choses, et jeudi ça commence avec Apéritube.
1: Je vois ça. Exactement.
0: Ça met en appétit. Un concert guitare voix où le public est invité à chanter un répertoire de 300 chansons cultes. Pourquoi est-ce que vous avez voulu commencer par ça ?
1: Pour mettre tout le monde un peu dans le bain et pouvoir chanter tous ensemble sur la terrasse. Il y aura des petits livrets de distribuer. Et puis
0: super.
1: C'est vachement convivial de pouvoir chanter tous ensemble. Ça permet de mettre en jambe pour la saison, on va dire.
0: Et alors vous, Nina, vous allez chanter quoi comme chanson ?
1: C'est surprise,
0: ah,
1: je peux pas le dire.
0: Ça c'est une bonne raison de venir à Plein Soleil, la première soirée de cette mini-saison estivale au cinéma Nivelle. Donc c'est toutes les semaines des concerts gratuits, des tapas aussi hein, au cinéma
1: oui.
0: Manivelle de Redon. Ah, je viens de comprendre le cinéma Nivelle. Ah,
1: je suis un peu lent,
0: faut que je tourne un peu plus vite la manivelle. Donc ça commence ce jeudi jusqu'au 10 juillet. Le
1: c'est
0: programme
1: ça.
0: Complet se trouve sur le site internet, bien sûr. C'est un bon plan futé ici à Armorique. Une idée de sortie à moins de 35 euros pour 4. Merci beaucoup Nina, bonne soirée.
1: Merci beaucoup.
0: Prochain bon plan futé dans 20 minutes, après des concerts organisés par un ciné, du ciné dans un château, oui je sais, rien qui va. Un super festival à découvrir ce week-end. En attendant, vos chansons préférées, Nathalie Imbruglia.

0: Slimane, Claudio Capéo, chez toi sur ICI Armorique. Dans une dizaine de minutes, un nouveau bon plan futé, une idée de sortie à moins de 35 euros pour 4, validée par votre radio bretonne. Et le prochain, c'est vraiment un très bel événement qui va vous régaler. Et le prochain morceau, il est validé aussi, maxi validé même. Mais je vous en parle juste après un petit point sur la route.
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0: Ici Armorique, votre radio locale, tous les jours à vos côtés sur les routes de Bretagne qui bougent pas mal sur le secteur de la rocade rennaise. Évidemment, ça c'est un classique. Hein. Bison futé, voie rouge dans le secteur sud, sens intérieur entre Porte des Loges et Porte d'Angers. Dans le secteur ouest, sens intérieur entre la Porte de Lorient et la Porte de Saint-Malo. Dans le sens extérieur, depuis la Porte de Lorient jusqu'à la Porte de Bréquigny. Et puis, dans le secteur nord, ça s'empire pas mal aussi, donc sens extérieur depuis la porte de Normandie jusqu'à un peu après la porte de Morpa. Là aussi, on est pas mal rouge. Et puis, avant d'arriver à la rocade, donc ça c'est dans le secteur ouest, vous êtes ralenti depuis à peu près le Reux pour accéder à la porte de Lorient et également quasiment jusqu'au Reux en sortant de la porte de Lorient. Vous rencontrez une difficulté, un problème, vous avez quelque chose à signaler sur votre trajet, vous nous appelez 02 99 67 35 35. Et je vous avais promis un morceau maxi validé, le voilà, Totalk, Such a Shame.

0: Such a shame, total que sur Ici Armorique.
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0: Et toutes les heures, des idées de sortie près de chez vous, en Ille-et-Vilaine, à Verne-sur-Sèche. Ce dimanche, c'est le dimanche des saveurs. Une soixantaine de créateurs vous proposeront leurs créations. Mais qui dit saveur dit métier de bouche. Des restaurateurs, bars, food trucks seront donc de la partie pour régaler vos papilles avec de la cuisine locale, française ou du monde entier. Le tout dans une ambiance festive puisque le groupe Double Face vous fera chanter et danser. Comme chaque premier dimanche du mois, le VRC, le Van Rétromobile Club, organise un rassemblement de véhicules. Vous pourrez y découvrir aussi bien des voitures de collection très anciennes que des mobilettes, quelques motos, des sportives, du cabriolet. Bref, il y en a pour tous les goûts. C'est ce dimanche de 10h à midi sur le parking du magasin Gémeaux, route de Sainte-Anne à Vannes. Et à Saint-Calguildo, dans les Côtes-d'Armor, c'est un marché de créateurs qui s'installe dimanche également, boulevard de la Mer, de 10h à 19h. Artistes, artisans, créateurs de bijoux, déco textile, peinture, bois, céramique. Il y en a pour tout le monde, en fait. Une ambiance conviviale, renforcée par des animations musicales tout au long de la journée. Un rendez-vous incontournable et gratuit, à vivre en famille ou entre amis. Vous voulez d'autres idées de sortie près de chez vous? Restez avec nous, ça arrive dans une heure.
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0: Et maintenant, le beau gosse de Rennes, Étienne Dao, tombé pour la France.

0: Étienne Dao, un de ses classiques sur Ici Armorique.
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0: Vous écoutez vos chansons préférées sur Ici Armorique, mais vous faites aussi le plein d'actu local, d'infos pratiques près de chez vous et d'idées sorties à pas cher. Ça, c'est notre spécialité de 17 à 18 heures, les bons plans futés. De quoi bien s'amuser à 4 pour moins de 35 euros. Le prochain bon plan futé, c'est en Ille-et-Vilaine, à Landugent, près de Montauban de Bretagne. Regardez Peter Pan ou Sacré Graal des Montipitons dans une chapelle du 17... Oulala, j'y arrive plus. Dans une chapelle du 17e siècle, est-ce que ça vous dit? Alors rendez-vous au Léoville Fest, un festival de cinéma au château de Léoville. C'est organisé par l'association Les Amicales et sa directrice Cécile Farkas. Bonjour Cécile.
2: Bonjour, merci de me recevoir.
0: Avec grand plaisir. Donc depuis 2022, vous organisez ce festival au château de Léoville, qui appartient à votre famille. Pourquoi vous avez eu envie d'ouvrir ce bien familial au public en y organisant un festival ?
2: Eh bien, pour deux raisons principales. La première, c'est que je suis une cinéphile convaincue, que j'adore le cinéma et que j'aime l'expérience collective de visionnement d'un film avec d'autres gens. Et la deuxième raison, c'est que c'est un lieu patrimonial magnifique, un cadre unique, et que projeter des films dans une chapelle restaurée du XVIIe siècle, c'est une expérience qui rend la chose particulièrement merveilleuse et enchantée.
0: Et c'est vrai que ça doit avoir de la gueule quand même hein, dans la chapelle.
2: C'est absolument extraordinaire. Les gens sont conquis et par le lieu et par la programmation qui présente à la fois des films du grand public, des films pour des cinéphiles un peu plus pointus et aussi des spectacles d'art vivant.
0: Cécile, vous êtes géniale. J'ai même plus besoin de poser les questions. juste quand même une petite précision. Jusque-là, c'était un festival de films d'animation. Cette année, vous changez un peu la formule. Vous nous expliquez ?
2: Oui, jusqu'à maintenant, on faisait un festival de films d'animation parce que je suis complètement dingue de films d'animation, mais on a décidé d'élargir le festival à la programmation de films, non plus seulement d'animation, pour pouvoir présenter avec plus de liberté, par exemple, des ciné-concerts de Buster Keaton ou de Charlie Chaplin, ou des films sur les goémoniers, sur les lointaines îles bretonnes. Donc, le fait de quitter l'exclusivité de l'animation nous a permis d'élargir la programmation à d'autres genres.
0: Et donc, d'adopter plutôt là une formule thématique, donc il y a un thème cette année.
2: Oui, le thème retenu cette année est les mondes enchantés, c'est-à-dire que toute la programmation, que ce soit les films, les escape games, les contes musicaux, les ateliers ludiques, nous emmènent dans des mondes alternatifs et imaginaires et nous font rêver par ces temps, ma foi, un petit peu violents et sombres. Il est bon de pouvoir s'évader.
0: Ouais, donc il y a des classiques qui vont plaire à tout le monde, comme le Château ambulant de Miyazaki, Le Magicien d'Oz, et puis d'autres films un peu plus niches à découvrir, des ateliers ludiques aussi, vous en avez parlé.
2: Oui,
0: vous nous dites
2: absolument.
0: Un mot là-dessus ?
2: Eh bien, il y aura par exemple le dimanche en début d'après-midi un atelier d'effets spéciaux pour apprendre à faire les effets spéciaux et les trucages. Il y aura un escape game consacré à Georges Méliès, qui est le père du trucage et des effets spéciaux dans l'histoire du cinéma. Et puis il y aura une initiation au cinéma avec des projections de films en 16 mm avec les bons vieux projecteurs qui vrombissent et les bobines 16 mm.
0: Le Léoville Fest, festival de cinéma ce week-end de vendredi à dimanche, c'est au château de Léoville à Landugent. Sur la route de Bécherel. 3 euros la séance, 8 euros pour le compte musical. Dans tous les cas, c'est un bon plan futé ici à Armorique. Une idée de sortie en famille ou entre amis à moins de 35 euros pour 4. Merci beaucoup Cécile, bonne soirée.
2: Bonne soirée, à bientôt, au revoir.
0: Et après un bon plan futé, un jeu. Un jeu pour gagner 4 places pour la 15e fête des plantes. C'est à Cardrock, près de Combourg, Bretagne romantique. Donc ce dimanche 7 juin, un site merveilleux, hein, le parc de la Grille à Cardrock, vallonné avec ses petits étangs entre forêt et prairie. Un tas d'exposants reconnus pour leur qualité, pour l'exigence de ce qu'ils proposent. Et puis des animations toute la journée. Voilà, on a 4 places à vous offrir pour cette belle fête qui a lieu ce dimanche. Vous nous appelez au 02 99 67 35 35 et c'est Anne-Marie qui vous répond. La lune, Christophe Maé, vos chansons préférées sur Ici Armorique.

0: Porque te vas, Jeannette, un classique de la pop espagnole sur Essir Armorique. Et c'est Thérèse qui a bien envie d'aller à la fête des plantes de Card Rock. Bonjour Thérèse.
1: Oh que oui, oh, bonjour.
0: Que oui.
1: Oh que oui.
0: Donc,
1: j'adore cette fête.
0: Ah,
1: mais
0: c'est
1: je
0: vrai.
1: Je ne peux pas y aller tous les ans. Je n'ai pas pu y aller l'année. Oh, ça fait bien 2 ou 3 ans que je ne suis pas allée. Mais cette année, je me suis dit, même qu'on m'invite quelque part, je n'irai pas. Je me réserve la journée pour aller chez M. Grimaud à Card Rock.
0: Ah, donc vous connaissez bien. Vous nous en dites un petit mot alors. Parce que j'avoue, moi, j'y suis jamais allée. Donc vous pouvez peut-être m'apprendre des choses sur cet événement.
1: Ah, c'est magnifique. C'est un terrain que Pierre a aménagé. C'est fabuleux. C'est joli comme tout. Il y a un étang, il y a une grande prairie, c'est tout vallonné. Il y a des grands arbres. On est au frais, même s'il fait chaud. Il y a des grands chênes. Oh, c'est superbe. C'est superbe.
0: Vous
1: c'est
0: en
1: pleine nature. C'est génial.
0: Vous en parlez très très bien. Vous devriez venir vendre le cadeau à ma place, Thérèse. Et donc vous y allez pour la balade ou ça vous intéresse quand même les plantes?
1: Alors j'y vais d'une part pour la balade, mais c'est surtout que j'essaie toujours de découvrir des nouvelles plantes parce qu'il y a des nouveautés, il y a souvent des plantes ou des fleurs insolites. Alors j'aime bien, je fouine, je regarde.
0: Vous êtes donc une chineuse de plantes, Thérèse. Eh ben ça tombe bien parce que vous avez gagné ces 4 places pour la fête des plantes de Card Rock.
1: Ah ben ça tombe bien, on est 4.
0: Ah ben ça tombe bien, mais quelle coïncidence. C'est fou ça, Thérèse.
1: C'est dingue,
0: j'ai l'impression que vous l'avez fait exprès. Et ben merci beaucoup Thérèse de nous avoir appelé. Une dernière question avant de vous laisser. Quelle est la radio qui vous fait profiter des plus beaux événements en Bretagne?
1: Ah, mais c'est ici Armorique du matin au soir. Je l'ai partout là dans mon panier. Je vais au jardin, là j'ai mon petit panier, j'ai mon petit poste de radio dans mon panier.
0: Ah, c'est mignon. Et ben gardez-nous près de vous, Thérèse, et continuez comme ça avec votre bonne humeur. Merci beaucoup. Bonne soirée. Et tout de suite, la playlist bretonne d'ici Armorique, The Celtic Social Club for Real, pour de vrai.

0: The Celtic Social Club dans la playlist Celtic ici Armorique et en concert aux Libertés de Rennes le 3 novembre. Si vous habitez Plunerette ou Vannes, bougez pas, on parle de vous dans moins de 10 minutes, c'est le retour de l'actu locale à 18h et nous on va terminer 7h en musique avec toujours vos chansons préférées, Florent Pagny et Axel Bauer juste après ça.
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0: Ici Armorix, c'était Florent Pagny, la dernière chanson du monde pour terminer cette heure ensemble.
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0: Ici Armorix, mardi 2 juin, il est 18h. L'actu d'ici, Loïc Guélec, un incendie mortel cette nuit à Plunerette, près d'Auray, dans le Morbihan.
2: Oui, le feu a pris dans une maison située près du centre-bourg. À l'intérieur se trouvait une femme âgée de 95 ans et l'un de ses fils âgé d'une soixantaine d'années. Ils sont morts tous les deux. L'incendie a été violent et rapide, Agathe Le Labourrier.
3: Oui, le drame se produit un peu avant 1h du matin. Dans cette maison vivent une dame de 95 ans et son fils âgé d'une soixantaine d'années qui s'est installé avec elle depuis qu'il est à la retraite. La nuit du drame, ils dorment tous les deux au premier étage. C'est dans le garage de cette maison que le feu se déclare alors qu'il tombe des trompes d'eau sur la commune. Mais les flammes se propagent très vite et ne laissent pas le temps aux deux occupants de s'extraire du sinistre. Ils sont décédés avant d'avoir été secourus par les pompiers qui restent plusieurs heures sur place. Le village est sous le choc. La mère et son fils étaient connus comme des gens appréciés et discrets selon les habitants. La nonagénaire, passionnée de randonnée, a été longtemps membre de l'association locale Rip Galoche. L'enquête de gendarmerie va devoir déterminer les causes de l'incendie.
2: Et on revient sur ce drame donc survenu cette nuit à Plunerette, près d'Auray. On y revient sur notre site ici.fr et notre appli ici. La France vient de connaître son printemps le plus chaud jamais enregistré, et cela depuis le début des mesures qui datent de 1900. C'est ce qu'indique Météo France ce soir dans son bilan climatique de la période allant de mars à mai, c'est-à-dire jusqu'à la dernière canicule qui a touché la Bretagne de façon inédite. La température moyenne dans notre pays a été de 13,8 degrés devant les printemps 2011 et 2020. Les experts rappellent que ces vagues de chaleur sont appelées à devenir de plus en plus fréquentes, intenses et précoces en raison du réchauffement climatique essentiellement causé par l'accumulation dans l'atmosphère du CO2 généré par la combustion des énergies fossiles.
0: Le risque de grippe aviaire en France métropolitaine va devenir négligeable.
2: Un arrêté ministériel va aller dans ce sens à partir de demain. La situation sanitaire s'améliore nettement dans la vie faune sauvage. Aucune mesure spécifique n'est plus désormais imposée. Après 2 mois d'attente, les premiers résultats de Parcoursup, la plateforme d'admission post-bac, sont publiés ce soir, maintenant dans moins d'une heure, à 19h. 1 million de candidats attendent avec impatience à 2 semaines des épreuves du baccalauréat. Le nouveau maire de Plérin, près de Saint-Brieuc, autorise le retour des chiens sur les plages de sa commune. C'était une promesse de campagne, alors que depuis 2 ans, ils étaient interdits. Mais cette autorisation reste très encadrée. Les chiens sont acceptés sur les plages de Plérin avant 10h et après 19h, du 15 juin au 15 septembre.
0: La ville de Vannes installe un écran géant pour vivre la finale de l'accession en top 14 de rugby.
2: Le match se disputera samedi à 18h à Toulouse entre le RC Vannes et Provence Rugby. Ce sera bien sûr à vivre en direct sur ICI Armorix. La fan zone sera installée dans le jardin des remparts à Vannes. Toute la ville se prépare pour cette finale de Pro D2 en souhaitant bien sûr un retour des Bretons dans l'élite du rugby tricolore la saison prochaine. Les plus croyants vont même jusqu'à la prière, comme le père Patrice Marivin, curé de la cathédrale, l'ancien arbitre de football, devenu amoureux du ballon ovale. Il estime que l'esprit du rugby correspond bien à ses convictions religieuses.
4: J'ai parfois en blaguant que la deuxième religion à Vannes, après le catholicisme, c'est le rugby, au sens noble. Je trouve qu'il y a la noblesse du jeu, rugby, il y a la maîtrise de soi, il y a le respect de l'adversaire, et puis les supporters sont des vrais supporters. Et ça me touche. Et puis je crois que toute la ville de Vannes est derrière son rugby club de Vannes. Dont moi, comme curé, comme ami du RC Vannes, comme ami aussi des joueurs dont certains sont paroissiens de la cathédrale, je crois réellement que le RC Vannes, vu tout le travail déployé cette année, le sport collectif donné à voir, je trouve, vu l'ambiance qu'il y a au stade de la Rabine, je crois qu'il mérite effectivement de monter en top 14. Et lors du lundi final, j'étais assis près de quelqu'un qui est à Paris en responsabilité nationale du rugby et qui me disait, en off, j'espère que Vannes montera en top 14.
2: On verra ça donc, bien sûr, samedi, coup d'envoi du match à 18h, donc entre le RC Vannes et Provence Rugby, le père Patrice Marivin. Au micro, ici Armorix, de Jean-Michel Naga. L'équipe suisse de football s'est envolée, elle, pour les États-Unis en vue de sa participation à la Coupe du Monde, sans Brel Embolo, l'attaquant du Stade Rennais. Mais pas d'inquiétude, il s'agit uniquement d'un problème administratif, car il n'avait pas l'autorisation de partir outre-Atlantique. Le problème doit être réglé rapidement. Un mondial qui n'intéresse pas les Américains, selon Selon un sondage, les États-Unis étant, vous le savez, l'un des trois pays organisateurs avec le Canada et le Mexique, moins de 30% des adultes américains se disent intéressés par cette Coupe du Monde. 66% même déclarent qu'ils ne suivront pas la compétition qui débute dans 9 jours maintenant. Et puis à Roland-Garros, une promenade de santé pour Alexander Zverev qui a sèchement battu le prodige espagnol de 19 ans, Rafael Rodard, en 3-7, 7-6, 6-1, 6-3. L'Allemand, troisième joueur mondial, se qualifie pour la demi-finale où il affrontera le Brésilien João Fonseca, 19 ans également, ou le Tchèque Jakub Mensik qui lui est âgé de 20 ans seulement. Donc la jeunesse à Roland-Garros, 18h05.
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2: Jean, c'est simple, soleil et pluie.
0: Oui, alors les averses se calment ce soir sur les Côtes d'Armor et le Morbihan en tout cas. Les averses sont encore prévues sur l'Ille-et-Vilaine. Actuellement à Saint-Brieuc, il fait 17 degrés, à Vannes 18, à Rennes 20. Les températures descendent encore d'un ou deux degrés dans la soirée, normal. Hein. Demain, la grisaille domine et la pluie est de retour l'après-midi. Les températures sont entre 12 et 14 degrés vers 7 heures, 15 à 16 degrés sur le littoral morbihanais. Les maximales de la journée atteignent 18 à 20 degrés. Elles vont descendre sous les moyennes de saison pour les prochains jours. Loïc, merci beaucoup. Retour de l'actu à 19h.
2: À tout à l'heure.
0: Et un mot de trafic à présent pour vous signaler un ralentissement sur la RN12. Donc là, on est au niveau de Saint-Brieuc. En direction de Saint-Brieuc, le ralentissement commence au niveau du pont du Guédic jusqu'à la rue de Genève. Et puis avant Saint-Brieuc, là, donc en direction de Rennes, ralentissement au niveau de Plérin. Évidemment, des blocages aussi sur la rocade Rennes. Alors là, c'est bien rouge. Hein. C'est bien rouge sur le secteur ouest, depuis donc dans le sens intérieur, depuis la porte de Clenay jusqu'à la porte de Villejean, dans le sens extérieur, depuis la porte de Lorient jusqu'à la porte de Bréquigny. Si vous constatez un problème, le moindre souci sur votre route, vous nous appelez, vous partagez l'info, 02 99 67 35 35.
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0: Résiste, France Gall sur Ici Armorique, vos chansons préférées toute la journée.
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0: 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Tous les soirs de 18 à 19h sur Ici Armorique, vous vous changez les idées. Pour ça, dans quelques minutes, un centre culturel des Côtes d'Armor nous ouvre ses portes. Musique, comédie et feu d'artifice au programme. Mais avant, vous jouez avec nous. Vous jouez pour gagner deux places pour un concert exceptionnel, pardon, j'en perds mes mots tellement c'est exceptionnel, c'est un concert spectacle, c'est une création du Bagade de Cesson qui fête donc ses 40 ans ce week-end. Le spectacle s'appelle Récréation, ça mêle chansons françaises et instruments traditionnels, le Bagade évidemment. Et puis donc ce sera ce vendredi 5 juin au Carré Sévigné, c'est le tout début d'un week-end de festivités pour ces 40 ans d'anniversaire du Bagade de Cesson, un Bagade ultra réputé qui a gagné plein de prix. C'est du lourd et donc un spectacle qu'il crée pour l'occasion. On va s'écouter un petit extrait.

appelez-nous pour profiter de ces deux places de spectacle. 02 99 67 35 35. Vous jouez avec nous juste après cette nouveauté. Le dernier single des Enfoirés, c'est une première. Il y en a eu deux cette année. Tout se casse, puis celui-ci, L'île au trésor. Une première pour booster les ventes du CD, pour encore plus de dons au Resto du Cœur, pour encore plus de repas à celles et ceux qui n'ont plus rien.

0: Lié au trésor, les enfoirés sur ICI Armorique. Et le trésor, c'est peut-être Didier qui va le gagner. Bonjour Didier.
1: Bonjour.
0: Alors Didier, vous jouez avec nous pour gagner deux places pour le concert anniversaire, le spectacle, la création du Baguette de Cesson pour leurs 40 ans. Ça s'appelle Récréation. Ce sera donc ce vendredi 5 juin au Carré Sévigné. Et vous Didier, vous êtes amateur de baguette donc.
1: C'est des musiques que j'aime bien, oui.
0: Eh bien alors là, vous allez être surpris parce que donc c'est un mélange avec la chanson française. Est-ce que la chanson française, vous aimez bien ça aussi Didier?
1: Ah oui, chanson française.
0: Bon, bah ça tombe bien parce qu'on va jouer avec une chanson française. Vous connaissez notre jeu avant-après ?
1: Oui.
0: Super, je rappelle les règles quand même pour que tout le monde puisse jouer avec nous à la maison. On joue avec une année de référence. Aujourd'hui, cette année, c'est 1986, l'année de création du Baguette de Cesson, qui a donc 40 ans. On va vous passer un extrait de musique très très connue. Vous nous dites si c'est sorti avant ou après 1986. Est-ce que vous êtes prêt, Didier ?
1: Oui, je vous écoute.
0: Alors, je vous préviens, celle-là, elle est un petit peu dure.

0: Goodbye Marilou, Michel Polnareff. Alors Didier, est-ce que cette chanson de Polnareff est sortie avant ou après 1986?
1: Je dirais avant 1986.
0: Vous diriez avant, vous êtes sûr Didier? J'ai mal entendu, je crois.
1: Je dirais après 1986.
0: Vous diriez après, vous êtes sûr? J'ai mal entendu. Oui, c'est gagné Didier. Deux places pour le spectacle récréation du Baguette de Cesson ce vendredi 5 juin au Carré Sévigné. Félicitations Didier, une dernière question avant de vous laisser. Quelle est la radio qui vous fait profiter des meilleurs bons plans en Bretagne?
1: C'est Tichy Armorique, bien
0: sûr. C'est Tichy Armorique, évidemment. Merci Didier, bonne soirée. De la douceur, une grosse décharge d'émotion, tout ça dans le même morceau, No Doubt. Yeah.

0: C'était le groupe No Doubt sur Ici Armorique, Don't Speak, une des chansons qui a fait connaître Gwen Stefani avant sa carrière solo et qui a bien ambiancé notre prochaine invitée.
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0: Notre prochaine invitée, c'est Magali Cadillon, directrice du service culture et programmatrice de l'Horizon à Plédran dans les Côtes d'Armor. Vous le savez, vers 18h20, tous les jours, un lieu nous ouvre ses portes pour découvrir des activités, des programmations de concerts, de spectacles, d'activités pour nous changer les idées. Et donc, on est à Plédran aujourd'hui avec Magali. Bonjour Magali.
2: Bonjour à tous, merci pour nos dates, c'était sympa juste avant.
0: Ah bah, avec grand plaisir, si on peut faire plaisir à nos invités en même temps qu'à nos auditeurs auditrices, c'est génial. Donc Magali, le centre culturel Horizon à Plédran attaque vraiment le dernier chapitre de sa saison.
2: Dernière ligne droite,
0: ouais, j'imagine. Ah, ça a été fatigant cette année.
2: Non,
0: ça va. Et ça commence par une fête de la musique le 19 juin. C'est ça.
2: Oui, exactement. Alors, nous fêtons la musique sur le parvis de la mairie le vendredi 19 juin en partenariat avec l'association musicale de Plédran. Et donc pour ça, on ouvre dès 19h avec notre orchestre à l'école, d'une école des Coteaux avec des instruments à cordes. On a ensuite les musiciens en herbe de l'association musicale. Et ensuite, on passe à une programmation un petit peu plus professionnelle. Donc nous aurons une association de chorégraphie de danse africaine avec leurs professeurs. Donc là, on attend aussi que le public participe à tout ça. On aura un jeune rappeur talentueux qui s'appelle Paul, P-O-L. Le groupe Emezi, qui est un duo électropop dansant et super solaire, qu'on va accueillir aussi. Et on aura Ousmane Steinassen. Là, c'est plutôt des influences reggae, dub, afro. Et on finira la soirée avec Bat 659, des artistes qui font bouger sur des reprises rock.
0: Et ben c'est un super programme, ça, dis donc, Magali.
2: On a un peu pour tout le monde.
0: Et puis donc il y a un autre bel événement là qui est un peu exceptionnel pour l'Horizon, c'est le Comedy Trip. On écoute un extrait.
3: Donc Nathalie passe devant la télé, hein, par hasard donc. Et attends, à ce moment-là, t'as le gamin, tu sais, qui l'arrête et qui lui dit mais maman, t'es chiante. J'ai dit quoi? Nathalie, je t'arrête tout de suite là. Il a 4 ans le gosse, d'accord? 4 ans. Il voit déjà que t'es chiante. Évidemment qu'il est surdoué.
0: Donc voilà, un avant-goût
2: pauvre
0: de
2: maman.
0: Marcus. C'est vrai que c'est pas très sympa ça. Mais c'est vous qui programmez en même temps.
2: C'est ça, exactement.
0: Donc la soirée Comédie Trip le 26 juin, vous nous en dites un petit mot?
2: Oui, donc le Comedy Trip, c'est un peu la tendance du moment où nous allons accueillir un plateau de 3 humoristes. Donc Marcus, dont on vient entendre un petit morceau. Marcus, aucun sujet tabou. Hein, là, il rentre carrément et il passe au crible notre société et tout ce qu'il y a de grinçant. On aura Donnie London aussi, qui est un artiste français et qui a une écriture assez percutante. Donc lui, il s'appuie beaucoup sur l'autodérision, le grotesque et il a des questions très profond aussi sur notre société. Et on aura quand même une artiste féminine, Marie Desrolles, qui a été repérée par le Jamel Comedy Club, et avec son spectacle qui s'intitulait Où est Marie, elle appelait ça son One Meuf Show. Voilà, donc on a sorti 3 cancres du fond de la classe et on les a mis sur le devant de la scène.
0: Et donc il y aura aussi un feu d'artifice pour le 13 juillet, évidemment, la fameuse soirée guinguette de l'été qui a lieu, elle, au château de Crafaux. Ça, ce sera fin août. Tous ces événements, on peut les retrouver évidemment sur le site internet du Centre culturel Horizon de Plédran, sur le site de la mairie. Merci beaucoup Magali pour cet avant-goût de ce qui va se faire pour la fin de saison à l'Horizon. Et puis bonne soirée donc jusqu'à 19h, vous continuez de vous changer des idées avec de la bonne musique, avec Mylène Farmer qui arrive dans une vingtaine de minutes, mais tout de suite une nouveauté.

0: Famille ou pas famille, un titre du premier album de Charles Doré, vous savez, le gars des Côtes d'Armor qui a eu un gros succès à la Starac l'année dernière, en concert samedi chez lui à Pléneuf-Val-André. Bon, c'est complet depuis un moment évidemment, par contre il reste des places pour son concert à Rennes en octobre. En attendant, voilà d'autres idées de sortie près de chez vous.
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0: Et toutes les heures, des idées de sortie près de chez vous. Puisque les émissions Tournée Manège ou Les Amours n'existent plus, heureusement que la ville de Redon, en Ille-et-Vilaine, est là pour penser aux célibataires. Vous qui cherchez l'âme sœur, pouvez déjà passer un moment convivial à la brasserie Tibrek ce vendredi à partir de 20h. Le tarif d'entrée est de 10€ avec une boisson offerte. La réservation est obligatoire. On tient à votre disposition les coordonnées à l'accueil d'ici Armorique. Les amoureux et tous les autres qui ont aussi rendez-vous au Jardin de la Bruyère à Plaintel dans les Côtes d'Armor samedi et dimanche. Deux journées portes ouvertes pour découvrir cet écrin de verdure le temps d'un week-end. L'occasion aussi de flâner entre les massifs ornementaux, le jardin d'assainissement ou le pré et verger. C'est donc ce week-end de 10h à 18h au prix de 5€, gratuit pour les moins de 12 ans. Dimanche, c'est aussi la 4e édition du festival parental sous les halles de Questembert. Sur place, un marché d'artisans à partir de 10h et en parallèle, une bibliothèque de littérature jeunesse sur le thème de la sexualité, du consentement et de l'estime de soi. L'après-midi étant plus festif et musical avec un spectacle à destination des enfants programmé à 15h30 et un concert de 18h à 22h. Et d'autres idées de sortie près de chez vous dans une heure sur Ici Armorique.
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0: Et toute la journée, vos chansons préférées, on écoute un des vieux tubes de William Scheller sur Ici Armorique.

0: One Away, One Republic sur Ici Armorique.
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0: La Bretagne, c'est le cœur de votre radio Ici Armorique, et la musique bretonne, c'est notre fierté. Tout de suite, Mode Cosmique dans la playlist celtique.

0: rencontre du jazz et de la musique bretonne. C'était Mode Cosmique sur Ici Armorique, leur morceau Zafa. Ils sont en concert dans les Côtes d'Armor à Trégomeur mardi et le 26 juin à Rennes. Pour les détails, suivez-les sur les réseaux sociaux ou consultez leur page sur l'agenda de la musique bretonne Tamcraze. 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Un mot sur les routes bretonnes à présent. Pour vous signaler un accident sur la RN12, c'est au niveau de Lamballe en direction de Rennes. Pour le moment, il ne semble pas occasionner de ralentissement de bouchons. J'ai juste l'info qu'il y a cet accident. Vous qui êtes sur la route, vous qui êtes dans le coin, appelez-nous pour nous donner des précisions. 02 99 67 35 35. Et puis, on continue à présent avec les coulisses télé de Patrice Gascoin.
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0: On retrouve donc Patrice Gascoin. Aujourd'hui, Patrice, alors que dans moins de 10 jours va débuter la Coupe du Monde de football, vous avez retenu un documentaire sur Kylian Mbappé.
2: 4 ans que l'on attend le retour de la Coupe du Monde de football. Parce que le football quoi déjà, Kylian ?
3: Le football, il a changé.
2: Il a changé, mais Kylian Mbappé, du haut de ses 27 ans, en reste l'une de ses stars. France 5 propose ce soir une autre facette de cette icône du foot. Avec ce documentaire, Mbappé, la diplomatie du ballon rond, on nous raconte le Kylian hors des terrains. Comment le joueur a tissé une relation insolite avec le président Macron? Comment le joueur est devenu un agent d'influence diplomatique pour le Qatar, version PSG? Comment il est devenu une sorte d'ambassadeur de la France? Lui qui est une personnalité mondiale, Mbappé est le Français le plus suivi sur Instagram avec près de 130 millions d'abonnés. Alors j'ai demandé à l'auteur et le réalisateur de cette enquête, Jean-Philippe Leclerc, qu'est-ce qu'il aurait envie de nous dire pour nous convaincre qu'on va apprendre des choses sur un Mbappé dont les moindres faits et gestes sont déjà scrutés par les médias ? Jean-Philippe Leclerc.
4: Alors on a voulu raconter une autre histoire de Kylian Mbappé, plutôt une histoire hors terrain, une trajectoire absolument incroyable, celle d'un gamin champion du monde à même pas 19 ans et qui d'emblée, très tôt, affirme « je veux incarner la France ». Kylian Mbappé, lui, il a foncé et effectivement, il est devenu plus qu'un footballeur. Il est devenu un ambassadeur, il est devenu une égérie, il est devenu une icône de la pop culture, une égérie du luxe. Et on raconte notamment les coulisses d'une scène devenue mythique, celle de Emmanuel Macron qui descend sur le terrain après la finale de la Coupe du Monde 2022 et qui va consoler Kylian Mbappé, qui a pas très envie d'être consolé à ce moment-là, en tout cas pas par le président de la République. Et donc on revient en détail sur cette scène. Et puis aussi on parle d'un personnage assez incroyable, le sosie égyptien de Kylian Mbappé, qui possède 4,5 millions d'abonnés sur TikTok. Le sosie égyptien de Kylian Mbappé est en fait plus suivi sur les réseaux sociaux que bien des footballeurs français, même internationaux. Et on est allé le rencontrer au Caire et c'est vraiment un personnage hors du commun.
2: Jean-Philippe Leclerc qui vous en dit plus sur le documentaire qu'il signe ce soir sur France 5, Kylian Mbappé, la diplomatie du ballon rond. Quant à moi, je donne le coup d'envoi de nouvelles coulisses télé ici, même heure, même endroit.
0: Improbable cette histoire du Mbappé égyptien. Merci Patrice Gascoin. Donc on retrouve Kylian Mbappé du 11 juin au 19 juillet donc pour la Coupe du Monde de foot. Et vous Patrice, on vous retrouve demain pour une nouvelle coulisse télé. C'est aussi à la télé que vous avez découvert ce paysage, sans doute, celui de Californie. Justement, c'est surtout un décor de film que Mylène Farmer décrit dans cette chanson.

0: Gauvin Serre, son nouveau titre Silence Radio sur ICI Armorique. Il est en tournée actuellement, mais la première date en Bretagne annoncée est en mars 2027. Ce sera dans le Morbihan, à Grandchamp. J'espère qu'il y en aura d'autres d'ici là, tout de même. Jusqu'à 19h, vous changez les idées avec votre radio bretonne. Pour ça, tous les jours, un breton, une bretonne partage avec vous son petit plaisir en Bretagne. Aujourd'hui, direction le Morbihan, avec Étienne de Noyal-Pontivy, qui nous raconte son plaisir. Allez regarder paître les vaches et en profiter pour se déconnecter.
1: Dans ces moments-là, c'est le silence, c'est le bruit de la nature, et c'est juste ça qu'on savoure. Je m'appelle Étienne, j'habite à Noyal-Pontivy, et je travaille à la ferme du Lissard-Parcou. Mon petit plaisir, c'est d'aller me balader, voir le troupeau de vaches à pied, et ne pas répondre au téléphone surtout, me balader dans la nature, juste 5 minutes, écouter les oiseaux et le vent, marcher tranquillement dans les prés et regarder le troupeau paître. Je n'ai pas de vache préférée, par contre j'ai un champ préféré. C'est un champ au bord d'une rivière dans lequel les vaches sont en ce moment. Elles sont assez isolées du vent, sous les arbres, au bord de l'eau. Le cadre est super joli, on a aussi la rivière qui dessine des méandres. Et donc c'est un plaisir de se balader dans cet environnement-là.
0: Les petits plaisirs des Bretons tous les soirs à 18h50 et des poussières sur ICI Armorique. Dans 5 minutes, retour des infos et de la météo. Après ça, vous profitez d'une belle soirée musicale sur ICI Armorique. Jusqu'à 20h, c'est 100% années 80. Tracy Chapman, Morey Kanté, Alana Miles pour vous faire chanter. Et la suite, ce sera avec Émilie Mazoyer et son invité. Ce soir, un invité maison, on peut dire, puisqu'il s'agit de Mishka Assayas, qui anime une excellente émission musicale sur France Inter, notre consoeur de France Inter, et qui sort son premier livre, Mishka Assayas, pas France Inter du coup, invité d'Émilie Mazoyer ce soir à 20h. En attendant, comme d'habitude, on se quitte avec un grand classique juste après ça.
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0: C'était un avant-goût. La semaine dernière, elles arrivent. Les nuits d'été, les nuits de fête, et peut-être pour certains d'entre vous, les abords d'été.

0: là là, Summer Nights pour vous faire chanter sur Issa Harmonique. John Travolta, Olivia Newton-John, évidemment, ça fait toujours très très très très plaisir.
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0: Mardi 2 juin, il est 19h, vous écoutez Ici Harmonique. L'actu Marine Le Génie.
2: Liana reste introuvable ce soir. La collégienne est portée disparue depuis vendredi. Elle a été vue pour la dernière fois devant son collège de Florence, dans le Gers, en train de monter dans la voiture d'un homme de 41 ans. C'est le principal suspect. Il est mis en examen pour enlèvement et séquestration. Un homme qu'elle connaissait, comme l'explique la maman de Liana, Charlie Rameau.
3: C'est le père de la meilleure amie de ma fille et elle avait été invitée à une soirée pyjama anniversaire de sa fille au début de l'année, je me rappelle plus, septembre ou octobre. Liana m'avait parlé de lui justement à la fin de cette soirée pyjama. Quand on l'a récupérée, elle m'a dit qu'il lui avait acheté une pizza au chorizo rien que pour elle. Elle m'a dit aussi qu'il lui avait fait des guilis et tout. Du coup, j'ai posé la question forcément que je pense presque n'importe quel parent aurait posé. Est-ce que ça a été plus loin. Elle m'a dit non, d'un air un peu choqué, elle ne comprenait pas de quoi je parlais. Et apparemment, tous les jours, il était devant le collège. Il amenait des goûters, je vais dire à Liana, mais apparemment, ce n'est pas que à elle. Il voyait Liana tous les matins quand elle sortait du bus et nous, on n'était pas au courant.
2: Témoignage recueilli par ICI Occitanie. Les recherches se poursuivent dans le Gers. 180 gendarmes, plusieurs dizaines de citoyens sont mobilisés pour tenter de retrouver la jeune fille. De nouvelles plaintes pour agression sexuelle déposées contre Patrick Poivre d'Arvor, l'ex-présentateur du JT de TF1, âgé aujourd'hui de 78 ans, est déjà mis en examen pour viol depuis décembre 2023. Au total, plus de 40 femmes ont témoigné auprès de la justice. C'est fait, les députés adoptent largement ce soir en première lecture le projet de loi d'urgence agricole, un texte du gouvernement pensé pour répondre à la colère des agriculteurs. La majorité et le RN ont voté pour, malgré l'opposition de toute la gauche, Elia Bergel.
4: Oui, le texte apporte de mauvaises réponses à la crise agricole pour la députée écologiste Marie Pochon, qui dénonce la doctrine générale de la loi.
5: Celle du nivellement par le bas, du resserrement des prix, de la course à la compétitivité, de la destruction de toutes les normes environnementales et sanitaires. Celle de l'infime minorité face à la grande majorité qui disparaîtra.
4: Les socialistes qui s'étaient abstenus en commission votent finalement contre la loi ce soir, car le texte a été modifié sous l'influence de la droite et de l'extrême droite, selon la députée Mélanie Thomin.
6: Nous avons vu disparaître des garanties de gouvernance locale sur l'eau, au profit des pouvoirs dérogatoires des préfets, au détriment des élus locaux. Nous avons vu reculer l'exigence de sobriété.
4: Ce projet de loi d'urgence agricole passe avec les voix de la coalition gouvernementale et le soutien du RN. La députée macroniste Anne-Sophie Ronceret défend un texte qui va dans le bon sens.
7: Ce projet de loi d'urgence apporte quelques outils supplémentaires pour consolider durablement notre souveraineté alimentaire et l'avenir de nos filières.
4: Satisfaction au gouvernement également. Annie Genevard, la ministre de l'Agriculture, salue un texte qui apporte des réponses concrètes au secteur.
2: À l'Assemblée nationale, Elia Bergel pour ICI. Un adolescent de 13 ans a-t-il été gravement blessé après un tir de LBD samedi soir en marge de la victoire du PSG. L'IGPN, la police des polices, est saisie après le signalement d'un élu LFI de Seine-Saint-Denis dans une vidéo publiée sur les réseaux. On voit le jeune garçon, le visage en sang, il est actuellement hospitalisé à Paris. Les spectateurs de retour au cinéma, 15 millions d'entrées au mois de mai, c'est 33% de plus que l'année dernière à la même période, et ce grâce à des films populaires, Nina Pavon.
8: Le Diable s'habille en Prada 2, Super Mario Galaxy, Michael, à eux seuls, ces films cumulent plus de 10 millions d'entrées en France. Le mois de mai s'inscrit dans la continuité de ce très bon début d'année 2026, avec, selon le CNC, de belles affiches françaises très porteuses. Elles représentent presque la moitié des parts de marché de ces 5 derniers mois. Gourou et Marsupilami ont très bien marché. Juste une illusion, des frères Nakache, en ce moment à l'écran, enregistrent déjà près de 2 millions de billets vendus.
9: J'écoute. Sandrine, oui. Apparemment c'est pour vous.
10: Allô?
11: Oh, raccroche le téléphone, je te balance par la fenêtre.
10: Je suis désolée.
11: Raccroche.
12: Mais il y a qui va balancer par la fenêtre.
10: Eh bien qui te balance? Maman, on habite au premier, c'est pas très haut. Oh.
8: Une offre française riche, avec autant de comédies que d'œuvres dramatiques ou historiques. Une tendance qui pourrait se poursuivre au mois de juin avec le très attendu biopic sur le général de Gaulle qui sort demain. Le cinéma, ce n'est pas de la météo, mais toujours selon le CNC, sur ces 10 dernières années, hors période Covid, si les salles de ciné ont le sourire au mois de mai, Elles feront aussi le plein au mois de juin.
2: Nina Pavon, tiens, en parlant de météo, la fin de la vigilance orange aux orages dans le sud-est. Les orages les plus forts se sont décalés en mer, précise Météo France ce soir. Météo France qui annonce d'ailleurs aujourd'hui un nouveau record. Notre pays a connu son printemps le plus chaud jamais enregistré. Un mot de tennis pour terminer. Roland Garros, les quarts de finale aujourd'hui. L'Allemand Alexander Zverev rejoint le dernier carré, tout comme l'Ukrainienne Marta Kostyuk chez les femmes. Résultats et programmes sur ici.fr.
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0: Votre météo ce soir en Bretagne. Les averses continuent en Ille-et-Vilaine, mais elles devraient épargner les Côtes d'Armor et le Morbihan. Les températures sont entre 16 et 18 degrés. La minimale à Saint-Brieuc, la maximale à Rennes. À Vannes, il fait 17 degrés. Demain, la grisaille domine et retour de la pluie l'après-midi. Les températures sont entre 12 et 14 degrés vers 7 heures. Plus douce sur les côtes morbihanaises. Les maximales de la journée atteignent 18 à 20 degrés. Elles vont descendre sous les moyennes de saison les prochains jours. Le week-end devrait être en demi-teinte. Vente le samedi, plus agréable le dimanche. Bonne soirée sur Ici Armorique.
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14: Bonsoir à tous, merci d'être fidèles à 100% années 80. Comme son nom l'indique, on se transporte en musique dans la décennie du top 50, du Minitel, du téléphone à cadran et du magnétoscope. C'est jusqu'à 20h et ça commence comme ça.

0: Jean-Jacques Goldman, c'était au bout de mes rêves.
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0: Un hymne à la persévérance qui a sans doute motivé toute une génération ou deux dans les moments de doute que l'on peut tous connaître. Ce tube de Jean-Jacques Goldman est sorti en 82. Allez, on fait un petit saut dans le temps maintenant. Et le 2 juin 85, tout pile, une autre légende fait son entrée dans le top 50. À la 36e place, c'est Johnny Hallyday avec Le Chanteur Abandonné, écrit et composé par Michel Berger. Et bien sûr, ce titre va devenir un tube énorme et grimper direction les premières places en quelques semaines.
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0: Alana Miles, c'était Black Velvet. Ah, il y a des voix qu'on n'oublie pas et des chansons qui marquent leur époque. Ce Black Velvet de la chanteuse rock canadienne Alana Miles en est un bel exemple. En 1989, toutes les radios ont diffusé ce titre dans le monde et du coup, elle a même reçu un an plus tard le Grammy Award de la meilleure chanteuse de l'année. Waouh ! Dans un instant, une voix qui nous accompagne depuis bien longtemps et c'est tant mieux. Marc Lavoine, c'est la vie.
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1: Un petit tour au jardin pour commencer cette ICI Express, en l'occurrence au jardin de la Pénie à Ménéac dans le Morbihan, qui accueille un marché aux artisans ce dimanche 7 juin. De 10h à 17h, en plus des artisans d'art et des producteurs locaux, pas mal d'animations vous seront proposées, comme des démonstrations d'élagage d'été, des jeux en bois et une expo photo. L'entrée est à 1 euro. Si vous aimez le cinéma mais vous enfermez dans une salle, ne vous tente pas, c'est une séance en plein air qui est au programme de votre samedi soir à Trévron dans les Côtes d'Armor. L'association Tip Top va faire des heureux puisque c'est le film d'Artus, un petit truc en plus, qui sera projeté au terrain des sports. Pensez à porter plaid, chaise ou transat et pas de panique s'il pleut. Un repli est prévu à la salle des fêtes. L'accueil se fait à partir de 19h. Vendredi et samedi, le Bagad de Cesson, lui, fête ses 40 ans, 4 décennies de musique, de passion et de rencontres, avec une nouveauté, Récréation, un spectacle musical original et inédit mêlant chansons françaises et instruments traditionnels bretons. Ça sera ce vendredi soir. La billetterie est d'ores et déjà ouverte au tarif de 15 euros.
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0: C'était Stevie Wonder avec I Just Called to Say I Love You.
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0: Oscar de la meilleure chanson pour la BO du film The Woman in Red. Et au final, le plus énorme succès commercial pour le prodige de la Motown. Et quand on pense que les critiques professionnelles à l'époque trouvaient ça un petit peu trop gnangnan. Bon, allez, oublions les grincheux et place à l'un des plus grands groupes du monde. Pas besoin d'aller chercher très loin. Ils sont de chez nous, de nos Antilles. Kassav, en 84, fait danser la planète car le zouk est leur meilleur médicament. Ça donne Zouk la ses médicaments, nouni.
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0: Bon Skibit, c'était Why. Un titre contre l'homophobie, mais qui enflamma les pistes de danse de la planète, c'était en 84. La suite de votre soirée se poursuit en musique dès 20h, c'est Décibel, présenté par Émilie Mazoyer. Toute l'actu de toutes les musiques. Mais avant cela, toujours dans les années 80, on retrouve, entre autres, dans un instant, l'une des voix les plus marquantes de cette décennie, Tracy Chapman, Talking About Revolution.
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2: Mais oui, à 20h, c'est Décibel, toute l'actualité musicale. Et ce soir, avec le journaliste, animateur radio Mishka Assayas, on se penchera sur le cas des Rolling Stones. Dans la collection tirée de son émission Very Good Trip, Mishka Assayas sort des bouquins. Un sur Bowie, un sur Woodstock, un sur Paul McCartney, un dernier sur Bob Dylan. Et le nouveau, donc, concerne les Rolling Stones, Very Good Stones Trip, où il dissèque et décrypte leurs chansons. Oui, c'est vrai que les Stones en parlent beaucoup du décorum tout autour. Pas toujours des chansons. C'est ce qu'on va faire tout à l'heure avec Mishka Assayas.
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2: Salut à toutes, salut à tous et bienvenue dans Décibel. Je suis ravie de vous retrouver en direct. On est ensemble jusqu'à 21h. Ça va être très bien. On va célébrer, oh là là, l'anniversaire de la mort de Bo Diddley. Mais du coup, c'est bien, on va écouter plein de chansons cool. Vous allez voir, parce que Bo Diddley, c'était un personnage à part dans l'histoire du rock'n'roll. On va également jouer au blind test tout à l'heure, autour des diamants. Ah oui, hein, puisqu'on parle en ce moment beaucoup des 100 ans de Marilyn Monroe. Marilyn Monroe, c'était la reine des diamants. Diamants qui sont les meilleurs amis des filles, chantait-elle. Donc voilà un blind test tout en diamants. 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On va prendre des nouvelles de Zazie, là. Zazie qui était notre invitée mardi dernier pour présenter sa nouvelle chanson « Peu importe ». Elle nous avait dit que son album sortirait quand il serait prêt. Eh bien, il est toujours pas prêt. Donc, on se régale en écoutant cette chanson qui cartonne. Hein, c'est en train de devenir un petit tube. J'ai même entendu un journaliste dire « C'est le spacer de Zazie ». Bah oui. Référence à Spacer, la chanson disco de Sheila, qui effectivement a fait beaucoup danser les foules depuis sa sortie. C'est vrai que Zazie fait danser, peu importe. Donc n'oubliez pas le clip aussi qui est disponible. Elle en a publié quelques coulisses savoureuses sur son compte Instagram.

0: Zazie est de retour et son 12e album sortira quand il sera prêt.
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0: Et à 20h06, on est ravis d'accueillir dans Décibels le seul, l'unique Mischka Assayas. Bonsoir.
2: Bonsoir Émilie.
0: Bonsoir Mischka, on vous écoute religieusement tous les soirs de début de semaine sur France Inter, votre émission Very Good Trip qui a fêté ses 10 ans.
2: Oui, c'est vrai.
0: Mais oui.
2: 2015.
0: Ouais. Ça y est, c'est une grande fille. Very Good Trip. Alors, c'est une émission dans laquelle il y a autant des classiques que des nouveautés. Parfois, il y a des semaines spéciales, parfois on découvre des chansons. Enfin, vraiment, c'est votre amour de la musique qui est là. Puis qui date, hein, parce que vous êtes journaliste. Alors, je sais pas, je crois que vous aimez pas trop qu'on dise rock critique.
2: Bah, ça fait un peu, je me la pète, quoi.
0: Ouais, voilà. Alors, journaliste amoureux de musique depuis plusieurs décennies. Ouais. Ça, on peut le dire.
2: Ah, bah oui, ça, ça mange pas de pain. Ouais.
0: Voilà. Ouais. Et il y a vos célèbres séries. Alors, qui ont toutes été transformées en bouquins. Ouais. Celle sur David Bowie, celle sur Woodstock, celle sur McCartney, Bob Dylan aussi. Et là, voici venir le Very Good Stones Trip consacré aux Rolling Stones. Voilà. Alors, évidemment, ils font partie des incontournables. Ceci dit, qu'est-ce qui vous a motivé pour leur consacrer toute une série d'été qui donc maintenant est adaptée en bouquin?
2: Bon, je vais vous faire une réponse très honnête, Émilie. Ouais. Vous êtes une professionnelle de la radio. C'est une commande.
0: Oui.
2: Il faut être honnête avec ça.
0: Mais parfois, ça débloque des choses, les commandes.
2: Ben, ouais. C'est ce que j'allais dire dans un deuxième temps. c'est que ça a fait revivre ma perception des Stones que j'avais gamin et qui est très liée aux années 60, parce que je suis un vieux, hein, je ne peux pas le cacher.
0: Un jeune vieux.
2: Oui, un jeune vieux, ben voilà, comme toute cette génération, là, je me moquais d'eux, maintenant je suis comme ça. Et donc, je me suis aperçu, vous savez, j'ai un rapport très bizarre avec les Stones.
0: Ah bah oui, parce que j'ai lu votre bouquin, j'étais étonné même.
2: J'étais super snob, je n'aimais que l'underground, que les trucs obscurs, et je considérais, mais du haut de mes 16 ans, que les Stones étaient en 74, 75, c'était fini, ils avaient tout dit, place à Roxy Music, place à King Crimson, tout ça. Et alors quand les punks arrivaient, je peux même, c'était pire.
0: Oui, parce qu'en plus, ils étaient bourgeois, les Stones, ils étaient riches.
2: C'était l'aristocratie du rock, c'était la jet set, et je considérais qu'ils avaient trahi. Alors je sais pas quoi, mais en esprit, ils étaient pas purs. Enfin, je crois que comme beaucoup de très jeunes gens de l'époque, je fantasmais le rock au lieu de le vivre. Donc, j'ai appris à le connaître un peu mieux quand même. Mais enfin, et donc c'est comme si j'avais enterré tout mon amour pour les Stones sous une couche de snobisme, de mauvaises habitudes, de paresse. Vous savez, c'est toujours plus facile d'aller chercher le souterrain, le bizarre, l'underground, l'excentrique, le marginal, parce que on passe pour quelqu'un de beaucoup, de très spécialisé, de très d'un grand connaisseur, etc. Alors que si on va vers les évidences, évidemment, on dit oui, bon, on n'a pas besoin de lui pour raconter ça.
0: Ouais.
2: Et, c'est ça qui est pas facile. Enfin bref, moi j'ai eu la chance de découvrir les Stones en direct. Je me souviens de quand Jumpin' Jack Flash est sorti, j'avais le 45 tours.
0: Les Stones des années 60.
2: Vous savez que mon père m'avait même acheté, quand il était en Allemagne, un 45 tours des Stones en 64.
0: Oh waouh.
2: Ouais. Around and Round, une reprise de Chuck Berry. Ouais.
0: Ah, alors moi j'ai comme référence, et vous en parlez dans votre préface, de Very Good Stones Trip, l'album Aftermath, qui arrive au milieu des années 60, qui est leur premier album 100% original. Il n'y a pas de reprise.
2: Ouais.
0: Et il y a cette chanson.
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0: Tout le monde se dit c'est un slow qui tue, Lady Jane. Et en fait, vous êtes petit, vous avez 8-9 ans.
2: Ben oui, ça ressemble aux comptines que j'écoutais.
0: Ça vous fait un peu peur, ce moment-là, surtout, je crois.
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0: Vous trouvez que c'est un peu malsain?
2: Alors, c'est pas tout à fait comme Painted Black. Non, là, ça me rappelle plutôt les feuilletons de chevalerie.
0: Ouais.
2: Thierry Lafronde, etc. C'est un imaginaire médiéval. C'est l'amour courtois.
0: Ouais.
2: La femme inaccessible, la fée. Enfin, la, je sais pas.
0: Oui, ça a vraiment activé votre imaginaire.
2: Complètement. Mais ça allait avec les rêves enfantins.
0: Et Aftermath, donc cet album avec une pochette très sombre. Ça aussi, avec vos yeux d'enfant, vous trouviez qu'ils n'avaient pas l'air commodes, les Stones, par rapport aux Beatles.
2: Les Beatles étaient souriants, souvent, sur les pochettes de disques. leur musique avait un certain dynamisme qui rendait joyeux. Ouais. Les Stones avaient quelque chose d'intimidant, de, si vous voulez, ils vous faisaient prendre la mesure de votre insuffisance. C'est-à-dire qu'ils étaient libres, ils étaient sauvages, ils faisaient tout ce qu'ils avaient envie de faire. Et vous étiez un gamin empêtré dans les contraintes, l'école, les parents, je sais pas comment dire, les obligations, la peur de... j'étais un enfant sage, je voulais bien faire. Et les Stones, c'était l'appel des voyous.
0: Oui, alors je vous cite dans la préface, ils rendaient le danger attirant.
2: Oui,
0: c'est vraiment ça.
2: Mais vous savez, contrairement à une légende bien les Stones n'étaient pas du tout des prolétaires.
0: Non.
2: C'était des jeunes gens plutôt bien élevés et qui, en effet, avaient envie de rompre avec leur milieu.
0: Ouais.
2: Et pour cette raison, ils faisaient tout pour contrarier le milieu des adultes sérieux. Et ils faisaient pas du tout ce qu'on attendait d'eux. Et en ça, ils m'attiraient parce qu'ils allaient justement vers ce danger et de ce danger, on avait l'impression qu'ils faisaient quelque chose de tellement dynamique, de tellement excitant qu'on ne pouvait avoir envie que de les suivre.
0: Évidemment. Alors, de l'enfant qui tombe amoureux des Stones, l'ado qui les écoute, l'adulte qui les snob un peu, et aujourd'hui le pro que vous êtes, j'ai envie de savoir, Mishka Assayas, ce que vous pensez du 25e album des Stones qui sortira le 10 juillet. Ouais. Ça veut dire 60 ans après Aftermath, le fameux.
2: Ouais.
0: On a déjà un extrait, Rough and Twisted.
2: Oui.

0: Il y a des gros mots, il y a de l'harmonica.
1: Il y a du blues.
0: Il y a du blues.
1: Et il y a un son moderne. Ouais. C'est ça qui est pas mal, parce qu'ils ont bossé avec Andrew Watt, qui est un jeune producteur californien, qui a bossé avec Justin Bieber.
0: D'accord.
1: Avec DJ Snake, ouais, Lana Del Rey. Et c'est Ron Wood des Stones qui a présenté Andrew Watt à Paul McCartney.
0: D'accord.
1: Et c'est intéressant parce qu'ils ont plus de 80 ans et ils veulent d'une façon faire du Stones et en même temps rester dans la compétition, c'est-à-dire ne pas avoir un son vintage, rétro, trop daté. Alors ouais. Évidemment, ça fait un truc un peu
0: c'est hybride.
1: Il y a un peu d'autotune par rapport à la voix de Jagger. Enfin, mais je trouve que ça fonctionne très bien.
0: Bon, ouais, on attend l'album avec impatience. Chez Mishka, ça y
1: est. Ouais, je suis curieux. Vous savez, j'ai un attachement sentimental.
0: Bah oui.
1: C'est-à-dire que toutes ces histoires, en effet, est-ce que je suis du camp des Stones, est-ce que je les suis, est-ce que je les snob, etc. Tout ça, c'est des vieilles histoires qui n'ont aucun intérêt. Maintenant, je suis ému qu'ils soient encore vivants, qu'ils aient encore cette niaque et qu'ils m'aient donné à moi aussi cette niaque, finalement, comme à tous ceux qui les ont écoutés. C'est-à-dire le fait qu'ils ont 80 ans, mais ils n'ont jamais travaillé sérieusement, entre guillemets. On va dire qu'ils ont toujours. Vous savez, quand on a demandé à Paul McCartney quand il prendrait sa retraite, il y a eu un blanc, il a dit : mais ma retraite, de quoi, juste ? Parce qu'il a toujours joué dans tous
0: c'est
1: les
0: beau,
1: sens du
0: oui,
1: terme.
0: Ces artistes qui disent : mais non, mais on n'a jamais travaillé.
1: Oui, vous savez qu'un enfant, quand il joue, il est sérieux. Il y passe du temps, il est concentré, il ne faut pas le déranger. Il y passe la nuit. C'est pas vrai des enfants, il faut les arrêter. Ouais. Mais là, c'est la même chose.
0: C'est ça. Il joue très sérieusement depuis
1: depuis
0: les années 60.
1: Exactement.
0: Alors, Very Good Stone Strip, ça va vous plaire, les amis.
1: Ah.
0: Si vous en avez un peu ras-le-bol, qu'on parle des Stones simplement comme des légendes. C'est vrai que ils sont légendaires, ils sont incroyablement beaux, sexy, dangereux, on l'a dit, des histoires, en veux-tu, en voilà, de filles, de drogue, de paillettes, c'est fou. Et en fait, on parle pas souvent de leurs chansons, et c'est votre parti pris. Dans Very Good Stone Strip, en fait, on va se balader dans la discographie des Stones, avec des chansons incontournables, avec d'autres un peu plus pépites,
1: moins connues.
0: Et voilà, ça va être, Psyché, ou alors tiens, Le Son du Sud.
1: Complètement.
0: Ça commence par
1: Country aussi.
0: Dans un jardin anglais, voilà, country et tout. Vous étiez frustré qu'on parle pas assez des chansons?
1: Personne n'a besoin de moi pour raconter la légende pour la 1550e fois. Donc bon, après, l'avantage de faire de la radio, c'est qu'on fait écouter les chansons. Et donc, on n'est pas là pour radoter. Enfin, j'espère. Donc, j'ai réécouté toute la discographie des Stones et je suis tombé sur des trucs que j'adorais justement quand j'étais enfant, d'autres que j'ai pas vraiment capté dans les années 70. Le dernier album des Stones que j'ai acheté, je peux vous dire, j'avais 14 ans, c'était Exile on Main Street, 72, quand il est sorti. Et puis après, j'ai pas trop écouté. Alors donc, j'ai découvert plein de choses. Il y a en effet un versant folk, country, des Stones. D'ailleurs, les meilleurs titres d'Exile on Main Street ont un parfum country. Et vous savez que Jagger a même chanté avec les Chieftains, le groupe irlandais.
0: Oui, le groupe irlandais.
1: J'ai même passé ça dans mon émission et j'en parle dans le livre. Donc en fait, il y a toute une musicalité des Stones, une recherche de sonorité. Il y a même un titre que j'ai déterré, que tout le monde avait oublié, qui est des années 90, et qu'ils ont enregistré avec des musiciens de Gnawa marocains. Où ils sont allés à Tanger, enfin, et ça ressemble presque à du Peter Gabriel, étrangement. Enfin, c'est très très curieux. Donc je pense qu'ils ont, comme tous, enfin, les Stones, le truc, c'est que de toute façon, jusqu'en 1980 et quelques, période où ils ont été assez largués par les nouveaux sons, c'était très difficile pour eux de montrer qu'ils étaient toujours dans le combat, quoi, dans l'arène, ils ont essayé d'ouvrir de nouvelles voies. Puis à un moment donné, ils se sont dit, bon, on a fait le tour, maintenant les Stones vont faire du Stones. Et depuis 89, en gros, c'est ça.
0: C'est ça.
1: Il y a eu un revival déjà à la fin des années 89, qu'à 80, début 90, et depuis, bon, ben, c'est vrai que c'est pas... Mais il y a des trucs quand même
0: à fouiller.
1: Ouais, ouais, j'ai trouvé un truc de 2005 est très bien, avec du clavecin, comme Lady, enfin, je sais plus, enfin bon, c'est très bien.
0: Ouais, c'est passionnant en tout cas de se raccrocher à ça, à la musicalité des Stones, à leur curiosité aussi. Et là, nous, on pourrait écouter une chanson, alors des débuts, une chanson que le petit Mishka Assayas devait bien aimer, je pense. As Tears Go By, ah, vous oui. en parlez, vous la mettez en avant, hein, cette chanson.
1: Ben, c'est Marianne Faithfull qui l'a créée, cette
0: exactement.
1: chanson.
0: Exactement, et c'est la toute première de la playlist qui accompagne le livre, puisque vous l'avez dit, à la radio, on peut vous faire écouter, et dans un bouquin pas possible, donc il y a un petit QR code qu'on peut flasher, et comme ça, la musique accompagne la lecture du livre. As Tears Go By, donc.
1: Ah oui, ça, c'est... Ben, c'est la première chanson qu'ils ont écrite, parce que il faut pas oublier que le premier 45 tours des Stones est une composition de Lennon McCartney.
0: Oui, c'est vrai.
1: Et ce qui est très intéressant, et ça je le souligne dans le livre, c'est que c'est l'exemple des Beatles qui a convaincu Jagger, Richards, Brian Jones aussi, c'était moins facile, et les deux autres, que on pouvait être anglais et faire du rock'n'roll original sans être ringard. Parce que les imitateurs anglais d'Elvis, qui s'appelaient Tommy Steele, il y a eu Cliff Richard aussi, étaient un peu méprisés et dédaignés par les Stones.
0: On dirait cringe aujourd'hui.
1: Ouais, voilà, c'est ça. Et donc, à leur début, c'était du blues pur et dur. Et quand ils ont vu que les Beatles faisaient du rock'n'roll, parce qu'ils étaient passés par Hambourg et tout ça, ils se sont dit, bah, nous aussi, on peut en faire à notre façon. Et ils ont commencé à écrire leurs propres chansons, parce qu'évidemment, ça rapportait aussi de composer. Bon.
0: Et puis, ça fait des très très belles chansons. Effectivement, celle-là a été chantée par Marianne Faithfull. Puis finalement, les Stones se sont dit elle est pas mal, hein. As Tears Go By, les Rolling Stones sur votre radio, ici dans Décibel. On continue à parler d'eux avec mon invité Mischka Assayas.

0: des Rolling Stones des années 60 où on n'entend pas beaucoup la guitare, hein, Michael. C'est tout doux, c'est beau comme tout, et c'est aussi ça, les Rolling Stones. Si vous lisez Very Good Stones Trip, vous vous rendrez compte que, évidemment, il y a du blues.
1: Oui.
0: Rolling Stones, c'est aussi, et là les fans vont être énervés en disant « Oh c'est bon, on sait, pas la peine de le répéter. » Si, je le répète, la disco. Plutôt de la bonne disco.
1: Ah, super.
0: Michou, c'est de la super disco.
1: Undercover of the Night aussi, c'est un très bon titre.
0: C'est vrai.
1: Ouais, on l'a oublié.
0: Les Stones sont allés flirter avec Lady Gaga et le gospel sur leur dernier album en date.

0: J'aime bien cette petite joute Mick Jagger et Lady Gaga.
1: Et c'est un peu en écho à Gimme Shelter aussi, avec la grande choriste Mary Clayton, qui s'était allée chercher au milieu de la nuit dans son lit en bigoudi, parce qu'il avait besoin d'une choriste au dernier moment. Mais en fait, il y a tout l'aspect funk, soul, musique noire, enfin des Stones, qui est toujours central dans ce qu'ils font.
0: Mais c'est marrant, alors pourquoi, Mishka ? Pourquoi on dit, oui, les Stones, c'est Satisfaction et beaucoup de blues ? Et c'est tout.
1: Parce que ça, c'est les tubes, c'est les disques que les radios passent tout le temps, c'est les chansons qui font que les gens se lèvent. Ouais. Les Stones, vous mettez Start Me Up, même qui est une chanson tardive, c'est les Stones, quoi. C'est l'identité des Stones.
0: Vous pensez que ça les frustre ? Ou ça les frustrerait de nous entendre dire, les Stones, c'est Satisfaction et du blues et c'est tout ? Parce que c'est vrai qu'il y a une curiosité tout au long de leur carrière, et vous le soulignez vraiment bien dans le bouquin.
1: Oui.
0: Ils ont toujours cherché, alors Brian Jones aussi, évidemment, qui est mort à 27 ans malheureusement, mais y a une curiosité.
1: Mais je pense que c'est le propre de tous les artistes et tous les musiciens de chercher un peu dans tous les sens et d'être dépassé par les succès. C'est-à-dire, vous prenez l'exemple de Satisfaction, c'est très curieux l'histoire de Satisfaction, parce que vous savez ce son de guitare qui passe par la pédale fuzz, donc ce son saturé et grésillant, c'est un pur accident. C'est-à-dire que Keith Richards avait utilisé cet effet pour ébaucher une section de cuivre qui aurait dû être enregistrée. Elle n'a jamais été enregistrée. Et un responsable ou des responsables de la maison de disques américaine ont bondi sur leur siège en écoutant, en disant, mais c'est génial ce son, qu'est-ce que c'est? Non, mais c'est pas fini, ne sortez pas. Si, écoute, tu dis ce que tu veux et nous on le sort. Et donc ça a créé certaines insatisfactions, justement, chez les Stones, en particulier Brian Jones, qui trouvait que c'était un effet putassier, qui ne comprenait pas. Enfin, il disait, mais c'est pas nous, c'est pas les Stones, on n'a jamais voulu faire ça. Donc en fait, il y a un moment donné, il faut avoir l'humilité d'admettre que le public, parfois, il entend mieux que vous-même ce que vous avez fait.
0: C'est vrai. Et n'oublions pas non plus que les Stones ont fait de très grands moments de piano et de folie dans leurs chansons.

0: aussi vous en parlez beaucoup de cette chanson chez The Rainbow.
1: Ben vous savez, moi j'ai découvert ça quand j'avais 8 ou 9 ans. C'était très... ça ressemblait à une boîte de jeux pour enfants. Il y avait une image. Quand on l'orientait, ça apparaissait en relief.
0: On avait ça en petite carte quand on est enfant.
1: Et ça ressemblait à des trucs que je voyais dans des livres pour enfants ou les livres pop-up, vous savez, avec des trucs en relief. Enfin, c'était l'époque psychédélique. Il y avait cet imaginaire enfantin qui était très mis en avant. Et il y avait cette fantaisie aussi, ce côté un peu loufoque dans la musique qui était très présent. Et alors, vous savez, qui a fait les orchestrations de Satanic Majesty's Request, dont est extrait
0: l'album,
1: c'est John Paul Jones de Led Zeppelin. Qui était une sorte d'homme à tout faire des studios londoniens dans les années 60, parce qu'il avait fait, il avait une formation classique, donc il pouvait écrire des partitions, orchestrer, etc. Donc on avait besoin de cordes, d'instruments.
0: On avait John Paul Jones.
1: Il y avait John Paul Jones qui était là.
0: C'est marrant, j'ignorais. Est-ce que, Mishka Sayas, vous avez rencontré un des Stones dans votre carrière et pourquoi pas interviewé?
1: Eh bien, la réponse est non, parce que quand j'étais très jeune journaliste à Rock & Folk, vous savez, les stars Clapton, Jagger, même Lennon, si jamais c'était, ou je sais pas, même Crosby, Stills & Nash, c'était les, entre guillemets, vieux, c'est-à-dire c'était la génération des Alain Dister, Paul Alessandrini, Philippe Manœuvre, même Philippe Garnier, etc. J'étais préposé à ce qu'ils appelaient donc la New Wave, c'est-à-dire Elvis Costello, Ecstasy.
0: Ce qui est très cool aussi.
1: Ouais, c'était super cool.
0: Et là, ils viennent en France pour ce 25e album et qu'il y a une possibilité d'interviewer les Stones.
1: Ah bah vous pensez pas que je vais dire non quand même.
0: Je vous pose la question. Ah bah, on vous demande d'en choisir un.
1: Ah, sans hésiter, je pense que ce serait Jagger, parce que pour moi, Jagger, c'est bien sûr c'est celui sur lequel il y a la lumière, même ils ont tous leur charisme qui fait, mais c'est un parolier.
0: Vous le dites dans le livre, un des plus grands paroliers.
1: Pour moi, c'est un parolier qui est parfois pas loin des meilleures chansons de Dylan ou de Ray Davies des Kings, qui pour moi est vraiment le plus grand des paroliers anglais. Et il y a des images. Enfin, vous prenez les paroles de Sympathy for the Devil, c'est totalement génial. Enfin, il y a des images. Mais même, je cite une chanson qui est assez récente, qui s'appelle Back of My Hand, où il se met dans la tête d'une espèce de prêcheur fou qui parcourt la campagne pour essayer pour avertir les villageois dont on ne sait quelle époque il va y avoir la fin du monde les premiers seront les derniers et tout ça. Enfin, et c'est super bien écrit. Vraiment.
0: C'est vrai, c'est vrai. Donc, talent de parolier de Mick Jagger, je vous souhaite...
1: J'adorerais ça, lui demander comment il travaille, parce qu'on lui demande jamais comment il travaille ses textes, etc., comment ça lui vient. C'est vrai, je suis très curieux.
0: Je suis sûr, en plus, il vous répondrait avec beaucoup de malice, parce que c'est
1: français.
0: Très marrant, et en français.
1: Oui, en français.
0: Oui, puisqu'il habite au château de Fourchette, n'oubliez jamais ça.
1: Il a vendu le château. Il a vendu, je crois.
0: C'est pas possible, c'était notre canal de communication préféré. En fait, on avait des auditeurs qui écrivaient à Mick Jagger au château, et ils répondaient.
1: Ah oui!
0: Il a vendu le château, les gars, on est foutus!
1: Il paraît qu'il est venu incognito au festival de Gonzac-Saint-Brie, vous savez, la forêt des livres.
0: J'adore.
1: Il
0: est un peu français, en vrai, c'est pour ça qu'on l'a.
1: Il parle très bien.
0: Excellemment bien français, c'est vrai. Écoutons Painted Black, parce que là, évidemment, pour nous, aujourd'hui, c'est Jagger et Richards, les Stones. On a une pensée pour Charlie Watts, qui nous a quittés il y a 5 ans, et qui était né un 2 juin, en 1941, son anniversaire aujourd'hui. Voilà, donc bisous à Charlie Watts. Et puis parce que, Brian Jones, son influence, elle se sent beaucoup dans cette chanson Painted Black.
1: Ah oui,
0: ça fait toujours plaisir. De réécouter ce petit son qui n'aurait sans doute pas été dans un album anglais si Brian Jones s'en était pas mêlé.

0: chanté chez vous, vous avez raison. Paint It Black, ouais, les Rolling aussi, Stones. On chantait pas mal en studio.
1: Surtout vous êtes belle voix, Emilia.
0: Merci. Oui. Alors, quand vous allez faire l'interview de Mick Jagger, vous me pistonnez et moi, j'irai faire choriste à leur prochain Stade de France.
1: Mais ils attendent que
0: vous. Qu'est-ce que vous en pensez
1: que
0: le Stade
1: bien.
0: De France, on va en parler, tiens, d'ailleurs, parce que les Stones y ont joué. Et Mischka Assayas, les ayant vus en concert une seule fois.
1: Ouais, en 2014, la honte.
0: Ah là là.
1: Enfin, cela dit, j'avais pu les voir dans les années 60, j'aurais couru. Ouais. Vous pouvez imaginer. Mais j'avais même un pirate live. Mon frère avait acheté un pirate live of And You'll Ever Be, qui était de la même tournée que Get Your Yaya's Out.
0: C'est
1: super. C'était encore mieux comme enregistrement. Enfin, il y avait des. Oui, pour moi, c'était.
0: C'était fou. Gros dossier.
1: C'était
0: live.
1: Interdit, c'était pirate et tout.
0: Gros dossier live à venir. Donc, et puis surtout cette question, est-ce que ça vaut le coup encore d'aller voir les Rolling Stones? Je la poserai à Mischka dans une minute. À tout de suite.
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0: Et merci d'avoir choisi ICI pour passer votre mardi soir. On est en direct jusqu'à 21h. Qu'est-ce qui vous attend dans l'actu musicale aujourd'hui? C'est l'anniversaire de la mort de Bo Diddley. Alors, on va se faire un petit tour du côté du Diddley Beat. Ça lui plaît bien, je suis sûre, à mon invité, Mischka Assayas. Et puis, puisqu'on célébrait les 100 ans de Marilyn Monroe, alors un blind test consacré au diamant en chanson. Si ça vous inspire et si vous avez envie de gagner le livre de Mischka Assayas, Very Good Stone Strip, et bien appelez-nous 0810 055 056 0810 055 056. C'est Sadika qui vous attend au standard et vous allez pouvoir jouer avec nous tout à l'heure. Mischka Assayas, grand spécialiste du rock and roll, a déjà écrit sur Bowie, Woodstock, McCartney ou encore Dylan. Ça a été des séries dans votre émission de radio Very Good Trip sur la radio France Inter, qui est notre voisine d'étage, ici à la maison de la radio. Ça devient un livre, Very Good Stones Trip. Je vais citer également dans ce livre la présence des textes de Bruno Jufin, qui est un grand spécialiste des Stones. Et alors, vous êtes attaché aux chansons. Lui, il partage une quinzaine d'épisodes légendaires de l'histoire des Stones.
1: Oui, il raconte très bien. C'est le taudis dans lequel il répétait au début des années 60, le concert de Altamont où il y a eu un mort, où il y avait les Hells Angels, tout ça.
0: C'est vraiment les grands moments.
1: Oui, les grands moments. Et puis il raconte ça avec beaucoup de verve. C'est assez. Il a beaucoup d'humour. Enfin, moi, je trouve que ça se complète assez bien parce que moi, justement, je suis pas capable de donner du relief à ces épisodes très légendaires qui mettent en scène justement le côté
0: anecdotique, un peu flamboyant aussi,
1: un peu légendaire, tous ces épisodes qui sont plus grand clavier, comme on dit,
0: plus grand clavier.
1: Oui, c'est ça. Comme ça qu'on dit en anglais, mais je sais pas comment. Bref.
0: Oui, mais vous n'aviez pas envie de les traiter en super-héros ou en figure légendaire.
1: Oui, ou en
0: c'était bien qu'il y ait les deux aspects.
1: Démoniaque, etc. Parce que bon, on

0: on sait qu'ils ont vécu des choses qui échappent au commun des mortels, quoi.
1: Moi, chaque fois, je me dis leur pauvre maman.
0: Oui.
1: Elle que je voudrais interviewer, mais elles sont plus de ce monde, hein, mais les mamans des Stones.
0: Ce qui est, oui, ça c'est. Bon, je pense que, ils étaient très fiers de ce
1: qui
0: est.
1: Mais elles ont dû se faire un sang d'encre.
0: Oui. Mais alors après, je pense qu'il y a quelque chose que j'ai fini par comprendre, parce que peut-être que je n'en prenais pas tout à fait la mesure. C'est que, en fait, Jagger fait beaucoup de théâtre, mais pas dans un sens, je dis pas ça dans un sens moqueur. Pas du tout. C'est-à-dire que c'est un homme de théâtre. Vous savez, comme, quand un comédien joue Cyrano de Bergerac, il finit par croire qu'il est Cyrano. Et dans la vie, quand il rentre chez lui et qu'il se couche auprès de sa femme ou qu'il, je sais pas, il va faire ses courses, il arrive pas à redescendre, il est toujours Cyrano. Bah, les Stones, c'est ce qui leur est arrivé. C'est-à-dire que, il y avait un tel pouvoir des personnages qu'ils incarnaient, de l'imagination dans laquelle ils se projetaient, que ça a débordé. Et qu'ils ont vécu des choses qui auraient dû, dans un monde idéal, rester sur une scène de théâtre, mais qui ont fini par les mettre en danger. Et c'est quelque chose qu'on retrouve aussi chez David Bowie.
1: Oui, c'est vrai, c'est vrai. Alors, j'admire votre honnêteté, Mishka Assayas, puisque dès la page 6 de votre livre, vous avouez j'ai longtemps refusé d'assister à un concert des Stones. Alors, on a compris pourquoi, vous nous l'avez dit tout à l'heure, dans les années 60. Vous auriez adoré, mais vous étiez trop petit. Et puis après, quand vous aviez l'âge, ça vous intéressait plus trop. Donc finalement, vous avez attendu 2014.
0: Faut le faire.
1: Il y a 12 ans, pour aller voir les Stones au Stade de France. C'était comment ?
0: Sublime. Il y a une chorale d'enfants qui est venue chanter, vous savez, You Can't Always Get What You Want.
1: Oh, c'est beau, c'est beau.
0: C'était dément. Et il a fait Sympathy for the Devil, mais c'était. Alors là, il y a ce côté comédien shakespearien. C'est-à-dire que vous voyez son corps qui se transforme et il devient ce personnage démoniaque. C'est captivant. Et il y a Gimme Shelter. Mais c'était. je me demande s'il n'y a pas eu Midnight Rambler aussi. Je voudrais pas. Peut-être que c'est un souvenir que j'aurais fabriqué. Il y a Mick Taylor, vous savez, qui est le guitariste qui avait remplacé Brian Jones, qui est venu faire son solo. Mais c'était un feu d'artifice. Moi, j'étais émerveillé. Et puis, alors, surtout, ce qui m'a frappé, et c'est ça qui me rend triste aujourd'hui, c'est que Charlie Watts menait la baraque. C'était vraiment le patron.
1: C'était un batteur incroyable.
0: C'était le patron. Il était au centre. Il le regardait tout le temps. Il les fixait. Il les fusillait du regard, parfois. Non, mais c'était un truc. Il avait une autorité naturelle, un peu moqueuse, par rapport à Jagger et Richards. Jagger, la prima donna. Richards, bon, il faut le rattraper parfois pour qu'il tombe pas. Enfin. Et donc, lui, on sentait qu'il les matait comme un prof, quoi. Enfin, c'était captivant.
1: On sent que vous avez passé un bon moment. Alors, les Stones ont sorti 39 albums live avant que Mishka Assayas aille les voir sur scène. Il y a Flashpoint qu'on adore. Il n'y a pas les enfants là, mais c'est beau quand même.
0: Chante bien aussi.
1: La voix est sublime. Donc ça, Flashpoint, ça fait vraiment partie des albums live incontournables des Stones. Ils en ont fait aussi certains qui étaient assez impressionnants. Je pense à Stripped.
0: C'est super, ça.
1: C'est un bel album live aussi.
0: Ouais, ça c'est l'Olympia dans les années 90.
1: Acoustique.
0: Oui, alors après ils ont enregistré des versions dépouillées dans divers studios et vraiment sans rien, en une prise et tout. Et c'est captivant. Cela dit, alors je sais plus dans quel album c'est, parce que c'est quelque chose qui est paru plus tard, c'est toute la tournée Some Girls de 78. Jamais ils ont été aussi énergiques sur scène. Il y a une tension, on sent que le punk est passé par là. Il y a quelque chose de violent, de tendu, c'est captivant. Vraiment, il faut chercher ces enregistrements-là de 78.
1: Bon, je me le note, tiens, parce que il y a tellement de choses, on peut pas tout écouter des Stones, donc c'est bien.
0: J'en ai passé dans l'émission, j'en parle dans le livre.
1: Dans le livre. Donc ça y est, qui est disponible, hein, Very Good Stone Strip, nouvelle livraison de Mishka Assayas. On se quitte en écoutant Jumpin' Jack Flash en version live pour donner envie à celles et ceux qui ne l'ont pas encore fait d'aller les voir en concert. Si ils tournent après la sortie de leur 25e album, vous irez ?
0: Je vais pas dire non quand même. Non, franchement, c'est con. Oui.
1: Alors c'est parti, Jumpin' Jack Flash, et pas sur n'importe quel live, le Get Your Yayas.
0: Ah ouais, grande époque 69.
1: Merci beaucoup, Mishka Assayas.
0: Merci beaucoup, Émilie.
1: À bientôt.
0: Merci.

0: C'est le genre de chanson qui nous fait comprendre pourquoi certaines et certains restent très très très très attachés aux Stones des années 60. Évidemment, Jumping Jack Flash sur l'album live Get Your Yayas Out et le livre de Mischka Assayas, Very Good Stone Strip, qui est disponible.
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0: 20h43, c'est l'heure du blind test. On joue avec Christian et Eric. Bonsoir messieurs.
2: Bonsoir Amélie.
3: Bonsoir Amélie.
0: Bienvenue dans Décibel. Comment ça va?
3: Très bien pour moi, Christian.
0: Ouais, Christian, c'est vrai, la journée s'est bien passée. On est encore plein d'énergie pour jouer.
3: Ouais, puis ça fait un petit moment que je n'ai pas eu l'occasion d'appeler.
0: Eh ben, welcome back, comme dirait Mick Jagger, qui parle très bien français, donc non, il dirait merci d'être de retour en réalité, cher Christian. Et Eric, comment ça va?
4: Eh ben super, tout comme Christian.
0: Bon, voilà. Tant mieux. Alors, le cadeau de ce soir, ah oui, je me suis trompée, c'est pas le livre de Mischka Assayas, c'est le cahier de vacances spécial musique. Enfin, vous préférez quoi, Eric et Christian, bon. En fait, choisissez. Hein.
3: En fait, le livre sur les Rolling Stones.
0: Alors d'accord, mais oui. Il y a les deux, écoutez, parce que vraiment ce cahier de vacances aux éditions Manière, c'est les mêmes éditeurs qui faisaient les cahiers de vacances qui nous faisaient flipper quand on était petits. On se disait, mon Dieu, je vais passer l'été à bachoter. Et en fait, là, c'est un cahier de vacances spécial en avant la musique, avec plein... Mais il y a les Stones dedans, il y a plein d'histoires de guitaristes, de chanteurs, de chansons, etc. C'est superbe. Et aussi, donc, le livre de Mischka, on vous fera un petit package, Eric et Christian.
3: Super.
0: Voilà. Alors attention, maintenant que vous avez gagné, il va falloir jouer Eric et Christian avec des chansons qui parlent de diamants. Pourquoi? Eh bien parce qu'autour des 100 ans de la merveilleuse Marilyn Monroe, j'avais envie qu'on écoute ensemble sa chanson Les diamants sont les meilleurs amis des filles, Diamonds are a girl's best friend. Donc on écoutera ça tout à l'heure après le blind test et là, on va s'intéresser aux diamants dans les chansons. On cherche donc les interprètes de ces chansons, Eric et Christian. Et il faut, s'il vous plaît, penser à donner votre prénom avant de donner la réponse, pour que je sache lequel de vous deux répond en premier, ok?
3: Ok, ça marche.
0: Bon, génial. Alors voici une première chanson de Diamant. Eric, Christian, dites-moi, qui chante ça?
4: Eric.
3: Les Beatles?
0: Oui, c'est ça.
3: J'ai pas dit mon prénom, Émilie.
0: Et c'est ça, Christian. Alors que Eric, il a dit Eric avant que Christian dise les Beatles. Et donc, je vais vous donner un point à chacun. Remonte-moi le son,
3: mon grand.
0: Je t'ai pas dit de baisser. C'est les Beatles. C'est trop beau. Pardon, on peut rebaisser. Christian et Eric, je vous mets à chacun un point car vous avez trouvé les Beatles. Lucy in the sky with diamonds. Lucy dans le ciel avec des diamants. On continue.
4: Eric.
3: Catherine Lara.
0: Oui. Christian, il veut pas dire son prénom. J'ai l'impression qu'il fait semblant. En fait, ça se trouve, il s'appelle Jean-Paul. Non, il assume pas.
4: On l'a dit en même temps.
3: Sûr qu'elle aurait été dans la liste.
0: Bah oui, évidemment, la roqueuse de diamants.

0: La roqueuse de diamants, ce trésor national. Franchement, Catherine Lara, elle a eu 81 ans vendredi dernier. On la réembrasse, tiens. Eric et Christian, vous trouvez tout en même temps et très rapidement. Donc, je n'ai pas peur de ce dernier extrait. Vous allez trouver, on y va. 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
1: 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Eric.
0: Eric.
1: Rihanna.
0: Ouais. Yeah.

0: Et moi, nous sommes beaux comme des diamants dans le ciel. Oui, alors, c'est un tube de Rihanna que Christian n'avait pas. C'est pas très grave, Christian, tu m'as trouvé tout le reste.
1: Non, mais bravo pour Eric.
2: Christian aussi.
0: Et Eric et Christian qui nous ont tous les deux quand même montré l'étendue de leur connaissance musicale, parce qu'elle est des Beatles à Catherine Lara, puis finir sur Rihanna. Effectivement, c'est un grand écart que tout le monde ne fait pas. Donc bravo, messieurs, bravo.
2: Émilie, est-ce que je peux passer un peu super court,
0: oui.
2: un petit message.
0: Et
2: ben pour mon chéri Ben qui est actuellement au concert d'Iron Maiden à Hanovre.
0: Oh, et
2: que j'aime fort, voilà.
0: Ah bah moi aussi je l'aime bien, mais je suis un peu jalouse. Bisous Ben. trop bien.
2: Voilà.
0: On a fini avec les petits messages ou pas? Allez-y, profitez-en.
1: Tout va bien et c'est toujours un plaisir de jouer sur l'antenne.
0: Merci beaucoup, Christian. Il faudra revenir très bientôt. Eric aussi et Ben, son chéri, quand il sera rentré du concert d'Iron Maiden, pour qu'il puisse nous faire un petit débrief. Pour le moment, après les Beatles, Catherine Lara et Rihanna, comme promis, Marilyn Monroe chante les diamants comme personne. Marilyn a 100 ans.
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0: Monroe en 1953 dans Les hommes préfèrent les blondes.
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0: Allez, c'est l'heure de notre coup de cœur, la découverte du jour. Un jeune auteur, compositeur et chanteur, il s'appelle Simon Ferrante, il est d'origine sicilienne. Comme moi. Autrement dit, c'est de la bonne cam, c'est du solide. Simon Ferrante, il a grandi à Roubaix dans une famille d'artistes. Il aime la chanson française, mais aussi la musique italienne ou encore l'électro-pop. J'adore sa voix et sa nouvelle chanson, Cœur et cerveau. Simon Ferrante est dans Décibels.

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0: chorale d'enfants, on en parlait tout à l'heure avec Mishka Assayas, ça marche à tous les coups, c'est très très beau. Et ça vient de sortir, Simon Ferrante, notre coup de cœur du jour dans Décibel. Son premier album va sortir bientôt, il va s'appeler Bambino, notamment parce que sa sœur est fan de Dalida. J'adore ce mec.
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0: Aujourd'hui, on met à l'honneur Bo Diddley, compositeur américain de blues, de rock'n'roll, grand guitariste, grand chanteur. Il nous a quittés un 2 juin en 2008 et c'est l'occasion de rendre hommage à un truc qu'il a inventé, le Diddley Beat. Le rythme Diddley. Cherchez dans ce que vous entendez le tint, tint, tint, tint, tint. C'est lui le premier à avoir fait ça, Bo Diddley, et il a inspiré tous les rockers que vous aimez. Les Rolling Stones. Ta, ta, ta, ta, ta, ta. Un garçon que vous avez peut-être vu en poster dans votre chambre, George Michael.

eux, c'est peut-être des garçons aussi que vous avez eu en poster dans vos chambres. You too. Tout ça, on le doit à Bo Diddley, les artistes le disent. C'est une immense source d'inspiration pour eux. Alors, rendons-lui hommage en écoutant la chanson dans laquelle il a inventé ce rythme, ce ta-ta-ta-ta-ta-ta. Bo Diddley, la chanson s'appelle comme lui. Bo Diddley, et c'est notre chanson anniversaire du soir dans Décibels. Merci d'avoir choisi.

0: Ça y est, vous l'avez en tête pour toujours, hein. Ta ta ta ta ta ta ta ta. Le diddley, vite pour se dire bonne soirée et à demain. Puisque alors demain, dans Décibel, on va retrouver un garçon que vous aimez beaucoup, un jeune Belge qui avait cartonné avec son premier album et qui est de retour. C'est l'excellent Pierre Demar. On remercie aussi en cette fin de Décibel Iris Guitoni, Christophe Hulens, Elodie Bianca Maria, Sadika Raoult et Franck Moilier. Bref, toute l'équipe de l'émission. On vous remercie vous aussi d'avoir été là en direct. N'oubliez pas, le Rancard, c'est demain 20h. Et puis surtout, n'oubliez pas de monter le son dès maintenant parce que la musique continue sur ICI.
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0: J'ai 3 secondes pour vous faire des bisous. Bisous ! Il est 21h.

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0: En 1981, Michel Berger signe l'un des textes les plus profonds, Diego, libre dans sa tête.
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0: Derrière cette mélodie à la douceur apparente se cache en réalité un cri de révolte. Nous sommes en pleine période de dictature en Amérique latine. Diego n'est pas un homme, c'est un symbole. C'est le visage universel de tous ses opposants jetés derrière les barreaux pour avoir osé penser différemment. Le message de Berger est limpide. On peut briser un corps, mais on n'emprisonne jamais une pensée.

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0: La symphonie des éclairs de Zao de Sagazan, un hymne à l'hypersensibilité.
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0: Avec ce tube, la jeune chanteuse originaire de Saint-Nazaire a transformé ce qu'elle considérait jadis comme un fardeau en un hymne de ralliement. L'hypersensibilité, longtemps perçue comme un défaut, elle en a fait une arme créative, une force brute qu'elle nous livre sans filtre.

0: C'est la signature de cette nouvelle génération. Des textes crus sur la santé mentale, une voix grave qui vient des tripes, le tout posé sur des synthés froids inspirés des années 80. Zao ne chante pas pour plaire, elle chante pour guérir, et ça nous touche en plein cœur.
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0: Santa, popcorn salé. La chanson préférée de Calogero.
7: Je veux pas vous faire découvrir parce que je pense que vous connaissez déjà la chanson. C'est une artiste que j'aime beaucoup qui s'appelle Santa, qui est la chanteuse d'iPhone. Et qui a une énergie incroyable.

0: elle a une grande voix. Et si vous ne l'avez jamais vue sur scène, il faut la voir sur scène. Parce qu'elle est incroyable.
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0: Stéphanie Hackett, Amour charnel. Un coup de cœur ici au Serre.
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2: Chacun a une histoire avec sa douche. On va se raconter des choses qu'on ne ferait pas avec une moderne.
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2: Bonjour, je m'appelle Eric Gaucher, je suis vigneron donc dans le vignoble de Vouvray et dans la commune de Chancé. Je relie la passion, la deux chevaux et puis le monde du vin.
3: Au cœur des vignes, notre conducteur arrive tout sourire. Sa dodoche a une grosse bouteille verte derrière le pare-brise.
2: Pourquoi pas de mettre une bouteille sur la remorque, comment ne pas se faire remarquer. Et puis j'ai craqué, voilà. Donc maintenant on m'appelle Viticuldoche. La réaction des gens c'est avec le pouce, en trois gestes, c'est super. Et puis après le geste qui représente le coup, viens boire un petit coup à la maison avec modération bien sûr. Et puis voilà, la deux chevaux c'est immortel. Elle était une dame à Ville-Domé, que mon copain Romu, qui lui en tant qu'éboueur savait que je voulais une deux chevaux. Puis du coup il a trouvé des clients. Le propriétaire a dit je vais la vendre. Sa femme n'était pas d'accord du tout. Elle a dit oui avec un très grand regret, mais je la vois toujours cette dame-là. Elle vient acheter du vin. Je remonte à chaque fois la deux chevaux et elle est heureuse quand même parce que on l'a remis en dans son état, à la rajeunie il y a au moins 30 ans. Tous les ans il y a des nationales de deux chevaux, vraiment dans toute la France, donc on voyage. Et aussi tous les deux ans il y a la mondiale de deux chevaux et cette année c'était en Slovénie. Le plus jeune de nos fils avait 11 mois lorsqu'on a fait notre première mondiale donc en Espagne. Le plus âgé je crois il avait 93 ans là donc en Slovénie.
3: Une communauté d'amateurs qui ne parle pas la même langue, qui a tous les âges, mais qui se comprend quand il s'agit de bidouiller la voiture, un brin capricieuse.
2: Des fois, on n'est pas sans le dire, on ne mettrait peut-être pas ça sur la radio, mais putain de deux chevaux, on comprend des fois quand on l'utilise ce mot-là, quand le moteur veut pas.
3: Une seconde vie pour Eric, ce n'est pas que côté voiture. Une grève du cœur en 2017 lui fait savourer la vie à chaque instant.
2: Quand on a le droit à une deuxième vie, parce que moi je dis c'est ma seconde vie, on en profite encore plus quoi. Et puis la deux chevaux est là aussi, puis quand on remonte dedans, on repart en vadrouille avec les amis, on prend encore beaucoup plus de plaisir.
3: Un cœur tout beau, tout neuf, dans lequel une femme a une grande place.
2: Avec ma femme Sandrine, on est arrivés tous les deux dans le monde de la deux chevaux, avec les enfants. Donc ça c'est pas personnel. C'est maintenant on vadrouille ensemble, on partage.
3: Longue route à Eric et à Sandrine du côté de Chancé. Vous saurez désormais que l'homme derrière la Viticuldoche a sacrément de la bouteille.
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4: Dimanche matin, levé avant le soleil, vers 9h, vous descendez prendre un café que vous pensez amplement mérité. 8h de sommeil, franchement, on mérite une pause café. Et devant la cafetière, votre cousin regarde attentivement le café couler. Ça s'appelle une sentinelle de cafetière. Et là, il se retourne et dit « Bon, t'es déjà debout ? Il fait corps noir, t'as qu'est ta lit ou quoi ?» Ne paniquez pas, Wikizef est là pour vous aider. Taquetali. C'est une réflexion semi-désagréable, parce qu'il y a plusieurs niveaux de réflexion désagréable. Ça dépend de l'heure qu'il est, du temps qu'il fait. Admettons, il fait 27 degrés à l'ombre, c'est l'heure de fais pas chier. Ou alors il y a 3 grammes à quart. C'est pas la peine de se demander pourquoi il est désagréable d'un seul coup, c'est parce qu'il n'y a plus de canette.
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4: Vous avez la réflexion désagréable qui serait « T'es déjà debout ? Ah, retourne te coucher, c'est pas le jour à me faire quiller du côté de la cafetière. » La réflexion pas désagréable, t'es déjà debout. Oh bah alors, j'ai fait du café pour un régiment de soldats, t'inquiète, assis-toi, je te ramène un jet. Réflexion semi-désagréable, t'inquiète, t'as lit ou quoi ? Petite phrase qui présuppose que pour que vous parvinciez à vous lever tôt, il faille forcément que vous fûtes tombé du lit. Vu que vous n'êtes pas totalement du Nord, que forcément tout ce qui est au sud du péage d'Arras possède un degré de fainéantise qui augmente au fur et à mesure qu'on s'approche de la Côte d'Azur. Ou là-bas, pour se lever tôt, faut pas qu'ils quittent leur lit, mais qu'ils descendent en rappel. Allez, au revoir, et un baisse à marraine.
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5: La phrase que mes parents, je voudrais plus qu'ils disent, c'est non. Et aussi, dépêche-toi. Moi, j'aimerais bien que ma mère, elle arrête de m'appeler des noms un peu de bébé. Parce que souvent, elle m'appelle Gros Prout, je sais pas pourquoi. Et souvent, elle m'appelle Mon Petit Chat, mais j'aime un petit peu. Mais normalement, c'est mon père qui m'appelle comme ça. Et aussi, mon père, il m'appelle Ma Princesse.
6: Il y a deux phrases que j'aimerais supprimer complètement, c'est « Non, tu ne peux pas regarder la tablette, la télé. »
7: Moi, je voudrais qu'ils arrêtent de me dire « Stop, arrête de regarder des écrans. »
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1: Bonjour Joanne.
2: Bonjour Manu.
1: Merci de nous accueillir dans cette boutique au garage à Issoudun avec une céramique bretonne. Que l'on peut trouver, on n'est pas à l'abri de trouver ça sur une brocante.
2: Alors on n'est pas à l'abri, en revanche là on est sur une céramique de très belle qualité. Et tu sais que moi je suis un amateur de la céramique française des années 50, en tout cas du milieu du 20e. On ne présente plus évidemment les Caprons, les Rouellans, tous ces grands céramistes qui ont fait des pièces magnifiques qui font aujourd'hui des très gros prix. Mais aujourd'hui, dans une gamme de prix beaucoup plus inférieure, on peut se faire plaisir avec par exemple un grand plat de service comme ça. Tu vois cette couleur verte, elle est incroyable. Et figure-toi, mon cher Manu, que cette pièce vient de Bretagne. On pourrait dire qu'elle vient de Valoris, dans le sud de la France, dans les années 50.
3: On va se tromper. Brocante, vide grenier, vide maison, sur la piste du Chineur.
2: On est à Quimper, dans les manufactures de céramique de Quimper, hein, qui existent depuis la nuit des temps. Et là, on est sur une marque qui s'appelait Keraluc, qui a édité de nombreuses pièces de service, de vaisselle, des pièces qu'on peut utiliser encore aujourd'hui, évidemment, et qui amène une touche de déco un peu fantasy, un peu complètement en céramique des années 50. Elle a une forme complètement atypique et surtout un travail de décor qui est vraiment de qualité superbe. On est dans des couleurs un peu probable, tu as vu.
1: Elle est élégante, elle est magnifique, elle est resplendissante.
2: Elle est verte, elle a trois ou quatre teintes de vert différents. C'est vrai qu'on se croirait à Valoris dans le sud en 1950, mais on est bien en Bretagne et ce sont des pièces aujourd'hui qui sont recherchées par les collectionneurs de céramique.
1: Du coup, le prix?
2: Bon, ça vaut une centaine d'euros, ouais. parce qu'il y a une grosse production, donc beaucoup de pièces aujourd'hui, on peut peut-être, si on a de la chance, en dénicher une sur une brocante. On reste raisonnable et on se fait plaisir, c'est de la déco très colorée sur une grande table dans la cuisine, c'est super.
1: C'est validé, merci Joanne.
2: Merci à toi Manu.
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4: C'est la Camille Minute, votre chronique de la joie et de la bonne humeur. Aujourd'hui, on va parler des red flags. Alors c'est quoi un red flag? Un red flag, c'est littéralement un drapeau rouge. Dans la vraie vie, ça veut dire attention danger. Fuis, cours. Ne réponds pas à ce message. Le red flag, c'est le petit signal que ton cerveau voit mais que ton cœur ignore, en disant « Non mais ça va, je gère, on va gérer ». Le red flag, c'est pas encore une catastrophe, c'est l'annonce de la catastrophe. C'est le teaser du film d'horreur. Il dit « Je suis pas jaloux ». Par exemple, si le mec il dit « Je suis pas jaloux », mais il connaît l'heure de ta dernière connexion avant tout le monde, il est jaloux. Okay ? Si elle te dit « Ah mais moi je suis très cool », mais qu'elle fouille dans ton téléphone, même quand il est éteint, elle est pas cool. Un red flag, c'est pas un défaut, c'est un avant-goût du problème. C'est quand quelqu'un te dit « Ah, moi je suis comme ça », et que toi, au lieu de partir, tu réponds « Ah bah parfait, non, fuis, cours !» Bref, les red flags, c'est simple. Si tu te dis « Ça va sûrement passer », eh ben ça passera pas. Voilà, c'est aussi simple que ça. Alors maintenant, ce que je vais faire, c'est que je vais vous lister, parce que l'être humain va toujours trop loin, des red flags vraiment exagérés, des red flags qu'on voit sur les réseaux sociaux qui sont vraiment... ça va beaucoup trop loin. Une fois, j'ai vu une vidéo, il y a une nana, elle a sorti « Moi, j'ai un red flag. » Mon red flag, c'est les mecs qui tiennent la barre du métro dans le métro. Donc maintenant, en fait, faut choisir entre tomber par terre ou être célibataire. Il y a un mec, il a dit, une fille qui finit son assiette, c'est un red flag. Frérot, elle a juste faim. Hein. C'est pas toxique, c'est la dalle, ça s'appelle. Après, il y a des red flags. Il y a quelqu'un qui dit, moi, mon red flag, c'est quelqu'un qui met son réveil à 6h du matin, même le week-end. Excuse-le d'être pauvre, hein, il veut bosser, ce monsieur-là. Il y a quelqu'un qui a dit, voilà, moi, mon red flag, une personne qui aime l'eau plate. Donc en fait, si t'aimes pas les bulles, t'es toxique, quoi, t'es dangereux. J'ai vu aussi, mon red flag, c'est quelqu'un qui répond trop vite au message, ou trop lentement. Le bon timing, c'est jamais bon, quoi. Il y a un mec qui l'a dit, moi, mon red flag, c'est une fille qui dit, on verra. C'est pas un red flag, ça. C'est une promesse honnête. Et j'espère qu'elle le verra pas, le mec. Hein. À ce rythme-là, respirer va devenir un red flag. Bientôt, il aspire par le nez, c'est un red flag. Les gens, ils veulent plus une relation, ils veulent un CV sans défaut. Et même là, ils trouveront un red flag dans la photo. Avant, on cherchait l'amour. Maintenant, on cherche la faute. C'est bien ça, le problème.
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5: Aujourd'hui, je voulais vous parler de cet homme au courage inégalé, le facteur auxiliaire Clavel. Au début du XXe siècle, la vie se développe au sommet du Mont Ventoux avec l'arrivée de l'observatoire. Le service postal de cette structure souhaite recevoir le courrier plusieurs fois par semaine. Sauf que le sommet du Mont Ventoux culmine à plus de 1900 mètres d'altitude et un accord est passé. Le courrier devra être acheminé 5 fois par semaine tous les jours, sauf le mardi et le jeudi. Ce sera donc le facteur Clavel qui s'occupera à pied de cette tournée. Imaginez bien, 22 km aller-retour via des raccourcis sont ainsi réalisés par ce facteur, payé, écoutez bien, 4,50 francs par jour. Il faut en moyenne au facteur 5 heures pour monter et 3 heures pour descendre. Mais quand la saison d'hiver arrive, c'est une autre histoire. La neige à l'époque pouvait encore atteindre 1 mètre de hauteur. Pour ajouter les vents terribles du sommet et les températures négatives, le facteur Clavel peut mettre jusqu'à 8 heures de marche pour gravir le sommet. À l'époque, cette ascension quasi quotidienne attire un bon nombre de curieux qui n'hésitent pas à faire l'ascension avec le postier qui se transforme alors en guide. Et puis, comme si ça ne suffisait pas, le facteur doit aussi effectuer une tournée de 10 km sur les hauteurs du Ventoux. Son salaire à l'année ne dépasse pas les 190 francs. À l'époque, un article de presse demande sa titularisation auprès de l'administration des postes. Le facteur Clavel partira ensuite en 1914 au front durant la Première Guerre mondiale et on ne retrouve pas sa trace dans l'histoire vauclusienne. Aujourd'hui, l'unique souvenir de ce facteur courageux est la création dans les années 50 du chemin du facteur au Mont Ventoux qui permet d'emprunter son périple via la Combe dans Suisse.
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3: Adichas.
4: Luca.
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6: Eh ben Adichas, Camille.
4: Adieu.
6: Toi, tu vas nous raconter une trop belle surprise qui t'est arrivée il y a 2 ans et demi, c'est ça?
4: Luca, car il y a un saut de la maïboune. J'étais chez ma mamie et à l'ouest m'espère qu'arrive un ta ninja de nos autres. Mes parents, ils arrivent pour manger et qu'ils me disent ça aide à nos autres à la bêture, qu'est-ce que grosse colis qui t'attend. Et ils me disent viens à la voiture, il y a un gros colis qui t'attend. Et Doukop qui arrive à la bêture, couvrait la porte, il n'est pas il passerait. Je vois rien dans la voiture. Et au pied de Seti, qui a eu boule des peaux, je vois une grosse boule de poils à mes pieds. Car Lumeka, c'est mon chien. Lumeka qui s'appelle Soleil. Mon chien s'appelle Soleil.
6: Oh, parce qu'il a mis du soleil dans ta vie?
4: Pas tout le temps. Pas tout le temps. Kev Kuntari, l'asbestes d'Aumeka, une autre étape. Je vous raconterai les bêtises de mon chien une prochaine fois.
6: Eh ben j'ai hâte. Merci Camille.
4: Merci, salut.
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7: Salut Brésil.
8: Comment elle s'appelle?
7: Alors, je m'appelle Oriane, j'ai 33 ans.
8: Et tu fais quoi dans la vie?
7: Et mon job, je suis graphiste.
9: Je voyais plus le genre graphiste, une bonne trentaine.
8: Ah oui, c'est étonnant.
9: Qu'est-ce que vous foutez là?
7: Je suis dans les petits bonheurs.
10: Le bonheur aussi peut arriver comme ça.
11: Vous habitez où, vous m'avez dit?
7: J'habite à Quimper et je suis arrivée ici parce que je voulais vivre en Bretagne et j'ai trouvé un emploi ici, dans le Finistère.
12: Comment tu as trouvé du travail?
13: Comment tu as fait pour deviner? Elle est extraordinaire, ta mère.
7: J'ai cherché dans les 4 départements et c'est tombé dans le Finistère et moi j'adore Quimper, donc je suis ravie.
14: Pourquoi croyez-vous qu'on l'adore?
7: Ça s'explique pas trop, j'avais l'impression que j'appartenais à cette région. J'ai tout fait pour arriver ici, mais je sais pas trop pourquoi et je suis super heureuse.
15: Heureusement que vous avez pas compté sur moi, hein, parce que sinon il fera ça le temps.
16: On ira se balader ensemble de ces jours, tu veux?
7: Mon coin préféré quand je me balade, c'est au bord de la mer et surtout la plage de Sainte-Marine.
17: Quelle plage?
7: Combris de Sainte-Marine, puisque la plage est sublime avec les dunes assez nature. Ça a été le coup de foudre avec cette plage-là.
18: Sur la plage, j'irai te chercher des coquillages.
19: Et le premier baiser, quand est-ce que vous vous l'êtes donné?
7: Alors moi je me souviens que quand j'étais en primaire, il y avait beaucoup de garçons qui s'intéressaient à moi. Mais alors moi j'y connaissais rien, donc j'ai eu des cadeaux, j'ai eu des bagues, j'ai eu des trucs comme ça.
20: S'ils veulent te faire un cadeau, refuse pas, hein.
7: Et je pense que les pauvres, ils n'avaient pas beaucoup de réponses. Et moi après c'est arrivé assez tard, ouais. Oui si, c'était au lycée. Mais pareil, c'était pas moi qui étais intéressée, c'était toujours le garçon quoi. Je me cherche encore je pense.
21: Moi je m'en fous parce que j'ai un amour chez moi et un amour à l'école. C'est qui? C'est mon cousin, mais je suis comme ma mère, je préfère le célibataire.
22: Prononcez 3 fois la phrase impossible.
7: Ok. La jolie rose jaune de Josette jaunit dans le jardin. La jolie rose jaune de Josette jaunit dans le jardin. La jolie rose jaune de Josette jaunit dans le jardin. Ça va?
23: D'où elle sort cette Josette? Qui a lancé cette Josette?
7: Moi je connais Tadery. T'adora, t'adori tantan, t'adora tanter, t'adori tantan, tanta, t'adora tanter, t'adora tanter, tata, t'adori tantan.
24: Bravo! Merci! Bravo!
7: Allez, salut!
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25: Depuis Brébant, à mi-chemin entre Arcis-sur-Aube et Vitry-le-François, avec Benjamin Guyot. Bonjour!
26: Bonjour!
25: 35 ans, vous êtes agriculteur ici et vous pratiquez l'agriculture de conservation des sols. Qu'est-ce que ça veut dire ?
3: Alors l'agriculture de conservation des sols, effectivement, ça n'a rien à voir avec du traditionnel. Premièrement, alors c'est déjà de couvrir au maximum son sol. Et du coup, de faire travailler les plantes, travailler les racines et toute l'activité biologique qui est liée, en fait. De ce fait, c'est plus des terres où le sol reste comme ça pendant des semaines et des semaines avec aucune plante. Dès que les récoltes sont faites, on essaie de toujours remettre une plante, voire des plantes, pour être plus performant, aller soit dans l'hiver ou jusqu'à l'implantation de la nouvelle culture. Et du coup, de remplacer toute cette activité biologique, c'est ce qu'on appelle les couverts végétaux, qui vont venir petit à petit remplacer justement le travail du sol et surtout le travail excessif et en profondeur.
25: Il n'y a plus de labour ?
3: Alors tout à fait, l'agriculture de conservation des sols, du coup, la charrue, le labour est complètement proscrit, puisqu'en fait, le labour fait un reset à chaque fois qu'on utilise cet outil-là. Alors, il a aussi des avantages, bien entendu. Mais voilà, du coup, faut pas bouleverser ce qu'on appelle les horizons. Donc, bien entendu, la couche superficielle de sol, par exemple, les 5 premiers centimètres, on veut surtout pas qu'elle se retrouve à 20 centimètres. Donc, il faut absolument proscrire, effectivement, la charrue.
25: L'agriculture de conservation des sols, c'est plus ou moins de travail pour l'agriculteur ?
3: Pour moi, je pense que c'est moins de travail. Mais malgré tout, pour ma part, c'est plus de pics d'activité. Quand on dit plus de sol nu, implantation des couverts végétaux le plus rapidement possible, et ben, ça veut dire qu'on sort déjà d'une récolte. Et les périodes de récolte sont déjà très tendues. Donc en fait, on enchaîne ces pics-là. Mais malgré tout, plus de travaux vraiment en profondeur ou au cas par cas. Donc on gagne du temps quand même dans les champs. Au niveau des couverts végétaux utilisés, on est sur des multi-espèces, hein, jamais d'espèces solo. Hein. Chez moi, ce qui fonctionne bien, mais c'est aussi mon propre système, il y a toujours une base facélie, moutarde, et également une base tournesol. Donc ce tournesol-là, pour mes voisins, ça ne correspondrait pas, mais pour moi, ça correspond, puisque j'ai accès en fait à des matières organiques sur lesquelles voilà, je peux rééquilibrer ce qu'on appelle des rapports C sur N, carbone sur azote.
25: C'est aussi utiliser moins de produits, de pratiquer ces couverts végétaux, cette agriculture de conservation.
3: Alors tout à fait, hein, le but, c'est d'atteindre le système entre guillemets vertueux et de faire travailler donc les plantes à notre place et bien entendu réduire les intrants petit à petit depuis 3 ans maintenant. Et notamment en azote, on arrive vraiment à lever le pied et continuer de produire en quantité.
25: Merci Benjamin Guyot, agriculteur à Brébant dans la Marne.
3: Bonne journée, au revoir.
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1: Parmi les plantes que nos mamies et papis glanent dans la nature, nous avons la sauge. On dit la chauvia ou la chalvia en occitan d'ici. Vejaya kechem bloquelo planta. Savez-vous à quoi ressemble la sauge? De belles fleurs mauves avec de longues tiges. Qui a de la chauvia d'un chouvorzier, des médéchi n'a pas métier. Qui a de la sauge dans son jardin n'a pas besoin d'un médecin. En agriculture, on s'en sert pour les vaches quand elles ont le ventre gonflé. Pour les humains, pareil. Pour tout souci digestif, de ballonnement, une tisane de sauge règle le problème. Au XVIIIe siècle, les asthmatiques roulaient des feuilles de sauge pour les fumer. Pour être en bonne santé, une recette de tisane, une bonne eau bouillie dans laquelle infuse feuilles de sauge et de thym. Chalvio bouillide, sauve la vida. Sauge bouillie, sauve la vie. Génial, non? Allez, adieu.
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2: On est dans l'ouest de l'Eure, grosso modo entre Bernay au sud et Pont-Audemer au nord. Le Lieuvin, c'est un petit bout de région dans la région. Aujourd'hui, je m'arrête à Saint-Benoît-des-Ombres chez mon copain Steve. Me voilà garé dans le jardin de Steve.
3: Eh, je crois que le décor est planté là.
4: Salut Fred.
3: Ouais. C'est magnifique.
4: Ouais.
3: Toi, dans ton jardin, t'as pas planté des arbres. Hein.
4: Bah non, ils étaient déjà là.
3: T'as planté d'autres trucs. Hein.
4: Tu sais, le terrain commence là-bas où t'es arrivé là.
2: Et dès l'entrée, le décor est planté.
4: À partir de là, il y a des sculptures.
3: Alors toi, comme t'aimes bien les musées, bah t'en as fait un chez toi dans ton jardin quoi.
4: Voilà. Ouais. C'est pas un musée figé ça.
2: C'est-à-dire?
4: Par exemple, aujourd'hui, t'es venu chez moi.
2: Ouais.
4: Quand tu vas rentrer.
2: Ouais.
4: Tu pourras pas dire, je suis venu visiter le musée de Steve.
2: Ah bon?
4: Ah non. Tu pourras dire, j'ai vu ce que j'ai vu aujourd'hui. Parce que si tu reviens dans un moment, c'est plus le même musée que tu vas voir.
2: Dans son jardin, Steve a planté des dizaines de sculptures en bois.
3: C'est toi qui as fait tout ça, là?
4: Ben oui, Fred.
2: Ben oui, c'est lui.
4: Ben oui, c'est moi.
3: Ça fait quoi, 2 hectares ici, je crois?
4: Ouais, 1,5 hectare, ça va jusque là-bas, jusqu'aux chevaux là-bas. Tu vois les chevaux au bout ouais. là-bas?
3: C'est des sculptures en bois?
4: Ben ouais, tout est en bois, là.
3: Que tu fais à la tronçonneuse?
4: Tronçonneuse, disqueuse, ciseaux à bois.
3: Tu dégrossis à la tronçonneuse, quoi?
4: Tu dégrossis à la tronçonneuse.
2: Il sculpte des bestioles, Steve.
4: Tu vois, regarde tous ces bestioles par terre. Là,
3: il y a des crocodiles par terre.
4: Voilà, moi, j'ai pas de chien, moi. C'est ça, mes chiens. Les gens me disent, t'as pas de chien chez toi? Ben, regarde les gueules, tu vois, là. C'est eux qui gardent la cour.
3: Tu fais que des animaux, en fait.
4: T'as remarqué ça, direct, hein?
2: Non, mais quel sens de l'observation?
3: T'as toujours vécu de la sculpture?
4: Ouais, j'ai toujours suis fils de sculpteur.
3: Il était en Normandie, ton père?
4: Non, Fred. Moi, je suis né à l'île Maurice. J'ai vécu là-bas. Je suis arrivé ici, en France. J'avais 40 ans.
2: Il y a 25 ans.
4: Donc, j'ai grandi dans l'atelier de mon père, si tu veux.
2: Et pourquoi il a quitté l'île Maurice?
4: Bah parce que j'ai rencontré ma femme.
3: Bibi.
4: Ouais.
2: Le petit nom qu'il donne à sa femme.
4: Leïla, il s'appelle.
2: Leïla.
4: Ouais, Leïla.
3: Comme la chanson de
2: Clapton.
3: Eric Clapton. Leïla.
2: Je suppose qu'il y retourne pas souvent à l'île Maurice.
4: Si, j'y vais, moi, de temps en temps. J'y vais, c'était dit, mais c'est pas à côté de l'île Maurice.

0: Et qui réalise ça devant toi, c'est un plaisir que tu ressens.
1: On passe le flambeau.
0: Ouais, c'est notre rôle. Hein.
1: Transmettre.
0: On est éphémère ici, nous. On est deux passages, comme on dit.
1: Steve sculpte les fruits et légumes, le bois, la glace et le sable.
0: Tout ça, quoi.
1: Je vous mets les infos et les photos sur l'appli.
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3: Attention, je vous emmène dans vos souvenirs, des souvenirs avec vos enfants.
4: Oh, oh tiens, voilà quelqu'un, petit ours brun. Coucou, c'est toi mon copain, petit ours brun.
3: Le petit ours brun, vous l'avez sûrement en livre chez vous. Eh bien, sachez que l'entreprise Le Jouet Simple assemble les jouets de petit ours brun à Entrammes. Et ça fait un succès de dingue. Pierre Véron, le gérant, nous raconte cette histoire.
5: Qui fêtait l'année dernière ses 50 ans. Et en fait, à cette occasion, on a sorti une gamme de jouets, donc des petits véhicules, des petits camions, des jouets de bain. Et ça a été un véritable virage pour nous. On a sorti ces jouets en septembre dernier et on a eu des très bons retours sur cette gamme de produits.
3: La preuve, l'entreprise existe depuis 4 ans et au début, elle n'avait que 3 petits jouets.
5: Aujourd'hui, on a plus de 300 points de vente en France. Et l'année dernière, on aura vendu donc un peu plus de 60 000 jouets.
6: T'en as beaucoup des jouets.
3: Ça, c'est vrai. Et Le Jouet Simple est la seule entreprise à fabriquer ce style de jouets.
5: Entièrement fabriqué en France, en matière recyclée et à partir d'un seul matériau. Pas de colle, pas de vis, pas d'autocollant. Pour que nos jouets soient entièrement recyclables, lavables et démontables.
3: Et le concept est hyper poussé parce que les jouets sont même consignés.
5: On leur propose de nous renvoyer les jouets quand l'enfant ne jouera plus avec. Et ce qui va nous permettre, nous, de les reprendre et soit de les revendre en seconde main s'ils sont en bon état, soit de les recycler en nouveaux jouets s'ils sont en trop mauvais état. On va réutiliser la matière première.
3: C'est pas bête quand on sait qu'un enfant utilise un jouet que 6 à 8 mois.
7: Pauvre petit lion abandonné au milieu des trucs cassés. Il doit être triste tout seul.
3: Mais heureusement, petit ours brun est là pour prendre soin de lui. Alors je sais que l'entreprise a un point de chute en région Auvergne-Rhône-Alpes, mais la Mayenne a une place efficace et sentimentale.
5: On a aussi notre propre atelier d'assemblage qui est basé à Entrammes, et notamment ma maman d'ailleurs qui gère tout cet atelier d'assemblage.
4: Oh tiens, voilà quelqu'un.
3: Eh bien c'est Mireille,
5: voilà, qui est sûrement en train d'assembler des jouets aujourd'hui.
3: Ah, mais c'est tout ce qu'on aime, les histoires familiales. Et de la Mayenne à la France, en passant par l'Europe, l'entreprise continue d'évoluer.
5: Parce qu'en fait, il s'avère qu'on a eu pas mal de commandes venant pour l'export, donc notamment des pays européens. On a fait évoluer le nom de la marque en passant donc de Le Jouet Simple à Simple.
3: C'est simple, on n'a pas fini d'entendre parler d'eux. Pierre Véron continue les partenariats avec d'autres personnages. Mais en attendant, je crois que petit ours brun a aussi envie de participer à l'économie circulaire.
7: Tu sais quoi ? Ce soir, en rentrant de l'école, on va voir si on trouve d'autres pluches à soigner.
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1: L'auteur du livre que je vous présente aujourd'hui dans Toujours à la page les a tous interrogés. Ce père de famille qui, après avoir tué femme et enfant, s'inquiète du sort de sa chienne. Ce japonais cannibale interpellé au bois de Boulogne ou encore ce membre de la Société de protection des oiseaux soupçonné d'être un tueur en série. Jacques Poinaz fut commissaire de police, chef adjoint de la brigade criminelle de la police judiciaire de Paris, également chef de l'unité de coordination de lutte antiterroriste. Cet Ardéchois de naissance témoigne de sa carrière dans Le temps des aveux, Le réfrigérateur du japonais cannibale et autres récits de la brigade criminelle, un livre paru chez Mareuil Éditions. Le retour sur 13 des enquêtes les plus marquantes de sa carrière avec en ligne de mire, à une époque où l'ADN n'était pas encore la reine des preuves, l'obtention des sacro-saints aveux. Des aveux qui viennent ou non, et qui dissimule parfois une partie de la réalité, qui laisse aussi souvent l'enquêteur avec un sentiment de frustration. Jacques Poinaz.
2: Oui, de la frustration, parce que les aveux ne sont pas toujours totalement sincères, ou complets, ou indiscutables. Il y a souvent une fragilité de l'aveu, puisque lorsqu'on a des aveux, on se projette déjà dans le procès et la preuve devant les assises pour les homicides. Mais ces histoires, c'est aussi ce basculement de la personne qui avoue, et souvent, même si le policier avant tout est content d'avoir résolu une affaire, parce qu'une affaire criminelle est toujours un poids pour les policiers, mais il y a également parfois un peu de, sinon de pitié, du moins de tristesse de voir un homme qui parfois avait une vie jusque-là normale et qui bascule dans le monde de la prison pour une longue peine.
1: Mais quelle perception vous avez de ça quand vous êtes face à quelqu'un qui n'est pas un criminel aguerri et qui bascule pour des raisons qui paraissent en fait futiles, si on y pense bien?
2: Alors, je crois que ça reste un mystère de l'homme, un mystère de l'humanité. Comment comprendre que quelqu'un qui a jusque-là eu une vie parfaitement banale, d'un seul coup, pour des raisons difficiles à imaginer, passe à des actes terribles?
1: On voit la grande diversité des affaires que vous avez traitées. C'est d'autant plus agréable à lire qu'effectivement, on ne sait jamais où vous allez nous emmener à chacune des histoires. Comment vous avez fait la sélection?
2: J'ai pris celles qui sont restées dans ma mémoire, je dirais, qui m'ont laissé un sentiment, soit de satisfaction, soit d'échec, ou comme celles qui se passent en Ardèche, où je reviens pratiquement dans mon village natal pour enquêter sur une affaire d'explosifs dans la communauté de l'ex-tueur de l'Ardèche, Pierre de l'Ardèche, Pierre Conti. Mais souvent aussi parce que ce sont des affaires qui ont quelque chose de particulier, parfois de presque burlesque, parfois de troublant, comme ces adolescents qui, pour donner un alibi à leur ami, inventent un stratagème un peu diabolique. J'ai essayé de montrer que la réalité est souvent plus surprenante que la fiction même.
1: Et c'est sans doute ce qui est le plus fascinant dans chacune des histoires que nous confie Jacques Poinaz. Et ce qui est captivant, c'est ce récit au plus proche du travail de l'enquête et les impressions, les réflexions que partage l'auteur avec nous au fil de chacune. 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
3: L'ancien mystique manoir de dames. Chambre d'hôte, petit déjeuner, salon de thé, événements, fiançailles, mariage, on peut tout faire ici.
4: Bonjour.
3: Enchantée.
4: Enchantée, bienvenue chez nous.
3: Ben, merci. Donc c'est vous qui avez une vie de princesse, vous m'avez dit
4: c'est
3: au
4: ça.
3: Téléphone.
4: J'ai mon prince dans la cuisine.
3: C'est cool, écoutez. Julia et David, donc une magnifique histoire d'amour qui va être très énervante, j'en suis sûre.
4: Sûrement.
3: Alors c'est quoi ce manoir?
4: Donc c'est un manoir qui date de 1900.
3: Ouais.
4: Et en fait, il a été créé quand les usines ont été créées également. Donc c'est le dirigeant de ces usines-là qui a construit ce manoir.
3: L'usine qui est en face, là.
4: C'est ça. Ventron Confection.
3: Je décris la princesse, quand même. Cheveux longs. Bleu, montrez-moi, retournez-vous. Magnifique. Ah, bleu-vert. Oui, ouais, dans la pénombre, on ne voit pas bien parce que c'est un peu pénombre le manoir.
4: C'est ça, c'est le style du manoir, ouais.
3: C'est ça. Ouais. Piercing.
4: Ouais, hein. Tatouage, tout ça.
3: Ouais. Ah ouais, c'est ça. Oui, une princesse très moderne.
4: Voilà, voilà.
3: On n'est pas dans la petite princesse avec les, la petite robe rose, non. Les flots dans les cheveux. Quoi.
4: Non, c'est la princesse habillée en noir.
3: Et voici David, donc... Le prince charmant, bah écoutez, je suis enchantée, ravie. Vous aussi,
5: c'est ça, rocker, oui, au motard plutôt, voilà.
3: Ah, voilà. C'est ça.
5: La barbe, les cheveux du coup un peu plus courts. J'avais les cheveux longs pendant un temps, mais
3: avec une comment ça s'appelle ça ?
5: Ah, la banane du coup.
3: Oui, la banane, voilà. Le piercing aussi, etc. Donc
5: c'est ça.
3: Un prince charmant, tout à fait moderne aussi.
5: Voilà, c'est voilà. Tout à fait.
3: Ce manoir, vous l'avez acheté ?
5: Oui, on est passé devant après une visite qu'on avait fait du côté du 90.
4: Au nord de Belfort, ouais.
5: Mais oui, c'était par un détour du coup à moto plutôt que de revenir par la voie rapide. On a fait le détour côté Vosgien pour l'école, c'était toujours sympa. Et puis on a vu le manoir qui, lui, n'était pas en vente pour le coup. Et on s'est arrêté devant parce qu'on l'a trouvé magnifique. On a fait quelques photos. On s'est dit, c'est une bâtisse comme ça qu'il nous faut. Et en rentrant, continuant nos recherches pour les maisons, deux semaines plus tard, on est tombé dessus, tout fraîchement mis en vente.
3: D'accord.
5: On s'est dit, il y a quelque chose à faire. Donc, on est revenu, on a fait la visite, on est tombé sous le charme, malgré l'état du coup...
4: Parce qu'on est tombé sous le charme de l'escalier, et puis après, on avait pu...
3: C'était mort.
4: Ouais, c'était mort.
3: Ah, et alors, ça vient
4: d'où ? Parce que moi, c'était un rêve de petite fille. Je disais toujours à ma grand-mère qu'un jour, j'aurais un château, et elle me dit, si t'en rêves, t'en es capable de le faire, alors tu le feras.
3: D'accord, et vous saviez que c'était son rêve ?
5: Oui, tout à fait, ça faisait déjà un moment qu'elle en parlait aussi, et puis voilà, c'était le but de pouvoir justement réaliser son rêve. Après, oui, il y a un investissement, il y a une grande part de folie. On y met toute notre âme, tous nos budgets, tout ce qu'on peut, pour pouvoir du coup réinvestiguer les lieux, lui redonner le cachet d'antan, et puis... Voilà, que ça reprenne vie complètement.
4: On a eu vraiment un coup de cœur en rentrant, et puis en sortant, on a dit, on est un peu dans la merde. Parce qu'il y avait énormément à faire, c'était pas le budget qui allait, c'était pas le coin qu'on voulait. Et finalement, en ressortant, on s'est regardé, on a dit, ça y est, c'est lui, quoi.
3: Alors, vous faites chambre d'hôte,
4: c'est ça.
3: C'est là qu'on mange ?
4: Là, on fait chambre d'hôte, là, on fait les petits déjeuners, les tables d'hôte et les salons de thé.
3: C'est votre cuisine à vous ?
4: Oui.
3: Oui, parce qu'on est chez vous, en fait.
4: C'est ça.
3: Mais c'est génial, c'est vachement beau.
4: Les gens sont vraiment immergés chez nous.
3: Ah ouais, c'est magnifique.
5: Tout refait au complet.
3: Et votre but, c'était d'ouvrir une chambre d'hôte.
4: Oui, oui. Okay. Ouais, ouais. Notre but, à la base, c'était même d'avoir un château pour sauver un lieu. Et après, on a eu beaucoup trop de contraintes avec les châteaux. Mm-hmm. Donc, on s'est rabattu sur les manoirs où on pouvait un peu plus s'amuser, en fait.
3: D'accord. Donc, vous bossez tout le temps, quoi.
5: C'est ça, tout le temps.
3: Vous faites des travaux vous-même ?
4: Oui. Ah oui, on fait tout nous-mêmes.
5: Moi, je travaille encore à côté. Donc, madame est dédiée vraiment pour la partie gestion du manoir chambre d'hôte.
3: D'accord, madame la princesse.
5: La princesse est un peu Cendrillon aussi, puisqu'elle s'occupe de tout derrière. Et après, pour ce qui est partie travaux, elle m'aide énormément. Surtout pour ce qui est décoration, c'est les idées de madame. Après, madame m'a appris pas mal de choses, tout ce qui est placo, tout ça. Moi, c'est la partie électricité. La partie plomberie, autodidacte, où on avance comme ça.
3: C'est les idées de madame,
4: Voilà.
3: C'est ça.
4: C'est ça.
3: Comment vous avez
4: après,
3: fait,
4: j'ai de la chance, il suit beaucoup. Et puis, on a les mêmes goûts, donc en fait, c'est pas compliqué, quoi.
3: Il n'y a pas besoin de le convaincre.
4: Voilà, c'est ça.
3: Combien il y a de mètres carrés, alors ?
4: 800 mètres carrés. On en a rénové 250.
3: Je sais pas si je vous trouve pas un peu fou.
4: Oui, tout le monde nous le dit.
3: Ah, oui. C'est assez banal ce que je
4: veux dire. Voilà, on est passionnés et puis on aime ce qu'on fait et on savait que ce serait des sacrifices, mais du moment qu'on est ensemble, comme on a dit, qu'on tient le coup, c'est le principal. Parce que cette année, ça va faire 18 ans qu'on est ensemble.
3: Vous êtes rencontrés très jeune.
4: Très jeune, ouais. Ouais, on s'est mariés très jeune aussi et puis après, on a toujours fait en fonction que l'autre puisse évoluer. Quand on évoluait, l'autre patientait et puis l'aidait à évoluer et ainsi de suite. Et ça, c'était le but ultime de notre couple, ouais.
3: Donc vous vivez. À Ventron toute l'année. C'est assez isolé, c'est assez calme.
4: Oui, on aime bien. Ouais. On est tranquille.
3: Oh là là, vous êtes des ovnis pour moi.
4: En fait, je pense qu'on est dans des corps de jeunes, mais avec une mentalité assez ancienne. On aime les choses comme ça. Moi, j'ai vécu avec mes grands-parents. Donc, c'était une ambiance déjà où la famille était importante, les repas étaient importants, la convivialité, les choses à l'ancienne. Je voyais mon grand-père souvent dans les jardins en train de travailler. Donc, tout ça, pour moi, c'est ancré en moi et il a vécu un peu préparé. Donc, c'est ce qu'on aime, notre tranquillité. On adore cuisiner tout nous-mêmes, recevoir les gens, leur proposer en fait un univers carrément différent.
3: Ah, carrément. Hein.
5: Oui, comme c'est marqué du coup sur les annonces, c'est le voyage hors du temps. Et quand on rentre ici, on change d'ambiance, d'univers.
3: Vous vous êtes bien rencontrés tous les deux. Hein. Vous notez quand même la chance que vous avez ?
4: Ah, ça, oui, on sait qu'on a beaucoup de chance. Ouais. Ah, ouais, parce que tout le monde ne pourrait pas vivre cette expérience. Et puis, on nous l'a tout de suite dit, est-ce que notre couple est solide ? parce que sinon la banque aurait pas suivi les projets comme ça, quoi.
3: Ah oui. Ah, ouais. Vous avez fait quoi? Vous avez vu des psys, des certificats de solidité du couple pour le banquier?
5: Non, bah c'était pour démontrer, voilà, on avait la NIAC, du moins, qu'on le voulait vraiment. Donc ouais, c'est à force d'insister, ils ont compris du coup que oui, on voulait, parce que d'après eux, les statistiques, c'était 70% des couples divorcent dès qu'ils achètent une maison avec des travaux, des choses comme ça.
3: D'accord. Voilà.
5: C'est pour ça qu'ils étaient réticents.
3: Et alors, ça veut dire que ça a été long, c'est ça, d'obtenir les prêts bancaires, de convaincre?
4: Ouais. Déjà, on a dû se battre pratiquement 6 mois pour avoir le manoir. Et puis après, pratiquement aussi 3 mois, faire tout le tour des banques avec un business plan, leur montrer qu'on était solide. Ils voulaient savoir si on avait vécu des épreuves, des choses comme ça, pour voir si on allait tenir le coup.
3: Ouais. Ah, des épreuves dans le couple?
4: Ouais, c'est ça.
3: Oui,
4: c'est
3: ça. Vous avez répondu quoi, oui ou non?
4: Oui, nous, on a morflé pas mal, donc... On sait ce que c'est, donc on savait qu'on allait tenir largement le choc.
3: Mais je peux être indiscrète, en quoi vous avez morflé?
4: On a eu des épreuves de la vie pas très faciles, beaucoup d'accord. de décès, des maladies, des trahisons, des choses comme ça, assez dures, en très peu de temps.
5: Des périodes financières très compliquées. On a vécu du coup en Saône-et-Loire, dans une ville paumée, à 30 minutes de toute commodité, on avait essayé, mais c'est vraiment à l'extrême. Et là, pour le coup, financièrement, on avait énormément de mal à s'en sortir.
4: Ouais, on vivait avec 10 euros par mois pour manger. On a connu des périodes vraiment très très compliquées qui auraient la plupart du temps, on se serait séparés, quoi.
3: Ah, oh, je vous adore. Et là, ça tient la route, alors?
4: Là, ça commence à avoir de l'ampleur, ouais. Ouais, ouais. Je pense qu'il nous faudra encore quelques années pour vraiment se faire connaître. Mm-hmm. Mais comme on dit, on lâche pas l'affaire, quoi. Mm-hmm. Puis on a des clients super, donc c'est cool.
3: Donc voilà, le temps s'était arrêté, hein. Mais c'est bon, ça. Il va reprendre son cours. Non. L'ancien mystique, mystique parce que vous aimez tout ce qui est mystique.
4: Voilà, c'est ça.
3: L'ancien mystique, Banois, Deux Dames.
4: Ouais. Alors ça, c'est le nom de mes ancêtres.
3: Ah, Deux Dames.
4: Deux Dames, oui.
3: Donc c'est vous qui l'avez baptisé comme ça?
4: C'était pour rendre hommage à mes ancêtres qui, avant, étaient des nobles. Et quand il y a eu la guerre, ils ont vendu leurs particules pour pouvoir aller dans les rébellions, quoi.
3: Merci à vous deux, au revoir.
4: Merci, au revoir.
5: Merci bien.
3: Puis bonne chance pour tout ce qui vous attend. Hein.
4: C'est gentil, je vous remercie.
3: Merci d'être venu. Au revoir.
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3: Une puydômoise aujourd'hui, elle était tournequoise. Bonjour Cécile.
6: Bonjour.
3: Merci de nous accueillir avec ce petit thé à la fleur de cerisier, a priori.
6: Avec plaisir.
3: Et ces petites gaufrettes, bien appétissantes. Vous êtes née dans le département 59.
6: À Tourcoing. Et...
3: avec une maman belge, papa belge également.
6: Un peu, à moitié, voilà. Et ma maman plutôt flamande et mon papa plutôt wallon.
3: Quel souvenir est-ce que vous gardez de votre enfance, donc soit à Tourcoing, soit très vite donc à la campagne?
6: Oui, à Rugy, ouais. Ouais. Petit village de 1200 habitants, je crois. Et on habitait à 2 km dans un petit hameau, le hameau de Belzanois, qui existe toujours. Mon papa habite toujours là-bas. Et ben, en fait, les souvenirs, moi, c'était, on était dehors tout le temps, dans le jardin. Souvenirs de photos de la construction du garage.
3: C'était sur un territoire frontalier.
6: Oui.
3: Avec la Belgique.
6: Ouais. À 2 km donc, du centre du village. Il y en a beaucoup qui travaillaient ou qui travaillent en Belgique. Il y a l'Elnon, une petite rivière qui fait la frontière aussi.
3: Il y a un petit pont.
6: Voilà. Et donc, du coup, ben, cette rivière tout le long et tous les endroits où on pouvait passer en voiture, il y avait un poste de douane.
7: Et là-bas, pas de tabac? Pas de devises étrangères?
8: Non, monsieur le douanier, absolument rien.
7: C'est suspect, hein? Allez, au bloc.
6: On allait de l'autre côté du petit pont, c'est Louvet, un taminé, un café. Chaque fois que j'y retourne, je vais me promener là-bas.
3: Enfin. Eh oui, forcément, vous vous ressourcez. Mm-hmm. Là où vous avez, où vous avez grandi. Vous passiez beaucoup de temps dehors, mais à faire quoi? Vous êtes dans l'observation? Vous êtes
6: pour vous étiez un garçon manqué. J'étais la petite dernière, donc j'ai souvenir d'avoir fait des cabanes dans le pommier avec mon frère. C'est rigolo, j'étais souvent à pieds nus, en fait, je me souviens de ça.
3: Et aujourd'hui, la Cécile que vous êtes, elle marche encore pieds nus?
6: Pendant des années, j'ai oublié ça. C'est drôle, ouais. Bah, c'est peut-être quand j'avais 47 ans que j'ai commencé à... Même dans des parcs ou ici, au jardin partagé, parfois, quand il est ouvert, quand l'herbe est fraîche l'été, j'enlève mes chaussures.
3: On dit que c'est très bon, hein. Ouais, c'est très bon pour la santé, de ressentir le sol avec la plante des pieds. Bon, je me permets de goûter cette petite gaufre.
6: Ah oui,
3: gaufre.
6: Avec plaisir, oui.
3: Merci.
6: Là, c'est du coup cassonade. Elle est noire.
3: Ah, c'est une cassonade aussi.
6: Ouais. Processus, en fait, la cassonade, moi je croyais que c'était non raffiné, mais en fait c'est hyper raffiné, c'est recuit.
3: Ça vous rappelle votre enfance?
6: Oui, complètement.
3: C'était le petit-déj?
6: Ah non, ça c'était ces gaufres-là, les gaufres frites-là. Découvert quand j'étais jeune adulte, qu'il y avait une dame qui en fabriquait à un kilomètre de chez nous, en France, du coup. T'es allée voir en vélo pour trouver, et en fait, c'était chez elle. Je faisais des tartes au sucre avec ça.
3: Et on dit tarte au sucre.
6: Ouais, oui, tarte au sucre.
3: Au sucre, avec l'accent. Ouais.
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2: C'est le bar du village. Situé au bord de la route départementale 80 au cœur d'Herbalong, le bar chez Jeannot est l'établissement historique de la commune de Brando. Pasqua Sanguinetti a décidé de perpétuer la tradition familiale.
3: C'est mes grands-parents, Jeannot et Jean-Baptiste, c'est pour ça que le bar s'appelle chez Jeannot, qui ont repris le bar en 1971. Du coup, depuis ce jour-là, c'est que des membres de la famille qui ont travaillé dans ce bar. Et mon oncle travaillait dedans. Et moi, depuis, je sais plus, mais ça fait quelques années que je suis là en tant qu'employé, bien sûr. Et du coup, voilà, on perdure le commerce familial, comme ça, on essaye d'améliorer les choses comme on peut.
2: Et la recette d'antan marche toujours.
3: Avant, on est resté un peu sur nos acquis, c'est vrai. Le bar a toujours marché comme ça, donc on ne veut pas trop changer l'ambiance bistrot du village, ambiance village. Juste moi, je vais essayer d'améliorer un peu l'hiver. L'été, on fait de la restauration rapide, ça marche très bien, c'est sympa. Et l'hiver, je voudrais aussi faire à manger l'hiver, faire des trucs tout simples, pas chers, pour les ouvriers de passage, pour les gens qui travaillent autour à la poste et tout ça. Donc on va essayer d'améliorer un peu comme ça.
2: Et les clients sont essentiellement originaires du village.
3: On a ouvert toute l'année, du 1er janvier au 31 décembre. On n'a pas un jour de fermeture. C'est parce que ça fait vivre le village, hein. C'est un peu du social aussi qu'on fait, hein. Parce que des fois, à l'hiver, il n'y a pas grand monde. Mais bon, c'est bien que si quelqu'un veut boire un café, sortir de chez lui, il sait que le bar est ouvert et qu'il va rencontrer des gens, discuter. Donc c'est un peu du social aussi qu'on fait. On a les gens de passage, les gens du Cap surtout, qui s'arrêtent pour faire deux courses au soir à côté. Donc du coup, ils s'arrêtent pour boire le café avant d'entrer chez eux. Après l'été, il y a pas mal de touristes, mais oui, il y a beaucoup de gens de passage aussi du Cap. Je pense qu'il faut bien travailler l'été pour que l'hiver soit plus tranquille. Parce que l'hiver, forcément, il y a beaucoup moins de monde que l'été. Mais bon, ça va, on arrive quand même à vivre bien.
2: Attirer plus de gens de l'extérieur, proposer un service de restauration hors saison, tels sont les projets de Pasqua Sanguinetti pour le bar chez Jeannot à Herbalong.
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2: Bonjour à toutes et tous, bienvenue dans Affaires classées, le podcast. Nous sommes en 1875, au cœur de la Bigorre, dans le petit village de Montousset, pas loin de Bagnères. Un fermier du village est assassiné avec sa fille. La veille, trois inconnus leur avaient rendu visite. Question, qui sont ces étranges visiteurs? La suite, dans un instant.
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2: Nous sommes en l'an 1877. Les gazettes judiciaires de l'époque regorgent de faits divers, de vols, de meurtres. Pour quelques sous, certains n'hésitent guère à frapper, à tuer. Souvent, hélas, ces drames sordides impliquent des ressortissants espagnols sans ressources. Des sans domicile fixe, errant de ville en ville, profitant de la quiétude des campagnes pour commettre leurs méfaits. En cette fin de 19e siècle, la France accueille nombre d'immigrés fuyant leur patrie après l'invasion de Napoléon, comme en atteste le procès qui va suivre. Ce matin du 12 mars,